0: Alors jusque-là, tout allait bien pour les Pernod, mais Paul Ricard est arrivé. En 1932, le Marseillais Ricard fait son entrée sur le marché et obtient le droit de vendre sa boisson, anisée à 40 degrés, soit 10 degrés de plus que la bouteille Pernod. Et puis le génie de Paul Ricard, c'est aussi le marketing. Le nom générique à sa boisson sera Pastis, tiré de pastisson. Voilà, ça veut dire mélange en provençal. Et puis il y rajoutera aussi une promesse inédite, le vrai pastis de Marseille. C'est pour ça qu'on pense en fait que le pastis vient de Marseille. Bref, c'est une boisson qui fait penser au sud, aux vacances et à la Provence. Alors je vous passe des années et des années de guerre, il faudra attendre 1975 pour justement enterrer l'âge de guerre entre Pernod et Ricard, avec la fusion et la création du Pernod Ricard, aujourd'hui leader mondial dans les spiritueux. Allez, sans rancune, c'est bien connu, l'apéro rassemble, je compte sur vous, hein, avec modération.
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2: Marion Jude, joueuse professionnelle de billard.
3: Les Limousins sont formidables. Stéphane Pigateau.
2: À l'âge de 10 ans, il y a une école de billard qui s'est montée et au début, il n'y avait que mon frère qui s'était inscrit. Puis un samedi matin, je devais aller faire des courses avec mon père et puis l'entraîneur Clément Goudin, donc, qui est toujours mon entraîneur aujourd'hui, m'a proposé de rester plutôt que d'aller faire des courses. Je vais rester jouer au billard. Puis en fait, ça m'a tout de suite plu.
4: Quand les copains font du football, ou les copines font du football, ou du rugby, ou que sais-je, la natation ou quoi, comment ils prenaient ça quand vous leur disiez bah, « moi, je fais du billard ».
2: Bah, sûrement un peu comme vous, c'est... c'est pas commun, c'est assez original. Bon, après, à ce moment-là, j'en faisais vraiment une fois par semaine ou deux. J'ai fait beaucoup de natation à côté, j'ai fait de la course d'orientation. Tout ça avait quand même un petit peu plus de place à ce moment-là.
4: Et à partir de quel moment, alors, vous êtes dit « ça, ça va être mon sport et je vais rentrer un peu plus fort dedans ».
2: C'est quand j'ai commencé à faire des compétitions. Puis en fait, je me suis assez vite bien débrouillée. J'ai commencé à monter les échelons, entre guillemets. J'ai fait les compétitions régionales que j'ai gagnées. J'ai fait les compétitions nationales que j'ai gagnées. Donc, j'ai été prise en équipe de France. Donc, championnat d'Europe, championnat du monde. Ça vient naturellement, en fait.
4: Vous êtes aujourd'hui professionnelle de billard, ce qui est assez rare. Hein. D'ailleurs, vous êtes la seule.
2: C'est ça, exactement. La seule en France.
4: Quand a été ce point de basculement où vous vous êtes dit bah, je pourrais en faire mon métier?
2: J'ai fini mes études en août 2024. Et puis en janvier 2025, j'ai été appelée par la Fédération Française de Billard pour faire une grosse compétition de Heiball, donc qui est une nouvelle discipline qu'on appelle le billard chinois aussi. Et puis là-bas, donc, quand je suis arrivée, j'ai rencontré plein de nouvelles personnes qui vivent du billard. Et en fait, là, y a plein de filles qui sont des joueuses professionnelles. En fait, j'ai pas de travail à l'heure actuelle, je viens de finir mes études. Est-ce que c'est pas finalement le moment pour prendre le virage? J'ai rien à perdre, en fait.
4: Vous êtes donc l'unique professionnelle de billard féminine en France. Quand vous la prenez, quand vous le savez, qu'est-ce qui s'est passé dans votre tête à ce moment-là?
2: Déjà, c'est une fierté parce que, en fait, on est la première à le faire. Donc, je me dis que j'ouvre peut-être la porte à quelque chose pour de futures joueuses. Après, il y a une forme de pression aussi qui se crée parce que donc, le billard, qui jusqu'ici était un plaisir, un loisir, même si j'avais de très bons résultats, ça n'avait pas changé ma vie jusqu'ici. Et là, maintenant, mes résultats vont probablement avoir un impact sur ma vie. Ça met un petit peu de pression.
4: Dès toute petite, ça a été quasiment comme une évidence. Donc, il n'y a jamais eu vraiment la question à se poser. Maintenant, la question du futur. Dans 10 ans, comment Marion Jude se voit?
2: Ouais, y a deux scénarios possibles. Hein. Soit ça marche pas, et dans ce cas-là, je reviendrai à une vie plus classique. Après, sinon, il y a un monde où, effectivement, dans 10 ans, ça fonctionne toujours super bien. Je pourrais toujours être là, à voyager à travers le monde, faire les compétitions qui me plaisent, et puis donner un petit peu cette vie de rêve. Hein.
4: De toute façon, quoi qu'il arrive dans votre vie, je suppose que vous poserez jamais la canne.
2: Non, je pense pas. Il faudrait vraiment un événement majeur pour que je puisse poser avec une bière. Mais je pense pas que ça arrive tout de suite.
4: Vous êtes heureuse aujourd'hui?
2: Très heureuse.
4: Vous ne changeriez pas?
2: Je suis contente d'avoir pris cette décision d'être partie en Chine. Je suis vraiment contente d'avoir pris ce virage maintenant et puis je ne regretterai pas de ne pas l'avoir fait.
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1: Chaque week-end, Patrick Citeau explore nos communes du Poitou. Il part aujourd'hui à Saint-Chartres dans la Vienne, ce village situé au cœur de la commune de Moncontour de Poitou, qui abrite un moulin depuis plus de 700 ans.
2: Situé au nord-ouest de Poitiers, à 20 km de Loudun, le village de Saint-Chartres abrite ainsi la bâtisse de ce moulin à eau implanté sur la Dive. Bien que sa construction date d'avant le XIVe siècle, le moulin impose toujours sa puissante silhouette dans le paysage. Entretenu au fil du temps, il a su mettre à profit l'énergie hydraulique de la Dive en s'adaptant aux évolutions techniques et notamment au cours du XIXe siècle. De cette époque, le moulin de Cholet nous a transmis un mode de production d'énergie innovant. Il a en effet la particularité d'être équipé d'une roue de type Sagebien. C'est Alphonse Sagebien qui invente ce type de roue à vanne dans la seconde partie du 19e siècle. Elle fonctionne plus par le poids d'eau que par la vitesse du courant. Ce type de roue est d'autre part parfaitement adapté aux faibles chutes. La roue Sagebien du moulin de Cholet entraîne ainsi une génératrice à aimant permanent. Ce système permet la production d'un courant électrique alternatif de 400 volts. Ou quand une invention du 19e siècle s'accorde aux exigences de la transition énergétique à notre époque.
1: Et au début des années 70, Patrick, le village unit son avenir à Moncontour.
2: Le village est ainsi associé à la commune au même titre que ceux de Messey et Ouzilly-Vignoble. Les origines du nom du village réservent quant à elles quelques surprises. La liste des saints ne compte en effet aucune mention du dénommé Chartres. Il faut ainsi probablement y voir une erreur de transcription. Le village était ainsi a priori connu sous le nom de Saint-Cyr pendant toute une période. On trouve trace de cette forme toponymique au XVe siècle. Le lieu est alors dénommé Sanctus Siricus Supra Divam. Peu de temps avant la Révolution, on en trouve trace sous l'appellation Saint-Cyr-sur-Dive. La probable erreur de transcription qui mène à Saint-Chartres intervient à une date indéterminée. Avec ses deux hameaux, Jay et Héron, ainsi que ses trois lieux-dits, Cholet, Plumain et Loret, ce petit bout de territoire de la Vienne continue malgré tout d'afficher son paysage en plein cœur du Loudunais.
1: Merci Patrick Citeau. Tout est à retrouver sur ici.fr, la rubrique Nom de nom.
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3: h 19, l'heure de votre rendez-vous les gens d'ici. Tous les jours, nous mettons en lumière une personnalité qui fait briller notre région. Elle se confie au micro de Romain Bruno et aujourd'hui, à direction un studio d'enregistrement au cœur de Paris à la rencontre de la personne qui a créé le nouveau jingle d'Île-de-France Mobilité. Romain, vous êtes avec lui, il s'appelle Jean et vous venez d'entrer dans son studio.
4: Oui, je viens de rentrer dans ce studio qui est magnifique, un studio d'enregistrement dans le 6e arrondissement et j'ai Jean Dindineau. Il dirige la société de production chez Jean et il est ici installé derrière cette grande table de mixage. Jean, bonjour.
5: Bonjour.
4: On a l'impression d'être dans un sous-marin.
5: C'est vrai que beaucoup de gens l'associent à cette vision un peu à cause des hublots, un peu sous-marin de la, ancien et en même temps peut-être aussi cabine spatiale futuriste.
4: Et vous avez produit le nouveau jingle sonore d'Île-de-France Mobilité.
5: Ouais, sacré challenge. Composer en fait quelque chose qui va accompagner les gens en fait dans leur quotidien comme ça sur tous les transports, sur tout le réseau d'Île-de-France.
4: Est-ce qu'on peut l'écouter ce jingle ? Ce nouveau jingle, il va remplacer quel jingle ?
5: Bah, il va unifier tout le réseau Île-de-France, en fait, donc qui concerne le métro, les bus, les tramways, le RER.
4: Ça remplacera ce jingle, écoutez. On va le décortiquer, ce jingle. Il est fait de plusieurs parties.
5: Par rapport à cette notion de mobilité, on peut déjà écouter un premier son, qui est le son d'introduction et aussi celui de conclusion, finalement, qui joue cette mobilité. Donc là, on est dans cette idée de mouvement, en fait. Donc la première nappe introduit le thème qui est composé de 6 notes. Qui doivent symboliser quelque chose d'à la fois assez doux, pas agresser les gens au travers de quelque chose. Donc il y a une douceur et une gaieté, en fait, normalement, qui se définit sur ces 6 notes. 6 notes, il y a une symétrie entre le tagada, que je vois comme une question, quoi, et la réponse qui est tindin, tindin. même si c'est toujours difficile d'expliquer la musique.
4: C'est une fierté au final après de pouvoir entendre sa musique, son jingle, pendant les transports.
5: Ouais, carrément. J'avoue qu'il me tarde de l'entendre, même si voilà, c'est aussi toujours un peu une petite angoisse de s'adresser à plein de gens. Mais non, c'est une grande fierté, bien sûr.
4: Ça fait combien de temps que Jean, vous travaillez dans l'univers du son ?
5: Ouais, j'ai commencé à 25 ans et j'en ai 65. Donc vous avez fait le calcul. Je préfère pas le dire. J'ai eu la chance de travailler dans cet univers qui est un univers très riche parce qu'il touche à la fois à la musique, aux comédiens, à la poésie, au texte. Enfin, c'est vraiment travailler dans le son, vous en savez quelque chose, vous-même qui m'a interrogé. C'est assez passionnant et ça remplit une vie tranquillement.
4: Merci Jean Dindino.
5: Ben, de rien, plaisir. Revenez quand vous voulez, 18 rue Dauphine.
4: Voilà, ici donc pour cette société de production chez Jean qui a créé entre autres ce fameux nouveau jingle sonore d'Île-de-France Mobilité qu'on a hâte d'entendre.
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6: Louis Hachette, fondateur de l'un des plus grands groupes d'édition au monde. Mais saviez-vous que tout a commencé à Rethel ? Louis, dès son plus jeune âge, se tourne vers la lecture. Un amour, d'ailleurs, qu'il ne quittera jamais. À peine adolescent, il quitte sa ville natale avec sa famille pour Paris, où sa mère travaille comme lingère dans un grand lycée. Et c'est à la capitale qu'il va faire ses études, notamment en droit. Mais c'est un autre domaine qui va capter son attention, l'édition. À 26 ans seulement, il fonde sa propre maison d'édition. Très vite, elle prend une ampleur considérable et en quelques années, elle devient le premier groupe d'édition en France. Et qu'est-ce qui explique un tel succès ? Eh bien, c'est surtout son modèle commercial novateur. Louis Hachette comprend que pour toucher un large public, il faut adapter les livres aux besoins du public. Qu'il s'agisse de manuels scolaires, de dictionnaires ou d'ouvrages destinés aux jeunes lecteurs, son intuition est de créer des ouvrages pédagogiques, accessibles à tous à des prix raisonnables. Et le pari est réussi, car ses livres se retrouvent dans toutes les écoles et contribuent à l'émergence d'une véritable culture populaire. Loin de se cantonner à l'édition scolaire, il diversifie rapidement son catalogue en publiant des romans, des biographies, des récits de voyage ou des ouvrages scientifiques. Et c'est là toute la force de sa vision. Il parvient à offrir à la fois des livres éducatifs, mais aussi des œuvres littéraires qui font de sa maison un acteur incontournable du paysage éditorial français. Un autre point marquant du génie commercial de Louis Hachette, la distribution des livres. Il innove en installant des points de vente dans des gares, là où le public est nombreux. Des points de vente qui s'appellent aujourd'hui Relais. Louis Hachette s'éteint à 64 ans, mais son nom et son œuvre perdurent toujours à travers l'énorme empire qu'il a créé. Le 9 février 1953, Henri Philippaki, des éditions Hachette, publie les premiers titres d'une collection appelée Un grand avenir, le livre de poche. Un format qui séduit un public jeune car le prix est plus raisonnable. Aujourd'hui, les éditions Hachette sont parmi les plus grandes maisons d'édition au monde, mais tout a commencé à Rethel, grâce à ce jeune homme passionné par les livres et déterminé à démocratiser la culture. Louis Hachette, véritable pionnier de l'édition, c'est l'un des trésors de Champagne-Ardenne.
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3: Et Olivier, ce matin, retourne à l'école primaire aujourd'hui.
2: Eh oui, et pour y trouver du gaga. Mais blé, je voudrais aujourd'hui vous parler du mémoire de Judith Boucher, réalisé l'an dernier à l'Université Jean Monnet de Saint-Étienne, et qui s'intéresse à une question rarement étudiée. Comment le parler stéphanois, le gaga, circule encore aujourd'hui dans les écoles primaires, et dans quelle mesure le parler des enseignants influence le parler des élèves? Son travail porte sur toutes les classes de l'école primaire, en milieu urbain comme en milieu rural. Judith a formulé trois hypothèses. Premièrement, le gaga serait peu utilisé par les enseignants en situation d'enseignement. Deuxièmement, lorsque les enseignants l'utilisent, les élèves auraient tendance à le reprendre. Et troisièmement, le gaga serait plus présent dans les écoles rurales que dans les écoles urbaines.

0: fil des résultats du travail de Judith, les observations révèlent une situation un peu plus nuancée que ce qu'elle attendait. Très surprenant, 54% des enseignants utilisent au moins une fois un régionalisme en cours au cours des séances observées. Un élève sur 6 emploie spontanément un mot ou une expression gaga lors des entretiens. Et dans les classes, un régionalisme apparaît dans 20% des situations que Judith observe. Il semblerait donc que le gaga soit encore bien présent dans nos écoles. Mais quels sont les mots, les expressions, les tournures qui ressortent le plus, ou plutôt qui ressortent le mieux? Un peu de patience les amis, la suite c'est pour bientôt.
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2: Une main dans le pop-corn, le ticket dans l'autre, vous entrez dans l'une des salles du Sénéchal. Mais avant d'être le cinéma de Guéret, c'était quoi?
3: Daniel Domecq, je suis passionné de cinéma. À l'origine, c'était un bâtiment qui était en déshérence depuis un certain nombre d'années et qui était une école. C'était l'école Jean de Sessac, un grand bâtiment qui n'avait plus de fonction et dont il a été décidé de le transformer en cinéma à la demande d'un groupe qui s'appelait le groupe Raymond, qui est plus connu aujourd'hui sous le nom du CGR. Donc il y a des salles un petit peu partout en France et c'est donc cette société-là qui a réalisé les travaux avant 1983 puisque le Sénéchal sur cet endroit ouvre fin décembre 1983. À Guéret, on a du cinéma depuis 1897, première séance 23 mai 1897 et la première salle fixe, puisque avant il a été porté par des itinérants, première salle fixe qui ouvre en 1919 à un endroit qui maintenant est complètement détruit. Je veux parler de ce qu'on appelle l'îlot Carnot et c'est là qu'était le premier cinéma de Guéret. Le Café Continental possédait une salle des fêtes à l'opposé d'un grand jardin. Dans cette salle-là ont eu lieu des séances de cinéma et le propriétaire qui a acheté tout ça en 1919 en a fait un cinéma, un grand cinéma de 350 places avec balcon qui va fonctionner de 1919 à 1934. Si on a beaucoup d'autres façons de regarder des films, ce qui est tout à fait louable et respectable, je crois vraiment que la dimension lieu de rencontre et de convivialité et la qualité surtout des images projetées et du son que l'on entend sont à mes yeux irremplaçables.
4: Bonjour.
5: Guillaume, je suis directeur du cinéma Le Sénéchal. J'ai grandi avec ce cinéma dès mes 7 ou 8 ans, on va dire.
4: Est-ce que ça fait maintenant d'en être le directeur ?
5: Waouh ! Un choc ! Non, ça fait bizarre et en même temps, il y a une sorte de logique quelque part.
4: Si vous pouviez dire quelque chose au Guillaume qui a 7 ans ?
5: Je pourrais lui dire, tu vas voir, il va y avoir plein de nouvelles choses excitantes dans le cinéma et plein de choses auxquelles tu ne pensais pas encore qui vont arriver et qui vont émerveiller tout le monde.
2: Maintenant, vous ne pourrez plus vous faire de films sur ce qu'était le Sénéchal avant. C'était une école.
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6: Alicia Maglio a 33 ans, elle est employée dans les ressources humaines au Luxembourg. Elle a remporté en octobre dernier un concours qui vise à valoriser des femmes aux formes généreuses, le concours de Miss Curvrie. Bonjour Alicia.
7: Bonjour Jérémy.
6: Que vous a apporté cette participation finalement à ce concours de Miss Curvrie ?
7: Cette participation était très importante pour moi. J'ai longtemps eu du mal à accepter mes formes. Pendant des années, je voulais absolument perdre du poids pour m'accepter, être plus heureuse. Et cette aventure a vraiment permis de changer mon regard et d'oser m'accepter telle que je suis aujourd'hui.
6: S'accepter et faire de ses complexes une force, c'est vraiment le but de cette participation ?
7: Exactement, c'est bien plus qu'un concours de beauté finalement, c'est vraiment une aventure humaine à travers laquelle on évolue, on se développe. Il y a beaucoup d'ateliers de développement personnel qui sont mis en place par les bénévoles de l'association, parce que je tiens aussi à souligner que c'est une association qui met tout ceci en place et tout ça permet de faire un vrai travail sur le regard qu'on porte sur soi.
6: Vous parlez beaucoup d'acceptation de soi. À quel moment de votre vie le sujet est devenu un peu central ?
7: Je pense qu'après être devenue maman, ça a été central puisque c'était aussi l'exemple que je voulais montrer à mon fils de pouvoir s'accepter tel qu'on est et qu'importe les diversités qu'on peut avoir, s'accepter tous les jours à différents niveaux de sa vie, c'est vraiment quelque chose d'important et c'est vraiment quelque chose que je voulais montrer en exemple à mon fils et je pense que la maternité a été un peu un déclic pour moi.
6: De nombreuses personnes sont victimes de grossophobie.

0: Les réseaux sociaux, ça touche aussi bien les anonymes que les célébrités. Pour vous, c'est un facteur de pression, ces réseaux sociaux, ou plutôt un allié pour participer à ce concours?
1: Je pense que les réseaux sociaux, aujourd'hui, on y trouve beaucoup de choses, mais on y trouve aussi une façon et une forme de visibilité. Ça permet de porter ces messages un peu plus haut, un peu plus fort, et de toucher des gens qui peut-être aussi ont du mal à s'accepter. Et donc, pour moi, c'est vraiment un vecteur de partager des messages d'acceptation de soi et de confiance.
0: Quel message vous aimeriez justement transmettre aux femmes qui n'osent pas encore s'assumer pleinement?
1: J'aimerais vraiment qu'on puisse en tout cas se voir tel qu'on est, vraiment au-delà d'un chiffre, d'une taille. On est tellement beaucoup de choses, on a énormément de valeur, et c'est vraiment de se regarder avec beaucoup plus de douceur et de bienveillance. Et qu'on mérite toutes, chacune, toutes et tous aussi, puisque ça peut toucher aussi plus largement, de se voir autrement et de porter un regard vraiment bienveillant et respectueux envers son corps.
0: La finale de Miss Curvy France se déroule dans les Landes le 11 avril prochain. Vous y allez avec l'envie de remporter le titre. Quelles sont les différences finalement avec un concours classique comme Miss France?
1: Les différences, c'est vraiment un concours qui va porter sur la beauté des cours. Donc déjà, on se retrouve ici sur une différence. Mais c'est aussi vraiment, comme je le disais, un chemin d'acceptation. Et donc, c'est un peu la concrétisation de pouvoir aller porter ces belles valeurs sur une scène nationale, et aussi de pouvoir faire briller la région par la même occasion. Et c'est en tout cas avec tout ça que je vais porter les couleurs de la Lorraine aux France, avec l'envie de pouvoir faire évoluer les regards justement sur les courbes et sur l'acceptation de soi d'une façon générale.
0: Merci Alicia, à bientôt.
1: Avec plaisir, merci beaucoup Jérémy.
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1: Jolie bouteille, sacrée bouteille, veux-tu me laisser tranquille?
2: Je veux une petite révolution est en train de se jouer et elle ne pèse pas bien lourd. Juste 55 grammes. 55 grammes en moins par bouteille, autant dire même pas le poids du cassis que l'on met dans un kir royal.
3: Tu bois des kirs, toi ?
2: Bah oui, je bois des kirs avec modération, bien sûr. Mais revenons à notre bouteille. 55 grammes en moins, je disais.
4: Elle est légère, légère.
2: Ce régime minceur pourrait bien alléger sérieusement le bilan carbone de toute la filière, racontent nos confrères de Lyon Républicaine. Testé par les caves de Bailly-la-Pierre à Saint-Brie et conçu par Veralia, le géant européen du verre, cette nouvelle bouteille passe de 775 à 720 grammes. Visuellement, rien ne change. À l'œil nu ou en main, on n'y voit que du feu. Mais derrière cet allègement invisible se cache un vrai coup de pouce pour la planète.
5: Eh bien, c'est une merveilleuse invention,
6: Merveilleuse invention.
2: Car aujourd'hui, le gros problème environnemental du vin, c'est la bouteille. Produire du verre, ça chauffe fort, des fours à 1800 degrés et beaucoup d'énergie. Alors forcément, chaque gramme économisé, c'est du CO2 en moins dans l'air. À grande échelle, le calcul est vite fait. 1 million de bouteilles allégées, c'est 18 tonnes de CO2 économisées.
7: Tu sens l'impact là ? Ah oui, je sens l'impact.
2: Un gros impact, hein, mais il a fallu 2 ans de tests, de modélisation et d'essais en conditions réelles. Eh oui, encore raté. La bouteille devait tenir le choc, supporter la pression, le transport, le vieillissement en cave. Et les gens qui font de la musique avec. Maintenant, la transition va se faire en douceur. Chez Bailly-la-Pierre, cette démarche s'inscrit naturellement dans une philosophie déjà bien ancrée, stocker, produire et avancer pas à pas vers un crément plus éco-responsable.
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8: Je vous emmène dans les locaux d'un transporteur mayennais, ceux de Brégé, entreprise de plus de 1000 collaborateurs. Il y a 12 agences en France, une présence également en Espagne et au Portugal. Le siège est à Saint-Berthevin, où il y a les bureaux, des entrepôts et aussi un garage, un atelier de réparation et d'entretien des véhicules. Je démarre la visite avec Sébastien Bluteau, c'est le chef d'atelier, dans une partie de ce garage que je trouve un peu trop calme.
9: Oui, en effet, là on se situe dans le magasin, donc le magasin des pièces détachées dans lesquelles on va retrouver des composants nécessaires soit pour la carrosserie, soit pour les entretiens des véhicules.
8: Bon, moi je veux entendre du bruit et voir du monde. Je pense qu'il faut s'avancer par là.
9: Oui, en effet, en allant par ici, je pense qu'on va trouver plus d'activité.
8: Voilà, on rentre dans l'atelier où il y a plein de pneus. Alors des pneus de camion, évidemment. Là, on est sur du format, du volume XXL.
9: Oui, tout à fait. Donc là, on va retrouver les pneus à la fois pour les remorques et pour les tracteurs, les véhicules moteurs. On travaille tous nos pneumatiques ici en local, sauf bien sûr les véhicules qui crèvent sur la route pour lesquels on fait des dépannages à l'extérieur.
8: Vous êtes combien à travailler dans cet atelier en tout, Sébastien ?
9: Les pneumatiques, c'est 2 personnes. Et si on élargit à l'ensemble de l'atelier des activités de l'atelier, on est en tout 20 personnes. On va inclure dans ces 20 personnes toute la partie aussi administrative qui fait le planning et qui contribue aussi à piloter les activités, qu'elles soient ici en interne ou qu'elles soient en externe.
8: Et justement, on se rapproche de vos mécaniciens. Oh là là, il y a de l'étincelle là devant nous.
9: Ouais, donc là on est sur des opérations de carrosserie. Donc ils vont consister à remettre et maintenir en état les remorques pour que les opérations de chargement puissent se faire en sécurité pour le conducteur et puissent se faire de façon efficace au moment des passages chez les clients.
8: Alors au sein de l'entreprise, un camion va faire jusqu'à 800 000 km. Pendant notre conversation avec Sébastien, nous sommes interrompus par un gros bruit.
9: Donc là, on est sur le démontage de roues sur un véhicule moteur, donc justement pour pouvoir effectuer les opérations sur les pneumatiques.
8: Alors, Alors, il y a environ 350 véhicules moteurs, donc les cabines. Pour le nombre de remorques, c'est le double. Alors, il y a des diesels, une partie qui roule au gaz, une nouvelle génération de véhicules électriques. Dans l'atelier, je rejoins Steven, c'est l'un des salariés mécaniciens chez Brégé. Il est en train d'intervenir sur l'un des poids lourds.
3: Mon collègue est en train de démonter la face avant parce qu'il a tapé un sanglier.
8: C'est pas votre collègue qui a tapé, c'est le camion, non, le poids lourd.
3: Oui, oui. Quand même, on fait aussi des entretiens. Ben, on va basculer pour voir s'il n'y a pas une fuite. On va faire un peu de tout ça, un peu de préventif.
8: Et vous, apparemment, vous êtes le chef d'équipe, Steven, vous confirmez ?
3: Oui, je gère deux gars avec moi. On est soit de matin, soit d'après-midi. Le garage, il est ouvert de 5h30 à 21h.
8: Et donc là, aujourd'hui, vous êtes de l'équipe du matin, ce qui veut dire que vous êtes réveillé à quelle heure ? Hyper tôt ?
3: Eh bah, bien, 4h30, on est debout pour être là à 5h30.
8: Qu'est-ce qui vous plaît dans votre métier ?
3: On aime bien travailler sur la mécanique, on aime bien avoir un peu les mains sales, un peu toucher à tout.
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5: Pas tous mes petits bébés, mes petits semis. Tu vois, je les ai foutus dans la couveuse, là, puis je suis en train de repiquer toutes les variétés. Cacao, de la Brandywine, de l'absinthe, Large Barrel Boar.
10: C'est
5: grand,
10: quoi ça?
5: Grand sanglier rayé.
10: Ah oui?
5: Oui. Alors il paraît que ma prononciation n'est pas remarquable.
10: Oh, je suis pas remarqué.
11: Vraiment, on m'avait dit que tu étais un pêcheur, mais en fait, tu es plutôt un cultivateur.
5: J'étais un pêcheur. On l'est à vie comme ministre, mais la pension n'est pas tout à fait la même, si tu veux.
11: Donc, du coup, tu as besoin de faire pousser tes tomates.
5: Mais je suis quand même un pêcheur.
11: Mais c'est aussi ton petit coin, là, où tu te poses, parce que là, tu as un journal.
5: Je lis mon journal. Tu vois, dans la serre, dès qu'il y a un petit rayon, hop, ça tape. Et puis, moi, j'ai besoin de lumière. Dès qu'il y a un petit rayon, il faut que je sorte.
11: Quand on est sur un bateau, c'est parce qu'on aime être dehors, quoi.
5: Ben oui, dans les éléments, quoi. Dont la lumière est un des principaux.
11: Comment est-ce que tu as su que tu allais être marin et que tu voulais en faire ton métier ?
5: D'abord, mon père était pas du milieu, mais il avait été élevé par sa mère seule dans le milieu des pêcheurs d'Urville. Et donc, j'étais quand même très tôt bercé dans l'amour de la mer et par mon père, qui était un fou de pêche aussi. Pêche en mer, j'ai chopé le virus.
11: Qu'est-ce que t'aimes justement dans la pêche, dans cette liberté peut-être qu'on a quand on est sur l'eau ?
5: Ben, j'aime tout, le côté trac, le côté recherche, le côté piégé à un animal.
11: Côté chasseur, quoi.
5: Pour un peu chasseur, pour se nourrir d'abord, principalement. Voilà, avoir compris comment il fonctionnait, pouvoir le choper, tout ça. Puis j'aime la mer par-dessus tout. Et quand j'ai commencé, on n'avait pas de positionnement, de GPS et tout ça. Donc t'imagines, quand je filais des casiers, j'ai la tête sous l'eau, quand j'ai la tête dans le fond de l'eau, j'ai la tête là où ils vont atterrir, c'est l'imaginaire d'abord.
11: Tu projettes ton esprit sous l'eau, quoi.
5: Oui, c'est ça. Bon, après, t'acquiers de plus en plus de connaissances, mais...
11: Tu connais les coins, quoi.
5: Oui, mais au début, tu sais, je connaissais rien du tout. Et ça peut être simple. Tu lis des cartes marines, tout ça, tu dis, bon, là, attends, il y a les lignes de sonde, tout ça, qu'est-ce qui se passe sous l'eau, comment c'est foutu, qu'est-ce qui peut passer comme espèce, les homards, où est-ce qu'ils sont, et puis après, t'apprends les saisons, progressivement, les migration et tout. Des périodes de vaches maigres, des périodes de creux, des périodes où tu dis, bon, je me suis planté, c'est pas là que ça se passe. Mais, et puis des périodes où hop, tu tombes dedans, c'est formidable, quoi.

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2: Quelle qualité doit avoir un sportif de haut niveau ?
3: Des forces, des muscles, manger sain
4: et beaucoup boire.
5: Il faut beaucoup, beaucoup s'entraîner pour faire le sport qu'on veut.
6: Pour faire marcher ses muscles.
5: On s'entraîne beaucoup, genre on fait de la muscule, prendre des poids de genre 40 kilos sur ses bras et tenir le plus longtemps pour avoir des muscles.
2: Et vous connaissez des sportifs de haut niveau ?
6: Ah, oui. Cristiano Ronaldo,
5: Teddy Riner, Kylian Mbappé,
6: Lionel Messi,
7: Léo Marchand,
6: Félix Lebrun et Alexis Lebrun.
2: Et ils faisaient quoi, eux ?
6: Du ping-pong.
2: Vous les avez regardés pendant les JO ?
6: Oui, de temps en temps.
5: Moi, je ne les ai pas regardés, mais
6: j'ai vu surtout...
5: J'ai vu juste Teddy Riner parce que j'aime bien karaté, mais j'ai arrêté.
6: Moi, j'ai vu beaucoup, beaucoup plus de fois Léo Marchand, même si je préfère beaucoup plus le ping-pong. Il faisait vraiment des trucs magnifiques.
8: Will Bayama, je crois, pour la France, le basketteur. Et après, il y avait un Américain. Après, je sais pas comment on l'appelle, mais ma belle-mère, elle avait crié le King. Mais je crois pas que c'est son prénom.
2: Est-ce que vous aimeriez être un sportif ou une sportive de haut niveau, vous ?
5: Oui. Non.
6: Est-ce que ça demande trop d'exercice ?
5: Faire de la piscine, j'aime bien. Ça fait marcher les bras, les jambes en même temps. Et ça demande beaucoup d'entraînement, du coup j'adore.
6: Moi, oui, parce que j'aimerais bien faire beaucoup de ping-pong. Parce que c'est mon sport préféré. Et Félix Lebrun, il m'a donné un bon coup d'énergie. Maintenant, j'en fais un club et voilà.
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9: Et aujourd'hui, Simon, un vrai retour en enfance.
10: Oui, pour celles et ceux qui, plus jeunes, rêvaient de travailler avec les animaux sauvages, j'ai une bonne nouvelle. C'est possible, le temps d'une journée. Le Spécifique Zoo propose l'expérience soigneur d'un jour. La promesse, une journée inoubliable au plus près des animaux. Mais est-ce que la promesse est tenue ? Eh bien, aujourd'hui, j'ai testé pour vous le métier de soigneur animalier au Spécifique Zoo. Direction Spey, 542 route de la Martinière, à 10 km au sud-ouest du Mans, pour m'accueillir Maxime Thué.
11: Bonjour et bienvenue au Spécifique Zoo.
10: Il est vétérinaire et chef animalier du parc. C'est lui qui gère avec les équipes les nombreux animaux du parc.
11: Alors ici on a plus de 1000 animaux de plus de 100 espèces différentes qui vont être très diverses, beaucoup d'oiseaux et beaucoup d'espèces qu'on voit pas trop dans les zoos, comme par exemple des quincajous, des tatous, plein d'espèces un petit peu hors du commun.
10: Avec aussi les maquis catas, des lémuriens issus de Madagascar qui font partie de la grande liste des animaux dont vous pouvez prendre soin le temps de cette immersion privilégiée. Une expérience lancée il y a 2 ans pour les enfants à partir de 8 ans comme pour les adultes sans limite d'âge. Alors j'ai suivi moi aussi le programme. Première étape, la salle de briefing.
11: Ça c'est la salle pédagogique en fait, donc c'est là qu'on accueille justement les soigneurs d'un jour pour venir préparer les rations alimentaires, la cuisine et être avec les animateurs pour justement commencer l'aventure en préparant la nourriture parce que c'est comme ça que ça commence avant d'aller distribuer aux différents animaux.
10: Et c'est parti, on s'y colle. Lucie, animatrice en service civique, m'accompagne. On découpe des fruits pour les lémuriens, raisins, bananes, poires, mangues, ils mangent un petit peu de tout. On y ajoute quelques granulés qui viennent compléter leur alimentation et on pèse le tout. On prend ensuite un petit chariot pour transporter tout ça, direction l'enclos des maquis catas. Avant de donner la nourriture, autre étape importante.
12: Là, on va pouvoir ramasser toutes les crottes qui sont par terre.
10: Voilà, ramassage de crottes, le
12: sympa.
10: Rêve, c'est aussi ça la réalité du métier. Entretenir les différents espaces avec les animaux, on nettoie les plateformes, les vitres, on leur remet de l'eau. Une fois ça fait, direction l'extérieur pour la distribution des repas.
12: Si tu récupères...
13: Le bac ?
12: Ouais, c'est ça, leur poser au milieu.
10: Les petits primates blancs et gris nous grimpent dessus de partout, sur l'épaule, les bras. Le moment est magique, on pourrait y rester des heures. Alors, le programme vous permet aussi de poser toutes vos questions aux soigneurs, de profiter d'une balade du parc aussi, histoire d'en profiter à fond. Le tout pour des tarifs forcément un peu plus élevés, 90€ pour les enfants et des sessions de 9h30 à 12h30, 100 à 110€ pour les ados et les adultes de 13h30 à 17h30, mais ça les vaut. Vous avez tout le détail et le calendrier des sessions sur le site spécificzoo.com. En tout cas, j'ai adoré l'expérience. Soigneur d'un jour au Spécifique Zoo, je le dis haut et fort, c'est testé et approuvé par ici même. Tampon, très clairement. Voilà.
9: Oui, on n'est pas surpris. C'est génial d'avoir fait cela. Merci aussi pour ce partage, parce que oui, clairement, je crois qu'on en a tous rêvé, même une fois grand, on peut toujours continuer d'en rêver, Simon.
10: Et petite précision, ouais. Le parc qui rouvre donc tous les jours pour les vacances de février, de 10h à 18h, avec des nouveautés, espace jeu, arrivée de chats manules, des très magnifiques chats et des mangoustes. Et puis la vidéo donc de cette immersion devrait sortir dans les prochains jours sur nos réseaux sociaux.
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4: Les petits bonheurs, généralement, ce sont des sourires qui se récoltent tous les jours au hasard des rencontres. Il suffit d'un micro ici, de ne surtout pas prendre de rendez-vous et de ne pas se présenter. Ça marche très bien à Megève, par exemple. Nous sommes donc en Haute-Savoie, sur les hauteurs de Megève, au Mont d'Arbois, pendant que des chevaux sont en train de monter dans une bétaillère.
7: Bonjour.
4: Matin de bonheur, venez vous occuper des bêtes.
7: C'est ça, on vient les mettre au chaud, ouais.
4: Ah, c'est-à-dire que là, ils quittent la montagne?
7: Ouais, ce coup-ci, ouais, c'est bon. Ce coup-ci, on va les ramener, on va les mettre en pension pour cet hiver, ouais. Ils ont passé tout l'été en montagne, donc ce coup-ci, ça y est. Ils vont aller se mettre au chaud pour l'hiver.
4: Ah oui, ils font toute la saison,
7: là,
4: ici?
7: Ouais, ceux-là, ils font toute la saison ici. Il y en a qui sont là pour la monte, il y en a qui sont là pour l'attelage, et puis vu que nous, on est élevage, il y en a, ils sont juste là pour grandir.
4: Vous, c'est pas juste un loisir, c'est votre métier?
7: Ouais, moi, c'est mon métier, ouais. Je suis cocher palefrenier. Ouais.
4: Quand vous dites pour l'attelage, c'est les calèches qu'on peut voir à Megève, par exemple?
7: Exactement, c'est ça.
4: Donc, les chevaux, quand ils sont pas attelés, on les voit ici, sur les hauteurs de Megève?
7: Ouais, c'est ça. Nous, on en a à l'Alpette, comme là en face, en haut de la côte 2000. On en a aussi au Mont d'Arbois, là, juste derrière. Et puis, après, au fur et à mesure de la saison, on les fait descendre petit à petit. Puis là, ils atteignent leur point le plus bas sur Megève. Puis après, on les change de département et puis voilà.
4: Donc là, ils montent dans le bus?
7: C'est ça, ouais. Ils montent dans le bus. Là, je vais en mettre 4. Là, après, j'ai mon patron qui va arriver. Il va prendre le reste. Et puis après, on va prendre un camion et une remorque. Puis on y charge tout dedans. Puis lui, il part cet après-midi.
4: Et là, ils partent où, hein, en résidence d'hiver?
7: Ils partent dans l'Allier, ceux-là. Ils partent dans l'Allier. Ils ont des gros champs de plusieurs hectares où c'est qu'ils ont du foin, des abris pour eux, de l'eau à volonté. Puis voilà.
4: L'Allier, donc en Auvergne, si je ne m'abuse, il fait pas beaucoup plus chaud qu'ici l'hiver.
7: Non, il fait pas beaucoup plus chaud. Mais par contre, ils auront plus d'herbe qu'ici, on va dire. Ils auront moins de neige, ils auront un peu plus de foin, un peu plus d'eau. Parce que nous, ici, c'est qu'on est tout de suite dans la neige. Et puis nous, on n'a pas assez de foin pour tous les nourrir l'hiver. Donc on préfère les mettre en pension. C'est beaucoup plus agréable pour eux. Puis pour nous, l'hiver, on a déjà bien assez de boulot comme ça. Donc au moins, ils sont un peu tranquilles aussi de leur côté.
4: Alors justement, vous faites quoi l'hiver si vous avez plus de chevaux?
7: Alors c'est pas qu'on en a plus, c'est qu'on en a moins. Toute la partie élevage en fait part tout en pension. Et en fait l'hiver nous on fait énormément de calèches sur Megève. On a des grosses calèches qui montent jusqu'à 12 personnes. C'est qu'on fait les fondus en calèche en soirée ou le midi. Et on fait juste des balades en calèche.
4: Bon, vous, j'imagine que le cheval c'est une passion, on fait pas ce métier là par hasard.
7: Mon grand-père était déjà éleveur de chevaux. Là maintenant je bosse chez un ami de mon grand-père. Puis voilà, après on fait ça par passion. De toute façon c'est pas par l'argent qu'on va le faire, hein, comme dans tout métier agricole.
4: Même à Megève?
7: Même à Megève, l'agricole, ça reste l'agricole, à Megève ou pas.
4: Je peux vous demander votre prénom?
7: Moi, c'est Mathieu, moi.
4: Et c'est quoi le dernier petit bonheur de Mathieu, s'il vous plaît?
7: Mon dernier petit bonheur, c'est d'avoir fait un galop sur les crêtes de la côte 2000 en plein été avec le soleil couchant. Et ça, je pense que je m'en souviendrai jusqu'à ma mort.
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1: Deux fois nommé aux victoires de la musique, le groupe Archimède, emmené par les frères Nicolas et Frédéric Boinard. 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
3: 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Ah, on en a des souvenirs avec Zazie.

0: puis aussi Larsen, à ma place, rue de la paix, je suis un homme, Speed. Je ne sais pas quelle est votre chanson préférée de Zazie. À vrai dire, je ne sais même pas quelle est ma chanson préférée de Zazie. Ce que je sais pour sûr, c'est que c'est bon de la savoir toujours là, pas loin, à s'occuper amoureusement de sa musique et de nos petites oreilles. Zazie est de retour avec une nouvelle chanson, Youpi. Elle est ce soir dans Décibels pour tout vous raconter.
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0: Salut à toutes, salut à tous et bienvenue dans Décibels. On est le mardi le plus chaud de tous les temps. Vous avez entendu ça à la radio? Ben oui, c'est très sérieux. J'espère que vous allez bien. 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A gagné ce soir au Blind Test un très beau bouquin qui raconte les 30 ans de carrière du groupe de rock breton Matmata. Venez donc jouer avec nous et on retrouve Zazie maintenant. Et bonsoir Zazie.
3: Bonsoir.
0: Bienvenue dans Décibels. Chère Zazie, la dernière fois qu'on s'est vu, c'était pour un album dans lequel il fallait mettre de la couleur.
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0: Et plutôt un album dans lequel vous mettiez les couleurs dont on avait bien besoin et vous réclamiez un petit peu de légèreté dans ce monde de brutes.

0: C'était le 11e album.
1: Oui. Et ça vous a emmené en tournée. Vous avez vécu vraiment une belle aventure avec ce disque. Aujourd'hui, on va découvrir la nouvelle chanson qui est la porte d'entrée du 12e album, c'est ça?
2: Oui.
1: Ouais. Alors,
2: oui. Alors, il n'est pas complètement fini, cet album, d'où le fait qu'on sort un petit single avant.
1: Ouais.
2: On est en train de peaufiner pour deux, trois éléments techniques, mais enfin, il est quand même en très, très, très bonne voie. Donc, il va sortir quelque part à la rentrée. On ne sait pas trop quand. Ça dépendra un peu de l'état des lieux. Mais...
1: En tout cas, cette année, quoi.
2: Oui, complètement. Ouais.
1: Cette année. Alors, évidemment, 12. Moi qui adore les trucs un peu cosmiques, entre les 12 fois où la Lune fait son petit tour de... Non, c'est la Terre qui fait le tour. Non, c'est la Lune qui fait le tour.
2: Alors là, je vais vous laisser toute seule dans votre mouise, Émilie.
1: Dans le système solaire. Ah non, c'est la Lune qui effectue 12 fois le tour de la Terre en un an. Bah oui, parce qu'il y a 12 mois, il y a les 12 travaux d'Hercule. Enfin, il y a beaucoup de 12. Il y a les 12 apôtres. Alors, 12,
2: la vache.
1: Ah oui.
2: C'est bien, c'est pas chargé déjà. Comme...
1: C'est ça, les 12 fils de Jacob qui ont donné naissance aux 12 tribus d'Israël. J'ai tout relu pour préparer l'émission. Non, mais en vrai, c'est un nombre qui est intéressant pour vous, 12. Vous êtes penché dessus ou pas du tout?
2: Pas tellement, j'avoue. Hein.
1: Ouais.
2: J'ai cette chance de pas avoir beaucoup de mémoire, enfin d'être vraiment assez ancré dans le présent.
1: Ouais.
2: De mesurer la chance que j'ai de pouvoir faire encore un album dans de bonnes conditions, de pouvoir appeler mes copains musiciens et qu'ils me disent « Oh oui, on va se marrer !» Enfin, ouais. Donc, c'est plutôt ça. Après, plus le temps passe, donc 12e album, ça fait... Comme moi, je prends pas mal de temps entre chaque album, je mesure aussi un peu ce temps-là. Les coupes de cheveux ont changé, les couleurs, quelques rides en plus, chez mes copains aussi, mais ce qui est très très drôle, c'est que en fait, quand on se retrouve, on est toujours complètement immature et on a l'impression d'aller se baigner dans la piscine un soir d'été quand on joue de la musique ensemble, donc c'est chouette.
1: Ça, c'est beau. Peu importe, c'est le nom de la chanson qu'on va découvrir maintenant, premier extrait donc de ce 12e album. Qu'est-ce que vous pouvez nous dire pour nous préparer psychologiquement avant de l'écouter?
2: Alors, peu importe, au début, elle s'appelait pas Ma Faute, pour vous dire.
1: Ah.
2: Et puis, j'y ai rajouté un peu d'humour, ce qui est compliqué en chanson, en tout cas un peu de deuxième degré. Je trouve qu'on est dans un monde qui n'est pas hyper rigolo, avec pas donc son lot de très très bonnes nouvelles tout le temps. Donc, j'ai fait un peu comme j'aime faire, comme d'habitude, c'est-à-dire... un espèce de paradoxe entre une chanson ou un son, en plus un peu électro, là, où j'ai eu la chance de travailler avec Yuxek, qui est assez digeste, en fait, et puis avec un peu de deuxième degré, mais avec du sens quand même, parce que j'y tiens toujours un peu dans mon écriture. J'essaie de rendre ça plus digeste, en fait, que quand j'écris le texte tout seul, où je me dis, on va tous tirer une balle, c'est pas possible.
1: Oui, l'idée, c'est, évidemment, c'est pas de forcer le trait, en fait. Si on parle de quelque chose qui est angoissant, on va pas mettre la musique des Dents de la Mer.
2: Exactement,
1: ouais,
2: c'est ça.
1: C'est horrible.
2: Voilà. Je vous remercie de la comparaison, mais c'est un peu ça. Donc, il y a aussi un peu de cynisme dans peu importe, parce que ça voudrait dire que, en fait, je dis ça, je dis rien, peu importe. Évidemment que c'est pas une chanson qui va changer le monde, mais quand même, j'aime bien penser à ce que je dis avant de le chanter, et j'aimais bien cette idée de partir. Alors d'une pub qu'on peut voir tellement souvent sous nos écrans et qui nous dit « Oh regarde, il a une voiture plus grosse, il a un jardin plus beau, l'herbe est plus verte » et d'élargir comme si on dézoomait, on commence par le chien qui a pissé dans le jardin et c'est le chien des voisins, salopard, et puis on dézoome et puis on va un peu sur la lune et on regarde ça, on se dit « Bah, est-ce que c'est très important ?» Et aussi avec tous les problèmes qu'on peut voir de territoire, de regarde comme c'est plus mieux, comme on va à la conquête de tel terrain, comme de tel pays. Donc voilà, c'était un peu l'idée de cette grande parano, mais où on peut danser dessus, quoi. Comme disait Nougaro, danser sur moi.
1: Danser sur Zazie, les amis, c'est tout nouveau, ça vient de sortir, ça s'appelle Peu Importe.

0: forte.
1: Ce je dis ça, je dis rien, à la fin il est parfait.
2: Un cynique absolu, la fille ne croit pas.
1: Non, tout ce que je viens de vous dire depuis 3 minutes,
2: oubliez,
1: laisse tomber.
2: C'est un peu ça.
1: Zazie de retour en pleine forme. Alors ce peu importe, il a été fabriqué, donc on l'a dit sans vraiment le dire, mais d'abord avec le texte, qu'il a ensuite fallu rendre digeste, ce sont vos mots Zazie, pour nous faire danser, quoi.
2: Oui, alors j'avais cette espèce de gimmick pour composer la mélodie, donc j'ai fait la mélodie au piano, donc bon, bing, bon, bing, bon, bon, c'était déjà au piano, mais ça sonnait comme un pot, évidemment. après, j'ai fait le texte dessus, après, j'ai appelé mon copain en lui disant, je voudrais que ce soit un truc un peu électro, qui revienne, comme ça, avec des vagues, donc je suis allée chez lui, dans le sud, et on a fait la maquette,
1: ouais.
2: En une journée. À la fin, on avait un peu la pêche. Ça nous a mis de bonne humeur.
1: Ça, c'est bon signe, non?
2: C'est plutôt
1: ça marche
2: bon
1: sur vous,
2: signe,
1: ouais.
2: En général,
1: ouais.
2: Quand on commence à voilà. Et puis, je suis rentrée à Paris avec cette maquette. Et là, j'ai demandé à mon ami batteur, qui a fait aussi le reste de l'album, David Salquin, où j'ai la chance d'avoir des musiciens que je connais très bien et qui en plus ne font pas que... Enfin, mon ami batteur, il fait aussi de la guitare, il chante très très bien, etc. Et donc, pour me faire une vraie batterie, donc il a enregistré une vraie batterie dans son studio, qu'il m'a envoyé, il m'a dit, j'ai une petite idée pour une basse, est-ce que... Bon, j'ai dit, bon, écoute, envoie toujours, je voulais pas être désagréable avec lui. Et la basse, au début, elle était synthée, elle ouais. était faite avec un clavier, et puis j'envoie ça. Je le rappelle, je dis, bon, écoute, David, je suis désolée, mais là, tu vas devoir me le faire. Elle est géniale, ta basse.
1: Génial, on l'entend.
2: Et puis,
1: tout
2: du coup, il m'a renvoyé la basse en disant, j'ai aussi une petite idée de guitare. Donc, je dis, bah, vas-y, fais écouter. Et la guitare, elle devait être que à la fin du refrain. Yuxé qui a décidé de la mettre dès le début du refrain, parce qu'elle est super, sa petite cocotte, comme ouais. ça, voilà. Donc, en fait, c'est vraiment une espèce de ping-pong avec des gens qui se connaissent très bien et qui aiment jouer, quoi. Donc,
1: mais ça dit aussi beaucoup de vous. Et de votre ego pas du tout surdimensionné, parce que vous acceptez les suggestions, vous les prenez, vous les réappropriez pas, vous me donnez le nom des gars et tout. Enfin, c'est pas tous les artistes qui fonctionnent comme ça.
2: Bah, ils devraient, parce qu'on leur doit ça aussi aux gens avec qui on travaille.
1: Ouais, c'est vrai.
2: Moi, évidemment, je suis très fière d'être compositrice et auteure, mais c'est pas tout. C'est-à-dire qu'il y a des gens qui aussi transforment l'essai, je dirais.
1: Ouais.
2: Vous faites un truc en maquette, en noir et blanc, au fusain, et ils sont là en train de vous faire un truc en cinémascope. Donc, évidemment, je suis présente puisque j'ai réalisé l'album, j'ai produit l'album, je les laisse aussi faire. J'appelle des gens où je sais quel est leur talent, comment il peut être complémentaire du mien, comment ils vont avoir des idées auxquelles j'ai pas pensé.
1: En fait, vous leur faites confiance.
2: On se fait confiance, voilà, mutuellement. Ouais. Et ils savent aussi que de temps en temps, ils font un truc super. Je leur dis, c'est super, mais non. Ce qui peut être très désagréable, mais ils savent que c'est pas eux qui sont pourris, c'est juste que j'entends un autre truc dans ma tête, quoi. Voilà. Ah. Donc c'est vraiment une question de confiance, la musique.
1: C'est marrant, ça me fait penser à un échange de messages que vous avez eu avec Vianney, mais qu'il a publié sur les réseaux pour votre duo. Alors pour le coup, ça a été un énorme tube, mais vous lui avez envoyé avant de fabriquer la chanson. Bon, si c'est pas bien, on ose se le dire, c'est très important pour moi.
2: Exactement. Alors ce qui était drôle, c'est qu'il m'a dit après, il m'a dit, tu sais, j'ai halluciné, parce qu'en fait, sur tous les gens à qui j'en ai parlé pour cet album de duo, je crois que t'es la seule à me l'avoir dit, et en fait, c'est exactement ce que je pense à chaque fois. Donc il me dit, ça me met dans une position qui est vachement confortable, parce que du coup, on sait que quoi qu'il arrive dans cette journée ou ces deux journées de travail, là en l'occurrence, c'était une journée, si c'est pas bien, je vais pas être tout seul à dire c'est super, mais au revoir. Mais... Voilà. Ça, il n'y a pas d'obligation à ce que ça sorte. Voilà. Ouais. Après, on était concentrés quand même. Voilà.
1: Oui, ça s'est senti, hein. Ils ont pas fait une belote, ils ont fait un tube. Vianney et Zazie, comment on fait? Il y a un autre duo sur lequel on vous a entendu là récemment. Finalement, c'était votre dernière apparition discographique avant la sortie de Peu importe. C'est le duo avec Pascal Obispo, l'archipel des séquelles.

0: Alors Pascal Obispo, pour le coup, ça fait un moment que vous le pratiquez. Ce genre de moment là, de duo avec lui, entre deux disques, pour vous, c'est quelque chose qui peut vous nourrir?
1: Ça me nourrit, et puis il y a une question de fidélité aussi. On a commencé la musique quasi à deux mois près, au même moment, en 1902. En 92, 93, en tout cas, nos albums sont sortis à peu près de cette année-là. Et il a toujours été mené par la musique. D'ailleurs, c'est assez drôle parce que on se rend compte que les gens, alors c'était peut-être une époque plus facile aussi pour s'inscrire dans la durée, comme on dit, mais ce qui fait, je pense aussi qu'on est toujours là, c'est cet amour de la musique et cet enthousiasme, quels que soient les trajets de vie, les décisions, maison de disque, pas maison de disque, contrat, etc. Il y a toujours cet amour de deux choses, c'est de faire de la musique, de la composer, de la partager. Et c'est une chanson, en fait, qu'on avait fait il y a assez longtemps. Il m'avait fait écouter cette mélodie. Bon, c'est un très bon mélodiste, hein. C'est un peu comme Calogero. Moi, c'est des mélodistes que j'aime beaucoup. Je lui avais proposé un texte compliqué, Archipel de séquelles. C'est une espèce de jeu de mots un peu pourri. Mais bon,
0: ça lui a plu. L'album, il s'appelait comme ça, carrément.
1: Oui, carrément. Mais j'ai trouvé ça mignon, en plus. Et je me souviens de la première fois que j'ai fait cette chanson. C'était sur scène, elle n'était pas sur un album. Je venais de finir le texte et donc j'avais vraiment le texte qui était sur scène, sur la scène que j'essayais de cacher un peu. Et j'avais eu malheureusement une panne de courant à ce moment-là. Le gars Dimitri qui faisait mes lights à cette époque-là avait décidé de faire un noir scène à un moment donné entre deux couplets. Sauf que moi je ne connaissais pas mon texte que je venais vraiment de finir d'écrire la veille. Et là j'ai eu une espèce de sueur froide où j'ai inventé un couplet en temps réel.
0: J'adore.
1: Avec des gens qui m'ont retrouvé en sueur en se disant qu'est-ce qui lui prend. Mais donc je gardais un souvenir un peu mitigé de cette chanson.
0: J'adore.
1: Quand il m'a proposé de la refaire en duo, je lui dis écoute, avec plaisir, parce que c'était du souvenir aussi.
0: Ouais. Bah, en parlant de souvenirs, justement, puisque vous avez démarré dans les années 90 et vous avez vu beaucoup d'évolution du métier, beaucoup de changements entre la sortie de Peu Importe et la sortie de vos premiers singles. Évidemment, ça sort pas de la même manière. Est-ce qu'il y a des changements qui ont mis, vous parliez de la joie de faire de la musique, qui ont mis votre joie de faire de la musique à l'épreuve?
1: Oui.
0: La dématérialisation ou les réseaux, enfin je sais pas, quelque chose.
1: Au début, tout ça, je trouve ça réjouissant. C'est-à-dire que, pour vous dire, nous, on a commencé sans Internet quand même.
0: Oui.
1: Hein. Il faut quand même se remettre dans le contexte.
0: Moi, j'avais la cassette.
2: J'avais sur les cassettes.
0: Voilà, c'est ça.
1: Et Internet est arrivé. Moi, je trouvais ça intéressant. Je me suis dit, tiens, il y a une certaine liberté là-dedans. On était trois artistes et j'étais parmi les premières, alors que je connaissais rien du tout au numérique. Je crois qu'il y avait Aubert, Souchon, Dao, moi. Enfin, on était quelques-uns à se dire, tiens, on va faire des sites, c'était marrant au début, on pouvait avoir une ligne artistique là-dessus, etc. Et puis, les réseaux sociaux sont arrivés les uns après les autres, ça a commencé à s'horizontaliser, à avoir beaucoup de choses, et surtout où on a commencé à voir arriver les filtres, les influenceurs, les instagrammeurs, les trucs des drôles de métiers, où il n'y a pas de sous-métiers, hein, il y a bien des gens qui vivent de la publicité, donc pourquoi pas, mais ou d'un côté, en fait, c'est pas tellement la dématérialisation des choses, parce que ça peut être hyper intéressant, mais c'était la déshumanisation des choses, ou s'éloigner un peu de la vérité, mettre des filtres, de l'autotune, alors que ça peut être très artistique aussi.
0: Bien
1: hein.
0: Sûr.
1: Moi aussi, de temps en temps, je mets un filtre pour faire un post, parce que je trouve que j'ai une sale gueule, ou je trouve que c'est plus marrant, y compris si avec les trucs qu'on peut voir sur, où on a des têtes de cuillère à peau et des choses comme ça.
0: Où on se met des petites oreille de chat.
1: Voilà, mais je trouve que quand même il y a un danger là-dedans, c'est la perpétuelle comparaison avec ce qui se passe, avec ce que les autres font, l'algorithme quoi, je veux dire, est-on vraiment les prostituées de l'algorithme? Quand j'entends parler en disant oui alors maintenant tu sais il faut faire des dumps, ce serait mieux, des carrousels, alors un carrousel pour moi c'était un manège qui tournait, non alors maintenant ça a une autre signification,
0: les dumps
1: c'est quoi? C'est des photos, pourquoi? Ah parce que tu vas rentrer plus facilement dans l'algorithme. Et oui, la question est vraie, c'est mathématique. Mais pourquoi en fait ? Ouais. Pourquoi vouloir rentrer plus facilement dans l'algorithme ? Oui, j'ai bien compris, pour l'exposition, c'est une manière de faire parler de soi, de diffuser ses chansons. Mais de temps en temps, je pense qu'on est tellement dans cette mécanique-là qu'on oublie qu'elle est... Que ça n'est qu'une mécanique, ça n'est qu'un média en fait, ça n'est qu'un moyen. Média, ça vient du latin, moyen d'arriver aux gens. Donc prenons-le comme un média et non pas comme une fin en soi ou comme une source en soi. La source, c'est la musique, quoi. C'est toujours la même tuyauterie.
0: Zazie, la sagesse de cette réponse, j'adore. Je pense que je vais me noter ce petit texte et cette réponse que vous venez de me faire. En tout cas, ça donne envie d'écouter une chanson qui s'appelle Speed. Elle n'est pas sur votre dernier album, elle est sur l'album d'avant. Parce que justement, oui, cette déshumanisation du métier, mais finalement du monde, elle donne envie de revenir à l'essentiel, au cœur. Alors allons-y, j'en suis parmi de cette chanson. Je sais pas, si vous l'avez jamais écoutée, bon, vous retardez un peu, mais je vous envie parce que vous allez découvrir une merveille. Depuis

0: Et en même temps, j'aime bien aussi la présence de vrais musiciens et de vrais humains qui mettent leur cœur, quoi. Donc, j'ai toujours bien aimé ce mélange-là, en fait.
1: Une belle musicienne humaine invitée ce soir dans Décibels. C'est Zazie, les amis. On revient tout de suite.
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1: Oh yeah, les amis, Zazie vient de sortir une nouvelle chanson.
4: Peu importe.
1: C'est bien en plus, une nouvelle chanson avec Anthony, peu importe, c'est bien. Parfait.

0: nouvel album de Zazie sortira quand il sera prêt, parce que c'est pas encore le cas.
1: C'est un peu ça, mais enfin à la rentrée, quelque part à la rentrée, quoi.
0: Ouais. Voilà.
1: Mais je sais pas si c'est septembre, octobre, novembre, je ne sais pas.
0: Et donc on table sur une tournée 2027.
1: Oui.
0: Ah mais on adore.
1: Oui.
0: Non mais alors moi j'aimerais bien avoir toute une liste de trucs très très chouettes à faire en 2027, parce que pour le moment la seule raison pour laquelle on parle de cette année c'est les élections présidentielles.
1: Oui.
0: Donc voilà, la tournée de Zazie, comment vous dire, moi j'ai... C'est un petit anxiolytique.
1: Oui, on en aura besoin, je pense. On aura besoin de se rassembler pour autre chose que de... Voilà, de...
0: Ah ouais. Donc tournée 2027.
1: Ouais, ouais.
0: Ça c'est une très bonne nouvelle. Alors j'ai reçu ici, dans Décibels, une jeune femme qui avait des choses à dire sur vous, Zazie. Elle s'appelle Alice on the Roof.
1: Oh là là.
0: Et vous lui avez écrit une chanson qui s'appelle Tyrannosaur. Alice on the Roof qui raconte comment ça s'est passé, votre rencontre et votre travail ensemble.
2: J'ai eu la chance de venir ici dans le studio de sa musicienne et acolyte de toujours qui s'appelle Edith Fabuena.
1: Et ensemble, de nos plus grandes productrices aussi en France.
2: Joyaux de la France. Et on a écouté plusieurs maquettes ensemble. Elle a flashé sur ces deux mélodies qui étaient pour le coup vraiment très en talent là, Tululu. Et elle travaille, bon, j'imagine que vous le savez, mais elle travaille beaucoup la nuit, Zazie. Et je crois quelques jours plus tard, à l'aube du coup, vers 5h du matin, elle m'a fait un mail avec les deux chansons. Je crois que c'est un des plus beaux mails que j'ai reçus de ma vie. Les mails sont d'une poésie folle, c'est magnifique. Et elle m'a dit 40 fois, tu peux tout changer, c'est ta chanson. Et c'était parfait. Elle avait mis des mots, voilà, qui collaient tellement bien avec ce que j'ai envie de dire. Il y a une chanson qui s'appelle Tyrannosaure. J'adore ce mot. Moi-même, j'aurais pas osé. Enfin, je sais pas. J'ai trouvé ça génial qu'elle l'utilise.

0: Lover, signé Zazie, donc sur l'album de Alice on the Roof. Vous devez être tellement sollicité. Qu'est-ce qui fait que vous allez vers, par exemple, cet artiste-là, Alice, quand, oui, vous devez être sollicité tout le temps pour écrire?
1: Oui, souvent, mais en fait, j'aimais bien son univers déjà. Donc, ouais. C'est déjà plus simple pour une rencontre, même si je lui dis, écoute, je suis en plein album moi-même, donc c'est compliqué, parce que je me laisse toujours le choix d'être inspirée ou pas par un travail ou une maquette de quelqu'un. Bon, déjà, la personne est délicieuse, complètement perchée. Enfin, voilà. C'est très drôle parce qu'elle s'appelle Alice du Toit, d'où son nom Alice on the Roof. Mais elle est vraiment perchée, quoi. C'est-à-dire qu'elle est vraiment sur le toit de quelque chose. Et en même temps.
0: Elle a cette belgitude aussi qu'on adore.
1: Mais complètement. Voilà. Elle est d'une douceur infinie. Elle est extrêmement bienveillante et tendre. Et on a vraiment beaucoup fonctionné par mail. Mais ce qu'elle ne dit pas, parce que là c'est très très flatteur pour moi, mais ce qu'elle me dit pas, c'est qu'avant je lui ai posé la question en lui disant, est-ce que tu as des thèmes ou des choses que tu aimerais aborder, sans avoir forcément les mots ou la manière de les dire, mais, et elle m'avait sorti 3-4 thèmes comme ça par mail en me disant, écoute, voilà, parler du démon ou du truc en soi qui nous bouffe, et où est-ce qu'on le met, à quelle place il a dans nos vies, est-ce qu'on l'écoute, est-ce qu'on l'écoute pas, est-ce qu'on arrive à s'en sortir, et tout un tas de thématiques comme, ouais, ça, qui étaient très inspirantes aussi, plus la chanson, enfin vous entendez, ouais, elle faisait comme ça, mais c'était déjà magnifique, hein, au piano, elle était toute seule au piano, et d'où l'idée de l'appeler Tyrannosaure, puisqu'on a pris le plus terrible des monstres, et c'est vrai que

0: j'aurais peut-être pas écrit, en effet, c'est drôle qu'elle le dise, j'aurais peut-être pas écrit une chanson pour moi qui s'appelle Tyrannosaure. Oui. Mais entre sa belgitude, son univers très, très fantasque et en même temps d'une poésie folle, puis sa voix, quoi, ses capacités vocales, je me suis dit, allez, on va faire s'envoler ce tyrannosaure, on va le rendre un peu moins méchant, quoi.
1: C'est beau. Mais c'est vrai que quand un artiste a la chance, alors pardon, c'est flatteur, mais c'est vrai, de se retrouver avec un texte à vous, Zazie, ça fait parfois des étincelles. Jeu de mots. Oui, moi, j'écris pas de texte, excusez-moi.
0: Voilà, c'est la seule fois que j'ai fait un texte avant de faire la chanson.
1: Ah ouais?
0: Non, ça m'est arrivé deux fois.
1: Deux fois.
0: La première fois, c'était donc Pascal Obispo qui m'a appelé en me disant oui, qu'est-ce que tu fais quoi là? Ce serait bien de faire un hymne pour le Stade de France. C'est Johnny qui va le chanter. Merci, au revoir.
1: Oui, bon.
0: Ok, donc le lendemain à 7h, puisque c'est pareil, c'est les mêmes horaires que
1: c'est
0: ce
1: la
0: que disait
1: nuit.
0: Alice on the Roof, c'était la nuit. J'ai fait ça, et puis parce que je préfère m'appuyer sur la musique en fait. La musique me crée une image.
1: Ah oui.
0: Sans mots, et puis j'essaye de mettre du sens sur cette sensation en fait. Donc c'est compliqué d'écrire sans avoir une idée de mélodie ou d'accord avant. Et la deuxième fois, c'était Calo. Giro, qui Maël voulait que je lui fasse un texte, et il faisait l'album de Maël, et il m'a dit, tiens, vas-y, pour une fois, on va changer, tu vas me faire un texte.
1: Ah,
0: ça m'arrangeait pas du tout, parce qu'à chaque fois, vraiment, j'ai pas cette habitude, et puis j'ai fait toutes les machines ont un cœur, et je lui ai envoyé, j'avais marqué Kiba, donc il en a enlevé quelques-uns, j'avais marqué 4 fois, il l'a fait plus que 3 fois, et après, 2 jours après, Calogero m'a envoyé la mélodie qu'il avait fait dessus, et donc, ouais, c'était chouette, en fait, ça marche aussi dans ce sens-là, mais c'est vrai que je suis moins à l'aise.
1: Quand vous écrivez une chanson qui devient intemporelle, il y a Allumé le feu de Johnny, mais bon, le perso de Johnny fait que de toute façon, voilà, c'est une espèce de
0: intemporelle, oui.
1: Voilà. Je pense à Double jeu, chanté par Willem, Christophe Willem, fin mars. Zénith de Paris, premier Zénith de Théodora. Théodora, c'est la chanteuse préférée des ados.
0: Ouais, elle est formidable.
1: Donc, on est sur une salle remplie par des gens qui ont 15 ans, 16 ans, 17 ans. Allez, 25 ans, vraiment les plus vieux. Sur scène, Théodora, pareil, 22, 23 ans. Et l'invité, c'est Christophe Willem. Et la salle est folle, folle de joie. Ils chantent par cœur une chanson qui est sortie quand ils étaient soit bébés, soit pas nés.

0: et Christophe Willem au Zénith mars 2026.
1: Ouais, non, c'est bien, c'est bien. C'est pas bien pour mon ego, mais c'est, non, mais c'est super en fait.
0: Mais si.
1: Bah, on ne sait pas. Il y a de temps en temps ça des parle chansons aux gosses comme ça qui
0: d'aujourd'hui qui écoutent ouais. de la musique urbaine. Qui... Donc sur le papier, on se dit ah bah non, c'est pas le public de Zazie, et ils sont complètement touchés et ils s'identifient et ils s'approprient un truc que vous avez écrit il y a 20 ans.
1: Bah, je pense que le quand je serai grand déjà peut parler à des jeunes. Hein. Ouais. C'était pas fait exprès, mais c'était plus. C'est une chanson qui, pareil, est très dansable et avec un peu d'humour quand même. Où ouais. il y a ce cœur qui font. Faudrait savoir ce que tu veux. Et lui il dit bah c'est comme ça. Qu'est-ce que j'y peux. Et en fait il y a une espèce de recherche où il dit bah je en chanteur dans ma salle de bain. Il y a des choses marrantes où tout le monde. Bah on le voit d'ailleurs beaucoup sur les réseaux. S'invente un peu chanteur. D'ailleurs il y en a qui sont très très bons,
0: oui.
1: mais qui ont pas encore franchi la porte, ouvert la porte de leur chambre et qui posent des choses, font des petites choses dans leur coin. Donc je pense que c'est ça aussi qui parle peut-être à ces jeunes.
0: Et le talent, Zazie, d'écrire des chansons qui sont restées, qui restent et qui vont rester. Alors il n'y a pas de recette évidemment, mais
1: c'est,
0: quand alors, même...
1: un bon élément de recette, c'est ouais. de prendre des super interprètes.
0: Oui, évidemment, ça aide.
1: Ça aide.
0: Ouais, mais donc. De l'humour, ça, on a compris que c'est un truc que vous aimez bien mettre dans les chansons. Alors, c'est pas forcément la galéjade.
1: Quand la chanson le permet.
0: De l'esprit.
1: Ou,
0: voilà. De l'esprit. Et aussi, peut-être, jamais essayer d'être à la mode.
1: Alors, Maxime Le Forestier m'avait dit un truc génial. J'ai beaucoup de respect pour Maxime, qui est devenu mon ami, et pour ça, le fait qu'il ait duré aussi longtemps, ouais. alors que moi, je l'écoutais quand j'avais 11 ans, j'écoutais là, comme un arbre dans la ville, en me disant oh, « c'est trop bien !» On était tous un peu babacool à l'époque, mais je trouvais ça trop, trop sympa, ce qu'il disait. Et j'ai eu la chance de pouvoir le rencontrer, de travailler même un peu avec lui, et il m'avait dit, je lui avais dit « comment tu fais quand t'as... Voilà, quand tu traverses des petits déserts, ce qu'on appelle ces petites zones comme ça un peu, où il y a moins de succès, on est moins ouais. sollicité, etc. » Il dit, tu ne changes pas. Surtout, tu ne changes pas. Parce qu'en fait, tu sais, regarde, c'est comme les pantalons, pas de def, pas taille haute, pas les épaulettes, les couleurs atroces. Là, ils nous refont un truc des années 80. En fait, si tu changes pas, ça va redevenir à la mode dans un certain temps. Et en tout cas, je pense qu'on peut... aimer ou ne pas aimer ou trouver ça daté, bien sûr, ce qui est normal hein, puisque c'est daté par rapport à notre âge, par rapport à notre vécu, mais au moins on peut pas remettre en question l'honnêteté avec laquelle on l'a fait quoi. Je cherche pas à faire du jeunisme. J'adore rire un peu avec les codes, parfois même rire avec les réseaux ou m'en servir, mais enfin vous voyez, j'ai posté 3 trucs en un an, donc je pense que
0: l'algorithme
1: catastrophe, mon label n'en peut plus de moi.
0: Faim.
1: mais voilà, je pense que c'est une question d'honnêteté en fait, ne pas je pourrais pas défendre quelque chose qui serait loin de moi.
0: Ouais.
1: Je pense que j'irai direct au burn-out, donc
0: ça nous donne envie d'avoir bientôt des nouvelles du nouvel album de Zazie. Le premier extrait, peu importe, est disponible. Donc on se donne rendez-vous après les grandes vacances.
1: Oui.
0: Bon, comme on dit pas souvent, vivement la rentrée. Merci Zazie. À bientôt.
1: À bientôt.
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0: Ah là là, Zazie, oui, vivement la rentrée alors. Eric Clapton, il faut que je vous parle de lui. Il y a eu un scandale lors de son dernier concert à Madrid. Eric Clapton, je rappelle, je resitue, dieu de la guitare, mais vraiment, son surnom c'est God. Voilà, pour vous dire un petit peu le niveau du gars. 81 ans cette année, 25 ans qu'il n'avait pas joué à Madrid, donc la foule était en délire. Et puis il y a un fan, vous savez, ce fan du premier rang, un petit peu trop enthousiaste, peut-être même un petit peu... allez, si on n'est pas très empathique, on pourrait dire qu'il est un petit peu concon. Tellement heureux de voir Clapton, il lui a jeté un vinyle. Voilà. Alors, puis il a bien visé, malheureusement, il a très bien visé en jetant le vinyle en direction d'Eric Clapton, qui s'est pris le disque en pleine poitrine. Alors, pas blessé apparemment, sinon on l'aurait su, mais extrêmement agacé. Clapton est parti sans se retourner, après avoir joué... Cocaine, reprise de J.J. Cale, un des artistes préférés de Clapton. Normalement, il y avait un petit rappel. Et grâce aux fans concon du premier rang, il n'y a pas eu de rappel. Arrêtez de jeter des trucs sur les artistes sur scène, s'il vous plaît. Et montez le son, car Eric Clapton est dans Décibels.

0: des plus grands tubes d'Eric Clapton. Bah, c'est pas une chanson à lui. Je vous recommande d'ailleurs d'écouter la version originale de JJ Cale, sortie un an avant celle de Clapton en 76.
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0: Et si on jouait au blind test maintenant avec des chanteurs qui rendent hommage aux femmes dans leurs chansons? Elisabeth et Olivier sont avec nous pour jouer. Salut l'équipe!
2: Bonjour tout le monde.
0: Bienvenue.
2: Salut.
0: Alors ce blind test du mardi soir qui paye bien, j'avoue. Alors on peut pas vous offrir l'album de Zazie puisque vous l'avez compris, il n'est pas prêt. Donc on va pas comme ça vous vendre des choses qui n'existent pas. Mais non, elle sort déjà une chanson. Allez voir le clip. D'ailleurs j'en ai pas parlé, mais le clip est très chouette. Et donc on vous offre un bouquin formidable aux éditions Le Mot et le Reste. C'est Gwenaëlle Fleur qui a écrit ce bouquin. C'est Matmata, 30 ans ferme. Ça vous raconte les 30 ans de carrière de Matmata. Parce que le succès, ouais, évidemment, de Lambeandro, voilà, mais il s'est passé plein de trucs avant et puis encore plein de trucs après. Et le bouquin est super et c'est ça votre cadeau. Vous en avez chacun un exemplaire ce soir.
2: Magnifique, merci beaucoup.
3: D'avance.
0: Ben avec
3: ça. Ça sera mon troisième.
0: Ah, Elisabeth, c'est magnifique. Ah. Ben voilà, ben il faut collectionner.
3: Quatrième, j'en ai oublié un.
0: Les bouquins de Décibel, c'est merveilleux. Ah, oui. Olivier, comment ça va en ce mardi soir de canicule?
2: Eh ben écoutez, ça va, on est au frais, hein, voilà, je suis resté dans le frais quasiment toute la journée, donc voilà,
0: pas
2: tout
0: mal.
2: Va bien.
0: Mais dans le frais, dans la clim, parce que moi si quelqu'un a un plan clim ou un plan piscine,
2: non, en fait,
0: vous pouvez nous appeler.
2: Bah, je prends le frais la nuit, hein, je fais comme tout le monde, la nuit, puis après je ferme quand ça commence à chauffer, quoi.
0: Bah voilà. Oui. Alors sinon, un bon plan hein, pour vous, les studios de radio, c'est climatisé, parce qu'il ne faut pas que les machines chauffent, sinon elles s'arrêtent. Donc franchement, c'est la bonne semaine pour faire des hors sup à la radio aussi.
2: Effectivement, sinon il y a la cave aussi, c'est pas mal. Hein.
0: La cave, c'est très très bien. Oh, ouais. Hors contexte.
3: Elisabeth, elle reste à l'intérieur, puis elle va sur le banc de temps en temps, de 5h à 7h, sous l'arbre.
0: Qu'est-ce qui se passe, Elisabeth? Tu parles de toi à la troisième personne, on dirait Alain Delon. Qu'est-ce qui se passe? C'est la chaleur?
3: Pour ne pas dire je. Oui, je vais dehors.
0: Mais non, ouais. Mais tout va bien. Elisabeth, toi, jusqu'à quelle température s'est montée aujourd'hui?
3: Alors, 32 à Mandeur. 32 dans le Doubs, à Mandeur où j'habite.
0: Bah
3: 32.
0: Oui, quand même, hein. Oui. Non, ça rigole pas.
3: Voilà, ciel bleu, soleil, brûlant. Et c'était même étouffant. Tiens, ma fille est revenue de Roland-Garros.
0: Ah, formidable. Bah, elle a dû avoir chaud, Roland-Garros.
3: Alors, elle a vu, elle était à 5 mètres de Djokovic.
0: Ah, pas mal. C'est pas Nadal, Zvenet, mais c'est pas mal.
3: Zvenet, si je prononce mal. Et elle les a bien vus, elle a filmé et tout. Voilà, elle m'a montré les photos, enfin... Aujourd'hui, elle est passée, elle est venue, puis elle m'a montré tout ça. Puis après, elle est partie à Paris aussi, elle est à Paris, le musée Grévin, enfin tout ça, Paris, la Tour Eiffel, enfin le Marais.
0: Ah bah oui, c'est la très bonne tout semaine ça. En plus pour visiter Paris. Elisabeth et Olivier, revenons à la musique. Allez. Et aux artistes qui rendent hommage aux femmes dans leurs chansons. Il va falloir retrouver le plus rapidement possible le nom des interprètes de ces chansons. Pourquoi? Eh bien, pour marquer des points et aussi pour étaler vos connaissances musicales. De toute façon, à la fin, tout le monde gagne. Olivier et Elisabeth, êtes-vous prêts à jouer, les amis?
2: Oui, on est prêts.
0: Ok, alors c'est parti pour une première chanson. Elisabeth, Olivier, n'oubliez pas de donner votre prénom avant de donner la réponse pour prendre la main.
2: Oui.
0: Qui chante cette chanson, hommage aux femmes? C'est parti.
3: Julien Clerc, Elisabeth, elle c'est mon chouchou.
0: Ah! Bah alors.
2: Bon bah c'est Julien Clerc.
0: Eh bah c'est Julien Clerc. Bah non là Olivier, sur la nappe de synthé ou de que ne sais-je du début de chanson, qui peut trouver ça à part une fan, Elisabeth?
3: Bah oui.
2: Ah bah là,
3: je m'en
2: doutais, non, là,
3: hein.
2: C'est trop rapide.
3: Je me doutais que ça serait Julien Clerc le premier.
0: C'est ça. Non mais là Olivier, personne n'avait aucune chance. Elisabeth a un détecteur de Julien Clerc.
2: Tout le monde ne l'a pas trouvé avant même que la chanson commence.
0: Bien sûr, bien sûr. On dirait, Elisabeth, on dirait c'est ton ex-mari, il ne paye pas la pension, Julien Clerc. Quand il est à un rayon de 2 km, tu le sens. Tu le sens. Ah, Julien Clerc,
3: il est là. J'ai son premier CD, enfin son premier CD, parce que c'est ressorti en CD, mais 1968, hein, la cavalerie.
0: La cavalerie, tout, hein. Bah évidemment.
3: Ivanovitch, les petites tasses de thé, tout ça. Oh là
0: bon, bah, j'ai compris. Quand il reviendra dans Décibel, il faudra que tu appelles pour lui poser une question. On va faire ça.
3: Oui, je suis très fan. Hein.
0: On va organiser ça. Bon, alors oui, Elisabeth merci. Et son ex-mari, ça, c'est réglé. Maintenant, on continue. Alors ça, c'est une chanson que tout le monde connaît, mais allez-vous vous souvenir du nom de l'interprète ? Moi, par exemple, avant de faire le blind test, bah, j'avais un peu oublié.
2: Olivier.
0: Olivier.
3: Olivier.
0: Oui, mais Olivier.
3: Cookie Dingler.
0: Oui, Olivier. C'est moi, hein.

0: Lucky Dingler. Mais oui, mais
1: j'ai eu la chance de le voir en vrai parce qu'on avait fait une comédie musicale dans les années 2000.
0: Ouais.
1: Comme moi, je suis musicien, en fait, j'ai eu la chance de participer à cette comédie musicale.
0: Trop bien.
1: Donc je l'ai vu de tout près. On a même pu discuter un peu. C'est quelqu'un d'extrêmement sympathique.
0: Excellent. Et tu fais quoi comme instrument, Olivier?
1: Moi, je joue du hautbois.
0: Oh waouh!
2: Alors, et Olivier, puis-je te dire que ma sœur Marie, bon, qui n'est plus là maintenant, l'a vue également. Tu vois, et mon frère habite à Mulhouse. Donc, toi, tu es d'Alsace?
1: C'est pas loin.
0: C'est pas loin. Oui, Olivier, il est alsacien.
2: Tout de suite, mon frère, tu vois.
0: Oui, d'accord. Alors, Olivier, pardon, c'est une question un petit peu indiscrète, mais tant pis, je me lance. Comment on se lance dans le hautbois? Est-ce que c'est parce que c'était ton instrument préféré de l'orchestre? Aujourd'hui, c'est vraiment très spécialisé.
1: Disons qu'on n'est pas très nombreux à en jouer. En même temps, à l'orchestre, il n'en faut que deux, voire trois.
0: Oui,
1: donc, c'est un instrument. En fait, je suis venu dessus avec la flûte à bec, que je faisais au collège à l'époque, comme tout le monde.
0: Ah, voilà, c'est via la flûte, et tu t'es dit, il y a un truc.
1: J'adorais ça. J'avais des super notes et tout. J'étais à fond dans la flûte. Donc, je suis allé prendre des cours de flûte à bec, et le gars qui donnait des cours de flûte à bec, il jouait du hautbois, en fait. Il m'a filé le biniou un jour.
0: J'adore.
1: Il m'a mis ça dans les mains. Et je me suis dit, ça, c'est génial pour embêter mes parents, pour faire du bruit à la maison. Tu sais, quand on commence un instrument, c'est toujours très compliqué, quoi. Tu vois, ça fait des dégâts au niveau des oreilles.
0: Ah ben, faut s'entraîner, hein. Oui, voilà.
1: Et après, je me suis rendu compte que comme il n'y avait pas beaucoup de bois, j'avais beaucoup de chance de jouer, finalement, assez facilement dans des orchestres. Et c'était tous contents que j'arrive, en fait.
0: J'adore, vive le hautbois. Oui. Olivier a un point avec Cookie Dingler. Elisabeth a un point avec son ex-mari Julien Clerc. Elisabeth, maintenant on sait où elle était en mai 68. Elle était dans la cavalerie, voilà. Une dernière chanson qui rend hommage aux femmes. Quoi qu'il arrive, Olivier, Elisabeth, vous avez tous les deux gagné. Mais dites-moi quand même, qui chante ça?
2: Elisabeth.
0: Ah, vous avez dire en même temps. Oui, non, pas Pascal Obispo.
1: Florent Pagny.
0: Florent
2: Pagny. Mais oui, tu as raison.
1: Je pense que oui.
2: Une femme, mais oui.
1: Obispo qui l'a écrit.
0: Il a composé, ouais.
1: Ah, oui. C'est pour ça. Voilà.
0: Et voilà, les amis. Bravo. Je vous félicite, Olivier et Elisabeth.
2: Merci beaucoup,
1: Émilie. C'était une très belle soirée là. Franchement, j'ai adoré passer là. Je me suis vraiment amusé et j'ai fait une belle rencontre en plus. Elisabeth et
2: Tu sais que je me permets, je tutoie sans te connaître.
0: Mais vas-y, Elisabeth, on est en famille. Ici, c'est la radio de la famille.
2: Disons que le contact se passe bien. Voilà, on va le dire. Et puis, je suis contente aussi, un Alsacien, c'est parfait.
0: Vous allez pouvoir échanger vos numéros de téléphone au standard. Je vous envoie 1000 bises, Elisabeth et Olivier, et aussi le bouquin Mathmata 30 ans ferme des éditions Le Mot et le Reste. Et je vous propose, après Julien Clerc, Cookie Dingler et Florent Pagny, d'écouter ce que Richard Anthony a à dire à propos de sa femme. Souvenez-vous, on était en 74.

0: quand même, 3 jours et 3 nuits, il avait la santé, hein, Richard Anthony. Il nous a quittés il y a une dizaine d'années, il est mort en 2015, Richard Anthony, à l'âge de 77 ans.
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0: À la Star Academy, c'est comme dans les buffets du Campanile, les amis. Hein, y a à boire et à manger. Et là, en l'occurrence, j'aime beaucoup cette jeune femme qui s'appelle Mélissa, une ex-académicienne, qui lance sa carrière avec un tout premier titre, « Quoi faire de moi ?», sorti il y a une dizaine de jours. Je la trouve talentueuse et assez originale, il faut bien le dire. Surveillez Mélissa et découvrez-la. C'est le coup de cœur du jour de Décibel.

0: Elle s'appelle Mélissa et la chanson « Quoi faire de moi » annonce le meilleur. Alors vivement la suite.
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0: Ah là là, c'est l'anniversaire de Lenny Kravitz. J'avais un poster de lui torse nu. Dans ma chambre d'adolescente. Oh, Lenny Kravitz. Super artiste à voir sur scène aussi. Ça joue vraiment de la guitare, ça chante merveilleusement. Mais quel âge a-t-il, Lenny Kravitz, aujourd'hui? Eh bien, mes enfants, vous n'allez pas en revenir. Il a 62 ans. Est-ce qu'il les fait? Absolument pas. On dirait mon petit cousin. Bon anniversaire à Lenny Kravitz. Et rendez-vous sur les festivals d'été en France, en juin, juillet, août. Printemps de Pérouge, Festival de Nîmes, Les Nuits de l'Erdre. Et puis en Picardie, Rétro, c'est trop. Lenny Kravitz, happy birthday!

0: Sachez-vous aussi chanter comme des zinzins, Believe de Lenny Kravitz. Bah si, évidemment, joyeux anniversaire à Lenny Kravitz. Sache, Lenny, si tu écoutes l'émission, que je suis toujours disponible pour notre mariage dont je rêve depuis maintenant une trentaine d'années.
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0: Bonjour la France, j'espère que tu vas bien la France. J'espère que t'as pas trop chaud la France, que c'est chaud. Hein,
6: c'est chaud, il fait chaud. Bonjour Valérie.
0: Comment ça va?
6: Ah bah j'ai chaud.
0: Alors je vous rappelle que vraiment alors par chance,
6: oui,
0: la personne a remporté hier la c'est première vrai. Manche. Comment vous dire que aujourd'hui, bien évidemment, c'est moi qui vais gagner. Je vous rappelle que toute la semaine, nos candidats vont s'affronter pour se sélectionner pour la finale de vendredi. Le premier prix, c'est un week-end de roi, les gars. Oui, c'est un week-end exceptionnel à Autun, à l'occasion de quelque chose de royal. Oui, c'est l'Augusto d'une homme, le rêve du roi. C'est pour 2 personnes. Alors attention, c'est votre radio ici et l'office de tourisme du Grand Autunois Morvan qui vous invite à l'occasion du rêve du roi. Attendez, je ne vais pas prononcer ça d'une façon exceptionnelle.
6: Allez-y.
0: Augusto d'un homme. Voilà. Alors, vous partez le vendredi, vous choisissez votre transport parce que le transport est compris, train ou voiture. Vous allez dormir 2 nuits à l'hôtel de la gare. Les petits-déj, les dîners, les déjeuners sont inclus. Et vous allez évidemment visiter, ça va être super, parce que vous allez visiter la magnifique ville d'Autun, le musée, le site archéologique du Mont-Beuvray, le château de Couches. Mais attention, c'est pas tout. Parce que le climax, c'est le vendredi soir. Parce qu'à la nuit tombée. Mais oui, à la nuit tombée, le théâtre antique d'Autun va s'illuminer et ça va devenir la scène de l'un des plus grands spectacles historiques de France. Un show monumental. Et ça, croyez-moi, vous êtes peu près de l'oublier. Ça, c'est le premier prix. Le deuxième prix, c'est quoi?
6: Bonne journée, rendez-vous demain, c'est la fin d'au taquet. Il y a tellement de cadeaux, c'est tellement merveilleux qu'on a, voilà, on prend un temps de dingue. Bah, vous le savez, on a du bon café,
0: bien sûr.
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0: Bien sûr.
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0: Jingle. On accueille nos 2 candidats du jour, Colin et Marie-Laurence. Bonjour.
6: Bonjour.
7: Bonjour.
8: Bonjour. Bonjour à tout le monde et bonjour.
0: Alors.
6: Oula.
0: Oh, mec.
6: Ça part mal.
0: Mec, tu me vois plus. Alors, Colin, tu joues avec ICI Gascogne. Tu as 25 ans. Tu habites à Mont-de-Marsan. J'ai bon?
7: Exactement. Impeccable.
0: Impeccable. Alors, tu es en couple avec Élise. Et on a un petit métier, un petit métier dans l'immobilier, hein?
7: Exactement.
0: Alors, qu'est-ce qu'on fait?
7: Dans l'immobilier.
0: Alors, tu fais quoi?
7: Je cherche des maisons à vendre, j'essaie de les vendre, et puis si tout se passe bien, après, moi, chez le notaire avec les clients.
0: Ah, voilà, un beau métier, vendre des maisons. Petit, tu voulais quand même bosser dans les voitures. Donc,
7: Exactement. J'ai quand même assouvi mon rêve. Pendant 4 ans, j'étais vendeur de voitures chez plusieurs marques françaises et étrangères.
0: Eh ben voilà.
7: Et voilà, donc là j'essaye d'autres choses.
0: Eh ben t'as bien raison. Alors tu fais beaucoup de rugby, hein. Tu en as fait beaucoup et maintenant tu fais du triathlon. Tu es un grand sportif.
7: Exactement.
6: Oui.
7: J'ai essayé de me dépenser. J'ai fait pendant 15 ans du rugby effectivement et là je je choisis un truc un peu plus complet avec le triathlon qui allie trois disciplines, natation, vélo et course à pied. J'en ai fait un samedi où j'avais toute ma famille qui était là, donc c'était super.
6: Oh, il m'a perdu là, il y a trop de sport là.
0: Trop de sport.
6: Je suis perdu là.
0: Bon, en même temps, tu bricoles pas, hein, tu comptes un peu sur ton père qui lui est bricoleur, c'est ça?
7: C'est ça, lui est très bricoleur, je me rappelle quand j'étais petit. Je disais, si mon papa, s'il existait un métier où il faut tout faire, mon papa il le ferait.
0: Eh ben voilà.
7: Donc, mais il n'a pas, cette qualité, il ne l'a pas passé, non.
0: Ah, bon, bah, c'est pas grave, on peut pas tout faire. Hein. Il y a un moment donné, tu cuisines, tu fais des tartes salées, enfin, on est à ça de Top Chef, si j'ai tout compris.
7: C'est ça, j'ai raté l'inscription, mais oui, il faudra que je m'inscris dans quelques années. Ouais.
6: Vous parlez des appartements sur M6, de Top Chef sur M6, vous parlez de brico-déco sur M6.
0: Oui, bah évidemment.
6: Dites-moi, vous revenez pas sur M6 ?
0: On sait pas, on verra bien.
6: Oh, attends, tout le monde le sait.
0: Alors, mon petit chat, c'est la première question vraie ou faux qui peut te permettre de marquer un point. Tiens, je te mets une petite chanson.
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0: Alors, figure-toi qu'à Toulon, il y a un livreur qui distribue gratuitement des pizzas au volant d'une Ferrari. Est-ce que c'est vrai ou faux? Top chrono, 5 secondes.
7: Je dirais faux.
0: Et non, c'est vrai. Et oui, il y a un pizzaïolo qui a distribué gratuitement des pizzas avec sa Ferrari dans plusieurs quartiers de la ville. Ça a été relayé sur plein de réseaux sociaux. C'était pour faire connaître son restaurant. Et lui, il y en a qui choisissent les flyers. Lui, il a carrément loué la Ferrari et offert des pizzas, ce qui est pas mal aussi. Pas de points pour Colin.
6: Marie-Laurence est avec nous, avec Ici Occitanie. Comment ça va, Marie-Laurence? Ah là, c'est toi qui as un téléphone de toute nouvelle génération. Je sens que ça va être pratique. Marie-Laurence, est-ce que tu nous écoutes bien?
9: Je m'entends très très bien quand vous étiez à côté de moi.
6: Ouais, alors ne bouge plus, ne respire plus. Parce que voilà, je ne sais pas si tu es dans un garage, dans une salle de bain. En tous les cas, on est ravis de t'accueillir. Tu habites à Calmont, c'est en Haute-Garonne. Divorcée, situation maritale, mais heureuse, Marie-Laurence.
9: Oui, ça va. Je ne me refonds pas tous les soirs, maman, hein. Je sors, je vais au théâtre, je fais plein de choses.
6: Ah, bah ça c'est bien, on adore, voilà, quand vous êtes dynamique, vous faites plein de choses. Tu as deux enfants, Arthur et Charlotte, la petite vingtaine, qu'est-ce qu'ils font Arthur et Charlotte dans la vie?
9: Eh ben, Charlotte a fini ses études, elle cherche actuellement un emploi, et Arthur est à moitié, je dirais, études. Il est parti faire une année de césure en Australie, et il va bientôt revenir là pour faire son master.
6: Pour faire son master, c'est ça? C'est ce que j'ai compris.
9: Ouais.
6: Bon, bah, plein de bonnes choses pour Arthur. Alors, on t'appelle Lolotte, on t'appelle Marilo, on t'appelle pour tes enfants. Comment ils t'appellent, tes enfants?
9: Même.
6: C'est à l'anglais, vous savez que je suis nul en anglais.
0: Oui, mais enfin, quand même, c'est la base.
6: Ah, et Marie-Laurence, elle travaille dans l'aéronautique.
9: Et oui, comme beaucoup de gens, qui travaillent sur Toulouse.
6: Oui. Ah oui, bah oui, t'es surtout. Qu'est-ce que tu fais dans l'aéronautique? Parce que c'est large, hein, pour le coup.
9: Oui, assistante d'équipe.
6: Assistante d'équipe, d'accord. T'as une équipe de combien?
9: Oh, presque 40 personnes.
6: D'accord, ah oui, donc ça fait un petit peu de monde. Et avant, t'étais documentaliste technique, et plus jeune, t'aurais aimé avoir une librairie. Voilà, on commence à savoir plein de choses.
9: Ouais.
6: Ah ouais.
9: Oui.
6: Bah, t'as un amour.
9: C'est toujours mon rêve. Hein.
6: Il est jamais trop tard, hein, franchement. Pourquoi pas?
9: Oui.
6: Allez, nous allons jouer. Marie-Laurence, bienvenue dans la compétition. Un premier point peut-être à gagner maintenant pour partir à Autun, notre destination de la semaine. Voilà.
0: Qui passait par là a tout emporté.
6: Secrètement, j'ai toujours rêvé qu'elle fasse un autre tube. J'ai toujours, j'attends toujours d'ailleurs. Parce que j'adorais, moi, comme un ouragan.
0: Très bien.
6: Voilà. Alors, question. La climacophobie et la peur de la pluie et des ouragans. C'est pour ça qu'on a écouté Stéphanie. Je répète cette question, est-ce que c'est vrai ou faux? La climacophobie et la peur de la pluie et des ouragans. Top chrono, 5 secondes.
0: Hein?
6: Comment?
9: Faux.
6: La climacophobie, tu as raison, désigne en réalité la peur, alors c'est fou ça, la peur des escaliers. Je savais pas que ça portait un nom. Climacophobe, c'est celui qui a peur de tomber dans les escaliers.
0: Eh ben, voilà, c'est super. Colin, pas de points. Marie-Laurence, un point. Et là, tout de suite, vous écoutez ici. Et on va danser, on va bouger son petit boule avant l'été. Pour une begin avec toi, Marc Lavoine. Pour une begin avec toi. Allez, à tout de suite, mes chéris, on vous kiffe.

0: Pour une biguine avec des glaçons, avec la citronnade, avec la petite pantalo et la fraise à l'eau, là. Envie de se rafraîchir avec Marc Lawan.
1: Eh ben oui.
0: Sur ici fraîcheur.
1: Jingle.
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0: Il fait frais à Autun. Pareil que c'est bien.
1: Bah,
0: un petit coin d'ombre sympa.
1: Ouais, ça dépend. Hein. Tout le monde, toute la France est sous la canicule, là, monsieur. Hein,
0: oui, donc, sous les arbres.
1: Voilà. Alors, on joue avec Marie-Laurence, qui joue avec ici Occitanie, et Colin, qui joue avec ici Gascogne. Mmh. Ça va, sinon, voilà, je vais m'acheter des mots, je reviens. Mmh. Alors, Colin, qui est donc agent immobilier, tu es aussi administrateur de l'association Les Colosses aux Pieds d'Argile. Et alors, parle-nous donc de cette association. Qu'est-ce que c'est? C'est fait pour quoi? Comment? Pourquoi? Voilà.
3: Exactement, je suis administrateur depuis 2019 dans cette magnifique association qui a été lancée par Sébastien Boy, un ancien joueur de rugby professionnel qui a été victime de viol. Et donc cette association a pour but de lutter contre ce fléau qui en avance sur ce sujet, mais il y a encore énormément de pas à franchir. Donc voilà.
1: Eh ben, c'est une très belle association. Et tu en as créé une toi-même qui s'appelle les Cagouillous. Et qu'est-ce qu'on fait dans les Cagouillous? Les Cagouillous?
3: Alors les Cagouillous, ça veut dire en patois, ça veut dire escargot.
1: Et oui.
3: C'est une association de copains de rugby qu'on a créé récemment pour partager des moments, promouvoir le rugby amateur. Et donc là justement, je passe un petit appel, on fait un point de rugby à 5 flags le 20 juin à Grenade-sur-Adour. Donc voilà, c'est juste pour un petit peu par les temps qui courent, se rassembler, nous promouvoir le rugby, qu'on sait faire le rugby amateur, etc.
1: Eh ben oui, et puis surtout, par les temps qui courent, effectivement, c'est pas mal de prôner la bienveillance et le rassemblement. Alors, on a une petite habitude avant d'éteindre la lumière, on scrolle sur Twitch ou YouTube.
3: Oui, un peu trop.
1: Eh voilà, alors c'est quoi tes chaînes Twitch préférées?
3: Oh, je regarde un petit peu de tout, comme à l'image de la musique, j'écoute beaucoup de variétés. Et là, c'est pareil pour Twitch et YouTube, beaucoup de créateurs de contenu. Ce week-end, notamment à Bordeaux, il y avait un match de rugby organisé par les créateurs de contenu qui était très sympa. Donc voilà, ça me permet, c'est mon divertissement.
1: Eh ben voilà, c'est ton petit somnifère. Alors, Colin, voici la deuxième question, vrai ou faux. Essayons de la gagner. Tiens, je te mets une petite chanson. Colin. Pour ceux qui n'ont pas vu le film, c'est Ice-T qui chante cette film.
0: C'est très bien ça, j'adore.
1: Merci Céline d'avoir trouvé ce morceau exceptionnel. Alors, écoute bien la question. Grâce à l'IA, il est possible d'inventer de nouvelles couleurs. Est-ce que c'est vrai ou pas? Top chrono, 5 secondes.
3: Je dirais vrai.
1: Non, c'est faux. Il est impossible, même pour l'IA, d'inventer une nouvelle couleur que l'œil humain n'a jamais vue. Parce que notre vision reste limitée aux couleurs que nos yeux peuvent percevoir. Donc non, pas de point, Colin.
0: Marie-Laurence, qui pour l'instant a un point avec ici Occitanie, qui travaille donc à Toulouse, dans l'aéronautique. La ville rose, Marie-Laurence. Alors Marie-Laurence, elle fait du sport. C'est quoi le sport, là? Le postural ball, qu'est-ce que c'est que ça?
4: C'est ça. Mais alors, moi, je ne suis pas une grande sportive comme Colin. Hein.
0: Oui.
4: Moi, je fais ça sur mon lieu de travail, entre midi et deux, avec mes copines. Le but, c'est de travailler les muscles profonds et surtout de gagner au niveau de l'équilibre. Voilà.
0: Ah oui, c'est intéressant. Travailler les muscles, c'est ce qu'on fait régulièrement avec Valérie.
1: Ah bah, moi, je le fais tout le temps.
0: Hein. Regarde, on prend des stylos, on les soulève, on a fait travailler les muscles.
1: Ouais.
0: De la marche, du vélo. Tu participes même parfois à des marches qui luttent, qui permettent d'apporter sans doute ou qui finent le cancer du sein. Voilà, tu participes à des choses associatives, si j'ai bien compris.
4: Oui, tout à fait. Oui, parce que c'est quelque chose à laquelle je suis très sensible.
0: D'accord.
4: Il y a pas mal il y a des cancers du sein, hélas, dans ma famille. Il y en a plusieurs. Donc, quelque chose qui me touche beaucoup.
0: Ben c'est bien, il faut penser à se faire dépister, c'est très important. Alors Valérie va pas être contente parce que madame est une catastrophe, c'est la caca, c'est la tata en bricolage.
1: Ah bah ça s'apprend, hein.
0: Mais à quel point c'est la catastrophe?
4: Oh ben là, récemment j'ai pensé un vieux meuble, je l'ai peint à peu près correctement, et puis j'ai dit bon allez, je passe une petite couche de vernis, et le vernis, j'en ai trop mis et il y a eu des couleurs, voilà.
0: Il se passe quoi quand on met trop de vernis, du coup?
1: Eh ben, on ponce, on reponce et on remet du vernis doucement.
0: Il faut tout refaire, quoi.
1: C'est pas très grave, ça.
0: Ouais. Bon. Allez, tiens, juste avant de jouer, raconte-moi, c'est quoi ce cours d'Ikebana que tu prends? C'est quoi, ça?
4: Ah oui, que je prenais, oui, ben, j'ai eu une période, c'est de l'art floral japonais. Ben voilà, réunis toutes, et puis on apprend à composer des bouquets japonais. Voilà, dans les règles de l'art, ouais, c'est divin.
0: Pas, c'est une discipline artistique pour composer le bouquet. Ce que tu disais, ça s'appelle Ikebana japonais. Oui. Tu connais?
1: Ah oui, je connais, oui.
0: Et oui, c'est là qu'on boit la culture.
1: Ça s'appelle la culture générale.
0: Voilà. Allez, Marie-Laurence, voyez, c'est bien. Oui. On apprend tous des choses dans cette émission. Voici une question. Et Walker Texas Rangers, on rejoint Rangers.
1: Oh là là, cette série, mon Dieu.
0: Oh, Valérie, j'ai envie de prendre mon 4x4 et partir dans le Californie. Enfin, pas en Californie, dans le Texas. Oui, parce qu'il est question du Texas. Marie-Laurence, t'en es pas américain.
4: Oui.
0: Le Texas, c'est plus grand que la France. Je l'affirme. Est-ce que c'est vrai ou faux? Top chrono, 5 secondes.
4: Ah, oh bah oui.
0: Le Texas serait plus grand que la France?
4: Oui.
0: Oui. Tu as raison, 695 000 km², alors que la superficie de la France est de 549 000. Ça paraît fou, hein, même si on additionne les territoires d'outre-mer, etc., etc. Non, le Texas est bien plus grand que nous. Bravo.
1: Et voilà, 2 pour Marie-Laurence. Colin, on va se mettre une petite pile, hein, mon petit chat. Le temps d'écouter Sous le vent. Ah, Sous le vent. Garou, Céline Dion. C'est une chanson romantique pour les couples pendant les karaokés. Vous écoutez ici, on vous aime, à tout de suite mes petits chéris.

0: Exactement, Céline Dion, Garou sous le vent, 16 concerts attendus à Paris pour Céline Dion quand même. C'est l'événement, la rentrée, Valérie, Céline Dion.
1: Jingle.
2: Elle n'aime pas Céline Dion.
1: Non, je m'en fous, surtout vu le prix des places.
0: C'est vrai.
2: C'est
1: enfin, à un moment donné,
0: allez, c'est
1: trop cher, quoi. Voilà. Ouais. Faites des prix moins chers de concerts. Allez, nous sommes avec Colin, qui n'a pas de points. Tu n'as pas de points. Donc là, on
3: je
1: va faire.
3: Me réveiller.
1: Oui, il y a le quiz musical. T'aimes la variété française. J'espère que tu vas trouver les deux mots à trouver. Alors, il y a un truc que j'aimerais comprendre. Si tu étais un animal, tu voudrais être un singe. Oui. Lequel?
3: Alors, pas, on va dire le, comme ça, le oui. Pourquoi le singe? J'avais pas trop d'idées, mais c'est vrai que le singe, ça m'a toujours. Les singes en général, ça m'a toujours fasciné. Dans le sens où c'est l'animal qui évidemment se rapproche le plus de l'homme dans son comportement, etc. Oui. Et ça peut donner scène à des ouais, ça peut donner une image à des scènes assez cocasses, donc c'est assez drôle.
1: Donc tu veux être un Ouistiti comme dans Indiana Jones, tu veux pas être un chimpanzé ou un gorille, tu veux être un Ouistiti, un truc un peu malin, quoi.
3: On verra, je laisserai choisir la nature. Si
1: ok, d'accord. Bien, alors comme je te l'ai dit, c'est le quiz musical. Là, on est parti sur les deux mots manquants. Je vais te faire écouter une chanson de Claude Nougaro. Et évidemment, quand le mot est à trouver, tu entendras le bip, bip. Et on fera un point après. Écoute bien Claude Nougaro.

0: 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Top chrono, 10 secondes, c'est quoi les deux mots?
1: Alors, pour le premier, je dirais barbare.
0: Ouais.
1: Et le second, démarre.
0: Ok. Eh ben, on va écouter tout de suite. Si t'as raison, c'est parti.

0: 2 points. Voilà, bravo. Tu t'es bien réveillé là, c'est bien, 2 points quand même.
1: Marie-Laurent, voilà. C'est le clin d'œil pour toi, toi qui es de Toulouse. T'aurais pu tomber sur Claude Nougaro, ça aurait été simple finalement pour toi.
2: Ben ouais, mais bon, allez, au moins mon adversaire a remonté, c'est tant mieux pour lui.
1: C'est vrai. Tu sais, moi hier, j'ai eu un candidat, à 1h10, il était encore à 0. Hein, donc, et puis finalement, il l'a gagné. Non, mais c'est juste histoire de vous rappeler que j'ai déjà un candidat. Bref. Marie-Laurence, qu'est-ce qu'on fait, on joue tout de suite? Elle n'a pas réagi, tu réagis plus, hein, tu ne dis plus rien.
0: Oh là là, moi tu sais, j'ai...
1: Ouais, non, mais voilà, t'es passé à autre chose. Allez, on y va tout de suite pour ton quiz musical. Donc c'est une chanson de rock voisine. C'est la plus connue, c'est Hélène. La chanson va s'arrêter à 2 reprises et tu l'as compris, dès que tu entends les... Eh bien, il faudra trouver les 2 moments manquants, on y va. 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

0: voilà. 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Top chrono, 10 secondes.
1: Alors là, je pense que je vais avoir zéro. Hein. Je vais être magie, le premier mot.
0: Ouais.
1: Et le second, c'est retrouver. Mais franchement, je n'y suis pas du tout. Je
0: tube de 1989, numéro 1 du top 50 pendant des semaines. Il n'y en a pas un là. T'as pas tapé dedans. Hein. Alors on écoute. Ouais. 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
0: Jusque là, tout va bien.
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0: La saison.
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3: Je vous rappelle que Colin et Marie-Laurence sont à égalité 2 points. Ils tentent de se qualifier pour la finale de vendredi. Le premier prix, c'est un week-end exceptionnel à Autun à l'occasion d'Augusto Donum, le rêve du roi pour 2 personnes. L'office de tourisme de Grand Autunois Morvan vous offre un week-end de rêve. Vous aurez l'hôtel de la gare, vous aurez tous les déjeuners, les petits déjeuners, le transport compris. Vous visiterez la ville d'Autun, son musée, le site archéologique du Mont-Beuvray, le superbe château de Couches, mais c'est pas tout. Parce que le vendredi soir, à la nuit tombée, le théâtre antique d'Autun va s'illuminer et deviendra la scène de l'un des plus grands spectacles historique de France. Ça, c'est le premier prix. Et le deuxième prix, c'est la machine à café Malongo,
4: eh oui,
3: avec ses 32 dosettes et ses 6 verres en verre. Reprise de... Hein ? Allez, jingle.
4: Bah oui. On salue l'équipe d'ici Bourgogne, d'ailleurs.
3: Exactement,
4: pour ce beau cadeau.
3: Exactement, ici Bourgogne, quelle belle région, la Bourgogne.
4: Moutarde, disons.
3: Mais non, le vin de Bourgogne, mon Dieu.
4: Les hospices de Beaune.
3: Oui.
4: Vous allez bientôt connaître.
3: Alors, Colin, tu as repris la main, tu as 2 points, je suis très contente. On va continuer sur cette lancée. Alors, comme ça, pour l'anniversaire de ta sœur, tu lui as offert une pochette de jeux à gratter. Hein, hein, hein, hein. Et dedans, il y avait... un faux ticket gagnant à 20 000 euros ?
4: Non.
5: On m'a calmé, hein. Normalement, ça va être plus drôle à ça.
3: Non, mais attends, tu lui as mis dedans un faux ticket. Donc, elle regarde, elle découvre qu'elle a gagné 20 000 euros, elle est comme une dingue. Toi, pendant ce temps-là, évidemment, tu filmes.
5: Exactement.
3: Et alors, qu'est-ce qui se passe-t-il ?
5: Et alors, la réaction est assez hilarante. Au début, je voulais vraiment faire une plus grosse somme, mais c'est vrai, bon, elle a pas de problème cardiaque, parce que bon, il faudrait pas non plus être débile à ce point-là, mais,

0: mais je voulais faire une plus grosse somme, on m'a calmé. Et donc dans une pochette de tickets à gratter, il y en avait plusieurs, j'avais mis au milieu ce ticket à gratter, faux ticket à gratter. Et donc elle a gratté, gratté les trois couronnes, abété 20 euros, donc elle explose de joie. Et donc au bout de 10 secondes, moi j'ai pas pu me retenir de rire. Et voilà, elle est très vite descendue malheureusement.
1: Alors, comme elle est pas, voilà, elle a pas trop digéré d'avoir un faux, une fausse joie, elle s'est un petit peu vengée parce que pour ton anniversaire, elle est arrivée avec quoi comme cadeau?
0: Avec un nouvel iPhone.
1: Ah voilà.
0: J'avais toute ma famille qui était réunie, et donc elle est arrivée avec une poche d'une marque d'opérateur et elle m'a amené la boîte de l'iPhone en me disant voilà, on s'est tous cotisés. Donc le retour de la médaille a été très très dur.
1: Parce que t'as ouvert la boîte et il y avait quoi dedans?
0: Il y avait un vieux téléphone.
1: Et oui, il y avait un vieux Nokia avec le serpent, tout ça là. Et ben, elle s'est bien vengée, bien fait pour toi. Voilà. Ça, c'est très drôle. Hein. Ceci étant dit, je trouve que c'est une très très bonne vanne. Alors, on va essayer de marquer 3 points de plus avec la question à choix multiple. Je te pose la question, je te propose des réponses. Mon top chrono, tu auras 10 secondes pour me donner la réponse. Tiens, une petite chanson. Avec Monsieur Eddy qui chante Soif d'aujourd'hui. Alors, quel objet a inspiré la forme des premières bouteilles de coca? Une fève de cacao? Une ampoule électrique? Une quille de bowling? Ou les joues d'Éric Bastien?
2: C'est une honte.
1: Donc, quel objet a inspiré la forme des premières bouteilles de coca? Une fève de cacao, une ampoule électrique, une quille de bowling ou les joues d'Éric Bastien? Top chrono, 10 secondes.
0: J'étais tenté de dire les joues d'Éric Bastien, mais on va dire plutôt la fève de cacao.
2: C'est dégueulasse.
1: Pardon. C'est une bonne réponse. Voilà, évidemment, c'est la cabosse de cacao. Et c'est très très bien. Voilà, 5 points pour toi.
2: Oui, j'ai des bonnes joues, on peut mettre plein de choses dedans. Et de la bonne cuisine, peut-être celle que Marie-Laurence prépare pour nous. Elle habite à Calmont, en Haute-Garonne, elle travaille à Toulouse, avec ici Occitanie. C'est vrai que t'es gourmande, Marie-Laurence. Hein, on va se dire les choses.
3: Oui. Ouais. Et oui, hélas.
2: Oh, bon, hélas, c'est une bonne chose. Tu dois ça de ta grand-mère?
3: Ouais. Oui, en fait, ma grand-mère qui était cuisinière dans une famille bourgeoise à l'époque,
2: et oui.
3: En Bourgogne, et puis voilà, et puis ça s'est transmis de génération en génération. Et ma maman cuisine très bien, mon papa cuisine très bien, et puis voilà, et puis moi je suis gourmande et je cuisine.
2: Alors tu fais des confits.
3: Des kilos.
2: On est tous là. Mais...
1: Excuse-moi, tu dois ça de ta grand-mère. Alors tu tiens ça de ta grand-mère.
2: Ouais.
1: Ou tu dois ça à ta grand-mère. Excusez-moi, mais il y a un moment donné, des enfants nous écoutent.
2: Merci, Maître Capello.
1: Voilà.
2: Heureusement qu'elle est là. Tu adorais le risotto, ou tu adoras le... Comment on dit?
1: Tu adores, tout simplement.
2: Tu adores le risotto, moi aussi j'adore. Tu as une recette particulière?
3: J'adore. Ouais. J'adore, là par exemple en ce moment avec des asperges, c'est absolument délicieux.
2: Ah là là, oui. Et tu fais des tartes aux asperges d'ailleurs?
3: Oui, tout à fait. Tout à fait, avec une base de parmesan, les invités se sont régalés.
2: Verrines également, des grillades. Par contre, t'es pas très dessert, moi j'aime un peu déçu, j'aime bien les desserts, moi t'en fais pas du tout.
3: Non, mais je suis très peu en fait, moi, à part le tiramisu et les charlottes, comme ma fille d'ailleurs. Voilà, je suis pas sucrée en fait, je suis plutôt salée.
2: Bah écoute, moi le tiramisu, ça m'ira très bien. Hein. Alors qu'est-ce que c'est cette histoire, chaque fois que tu vas dans un pays, Dieu sait que tu voyages beaucoup, tu ramènes un éventail.
3: Ouais, mais c'est... Alors, j'ai jamais collectionné. Je comprenais pas pourquoi les gens collectionnaient. Et puis, finalement, je crois que je me suis prise d'affection pour les éventails. Et du coup, chaque fois que je pars, maintenant, j'en ramène un. Et ma foi... Mais c'est pas pour les enfermer dans une armoire. Hein.
2: Bah oui, tu les utilises. Ok. Voilà. T'en as deux de Sardaigne, t'en as qui viennent d'Espagne, t'en as qui viennent du Canada. Puis bientôt, tu vas aller à New York, donc tu vas peut-être en ramener, justement, des États-Unis.
3: J'y compte bien, ouais. L'année prochaine. Ouais.
2: Qu'est-ce que tu vas faire aux États-Unis? Tu vas pourquoi?
3: Eh ben, déjà voir New York parce que je n'ai pas vu la dernière fois que je suis allée. Et puis je vais voir mes amis, mes témoins de mariage là-bas.
2: Ah, ils vivent là-bas, d'accord. En Caroline du Nord, c'est ça, hein?
3: C'est ça. Voilà.
2: Voici ta question. Est-ce que tu aimes Astérix et Obélix?
3: Ah, j'aime bien, ouais, c'est super.
2: C'est
3: sympa.
2: C'est génial, on va parler de Tintin. Allons-y.
4: Montre-toi donc, diplodocus, babouin, mégalomane, flibustien.
2: Tu l'as reconnu dans Tintin? C'est qui? C'est qui? Tu l'as celui-là, c'est Haddock. Marie-Laurence.
3: Oui. Oui.
2: On vient d'écouter le capitaine Haddock. Quel est le prénom du capitaine Haddock? Parce qu'il a un prénom dans Tintin. Voici les propositions.
3: Okay.
2: Est-ce qu'il s'appelle Théodore, Archibald, Norbert? Beaucoup l'ignorent. Mais Valérie est aussi un prénom masculin. Top chrono, 10 secondes. Valérie, Norbert, Archibald ou Théodore, le prénom du capitaine Haddock?
3: Moi, je pencherai pour Archibald.
2: Tu dis Archibald. Il apparaît dans Le Crabe aux Pinces d'Or. Ce n'est que dans le dernier album de Tintin, Tintin et les Picaros, qu'on va découvrir quand il perd un peu la mémoire, qu'il s'appelle Archibald. Bravo! Bonne réponse. Bien vu, hein.
1: Allez, ça fait 5 pour Colin, 5 pour Marie-Laurence. Égalité parfaite. Et là, vous écoutez ici et vous vous dites, mais où va-t-elle nous emmener?
2: Mais où vas-tu nous emmener?
1: Eh bien, écoutez, elle vous ramène Back to the 70s. Ah là là, j'ai 5 ans, j'ai pas encore de Tiag, mais qu'est-ce que j'aime ce chanteur. George Harrison, my sweet love.
2: Vous avez 5 ans, c'est donc ça, hein?
1: Bah, 70, hein.
2: 70. Ah, vous voyez.
1: Oui, je suis vieille. Allez, à tout de suite, mes chéris, on vous aime, vous écoutez ici.
2: Vous faites du mal.

0: My Sweet Lord, George Harrison, à 12h42 sur ICI. Harrison.
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3: Je m'en pardon à tous les auditeurs qui savent parler anglais. Alors, nous sommes avec Colin qui a 5, Marie-Laurence qui a 5, Colin qui joue avec ici Gascogne qui habite à Mont-de-Marsan, qui est évidemment qui est agent immobilier, qui fait du sport, qui aime bien les activités à sensation, qui, on l'a vu, fait des blagues à sa sœur avec des faux tickets gagnants. Mais dis donc, t'étais déjà petit, un peu... on est sur un petit bêtise. Parce qu'il paraît que...
4: Logique, on va dire, oui.
3: Oui, il voulait jamais faire de sieste, celui-ci. Donc, les parents, eux, comment vous dire, que comme tous les parents, hein, la sieste, c'est vital. Hein, c'est là où les parents se rechargent. Donc, tes parents étaient obligés de t'enfermer à clé dans la chambre, mais toi, tu trouvais toujours un moyen de t'échapper.
4: C'est toujours compliqué. Ça a commencé par... Il y avait une salle de bain traversante entre la chambre de ma sœur et la mienne. Je passais par celle-ci, évidemment, donc ils ont dû la condamner. J'avais même plus accès à la salle de bain. Ensuite, ils fermaient la porte à clé. J'avais pris un tournevis avant d'aller à la sieste pour pousser avec tournevis la clé, en avoir une autre pour pouvoir ouvrir ma chambre. Et ça a fini que je passais par la fenêtre en levant le volet roulant électrique. Donc ma mère fermait la porte à clé, avait condamné la salle de bain et courait vite au disjoncteur pour éteindre l'électricité de ma chambre et pas que je puisse vraiment dormir tranquillement.
3: Mais est-ce que tu dormais au final ou est-ce que tu inventais d'autres stratagèmes?
4: Non, parce qu'au final, dès que j'étais calmé et que j'avais plus de solution, ça y est, c'était une super sieste.
3: Bah dis donc, mais pourquoi tu voulais pas dormir? Qu'est-ce que c'est? Tu voulais courir dans la nature?
4: Peut-être. Ou embêter mes parents, juste peut-être.
3: Ah, d'accord, ouais. Bah c'est bien, écoute. En tout cas, t'es malin. Moi, je ne sais pas. Bah oui, je ne sais pas si j'aurais fait tout ça pour échapper à la sieste. Moi, je pense que... Bon. Alors, il paraît que en 2017, pour le match France-Écosse, lors du tournoi Destination, t'as fait le coup d'envoi du match, c'est ça?
4: Exactement, notamment grâce à Sébastien Boy, donc avec l'association Colossopé d'Argile.
3: Ouais.
4: Il m'a fait cette surprise-là, cette magnifique surprise de taper le coup d'envoi du match Destination France-Écosse. C'était magnifique.
3: Alors, t'as tiré devant 80 000 personnes dans le stade?
4: C'est ça.
3: Oh là là,
0: la pression là.
3: Dis donc, t'as les images bien sûr, parce que c'est passé à la télé.
4: Oui, j'ai les images et bizarrement, j'ai déjà pas de stress. Je me suis rendu compte après de l'immense chose que c'était. J'en suis super fier.
3: Eh ben ça, c'est bien. Bon, alors tu as 5 points. Marie-Laurence a 5 points. Est-ce que tu vas marquer la question cash et marquer 5 points de plus? Écoute bien la question. Quel métal entre principalement dans la fabrication des fils électriques? Les fils électriques sont fabriqués principalement avec quel métal? Top chrono, 10 secondes.
4: Je dirais du cuivre.
3: Eh bien, sache que c'est une bonne réponse.
0: Bravo.
3: Oui, parce que il est très bon conducteur d'électricité, il est soupe-résistant, donc c'est très bien, ça te fait 10 points.
0: Bon, Marie-Laurence, on est pas mal là, hein, on est à 5, tu peux faire comme lui, marquer 5 points, et vous serez encore à égalité, mais on va pouvoir vous départager avant 13h. T'as envie d'aller à Autun, tu connais ou pas du tout d'ailleurs, Marie-Laurence?
5: Absolument pas.
0: Ah bah voilà, ce sera une belle occasion de découvrir la région et de voir les beaux spectacles dans un bel hôtel, comme on vous le propose.
3: Oui, le château de Couches, il est magnifique.
0: Évidemment, t'iras avec qui, Marie-Laurence, si tu vas, t'emmènes qui?
5: Une copine, je pense.
0: Ok, bah, oui, voilà. T'as raison, ne donne pas de prénom, comme ça te laisse encore le choix, ne prends pas d'engagement.
5: Non, oui, puis les choses peuvent changer d'ici là.
0: Exactement,
3: on peut s'engueuler à tout moment avec ses copains.
0: Ou elle peut rencontrer quelqu'un, peut-être qu'elle est divorcée, peut-être que... Tu as envie de rencontrer quelqu'un ou pas? Tu n'es pas obligé de répondre à ma question, hein, Marie-Laurence, d'ailleurs.
5: Oh, oui, j'aimerais bien, oui, tout à fait.
0: Okay. Bah,
3: écoute, tu vas nous dire en direct qu'est-ce que tu aimerais, qu'est-ce que tu attends d'un homme, physiquement, intérieurement, qu'est-ce qui te ferait plaisir, et puis on verra si...
0: Bon, allez, vas-y, oui.
3: Vas-y.
0: Allez, Marie-Laurence. Petite annonce.
5: Alors physiquement, j'avoue que ça m'est un peu égal, parce que je pense que quand on arrive à un certain âge, on est peut-être moins exigeant. Je pense que ce qui compte, c'est surtout le cœur, la bonté et puis l'honnêteté, voilà. Et pouvoir s'appuyer sur quelqu'un, je dirais, au quotidien, voilà, quelqu'un de fiable.
0: Écoute, tu habites Calmont, en Haute-Garonne, tu as écouté le message de Marie-Laurence.
3: Tu peux nous appeler au 0810 055 056. Et nous communiquerons ton adresse à Marie-Laurence.
0: Oui, vous faites connaissance, vous prenez un café Malongo à Toulouse et puis ça finit à Autun, tout ça. Voilà.
3: Ça finit à Autun.
0: Évidemment, tout
3: et
0: est possible.
3: Oui, ça finit au Théâtre Dantique.
0: Ça peut finir avec elle aux États-Unis. Oui, parce qu'elle a évoqué tout à l'heure New York. Tu t'es mariée à New York.
5: Oui, c'est ça, je me suis mariée à New York, mais oui, je sais. Voilà, mes amis m'appellent un jour des États-Unis et me disent ben, tiens, tu pourrais venir, t'es jamais venue encore chez nous, voir la Virginie. Et puis je dis ben, ok, puis ma copine me dit ben, je pourrais aussi te marier, tiens, c'est fait comme ça. Et j'ai dit ouais, ok, pourquoi pas. Donc, je me suis mariée là-bas.
0: Par Elvis, là, un truc dans ce genre-là ou...
3: Non, ça, c'est Las Vegas.
5: Non, du tout. Non, parce que ce genre de mariage, ça vaut pas grand-chose. Enfin,
0: ah oui, là, c'est un truc sérieux.
5: Et juridiquement, je me suis mariée comme une vraie américaine, avec des papiers qui allaient bien, j'ai payé pour ça. Et voilà, et mon livret de famille est passé par l'ambassade de France, donc c'est un vrai mariage.
0: Ok, eh ben, écoute, rock'n'roll, moi j'adore. Allez, nous jouons pour tenter de t'offrir 5 points de plus et donc égaliser. Alors c'est tout ce que je te souhaite, un petit extrait, écoute.
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3: Camarade.
1: Ce n'est que
0: quel
1: de l'eau.
0: Pays est célèbre pour ses geysers et ses sources d'eau chaude naturelle. Top chrono, 10 secondes. Pays célèbre pour les geysers.
5: L'Islande.
0: Et l'Islande, tu crois les geysers, ça vient d'Islande ? Bien sûr que oui ! Situé sur une zone volcanique très active, l'Islande, connue pour ses geysers, allait d'ailleurs à geysir, on les voit notamment sur place. C'est absolument magnifique, l'Islande, c'est lunaire. Si vous atterrissez en Islande, vous allez avoir l'impression qu'on atterrit sur la Lune.
3: Ça fait 10 chacun, vous êtes exactement à égalité. Le bingo vous départagera. Mais tout de suite, on écoute la dernière chanson du monde, Florent Pagny. Vous écoutez ici, à tout de suite mes chéris.

0: La dernière chanson du monde, Florent Pagny, sur votre radio ici.
1: Eh ben, c'est magnifique, on adore cette chanson.
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1: Ici, nous sommes avec... Ben, qu'est-ce qui t'arrive, toi?
0: Oh, ben, ils veulent jouer. Hein.
1: Non, ils veulent aller à la cantine, Iki.
0: Oh, ben, il y a des frites aujourd'hui.
1: Allez, c'est parti. Colin à 10, Marie-Laurence à 10. Alors, Colin, ça fait un an que tu es avec Élise, que vous étiez dans le même lycée, mais c'est un peu Tinder qui vous a rapproché. Et il paraît que t'es bordélique et que ta copine est maniaque. Ça se passe bien, la cohabitation?
3: On essaie de faire... on va dire qu'on est complémentaires, c'est ça qu'on dit, non?
1: Oui, voilà, on dit ça, on est complémentaires. Mais bordélique, bordélique ou un peu bordélique?
3: Ben depuis un an, un peu moins du coup.
1: Ah bah oui. On fait le canard devant Élise. Ah là là. Et voilà. Alors, pour t'encourager à gagner le bingo, je te mets une chanson. Écoute, c'est pas de ton âge, mais apparemment, c'est toi qui l'as choisi.
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1: Voici les clés, tatilala, Gérard Lenormand, voilà. Alors, mon petit chou, aujourd'hui le bingo il est très simple. À mon top chrono, tu vas avoir 10 secondes pour me donner un maximum de noms, enfin de races de chiens ou d'animaux qui ont les poils ras, ou pas de poils, hein, ça veut dire. Donc, max de chiens ou d'animaux sans poils, poils ras, top chrono, 10 secondes.
3: Le teckel, le caniche, le bichon, le yorkshire, non, le chouchonnant, lama.
1: Alors tu m'en as donné qu'un, hein, le teckel, parce qu'il existe un teckel. Il y avait le doberman, le staff, le bull terrier, le braque de Weimar, le dalmatien, le pincher, l'éléphant, le cochon, le chat-sphinx et même l'hippopotame. Bon, tu m'en as donné qu'un.
3: J'ai pas pensé à tout ça.
1: Eh oui.
0: Ça fait peut-être nos affaires, ça, Marie-Laurence. Même si je reste méfiant, parce que j'ai cru comprendre que t'étais un peu étourdie, parfois. Un petit côté chèvre, hein, rappelons-le, pour ceux qui ne sont pas au courant. Hein, Marie-Laurence?
5: Oui, mais c'est peu dire, en fait. Je suis une catastrophe.
0: Ah oui. Alors, on n'a pas trop le temps d'en parler, mais tu reviendras vendredi, évidemment. Mais... N'empêche que quand
1: calme
0: elle est rentrée.
1: Toi, non, mais
0: elle est rentrée des pouilles un jour, elle s'est trompée de valise. Voilà, qu'est-ce qui s'est passé avec cette valise?
1: Elle s'est trompée.
0: Ouais, mais enfin. Hein? Qu'est-ce qui s'est passé avec la valise?
5: Eh bien, il s'est passé que vite, j'avais envie de rentrer chez moi. Je vais sur le tapis récupérer ma valise et puis c'était pas la bonne. Donc, j'arrive à la voiture, j'ouvre le coffre et puis je me dis, tiens, c'est bizarre, la valise, elle rentre pas dans le coffre.
0: Non, mais c'était
5: et
0: pas
5: puis,
0: la tienne.
5: Et puis là, je me dis, ben non, finalement, c'est pas ma valise.
0: Ah voilà, mais ce n'est qu'un petit aperçu de ce que vous découvrirez vendredi. Dave, Vanille. Oui, parce qu'elle sera avec nous vendredi, elle va gagner. Dave, c'est sa chanson, elle adore.
1: Vanina!
0: C'est parti, Dave va te porter bonheur, je le souhaite. Alors, tu n'as que 2 points à marquer, hein. Ça devrait aller.
1: Oh là là, ça suffit là.
0: On te demande de citer un maximum de chiens, d'animaux, à l'inverse, donc à poil long, nous sommes d'accord. Tous les animaux, les chiens, les animaux, à poil long, top chrono, on y va.
5: Les chiens.
1: Les chiens ou les animaux.
0: Oui, voilà.
1: Bah écoutez.
5: Allez. Des animaux aussi.
0: Allez. Mais non, mais je l'ai dit, j'ai tout précisé.
1: Tu auras compris, Colin,
0: mais
1: que c'est toi qui as gagné. Tu seras là avec nous vendredi.
3: Tu croyais pas.
1: Moi non plus, figure-toi. Donc, tu pourras gagner soit le premier prix, un week-end exceptionnel à Autun pour Augusto Dunham, le rêve du roi, avec évidemment la visite d'Autun, le musée, le site archéologique du Mont Beuvray, le château de Couches et surtout le magnifique spectacle historique de France, au théâtre antique d'Autun avec un son et lumière, un show monumental. Et si tu ne gagnes pas ça, qu'est-ce qui peut gagner?
0: La machine Malongo avec ses 32 dosettes et ses 6 verres en verre. Qu'est-ce qui s'est passé, Marie-Laurence? Elle a raccroché, on me dit. Mais oui, mais moi je suis déçue.
1: Oh là là. Bon, et en plus, Colin lui avait donné des indices puisqu'il lui a donné lama, Yorkshire, bichon.
0: Est-ce que vous êtes en train de dire que c'est pas mérité votre victoire?
1: Bah, ah non, alors j'ai pas dit ça.
0: Semi-mérité.
1: Bah, écoutez, semi-mérité ou pas.
0: Pas franchement mérité.
1: Bon, moi je trouve, Colin, que tu as été brillant et tu as eu beaucoup de chance. Voilà, on peut le dire.
0: C'est le jeu.
3: C'est ça, on va dire ça.
1: Voilà, et puis en plus, il aime bien aller visiter. Il a envie de visiter Autun. Il a envie d'aller au château de Couches. Il a envie d'aller au théâtre antique. Évidemment.
0: Bon, merci Marie-Laurence quand même.
1: Allez, merci Marie-Laurence d'avoir joué. Colin, je te souhaite une bonne journée à vendredi. Je remercie Céline à la réal, Iki à la technique, le maître Coupez au savoir, Sadika au standard, Eric Bastien.
0: Il est là.
1: Et oui, il est là. Et puis surtout, je vous embrasse tous un par un.
0: Et puis nos partenaires d'Autun qui sont là
1: et
0: aussi.
1: Et oui, nous avons. Dis bonjour dans le micro, dis-le.
0: Bonjour.
1: Je m'appelle Mathéo.
0: Merci Mathéo.
1: Je vous embrasse et on écoute tout de suite notre Wendy Chou préféré. Dis donc, il est pas un peu l'heure d'aller se coucher ?
0: Oui, parce que là, on vient de passer un bon moment avec le best-of d'Otake. Faut quand même qu'on récupère pour tout à l'heure, là. Hein.
1: Et puis surtout, c'est l'heure que Johan Guérin nous informe.
0: Il est là, Johan Guérin ?
1: Mais oui !
0: Le grand Johan Guérin ?
1: Bien sûr !
0: Il arrive tout de suite avec Ici, dès 5h.

0: Un voyage qu'il a effectué avec sa sœur à San Francisco, c'était Maxime Le Forestier.
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0: Bonjour, très beau réveil. Heureux de vous compter dans la grande famille. Ici, amis des Lève-tôt, on pense à vous qui allez peut-être au travail ce matin. L'équipe du jour, Al Sourire, Faustine, Elorie, Saveria, Mélodie et Cyril Ardo. Bonjour Cyril.
3: Bonjour Johan Guérin, bonjour à tous.
0: On a une pensée ce matin pour les lycéens.
3: Serais-je pris en école d'infirmier ou d'infirmière? Serais-je pris en fac d'histoire? C'est les réponses de Parcoursup, les premières réponses de Parcoursup ce soir à partir de 19h.
0: On en parle dans le journal. Vous avez envie ou besoin de changer de téléphone portable? Comment s'y retrouver avec les modèles reconditionnés? Mode d'emploi avec Valère Coréard dans 5 minutes. 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
0: Mardi 2 juin, bon début de journée, bon réveil, il est 5h. À la une, les violences en marge de la victoire du PSG en Ligue des Champions et après les gardes à vue, le tribunal.
3: 34 personnes jugées en comparution immédiate, 13 hier, 21 aujourd'hui. Au total, 225 majeurs étaient en garde à vue dans la capitale. La moitié a été déférée et l'heure est à la fermeté dans les tribunaux avec un prévenu condamné à 6 mois de prison ferme et plusieurs condamnés à de la prison avec sursis, comme cet homme de 24 ans veut Marine Clette avec sa famille.
4: À la sortie du tribunal, Théo prend sa femme dans ses bras. Il est minuit passé, cela fait 48 heures qu'ils ne se sont pas vus. Il vient d'être condamné pour violence sur un policier. Une chaise jetée lors d'une course-poursuite samedi soir lui affirme l'avoir maladroitement renversée. Il avait aussi sur lui un mortier d'artifice et plusieurs fumigènes.
5: Moi, comme j'ai toujours dit, je suis supporter, je resterai supporter, mais je suis pas un casseur. Oui, j'aurais craqué quelques fumigènes, mais pas pour blesser des gens, ni les forces de l'ordre. Comme l'année dernière, j'ai rien fait, j'étais tranquille avec mes potes.
4: Avant de venir à Paris, Théo était à bord de sa grue sur un chantier dans l'Yonne. Il est venu en voiture retrouver des amis. Maillot du PSG sur le dos, il le portait encore face au juge hier soir. Main dans le dos, ses doigts s'agitent pendant l'audience. Il est nerveux. C'est la première fois qu'il fait face à la justice. Émotif aussi lorsque l'on évoque son fils d'un an et demi.
5: Alors honnêtement, quand on parle de peine d'emprisonnement, j'ai eu peur. J'en ai tiré la leçon. C'était ma première expérience, mais je pense pas recommencer, je vous le dis tout de suite.
4: Son père Sébastien était également présent dans la salle.
6: On est content, il fait pas de prison, c'est ça. La première, ça lui sert de leçon. On lui avait dit de ne pas y aller parce que ça ne servait à rien d'y aller après le match. Il a compris la chose et puis, encore une fois, ça sert de leçon.
4: D'autant plus que Théo a tenu à rapporter à la barre une interpellation violente avec des coups et des crachats. Il écope finalement de 10 mois de prison avec sursis, loin des 6 mois fermes requis par le procureur.
3: Explication de Marine Clette. L'homme de 41 ans suspecté d'être à l'origine de la disparition de Liana Fleurance dans le Gers entre Bordeaux et Toulouse, mis en examen pour enlèvement et séquestration de mineurs de 15 ans. Il a été placé en détention provisoire, indique le parquet d'Agen. Il n'a pas souhaité s'exprimer devant les magistrats ou répondre à d'éventuelles questions. La collégienne de 11 ans, elle, est introuvable depuis vendredi après-midi. On y revient à 5h30 sur votre radio ici.
0: C'est une date entourée en rouge dans les agendas des familles de tous les futurs bacheliers.
3: C'est le sprint final sur Parcoursup. C'est aujourd'hui, ce soir, que les élèves sauront s'ils sont admis dans les formations et écoles qu'ils souhaitent, et c'est une source de stress pour tout le monde, les jeunes comme les parents, comme ceux que vous avez rencontrés à Périgueux, Philippine Thibaudeau.
7: Alicia n'a qu'un mot pour décrire la plateforme.
8: Compliqué.
7: Elle est la maman d'Océane, 18 ans, en réorientation après une première année à la fac. Elle postule à une licence d'histoire socio-politique. Alors comme ça, ça a l'air complexe, mais moins que Parcoursup.
8: Trop de demandes, trop de papiers, des fois ça bug, je pense parce que tout le monde est dessus, mais et j'ai l'impression que c'est déterminé par un algorithme en fait. C'est pas vraiment pour regarder le dossier. Et c'est d'autant plus stressant parce que des fois le deuxième ou le troisième vœu, c'est fait par dépit, c'est pas vraiment là où vous voudrais aller.
7: Et les réponses des listes complémentaires peuvent même tomber à la rentrée, en septembre. C'est ce qui stresse le plus Sabine, maman de Flavien en terminale.
2: On attend impatiemment les résultats. Et voilà, moi c'est surtout le côté matériel. Comment on va les loger, comment ça va se passer, où ils vont être l'année prochaine, c'est la grande inconnue.
7: Selon un récent sondage de la FCPE et du journal L'Étudiant, Parcoursup provoque des tensions familiales chez 4 élèves sur 10. Chez Sabine, c'est le cas.
2: Alors oui, ça peut être source de conflits. On est toujours obligé de leur demander ou de savoir où ça en est.
9: Vous lui avez posé combien de fois la question ?
2: Beaucoup de fois. Et toujours la même réponse. On attend le 2 juin, voilà.
7: Encore quelques heures donc à patienter. Les candidats recevront les résultats en ligne en fin d'après-midi.
3: Et dans ce contexte, le Sénat a adopté cette nuit un projet de loi pour faire le ménage dans les formations post-bac face à des dérives, des écoles qui demandent par exemple aux élèves de payer des frais de réservation pour assurer leur place. Le texte doit être inscrit à l'ordre du jour de l'Assemblée nationale.
0: Le mondial de foot, c'est dans 9 jours.
3: Et premier match pour la France dans 2 semaines, le 16 juin face au Sénégal. Avant ça, match amical à Nantes, jeudi soir face à la Côte d'Ivoire. Les Bleus sont en ce moment à Clairefontaine, dans les Yvelines. La presse est conviée, tout comme l'association Une Voix des Enfants qui vient en aide aux enfants victimes de l'attentat terroriste du 14 juillet 2016 à Nice. Au programme hier, visite du centre, séance d'entraînement et selfie avec les joueurs.
10: Ah ben, on est très content de les voir et vraiment ça me fait un grand plaisir, un grand moment de partage et vraiment ça fait du bien de les voir vraiment jouer et on essaye de les célébrer à fond. Et vraiment, il faut vraiment qu'il gagne cette troisième étoile.
3: Qui t'a fait les dédicaces ?
10: Kylian Mbappé. Ouais, il m'a fait un bon autographe.
11: Ben pour moi, c'est un sentiment incroyable de les voir. C'est la première fois que je vois des joueurs, des stars. C'est incroyable.
12: Ça, c'est un rêve de gamin qui se réalise. On voit qu'ils sont sympas et que, même si c'est leur métier, ils prennent du plaisir. Et franchement, c'est beau à voir. Bah, je suis pas prêt de l'oublier.
3: Et les 5 parisiens, Dembélé, Doué, Barcola, Hernandez et Zaïre Emery, ainsi que le joueur d'Arsenal, William Saliba, sont attendus ce matin. Et ce midi, tous les joueurs auront la visite d'Emmanuel Macron et de Brigitte Macron pour un déjeuner au château. 5h06 sur votre radio locale. Ici, vous avez aimé l'épisode de beau temps et de chaleur. Eh bien, c'est fini, c'est le retour de la pluie, Johan.
0: Oui, c'est vrai, la perturbation arrivée par la Bretagne hier soir traverse le pays d'ouest en est. Ce matin, les pluies sont parfois copieuses et orageuses de l'Aquitaine au nord de la Seine. Un soleil voilé qui résiste de la Méditerranée à l'Alsace ce matin, mais les pluies orageuses vont s'inviter cet après-midi sur les Vosges, le Jura et de la vallée du Rhône jusqu'aux Alpes. Cet après-midi aussi sur le nord-ouest, c'est un ciel. Alors, plus changeant qui s'installe avec des éclaircies, encore quelques averses, petites éclaircies qui se dessinent aussi des Pyrénées au nord de la Seine, mais les averses parfois orageuses vont rester au programme. À noter le vent d'ouest qui peut souffler jusqu'à 60 km/h sur la moitié nord et la tramontagne qui peut atteindre 70 km/h. Côté Mercure, ce matin à Strasbourg et à Quimper, 14 degrés relevés, à Cherbourg 15, nous avons à Chambéry, Châteauroux 16, à Lille, Nantes et Bordeaux 17, 18 à Paris, Toulouse, 19 à Nîmes, 21 à Bastia. On a encore un 22 à Marseille ou encore à Perpignan. Et les maximales, elles vont baisser assez nettement. On attend cet après-midi entre 17 et 23, le plus souvent sur le pays, entre 24 et 27 sur le quart sud-est.
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0: 5h07, un plaisir de vous accompagner au saut du lit à la table du petit déj ou peut-être déjà sur la route du travail. Voici une petite surprise de bon matin avec un titre qu'on adore.

0: Le petit plaisir de bon matin est signé Connie Williams, Come Back To Me, 5h10, bon réveil.
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0: Bon avis aux voyageurs, si vous pensiez que tous les billets de train se valaient, détrompez-vous. La semaine dernière, les passagers du Paris-Genève ont vécu une nuit pour le moins contrasté, c'est le peu qu'on puisse dire. À cause de chute de pierre, le TGV Lyria a été détourné vers Lyon. Terminus, tout le monde descend, mais une fois sur le quai, c'est la douche froide, le contrôleur annonce la couleur. Votre sort dépendra de l'endroit où vous avez acheté votre billet. C'est-à-dire, en fait, d'un côté, les clients de la compagnie ferroviaire suisse, direction l'hôtel, pour eux, avec une enveloppe de 200 francs pour la nuit. Et de l'autre, les clients de la SNCF, avec option sac de couchage directement dans le train ou le fameux débrouillez-vous dans les rues de Lyon. La SNCF nie toute discrimination et pourtant la loi suisse en fait impose un devoir d'assistance strict que la France semble interpréter avec beaucoup plus de souplesse. Bref, la prochaine fois que vous passez la frontière, vérifiez bien l'en-tête de votre ticket, ça pourrait vous éviter de dormir sur une banquette. Et 5h12, on va quitter le train, direction le bus ce matin.
3: Oui, alors on vous souhaite de ne pas y dormir, mais effectivement avec la hausse des prix des carburants, eh bien certaines villes décident de baisser les prix justement des transports en commun pour encourager les usagers à prendre le bus, le métro, le tramway.
0: On en parle dans un instant pour la musique du réveil. On écoute le nouveau Mylène Farmer.
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0: Le tout nouveau Mylène Farmer, déjà sur votre radio ici. Il arrive à 25h30. Mais avant, c'est au tour de Valère Coréard et son rendez-vous par ici les économies.
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0: Bonjour Valère Coréard.
6: Bonjour Johan.
0: Chaque jour avec vous, un bon plan pour notre pouvoir d'achat. Aujourd'hui, vous vouliez nous parler téléphone.
6: Aujourd'hui, les téléphones sont devenus de vrais ordinateurs avec le prix qui va avec. J'ai déjà eu l'occasion de vous le dire, acheter un smartphone neuf en incluant le paiement dans le forfait vous donne l'illusion que c'est bon marché. Mais à la fin, l'appareil vous coûte plus cher et les offres sont souvent associées à des forfaits qui sont eux-mêmes au-dessus des prix du marché. L'occasion, c'est donc un bon plan, 50% moins cher que le neuf en moyenne, à condition de savoir se repérer. Et un critère qui est important est de savoir dans quelles conditions un smartphone a été reconditionné. Il y a des opérateurs qui font ça en France, dans les règles de l'art, et d'autres de façon moins qualitative.
0: Et Valère, comment s'y retrouver quand on fait une recherche sur Internet ?
6: Il y a des reconditionneurs en France, comme je vous le disais, ce qui est un critère de qualité sur les différentes étapes de remise en état et de contrôle, mais aussi d'un SAV plus efficace. Vous avez par exemple l'Argo ou Smart, avec 3A, qui sont sur ce marché du reconditionnement made in France. Il peut y avoir une petite différence de prix, c'est vrai, sur des appareils par rapport au géant back market, par exemple. Mais si vous voulez un process plus fiable, je vous recommande ce type d'acteur. Et puis, sur ce sujet des smartphones d'occasion, il existe un label, RECQ, donc RECQ, spécialisé sur le reconditionnement. Il garantit que le smartphone a été reconditionné dans des conditions optimales. Donc en conclusion, privilégiez des acteurs du reconditionné installés en France. Prenez comme toujours le temps de comparer. Puis n'oubliez pas que si ça ne va pas, vous avez le droit de retourner votre téléphone. Vous avez déjà acheté un smartphone d'occasion. Comment ça s'est passé? Pensez à m'écrire par ici leséconomies@radiofrance.com.
0: Merci beaucoup Valère. Demain, on s'intéressera avec vous aux astuces pour payer moins cher le cinéma. En attendant, tous les bons plans se retrouvent sur ici.fr, page par ici les économies.
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0: 5h15, Cyril, un constat, les carburants coûtent toujours cher.
3: Oui, régulièrement au-dessus de 2 euros le litre pour l'essence ou le diesel. Et face à cette dépense écrasante pour de nombreux ménages, certaines agglomérations ont décidé de baisser drastiquement les prix des transports en commun. C'est le cas, par exemple, à Lorient, dans le Morbihan, ou à Laval, en Mayenne. Et l'intérêt, Alain Gastal, est autant économique qu'écologique.
9: Et si Anaïs a été à Lorient une des toutes premières bénéficiaires de ces tarifs très réduits, c'était plus par obligation que par choix.
10: Ma voiture m'a lâchée. Donc je me suis retrouvée du jour au lendemain piétonne. Et je connaissais bien sûr le bus pour l'utiliser de façon très occasionnelle. Mais je me suis dit, je vais me prendre une carte. Et c'est seulement à ce moment-là que j'ai vu qu'il y avait une offre. Donc ça tombait pile poil.
9: L'offre, c'est 10 euros l'abonnement mensuel en mai et juin au lieu de 40 depuis. Anaïs court donc la ville en bus, à commencer par le trajet domicile-lycée.
10: Entre le temps que je me laisse pour aller jusqu'à l'arrêt de bus et le temps que le bus arrive près de mon travail, je mets un quart d'heure, 20 minutes. Et en voiture, avec les bouchons que je pouvais parfois avoir, c'était pareil. Ça me permet d'arriver au travail sans avoir à chercher de place. Ça m'oblige à marcher un peu plus, ce qui est pas plus mal finalement pour ma santé. Et puis, je trouve ça agréable. Je peux écouter mon livre audio dans le bus, donc je suis pas sûre de revenir en arrière du coup.
11: Alors quand ça va repasser à 40 euros?
10: Ça va, à 40 euros... C'est par rapport à l'essence que je mets tous les mois dans ma voiture, ça me paraît pas un prix exorbitant. Donc non, je pense que je continuerai, je reprendrai une carte. Ouais.
9: En un mois, ce sont près de 1500 nouveaux abonnés qui ont été recrutés par le réseau de transport en commun. Céline Olivier, vice-présidente chargée des mobilités, espère que tous feront ensuite le même choix qu'Anaïs.
12: Là, l'Orient est de plus en plus congestionné sur la pénétrante. On voit les bouchons aux heures de pointe. Donc, je pense que les gens se posent de plus en plus de questions. Et là, c'était vraiment l'occasion. On tombe au bon moment. Prix du carburant, découverte du réseau. Ce qu'on souhaite, c'est que ces usagers-là continuent à prendre le bus, prennent des abonnements à l'année et puis se rendent compte que finalement, c'est pas compliqué, le bus.
9: À Laval, en Mayenne, ville plus petite avec un réseau moins développé, c'est le prix du ticket qui a fortement baissé de 1,30€ à 50 centimes, ainsi que le forfait journée, ce qui s'est traduit par une fréquentation en hausse de 15%. Un résultat encourageant pour le président de l'agglomération, Florian Bercot.
13: Dans les territoires comme les nôtres, mi-urbains, mi-ruraux, la voiture individuelle reste l'outil prépondérant. On voit bien que ces alternatives-là, elles peuvent exister, encore faut-il révéler leur potentiel. Et je pense que le prix peut être un enjeu, mais pas que. C'est aussi faciliter l'accès et avoir une fréquence qui soit suffisamment importante pour être attractive.
9: Et quel que soit le prix de l'essence, les deux villes vont poursuivre leurs efforts à la rentrée. Une semaine de gratuité totale à Lorient en septembre. La gratuité du week-end étendue probablement au mercredi à Laval.
3: Un reportage d'Alain Gastal sur votre radio ici.
0: À 5h18, ces dernières semaines, on a beaucoup parlé de Kylian Mbappé, très décrié. France 5 vous propose ce soir un nouveau visage du joueur français, un documentaire inédit qui retrace la trajectoire de l'enfant de Bondy et qui décrypte aussi les coulisses, les enjeux politiques, marketing, sociétaux qui se sont noués autour du capitaine de l'équipe de France. On vous le présente dans les coulisses télé, mais avant, place à un amoureux du ballon rond qui aurait aimé devenir un vrai professionnel. C'est Julien Clerc. Bon réveil.

0: Julien Clerc, 5h21, l'éphéméride de ce 2 juin. On souhaite une bonne fête aux Blandines et un bon anniversaire à l'acteur Martin Lamotte, 79 ans aujourd'hui. Fait historique, Léopold Sédar Senghor, l'ancien président sénégalais, devenait le 2 juin 1983 le premier Africain élu à l'Académie française. Et puis, une autre date symbolique, quelques années en arrière, le 2 juin 1977. Bob Marley and the Wailers sortait en France l'album Exodus qui contient donc les titres, les tubes et jamming que vous entendez, Three Little Birds et One Love. Enregistré à Londres après une tentative d'assassinat contre Marley en Jamaïque, il est souvent considéré cet album par la critique comme le meilleur album du XXe siècle.
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0: Retrouvons Patrice Gascoigne avec ses coulisses télé aujourd'hui. Patrice, alors que dans moins de 10 jours maintenant va débuter la Coupe du Monde de football, vous avez retenu un documentaire sur Kylian Mbappé.
2: 4 ans que l'on attend le retour de la Coupe du Monde de football, parce que le football quoi déjà, Kylian ?
3: Le football, il a changé.
2: Et il a changé, mais Kylian Mbappé, du haut de ses 27 ans, en reste l'une de ses stars. France 5 propose ce soir une autre facette de cette icône du foot, avec ce documentaire « Mbappé, la diplomatie du ballon rond ». On nous raconte le Kylian hors des terrains. Comment le joueur a tissé une relation insolite avec le président Macron ? Comment le joueur est devenu un agent d'influence diplomatique pour le Qatar, version PSG ? Comment il est devenu une sorte d'ambassadeur de la France. Lui qui est une personnalité mondiale, Mbappé est le Français le plus suivi sur Instagram avec près de 130 millions d'abonnés. Alors j'ai demandé à l'auteur et le réalisateur de cette enquête, Jean-Philippe Leclerc, qu'est-ce qu'il aurait envie de nous dire pour nous convaincre qu'on va apprendre des choses sur un Mbappé dont les moindres faits et gestes sont déjà scrutés par les médias ? Jean-Philippe Leclerc.
4: Alors on a voulu raconter une autre histoire de Kylian Mbappé, plutôt une histoire hors terrain, une trajectoire absolument incroyable, celle d'un gamin champion du monde à même pas 19 ans et qui, d'emblée, très tôt, affirme « je veux incarner la France ». Kylian Mbappé, lui, il a foncé et effectivement, il est devenu plus qu'un footballeur. Il est devenu un ambassadeur, il est devenu une égérie, il est devenu une icône de la pop culture, une égérie du luxe. Et on raconte notamment les coulisses d'une scène devenue mythique, celle de Emmanuel Macron qui descend sur le terrain après la finale de la Coupe du Monde 2022 et qui va consoler Kylian Mbappé, qui a pas très envie d'être consolé à ce moment-là, en tout cas pas par le président de la République. Et donc on revient en détail sur cette scène. Et puis aussi on parle d'un personnage assez incroyable, le sosie égyptien de Kylian Mbappé, qui possède 4,5 millions d'abonnés sur TikTok. Le sosie égyptien de Kylian Mbappé est en fait plus suivi sur les réseaux sociaux que bien des footballeurs français, même internationaux. Et on est allé le rencontrer au Caire et c'est vraiment un personnage hors du commun.
2: Jean-Philippe Leclerc qui vous en dit plus sur le documentaire qu'il signe ce soir sur France 5, Kylian Mbappé, la diplomatie du ballon rond. Quant à moi, je donne le coup d'envoi de nouvelles coulisses télé ici, même heure, même endroit.
0: Et on sera au rendez-vous demain. Merci Patrice. 5h25. Tiens, saviez-vous qu'un président français est mort dans le palais de l'Élysée ? Et là, vous dites, oui, mais lequel ?
5: Lequel ?
0: Ma réponse de Stéphane Bern dans 3 minutes. Mais avant, on écoute le tout nouveau Mylène Farmer. Voici, c'est à qui le tour ? Bon réveil, bon mardi.

0: C'est à qui le tour? Nouveau titre de Mylène Farmer qui est sorti vendredi dernier et le 13e album studio de Mylène Farmer est attendu pour l'automne prochain. 5h28, un peu d'histoire avant l'actu. Stéphane Bern ce matin, on voyage au temps où un président de la République meurt en plein travail, ou presque.
1: 16 février 1899, le président Félix Faure s'effondre à l'Élysée. Très vite, une rumeur court et elle va faire rire toute la France. Paris, Palais de l'Élysée. En cette fin d'après-midi d'hiver, le président est dans ses appartements privés. Officiellement, il travaille. Le pays est sous tension, l'affaire Dreyfus divise la France, les esprits sont à vif. Bref, moyen l'ambiance. Soudain, agitation. On appelle au secours, Félix Faure est pris d'un malaise violent. Les domestiques accourent, les médecins arrivent en urgence, mais il est trop tard. Le président est mort. La cause officielle est claire. Une congestion cérébrale, ce qu'on appellerait aujourd'hui un AVC. AVC, allez, voilà, circuler. Oui, ça fait AVC. Mais très vite, les rumeurs vont bon train. Et étonnamment, ce train-là n'est jamais en retard. Il est même souvent en avance sur la vérité. Car Félix Faure n'est pas seul. Une femme se trouvait avec lui, Marguerite Stenel. Immédiatement, les questions fusent. Que faisait-elle là? Que s'est-il passé juste avant le malaise? On raconte que le président n'était pas exactement en train de travailler, disons qu'il menait une activité plus privée. Dans les cafés, dans les rues et surtout chez ses adversaires politiques, les moqueries fusent. Une punchline sort du lot et restera célèbre. Il voulait être César et il est mort Pompée. Pendant que la France plaisante, la situation est pourtant très sérieuse. Le pays doit élire un nouveau président en pleine crise politique. Une élection anticipée. Félix Faure reste un cas unique, le seul président mort à l'Élysée. Officiellement, il est mort dans l'exercice de ses fonctions. Officieusement, il serait mort dans l'exercice, tout court.
0: Merci Stéphane Bern. Tiens, est-ce que vous savez que chaque jour vous parcourez 2,5 millions de kilomètres comme ça sans bouger de votre siège? Et on en apprend énormément avec le livre illustré La boussole céleste du papillon de Benoît Prospero aux éditions Tana et Radio France, ouvrage qu'on vous offre ce matin. 0810 055 056. Nous sommes le mardi 2 juin dans l'info du jour. On revient sur la disparition de Liana dans le Gers. On fait le point sur l'enquête dans moins de 2 minutes. Mais avant 5h30, toute l'actualité en France et dans le monde, c'est le 90 secondes avec vous Cyril Ardo.
2: Un Parisien qui soutient le PSG ne fait pas ça, réagit en exclusivité le président du club, Nasser Al-Raifi, après les débordements samedi soir en marge de la finale de la Ligue des Champions. Entretien à découvrir sur ici.fr. Alors que près de 900 personnes ont été interpellées à Paris, une trentaine de personnes sont jugées hier et aujourd'hui en comparution immédiate. Les premières réponses vont tomber ce soir, début de la phase d'admission de Parcoursup pour les futurs bacheliers et les étudiants en réorientation. Pour chaque vœu, l'élève saura s'il est accepté, accepté avec un accompagnement personnalisé, refusé ou sur liste d'attente. Un hommage national rendu demain à Edgar Morin aux Invalides, c'est ce qu'a annoncé l'Élysée. Le sociologue et philosophe est décédé vendredi à l'âge de 104 ans. Ancien résistant, figure majeure de la vie intellectuelle, il était l'auteur d'une quarantaine de livres. La plus célèbre des verreries françaises, de nouveau en danger. Duralex, placé en redressement judiciaire en raison de difficultés de trésorerie, 2 ans après une procédure similaire. L'entreprise, qui emploie près de 250 personnes, a été reprise en 2024 par ses salariés en coopérative. 93 milliards d'euros d'investissements étrangers en France, annoncé hier au sommet Shoes France à Versailles. C'est plus que les promesses d'investissement cumulées des 8 éditions précédentes. Cela devrait se traduire par la création de plus de 15 000 emplois selon Emmanuel Macron. Et puis Thomas Pesquet va retourner une troisième fois dans la Station Spatiale Internationale. Ce sera en 2027. Un autre Français, Arnaud Prost, séjournera lui la même année dans la future station.

0: la future station spatiale commerciale Aven 1. C'est dans le cadre d'un accord signé entre la France et une entreprise spatiale américaine.
1: L'info du jour est toujours aucune trace de Liana à Fleurance, c'est dans le Gers.
0: C'est entre Toulouse et Bordeaux. Cette collégienne de 11 ans a disparu vendredi après-midi. Un homme de 41 ans a été mis en examen pour enlèvement et séquestration de mineurs, placé en détention provisoire. Les images de vidéosurveillance montrent la petite fille montée dans sa voiture et les recherches se poursuivent donc en parallèle. Clotilde Jupon, le périmètre de recherche a été étendu au-delà la commune et des renforts sont arrivés de toute la France.
2: Ils sont désormais 180 gendarmes mobilisés. Ils remontent méticuleusement les bois à travers les ronces, les herbes hautes, pendant que l'hélicoptère survole la zone.
3: Là, l'idée, c'est de travailler dans une parfaite coordination entre le sol et l'aérien pour orienter les recherches.
2: Ça fait maintenant plus de 3 jours que Liana a disparu, alors le temps presse. Et le colonel Philippe de la Forcade, à la tête des gendarmes du Gers, en a bien conscience.
3: Le temps est une contrainte, hein. On joue contre la montre, on essaye de rien laisser au hasard. On a pour objectif d'engager le maximum de notre énergie, de nos moyens, parce que c'est ce qu'on doit à Liana, c'est ce qu'on doit à sa famille, à la population. Donc on est vraiment dans une logique là, de maximiser nos chances.
2: Pour ça, il a fallu étendre le périmètre de recherche jusque dans les bois, à une dizaine de kilomètres plus au sud. Mais cette fois-ci, sans les habitants, alors qu'ils étaient 300 à répondre à l'appel ce week-end pour prêter main forte.
3: La battue citoyenne, elle nous a permis de reconnaître la zone qu'on s'était fixée. Ce qu'on a demandé, c'est de ne pas forcément déclencher des battues qui ne seraient pas organisées par la gendarmerie, parce que toute zone doit être reconnue de façon rigoureuse, scientifique, pour ne perdre aucun indice.
2: Pour l'instant, ça n'a rien donné. Les équipes cynophiles vont se remettre au travail ce matin.
0: Un reportage de Clotilde Jupon, et un chien est donc présent sur place pour flairer, notamment au niveau de la base de loisirs et autour de la zone de disparition de Liana. Un coup d'œil sur notre météo pour aujourd'hui, mardi 2 juin, et c'est le retour de la pluie.
1: Ouais, la perturbation arrivée par la Bretagne hier soir traverse le pays d'ouest en est. Ce matin, les pluies sont parfois copieuses et orageuses de l'Aquitaine au nord de la Seine. Un soleil voilé qui résiste de la Méditerranée à l'Alsace. Mais les pluies orageuses vont s'inviter cet après-midi sur les Vosges, le Jura et de la vallée du Rhône jusqu'aux Alpes. Deux petites éclaircies qui se dessinent des Pyrénées au nord de la Seine, mais avec des averses qui seront également présentes, parfois orageuses, cet après-midi. Le vent d'ouest, lui, peut souffler jusqu'à 60 km/h sur la moitié nord. Et la tramontane, elle, peut se renforcer et va se renforcer même jusqu'à 70 km/h. Côté Mercure, ce matin, à Quimper, 14 degrés relevés, à Cherbourg, 15. Nous avons en ce moment à Chambéry, Châteauroux, 16, 17 à Nantes et Bordeaux, à Paris et Toulouse, 18, à Marseille et Perpignan, 22. Vos messages sur la page Facebook, ici, en Alsace, à Lambertheim, on salue Astrid, 14 degrés. Lionel, qui est à Limoges, a relevé la même température. On a 15 dans le département de l'Eure, on salue Gilbert. Marie-Laure, qui est dans le Pays Basque, a eu une même température. 16 en Corrèze, merci Rosita. Au Luc en Provence, on embrasse Chantal, 16 degrés relevés. Et puis Annie dans le Nord, à Falampin, 17 ce matin. Pour les maximales, elles sont en baisse de 17 à 23, le plus souvent sur le pays, entre 24 et 27 sur le quart sud-est.
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1: 5h35, si le réveil est un peu difficile ce matin, pas d'inquiétude, on est là pour le rendre agréable. Préparez-vous tranquillement à la maison, prenez le volant sereinement, on s'occupe du reste. Info, musique, bonne humeur. Et pour un réveil réussi, rien de mieux que le groupe Opus avec Live is Life. Bon mardi avec la grande famille ici des 5h qui est réunie.

0: Opus, Live is Live, 5h39. Merci de démarrer la journée avec Ici dès 5h.
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0: On est là chaque matin pour vous éviter les pièges et les arnaques dans votre rendez-vous, c'est pas vrai.
3: La Coupe du Monde de foot débute dans 9 jours, mais les escrocs sont déjà au rendez-vous. Explication d'Aude Razo dans 5 minutes.
0: Côté musique, on file sur la route ce matin. Avec Bernard Lavillier, on file aussi sur la route direction l'Isère où on retrouve Alain. Bonjour Alain.
3: Bonjour Alain.
4: Bonjour.
0: Très heureux de vous accueillir. Comment ça va ce matin ?
4: Ça va bien, je me suis levé tôt, je regardais le jour se lever.
3: C'est la plus belle chose du monde pour moi, le jour qui se lève. Plus beau qu'un coucher de soleil.
4: Oui.
0: Le petit plaisir du matin comme ça, chez vous. En plus, ça doit être magnifique
4: en
0: Isère.
3: On se sent seul au monde, c'est incroyable.
0: Ouais, ça c'est vrai. Alain, je découvre que vous aimez la marche, la rando. Il y a des coins très sympas chez vous en Isère. Qu'est-ce que vous nous conseillez ?
4: Ah oui. La dernière fois, je suis allé à la limite entre l'Isère et la Savoie, ouais, au cirque de Saint-Mesmes en Chartreuse. C'est un cirque naturel avec une cascade. Il y a une balade d'environ 2 heures à faire sur un point de départ en Chartreuse.
0: Ouais.
4: On longe une rivière, on arrive à un décor naturel qui est splendide.
0: Le cirque de Saint-Mesmes, je suis en train de regarder, on est sur l'ordinateur, c'est sublime.
3: Et je vous confirme, j'y amenais des enfants campés quand j'étais animateur en colo, et c'est magnifique, absolument.
0: Ah, alors moi je connaissais pas ce cirque-là, moi je connais celui qui est un peu plus au nord, le cirque du Fer à Cheval, qui est en Haute-Savoie, qui est aussi magnifique. Mais le cirque de Saint-Mesmes, franchement, si je fais un petit crochet par l'Isère, j'irais volontiers m'y balader, Alain, c'est un bon conseil que vous nous donnez.
4: C'est un très beau coin.
0: Eh ben écoutez, on prend en tout cas. Nous, on va vous offrir ce matin le livre illustré La boussole céleste du papillon qui est publié aux éditions Tana et Radio France. Livre de l'ami Benoît Prospero. Vous allez en apprendre énormément parce que je sens que vous êtes un amoureux de la nature, justement. Donc vous allez en apprendre beaucoup sur notre planète. Alain, on vous souhaite une belle journée et continuez à profiter justement et à contempler ce soleil qui se lève ce matin.
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0: C'est pas vrai, le rendez-vous anti-arnaque. Aude Razo, J-9 avant le coup d'envoi de la Coupe du Monde de foot. Et les escrocs passent donc à l'offensive.
8: Effectivement, si vous voyez passer là dans les prochains jours une offre imbattable pour aller voir un match de nos bleus aux États-Unis, ou si vous voyez des sites avec des goodies, mascotte du mondial, maillot, t-shirt, etc., soyez mais alors ultra prudent. Deux entreprises spécialisées en cybersécurité, Checkpoint et Kaspersky, alertent sur une explosion des sites malveillants. Tenez, je suis allée sur l'un de ces sites. Je vous avoue que même moi, qui vous parle d'arnaque à longueur de temps, j'ai bien du mal à voir au premier abord qu'il y a tromperie. Son nom, c'est fifaofficialstore.shop. On est d'accord, d'emblée, vous vous dites, c'est la boutique officielle de la FIFA, la Fédération Internationale de Foot. Qu'est-ce que je vois dessus ? Des ballons du Mondial, des maillots de la France, du Brésil, etc. Et tiens, de bien jolies ristournes, moins 80%, casquettes, écharpes à 6 euros et cerise sur le gâteau, livraison gratuite.
0: Ouais, c'est là que ça devient suspect, Aude, c'est trop beau pour être vrai.
8: Voilà, soyez suspicieux toujours et interrogez-vous, c'est quoi l'intérêt d'une vraie boutique du Mondial de faire des ristournes à quelques jours de l'événement ? C'est comme si vous étiez tombé sur des fleurs en promo le week-end dernier pour la fête des mères, ça n'a pas de sens. Petite recherche, la vraie boutique de la FIFA, c'est store.fifa.com. Et là, d'un coup, les prix ne sont plus les mêmes. Hein. 35 euros les casquettes et pas 6 euros. Attention aussi dans vos boîtes mail, si vous recevez, sans avoir rien demandé, une super offre pour aller à New York et voir le match des Bleus contre le Sénégal le 16 juin. Désolé, mais ça sent très fort le piège.
0: Merci beaucoup, Audrazo, pour ces points de vigilance ce matin. Pour retrouver cette chronique, pour la partager auprès de votre famille, de vos amis, elle est à retrouver, hein, c'est pas vrai, sur ici.fr. 5h44, voici Jérémy Frérot avec Adieu sur votre radio ici. See.

0: Jérémy Frérot et adieu. Tiens, si vous avez des conflits avec vos voisins, on vous donne quelques conseils pour apaiser la situation et faire respecter vos droits. On en parle avec le magazine Mieux Vivre Votre Argent dans moins de 2 minutes. Très bon début de journée, c'est l'équipe d'Ici Matin qui nous rejoint en studio à 5h48, tour d'horizon de l'actualité près de chez vous. Bonjour.
1: Bonjour les amis, dans le journal de Marie Roarche, le coup de gueule du maire de Saleil. Vol et dégradation, des vols d'une ampleur exceptionnelle, hein, selon Jordi Delclos. Les détails, c'est tout à l'heure à 6h. Dans ma rue ce matin, on poursuit notre balade dans les rues d'Alenia. Aujourd'hui, on va rencontrer Olivier, c'est un ancien marin-pêcheur qui a décidé d'ouvrir sa poissonnerie itinérante.
2: On a monté ça il y a 10 jours tout juste. Je suis marin-pêcheur de métier depuis 25 ans.
3: Ici dans le département ?
2: Oui, j'ai commencé à Saint-Cyprien et j'ai travaillé dans plusieurs ports, Port Vendre, Port La Nouvelle, Sète. J'ai dû arrêter pour raison de santé. Je suis resté dans le poisson.
3: Devant votre camion itinérant, oui. Poissonnerie, oui. Étoile de mer à Alenia.
2: Je travaille avec très très très bonne qualité.
3: Alors vous avez aménagé ce beau camion, il est flambant neuf. Hein ?
2: On l'a acheté comme ça. On l'a acheté comme ça, on a trouvé une belle opportunité. Je l'ai acheté sur Lyon, un poissonnier de Lyon.
1: Dans ma rue, à écouter en intégralité tout à l'heure à 6h20 sur votre radio ici Roussillon. La météo pour aujourd'hui, mardi, une matinée encore un peu lumineuse malgré un ciel voilé. Avant l'arrivée, des gros nuages gris et des orages et des averses cet après-midi sur l'ensemble du département des Pyrénées-Orientales. Avec la trame de retour, des rafales à 70 km/h ce matin, notamment sur le Fenouillade et sur la Côte Vermeille. Pour les températures, on attend 22 degrés à Perpignan, 20 à Collioure, la Roque des Albères et Vingros, 19 à Moury, 15 à Vincent et 11 à Font-Romeu. Vous aussi, vous partagez votre météo dès maintenant sur la page Facebook Ici Roussillon. En attendant, c'est le retour de l'équipe des Lève-Tôt avec Johan Guérin.
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0: 5h49, la une de la presse.
5: Résoudre efficacement les conflits entre voisins, c'est le dossier à lire dans le dernier numéro du magazine Mieux Vivre Votre Argent.
0: Oui, on est avec sa rédactrice en chef. Bonjour Sylvia Simao.
6: Bonjour Johan.
0: Merci d'être avec nous ce matin. C'est vrai, on a toutes et tous connu des conflits entre voisins parce qu'ils peuvent arriver très régulièrement. Il y a des lois, il y a aussi des devoirs, autant en appartement qu'en maison. Quels sont les principale problématique de voisinage, celles qui sont les plus récurrentes?
6: La première source de conflits entre voisins, c'est évidemment le bruit. 42% des occupants qui sont en appartement s'en plaignent, contre 23% des habitants en maison. Et les bruits sont générés principalement par la musique, les fêtes. Ça, c'est vraiment la première cause qui est identifiée, mais ça peut être aussi tout simplement votre voisin qui met la télé, la radio trop fort. Donc ça, c'est vraiment la première cause quand on est en appartement. Mmh. Ensuite, les dégâts des eaux viennent juste derrière. Et enfin, les locations Airbnb. Et ça, notamment depuis la période du Covid, effectivement, les locations se sont beaucoup développées. Et du coup, il y a des allées incessantes, des touristes avec leurs bagages. Il y a aussi des dégradations dans les parties communes. Donc tout ça génère vraiment des nuisances. Et quand on est en maison, les problèmes viennent plutôt des plantations. Par exemple, votre voisin qui a des arbres qui débordent sur votre jardin ou les feuilles qui tombent sur votre piscine. Ça peut être aussi des problèmes de construction. Il décide tout d'un coup de construire dans le jardin un abri, un hangar, une annexe quelconque qui va vous boucher la vue ou bien qui va vous priver d'ensoleillement. Ça, c'est vraiment les deux problématiques quand on habite en maison.
0: Mais face à ces constats, quels sont les moyens d'action? Il y a déjà la conciliation en premier lieu.
6: Alors, d'abord, avant de se lancer dans une procédure, il faut savoir sur quel levier juridique on va pouvoir se baser pour agir contre son voisin. Il y a deux principaux leviers qu'on peut actionner. Le premier levier, c'est la violation d'une règle. Cette règle, elle peut être édictée par votre règlement de copropriété. Par exemple, le règlement peut dire que les locations Airbnb sont interdites dans l'immeuble. Ça, c'est une première chose. Mmh. Mais il y a aussi les règles qui sont imposées par la loi. Si vous êtes en copropriété, la loi peut régir, par exemple, les parties communes et dire « toute annexion d'une partie commune est interdite ». Par exemple, vous avez votre voisin du rez-de-chaussée qui tout d'un coup décide de construire une véranda et qui va grignoter une partie de la cour commune. C'est interdit par la loi. Le deuxième levier qu'on peut actionner, ce sont les troubles de voisinage. Une fois qu'on a ces deux leviers en tête, il faut respecter un processus pour se défendre. Et effectivement, vous avez évoqué la conciliation. Mais avant la conciliation, la première étape, c'est vraiment d'aller voir le voisin en question et de tenter un dialogue avec lui. C'est pas toujours simple parce que les nuisances qu'on subit provoquent vraiment, si elles sont répétées, si elles sont vraiment très fortes, ça peut avoir aussi des conséquences sur la santé. Donc du coup, effectivement, c'est assez difficile parfois de rester très calme. On peut aussi tomber sur un voisin qui est de mauvaise foi.
0: Bien sûr.
6: Et là, le dialogue va être compliqué.
0: En tout cas, Sylvia, je suis désolé, on vous coupe, mais pour ces conseils, il y en a de nombreux autres à retrouver aussi dans le nouveau magazine Mieux Vivre Votre Argent, qui est à la une des kiosques. Merci, à très bientôt. 5h53, vous êtes face au dressing. Parlons mode ce matin, parce que c'est le retour de la jupe culotte. Une tendance que vous présente Muriel Jordan, mais avant On The Road Again, c'est Bernard Lavillier qui côté mode. Et selon nos infos, un peu plus Marcel que Rob.

0: On the road again, Bernard Lavillier, 5h56. Avec Muriel Jordan, chaque jour on découvre une tendance qui raconte notre époque. Et Muriel, il paraît que la jupe culotte revient en force.
1: Oui, vous avez vu ça, retour à nos années collège et lycée, hein, lorsqu'on ne quittait plus nos jupes culottes, emblématiques des années 20, revenues en force dans les années 90. La jupe culotte a ensuite été jugée ringarde, peu flatteuse. Aujourd'hui, elle est la star des défilés et des réseaux sociaux, avec plus de 250 000 publications sur TikTok et des millions de vues avec le hashtag Skort.
2: Aujourd'hui, je te montre comment réaliser une skort, aussi appelée jupe short, très féminin et en même temps hyper confort.
3: C'est une jupe comme je porte, mais qui a un short en dessous. On est super à l'aise dedans.
4: Moi, j'adore. Vraiment, j'adore. Vous connaissez ou pas ?
1: D'ailleurs, vous avez entendu, même son nom a gagné en modernité parce qu'on dit moins jupe culotte, on dit plutôt skirt, contraction de l'anglais skirt, jupe, et de short. La tendance, oui, c'est aussi d'angliciser beaucoup tous les mots, you know what I mean. Mais nous, on n'est pas sur les podiums de la Fashion Week, donc on peut dire jupe culotte, ça passe aussi très bien. Ce vêtement hybride sera sans doute la star de cet été. On l'avait déjà beaucoup vu à Roland-Garros, hein, la jupe culotte, parce que très pratique pour les joueuses de tennis, et elle séduit au-delà des courts en terre battue.
5: Et c'est un vêtement qui a une histoire, Muriel, car il a permis aux femmes de s'affranchir des conventions et de gagner en liberté.
1: Bah oui, la jupe culotte est née au début du XXe siècle et elle a permis aux femmes de contourner l'interdiction du port du pantalon, toujours en vigueur à l'époque, sauf en cas de permis de travestissement délivré par la préfecture. Une invention qui a permis aux femmes plus de liberté de mouvement. Les hommes, en revanche, ils étaient beaucoup moins ravis, si l'on en croit cette archive de 1965.
6: Je n'apprécierais pas beaucoup parce que je ne pense pas que ce soit très esthétique.
7: Donc vous êtes absolument contre.
6: Contre. Je suis pas d'accord justement avec cette mode jupe culotte.
7: Et pourquoi cela, monsieur ?
6: Parce qu'il y a d'autres vêtements qui sont plus alléchants pour les femmes que la jupe culotte, certainement.
1: Ah, quel dommage qu'on n'ait pas fait le même micro-trottoir avec des femmes au sujet du slip kangourou. En 2026, doit-on se réjouir de ce retour inattendu de la jupe short ? Eh ben, je suis allée vous poser la question dans la rue. Est-ce qu'on valide ou pas ?
8: La jupe culotte ? Ouais. Bah, en vrai, oui. Ça protège et tout. Moi, je sais que c'est toujours un stress. Enfin, là, je suis en jupe et j'ai un short en dessous, quoi. Donc, ne serait-ce que dans les métros, ce genre de choses, c'est quand même bien pratique, je trouve, d'avoir... on va dire une barrière de protection. Mais c'est plus par exemple quand je prends des escaliers. Enfin, on entend toujours des histoires un peu de gens chelous qui mettent les téléphones sous les jupes ou qui font exprès de se mettre derrière sur les ascenseurs. Enfin, pas les ascenseurs, mais les escalators et ce genre de choses. Ou même en cas de vent ou ce genre de choses, je mets toujours un short sous mes jupes.
1: Bref, la jupe culotte, c'est tendance. En 2026, elle n'est plus un sacrilège ni un signe de mauvais goût. Bah, je crois qu'on peut dire que c'est un retour en force franchement culotté.
0: Merci beaucoup, Muriel Jordan. En tout cas, ça vous va très bien, Cyril, la jupe culotte.
5: C'est mon vêtement préféré.
0: C'est vraiment, je valide. Tiens, est-ce que l'équipe d'ici matin est à la pointe de la mode à vue d'œil comme ça ? Vous êtes vraiment très bien, les amis.
5: Sauf un, dans le fond.
9: Vous êtes un bon mardi. C'est gentil pour Sylvain à la réalisation. En tout cas, merci beaucoup, les copains. On vous retrouve demain matin de bonne heure et de bonne humeur dès 5h.
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9: Merci d'avoir choisi Ici Roussillon. Bon réveil, il est 6h.
11: 6h.
9: Le journal, c'est avec Marie Roarch. Marie, bonjour.
12: Bonjour Régis, bonjour à tous.
9: Et ce coup de gueule du maire de Saleilles.
12: En colère, très en colère même après. Les vols, les dégradations dont des installations de cette commune au sud de Perpignan ont été victimes ce week-end. C'était dans la nuit de dimanche à lundi. Visé le stade de foot, le terrain de pétanque, le club de padel et les locaux de la Croix-Rouge. Des vols d'une ampleur exceptionnelle, déplore Jordi Delclos.
13: Ils ont dérobé du cuivre, du matériel, des équipements appartenant à nos associations. Ils ont endommagé tous les réseaux et saccagé plusieurs locaux. Tous les poteaux du stade sont endommagés, les réseaux souterrains, des planchas, des frigos, des télés ont été dérobés. La buvette du stade saccagée, c'est une catastrophe. On avait des tournois prévus ce week-end qui vont être annulés, des bénévoles touchés, des enfants. Notre association de la Croix-Rouge, qui n'a actuellement plus d'électricité. Le préjudice, il est déjà estimé à plusieurs dizaines de milliers d'euros, donc c'est de l'argent public et je suis très très très en colère. On a beau mettre des caméras, on a beau faire des rondes dans notre police municipale. On a vraiment du mal à contrer ce genre d'attaque. C'est plus ça qui me chagrine.
12: Et la mairie de Saleil a porté plainte. De nombreux messages de soutien après l'agression dont le président du club de foot de la Tour Bazel n'a été victime le week-end dernier. Le RFCT, le club de Canoës Toulouse, annule ses entraînements jusqu'à aujourd'hui par solidarité et contre toute forme de violence autour des terrains. Condamnation aussi du Boulou Football Club qui rappelle son attachement aux valeurs de respect, de fair play et de solidarité. Enfin, le FC Aspres salue l'engagement du dirigeant qui mérite le respect et la reconnaissance de tous. Le président de la Tour Bazel, frappé et insulté par le père d'un jeune licencié en marge d'une rencontre de jeunes joueurs de moins de 7 ans. Toujours aucune trace de Liane, à cette collégienne de 11 ans disparue depuis 3 jours dans le Gers. Le principal suspect dans cette affaire, le père d'une copine de l'adolescente âgée de 41 ans, a été mis en examen pour enlèvement et séquestration et placé en détention provisoire. Sur place, les recherches se poursuivent autour du bourg de Fleurance, à moins de 100 km au nord-ouest de Toulouse.
9: Un feu de cuisine a quasiment détruit tout un appartement hier midi à Brouillat.
12: Un appartement situé au premier étage d'un bâtiment qui en compte deux, le logement juste au-dessus a également été endommagé par les fumées. Les quatre occupants de l'appartement incendié ont dû être relogés. Les pompiers des PO se préparent activement à la saison estivale et malheureusement à son lot de départs de feu aux quatre coins du département. Une trentaine déjà recensée sur le mois de mai. Un hélicoptère bombardier d'eau arrive dans quelques jours, des renforts saisonniers à la fin du mois et une trentaine de caméras ont été déployées sur une dizaine de sites dans les PO capables de détecter les départs de feu pour réagir vite et avec les moyens adaptés. On y revient dans les infos de 6h30.
9: Les thermes de Vernay-les-Bains vont enfin pouvoir rouvrir.
12: La date est cochée dans le calendrier, ce sera pour le 8 juin, lundi prochain. Après plus d'un mois sans curistes, les thermes ont fermé le 21 avril dernier après la détection de légionelles dans l'eau. Et après 7 semaines sans activité, les dernières analyses sont revenues normales. Et c'est le soulagement pour Romain Riac, directeur des thermes de Vernay-les-Bains et directeur régional du groupe Valvital.
11: On a déterminé qu'en fait, ça venait pas d'un défaut au niveau de nos process de désinfection, mais plutôt ça venait d'une cause extérieure. Donc peut-être que la nappe a été touchée par une contamination, ponctuelle. Néanmoins, il y a eu un nettoyage en profondeur de tous les réseaux et des postes de soins qui a été effectué pour qu'il n'y ait plus aucune trace possible, sachant que on avait vraiment détecté un très faible taux de bactéries, mais on a décidé par mesure de précaution de fermer l'établissement. Et ensuite, nous avons eu donc des analyses négatives qui va nous permettre donc d'ouvrir. On espérait bien entendu avoir des bons résultats. C'est pour ça que on avait déjà un peu anticipé la date d'ouverture pour le 8 juin. Mais après, on était sûr de nous concernant le plan d'action qu'on avait mis en place. Il y a une très faible chance que ça arrive une nouvelle fois.
12: Des propos recueillis par Baptiste Guillet. C'est un énième épisode dans le bras de fer entre l'enseigne Cultura et un collectif de commerçants du centre-ville de Perpignan. Le magasin Cultura de la Porte d'Espagne, condamné le 11 février en justice, a fermé ses portes pour ne pas avoir respecté la procédure administrative qui doit précéder toute ouverture de ce genre de commerce. Il a finalement rouvert un mois plus tard, sans attendre la décision définitive du tribunal. Les commerçants de Perpignan réclament à la justice une astreinte financière quotidienne depuis la réouverture, jugement attendu à la mi-juin. Le suspense est à son comble pour les élèves de terminale. Parcoursup délivre ses premières réponses aux vœux d'orientation des futurs bacheliers aujourd'hui. Ces réponses, elles commenceront à tomber sur les coups de 19h. L'an dernier, 68% des lycéens avaient reçu une proposition dès le premier jour de cette phase d'admission.
9: 6h05, un festival peut en cacher un autre à Perpignan.
12: Après le printemps de la liberté d'expression, le week-end dernier, organisé par la municipalité avec un casting marqué à droite, voire à l'extrême droite, lancement aujourd'hui du festival Nostremar, une série d'événements tournés vers la Méditerranée qui se veulent antiracistes, humanistes. Pour autant, ce n'est pas un festival en réaction à l'extrême droite, insiste Nicolas Lebourg, historien spécialiste de l'extrême droite politiste et professeur à l'université de Perpignan.
14: C'est un festival qui prend note que l'ensemble des forces politiques en France se lamentent de la victoire culturelle de l'extrême droite, avant sa peut-être future victoire politique. Nous, on ne partage pas les valeurs de l'extrême droite, on ne partage pas les idées, les programmes de l'extrême droite, mais on ne pense pas que ce soit en faisant la morale aux gens ou que ce soit tout simplement en se lamentant qu'ils auraient gagné la bataille culturelle qu'on répond. On pense que pour répondre à l'extrême droite, le plus intéressant à faire, c'est de faire une autre offre culturelle, présenter autrement le monde. Pour nous, il y a une civilisation méditerranéenne, il y a une culture française, il y a une culture italienne. On pense que plus on les connaît, plus on s'enrichit. Et c'est sur cette représentation-là qu'on veut agir. Et puis également sur les questions, bien évidemment, des combats contre les stéréotypes, puis du combat contre le racisme, l'antisémitisme, le sexisme, l'homophobie, etc. Nous défendons un point de vue humaniste et c'est un humanisme de combat.
12: Et pour ouvrir ce festival Nostremar, une conférence ce soir au mémorial de Rivesaltes donnée par l'historien Patrick Boucheron autour du thème « Penser les mémoires ». Patrick Boucheron sera notre invité tout à l'heure à 7h45. Une nouvelle prolongation dans les rangs de l'USAP. 2 ans de plus pour Jake McIntyre, le demi d'ouverture australien de 32 ans qui revient tout juste de blessure après 8 mois d'absence. Toutes les infos sont sur ici.fr. Et puis une figure du club prolonge aussi au dragon catalan. Le pilier Romain Navarrete, 32 ans, repart pour 2 saisons supplémentaires. Retrouvez sa réaction en vidéo sur notre chaîne YouTube 100% rugby catalan, ici Roussillon. Et puis il n'y a plus de Français à Roland-Garros après l'élimination de Diane Paris en 2-7 sec hier après-midi. Début des quarts de finale aujourd'hui chez les hommes et chez les femmes.
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12: Ça tourne à l'orage aujourd'hui, Régis.
9: Oui, après le soleil, retour des nuages dès ce matin. Ciel voilé sur l'ensemble des Pyrénées-Orientales avant l'arrivée cet après-midi. Des gros nuages gris, de la pluie et des orages, mais alors pour tout le département. Et en prime, on rajoute la Tramontane qui est de retour avec des rafales à 70 km/h ce matin sur le Fenouillet, mais aussi sur la Côte Vermeille. Les températures, toujours aussi estivales pour le matin. On attend 22 degrés à Perpignan, 20 à Collioure, la Roque des Albères et 20 gros, 18 à Yupia et Reynès, 19 à Maury et 11 aux Angles.
12: Jusqu'à 28 degrés aujourd'hui sur la Côte Vermeille, 27 la maximale pour Céret, il fera 26 degrés à Perpignan, au Barcarès, 24 à Auxéja, 22 degrés à Saint-Paul-de-Fenouillet.
9: Du soleil ce matin pour Gérone avant l'arrivée des nuages gris dans l'après-midi aussi avec 20 degrés ce matin et 27 degrés cet après-midi.
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9: Bon, on a échangé les shorts contre les parapluies aujourd'hui.
12: Eh oui.
9: Bon, la bonne nouvelle, c'est que demain, retour du soleil.
12: Ah oui, ça revient vite.
9: Voilà, c'est à coup de la pluie, à coup du soleil. Ça sera ça toute la semaine dans les Pyrénées-Orientales. Ça va nous rafraîchir un petit peu après ce week-end bien chaud. Bon, on fait couler justement le café chaud avec Alain Chamfort. Voici la fièvre dans le sang, il est 6h08.

0: La fièvre dans le sang dès le réveil grâce à Alain Chamfort sur votre radio. Ici Roussillon, il est 6h12.
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0: Bon début de journée, bon réveil avec nous, c'est ici Roussillon, c'est la première radio du pays catalan. On fait couler le café ensemble ce matin avec toute l'équipe d'ici matin. Marie Roarche est là, tout va bien Marie?
3: Oui, ça va et vous?
0: Sylvain est à la réalisation. Bonjour Sylvain, ça va? Oh, ça a l'air d'aller, tout va bien. On a aussi Aïcha qui est au standard et qui vous attend au 04 68 35 5000. Mardi 2 juin aujourd'hui, bonne fête aux Blandines et bon anniversaire à l'acteur français Martin Lamotte qui fête ses 79 ans. Mais aussi l'acteur britannique qui jouait le rôle de Michael Scofield, rappelez-vous, dans Prison Break. Non, parce que... si je vous avais dit Wentworth Miller, vous l'auriez pas eu. 54 ans. Ça ne nous rajeunit pas. Bon, elle est en liberté dans les rues d'Alenia. C'est Virginie Sinclair qu'on va retrouver avant 6h30 dans ma rue. Ce matin, on va rencontrer Olivier. Il est marin-pêcheur. Il a créé sa poissonnerie itinérante.
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0: 6h14, on accueille le docteur Kierzek sur votre radio ici Roussillon pour ses conseils du matin. Et aujourd'hui, on parle de nos lentilles de contact et des erreurs à ne pas faire. Bonjour docteur.
6: Bonjour à tous. Aujourd'hui, je viens un peu en sauveur de vos yeux parce que l'erreur dont je vais vous parler, la plupart des gens malheureusement la commettent sans même s'en rendre compte. Et elle peut coûter la vue, pas la vie, mais la vue. C'est une petite habitude anodine qui cache un monstre microscopique. C'est garder vos lentilles sous la douche et le monstre microscopique, c'est une amibe. Et qui ne les a jamais gardées pour se laver les cheveux, histoire de voir un peu la bouteille de shampoing? Eh bien, il faut arrêter tout de suite. L'eau du robinet, aussi propre soit-elle, contient un parasite redoutable. Cette fameuse amibe, c'est un organisme microscopique qui peut provoquer une infection oculaire grave, rare mais dévastatrice, la kératite amibienne. C'est une maladie de la cornée, la couche la plus extérieure de l'œil, qui est extrêmement douloureuse, difficile à traiter. Ça peut entraîner une perte de vision sévère, nécessiter même une greffe de cornée. Et dans plus de 85% des cas, elle est liée à une mauvaise utilisation des lentilles. L'erreur fatale, c'est tout contact avec l'eau non stérile. La douche, la piscine, le bain, le jacuzzi, l'eau du robinet. Et même si vous ne nettoyez pas vos lentilles à l'eau du robinet, ça, tous les porteurs de lentilles savent qu'il ne faut pas faire. Le simple fait de les porter sous la douche, de prendre quelques gouttelettes, c'est prendre un risque inutile. L'œil devient un nid douillet en fait pour l'envahisseur et quand les premiers symptômes arrivent, rougeur, douleur, sensibilité à la lumière, on pense à une simple conjonctivite et malheureusement ça peut dégénérer. On attend et c'est là que le parasite s'installe tranquillement en profondeur.
0: Mais alors docteur, quels sont les gestes à faire et à ne pas faire?
6: Une règle simple, pas d'eau avec lentilles. Aucune eau, aucune gouttelette, ni pour les rincer, ni pour les conserver, ni pour vous laver le visage. Le nettoyage se fait uniquement avec la solution adaptée, jamais avec l'eau du robinet. Deuxième règle, avant toute manipulation, toujours se laver les mains avec du savon et bien les sécher avec une serviette non pelucheuse. Pas de gel hydroalcoolique, ça va agresser l'œil et la lentille. Et troisième règle, ne pas dormir avec les lentilles, sauf indication contraire d'un ophtalmologiste. Évidemment, dormir avec, c'est multiplier par 6 à 8 le risque d'ulcère de la cornée. Et puis enfin, je vous donnerai une dernière règle, c'est ne pas prolonger la durée de vie des lentilles jetables. Jour J plus 1, c'est une infection qui est quasiment garantie. Donc on respecte vraiment la durée d'utilisation de ces lentilles. Alors la bonne nouvelle, c'est que les complications restent relativement rares, mais elles existent et quand elles arrivent, c'est violent. Le risque zéro n'existe pas. Au moindre symptôme, vous allez voir votre médecin ou votre ophtalmologiste. Il ne faut pas jouer avec le feu, il ne faut pas jouer avec les apprentis sorciers avec vos yeux. Vos lentilles, c'est du matériel médical, pas un accessoire de mode. Allez, d'ici là, portez-vous bien.
0: Merci beaucoup, docteur Kierzek. On se porte bien aussi sur la page Facebook ici Roussillon. On partage la météo ensemble dès le réveil. Sous la photo du jour, elle est signée Sandra. David nous dit bonjour, 22 degrés à Bachas. Sonia nous dit bonjour, serré 19 degrés, bonne journée. Magali nous annonce 16 degrés à Sournia. Bon petit déjeuner à tous. Et Bernard nous dit à serrer. Ciel bleu, légèrement nuageux, pas de vent. Il fait 20,7 degrés. Allez, on se réveille ensemble avec Murray Head. Voici One Night in Bangkok. Il est 6h17. 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

0: Ed pour sortir du lit à 6h20 sur votre radio ici Roussillon. Il est 6h20. Ce matin, dans ma rue, Virginie Sinclair nous propose de rencontrer Olivier du côté d'Aligna. Olivier, il est marin-pêcheur depuis 25 ans. Il a transformé son expérience en une activité ambulante qui sillonne les communes du littoral.
1: On a monté ça il y a 10 jours tout juste. Je suis marin-pêcheur de métier depuis 25 ans.
2: Ici dans le département ?
1: Oui, j'ai commencé à Saint-Cyprien et j'ai travaillé dans plusieurs ports, Port Vendre, Port La Nouvelle, Sète. J'ai dû arrêter pour raison de santé. Je suis resté dans le poisson.
2: Devant votre camion itinérant, poissonnerie Étoile de Mer à Aligna.
1: Je travaille avec très très très bonne qualité.
2: Alors vous avez aménagé ce beau camion, il est flambant neuf. Hein ?
1: On l'a acheté comme ça. On l'a acheté comme ça, on a trouvé une belle opportunité. Je l'ai acheté sur Lyon, un poissonnier de Lyon.
2: D'un côté, on a le poisson. Qu'est-ce qu'il y a aujourd'hui comme poisson du jour ?
1: Alors aujourd'hui, j'ai du loup, j'ai de la dorade, j'ai de la queue de l'autre. J'ai plein de choses, j'ai des ailes de raie. Et après en filet, voilà, j'ai d'autres cabillauds que les clients aiment beaucoup. Le saumon, très belle qualité de saumon aussi, des arrêtés dégraissés. Et j'ai des belles crevettes, des noix de Saint-Jacques, j'ai plein de choses. Doucement au début, pour pas avoir trop de pertes aussi. Voilà, et je fais aussi des poteaux de fruits de mer. Sur la demande. D'ailleurs, je venais en faire un pour un client il y a 10 minutes.
2: Donc, Olivier, la particularité de votre activité, c'est que vous êtes positionné ici sur le village d'Aligna, mais vous vous déplacez aussi ailleurs.
1: Oui, je fais tous les mardis à Aligna Parc des Coiffés. Le mercredi, je suis ouvert à côté du restaurant. Et après, le jeudi, je vais faire Sainte-Marie. Le jeudi soir, je vais faire Saleil. Le vendredi matin, je vais sur Elne. Samedi matin, je suis au fil des saisons à Saint-Cyprien. Et le samedi soir, je suis de nouveau à Saleil pour les fruits de mer et justement des extractions d'huile sur place.
2: Il a fallu faire des formations, il a fallu se réinventer un petit peu.
1: Oui, parce qu'en tant que pêcheur, en tant que marin pêcheur, j'ai travaillé sur des chalutiers. C'est pas du tout le même travail.
2: Alors, les poissons locaux que vous proposez, on a quoi ? C'est dorade, c'est maquereau, c'est loup.
1: J'ai des cousins à moi qui travaillent sur Saint-Cyprien, qui sont marins pêcheurs. Et je vais travailler le loup, la dorade, le thon frais. Je vais faire rentrer des pièces de frais que je vais découper moi-même. Et je vais essayer de travailler avec les murex, les polynes méditerranées. Moi, j'aime travailler le polynes méditerranées. Et je vais essayer. Là, je viens d'ouvrir, donc je fais un peu attention. Mais je vais essayer de travailler le polynes de méditerranées, oui.
2: Bonjour messieurs, dames.
3: Bonjour.
2: Vous êtes fidèle client d'Olivier ?
3: Ah oui, on est bien collègues même. Je me prénomme Papy Gilbert.
2: Vous êtes venu chercher quoi aujourd'hui ?
3: On va prendre du
4: saumon. Du saumon, on va prendre des moules, puis quelques crevettes aussi. Mais il est délicieux le poisson d'Olivier, vraiment très très bon. Je le garantis.
2: Vous habitez à Aligna ?
3: On habite à Aligna, on a habité 5 ans à Saint-Cyprien. On vient de la région grenobloise et depuis, on est bien là.
2: Bon, alors comment vous vous sentez là ? Heureux derrière votre vitrine dans ce camion itinérant Étoile de Mer, Olivier ?
1: Oui, franchement, ouais, c'est une satisfaction. Très content d'avoir ouvert ce camion et d'exercer ce métier, oui.
0: Merci Virginie Sinclair. 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Ça, c'est nouveau. Elle a participé à la Star Academy, elle a gagné et voici son nouveau titre. Elle s'appelle Marine avec Escroc, il est 6h23.

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1: Marine Escroc sur votre radio ici au Roussillon. 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

0: quiconque soulager les peines physiques et morales de tous. Vierge, votre belle intériorité fait merveille auprès de vos amis, vous verrez, on vous aime. Balance, vous n'y pouvez presque rien, vous avez tellement soif de liberté, eh bien ça en embête certains. Scorpion, Mercure en signe ami vous apporte tous ses bienfaits en matière de dépaysement, c'est trop bien. Sagittaire, vous vous accordez du temps pour vous comprendre et pour compter vos sous aussi. Capricorne, une activité intellectuelle, un échange, un déplacement sont d'actualité, très positif. Verseau, vous adorerez être entouré, câliné, car vous n'êtes pas forcément en pleine forme. Poisson, alors quelle merveilleuse période, un amour progresse dans le bon sens. Et pour nous tous, apportez une note festive partout.
1: Et c'est toujours avec beaucoup de douceur, comme chaque matin, l'horoscope de Catherine Viguier. C'est à retrouver en podcast sur ici.fr.
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1: Bonjour, bonjour, c'est mardi 2 juin aujourd'hui sur votre radio ici Roussillon que vous retrouvez également sur le canal 3 de la TNT avec toute l'équipe d'ici matin. Marie Ourarche, bonjour.
3: Bonjour Régis, bonjour tout le monde.
1: John Bourgeois, bonjour.
4: Bonjour Régis, bonjour à tous.
1: À 6h29, on s'informe, Marie Ourarche, le coup de gueule du maire de Saleil après des dégradations sur plusieurs installations de la commune.
3: C'était dans la nuit de dimanche à lundi, des vols, des dégradations au stade de foot, au terrain de pétanque, au club de padel et même dans les locaux de la Croix-Rouge. Tous sont inutiles. Utilisable jusqu'à nouvel ordre, privé d'électricité après les vols de cuivre, la mairie a porté plainte. Les pompiers des Pyrénées-Orientales se mettent en ordre de bataille pour la lutte contre les incendies à l'approche de la saison estivale. Cette année, ils pourront compter sur le soutien de caméras disséminées dans tout le département capables de détecter les départs de feu. Reportage après l'info à 6h30 et toujours aucune trace de Liana dans le Gers, Cyril Ardo.
5: Un homme de 41 ans mis en examen pour enlèvement et séquestration de mineurs de 15 ans, placé en détention provisoire. Il est suspecté d'être à l'origine de la disparition de Liana à Fleurance, dans le Gers, à 80 km de Toulouse. La collégienne de 11 ans est introuvable depuis vendredi après-midi. Certains n'ont pas vu leurs proches depuis samedi, après les débordements en marge de la finale de la Ligue des Champions. Une trentaine de personnes jugées en comparution immédiate hier et aujourd'hui à Paris. Plusieurs peines de prison avec sursis ont été prononcées et un homme a été condamné à 6 mois de prison ferme. Pour des dizaines de milliers de futurs bacheliers, l'avenir se joue en partie aujourd'hui. La phase d'admission de Parcoursup débute ce soir. Les élèves seront fixés sur les formations et écoles dans lesquelles ils sont acceptés. Nouveau coup dur pour les 250 salariés de Duralex, la verrerie française, repris par ses employés en coopérative en 2024 et de nouveau placé en redressement judiciaire. En 2025, une levée de fonds citoyenne a permis d'obtenir 7 millions d'euros auprès de particuliers. Un hommage national sera rendu demain à Edgar Morin aux Invalides, c'est ce qu'a annoncé l'Elysée. Le sociologue et philosophe est décédé vendredi à l'âge de 104 ans. Ancien résistant, figure majeure de la vie intellectuelle, il était l'auteur d'une quarantaine de livres. Plus aucun Français à Roland-Garros après l'élimination de Diane Paris. Les affiches des quarts de finale sont bouclées avec notamment le numéro 2 mondial Alexander Zverev face à Raphaël Jodar, 27e. C'est à 13h20 aujourd'hui.
3: Merci Cyril Ardo. Les premières fortes chaleurs, le vent et voilà ces panaches de fumée qui nous inquiètent et que l'on voit réapparaître dans le ciel du pays catalan. Rien qu'en mai, les pompiers des Pyrénées-Orientales ont dénombré une trentaine de départs de feu dans le département, à Trouillas, au Serra d'en Vaquet, à Corneilla-la-Rivière. Avant l'été, les pompiers des PO se préparent donc au combat qui les attend. L'hélicoptère bombardier d'eau sera prépositionné d'ici quelques jours. Les renforts saisonniers arrivent à la fin du mois et puis à partir du 1er juillet, les pompiers pourront aussi compter sur un réseau de caméras capable de détecter les départs de feu. Concrétisation d'un projet lancé il y a 2 ans, Suzanne Choudjahi.
6: Oui, ces caméras dites intelligentes sont capables de repérer la moindre évolution et notamment les changements de température, comme explique le lieutenant-colonel Alexandre Trani, chef du groupement prévention et préparation.
7: Un dispositif de caméra avec un logiciel qui va pouvoir détecter au plus vite, et on a un autre système avec des caméras de levée de doute, hein, qui sont des caméras optiques, qui permettront d'aller vérifier qu'il y a bien un départ de feu, et pour ça on pourra dimensionner ainsi les moyens de lutte appropriés au départ de feu.
6: Une trentaine de caméras sont déjà installées sur 10 sites dans le département, jusqu'à la montagne, mais la majorité se situe plutôt en plaine, dans les Fenouillèdes, les Albères et les Aspres, là où l'écrasante majorité des incendies démarre. Ce dispositif a déjà montré son efficacité ailleurs en France.

0: de l'arc méditerranéen, mais pas que. On en retrouve également sur tout ce qui est Gironde, les Landes. Et puis, suite au feu de 2022, on en a eu aussi qui ont été installés en Bretagne également. Donc, voilà, c'est un dispositif qui a déjà fait ses preuves et dont le département des Pyrénées-Orientales se dote.
1: Entre l'investissement et le fonctionnement de ces caméras, le département et l'État dépensent 1 400 000 euros pour les 5 prochaines années.
2: Et petit rappel, les écobuages sont interdits depuis hier et pour tout l'été.
3: Dans l'info du Sud ce matin, ce mouvement de colère lancé par un syndicat de médecins en Catalogne.
2: De l'autre côté de la frontière aussi, le système de santé est malade. Depuis hier, les médecins des hôpitaux de Catalogne sont appelés à ne plus faire d'heures sup. Durcissement du mouvement de grève entamé il y a 11 jours maintenant. On revient sur leurs revendications à 6h50.
3: La météo de ce mardi, ce matin, c'est encore un ciel voilé qui nous attend sur les Pyrénées-Orientales avant l'arrivée de gros nuages gris, de la pluie et des orages pour l'ensemble du département. On rajoute en plus le retour de la trame aujourd'hui avec notamment des rafales à 70 km/h ce matin sur la Côte Vermeille ou encore sur le Fenouillade. Et pour les températures, c'est toujours agréable. 22 degrés à Perpignan, 20 à Bagnouches-sur-Mer, Montesquieu des Alvères et Casse-de-Penne, 15 à Eous, 18 à Trouillas et 11 à Aigat.
2: 18 à 28 degrés au meilleur de la journée. 18, c'est pour la Cerdagne, pour le Cap-Cir. 28 degrés pour la Côte-Vermeille. Il fera 25 degrés à Prades, Y-sur-Tête et Stagel. 23 à Saint-Laurent-de-Cerdan. 27 à Céret. 26 degrés au Barcarès ou encore à Perpignan.
3: Ciel voilé également ce matin sur Figueres avant l'arrivée de la pluie et des nuages gris dans l'après-midi. On attend 23 degrés ce matin et 27 cet après-midi. Sur la route, j'imagine que c'est plutôt clair.
4: Oui, c'est plutôt clair. Carte verte à 7h-ci sur... Donc ma carte du trafic, je peux juste vous dire de faire attention avec les averses orageuses qui arrivent aujourd'hui sur la route évidemment. Et si vous voyez quelque chose en lien avec cette météo ou un événement inhabituel sur ces routes DPO, vous nous appelez, vous nous laissez un message WhatsApp à chaque fois, c'est le 04 68 35 5000.
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3: On peut dire qu'on est content de vous retrouver, Marie. Hein.
2: C'est gentil.
3: Bah oui, c'est vrai, c'est honnête.
4: Ah oui, moi, ça faisait longtemps que je ne vous avais pas vu.
3: Mais c'est vrai, en plus, il n'était pas la semaine dernière, celui-là, ce coquin. Tout le monde a demandé où il était, le petit.
4: Là, je suis content de retrouver son sourire.
3: Ah, on est là. On
4: et le vôtre aussi, Régis, mais ça fait déjà depuis hier.
3: J'ai eu peur, vous êtes une équipe en or. Voici le groupe Gold, 6h35 sur votre radio ici, Roussillon.

0: Vos années 80 pour sortir du lit, c'est sur votre radio ici Roussillon à 6h39. Et pour sortir du lit aussi, vous nous les glissez ces messages en commentaire sous la photo du jour. On parle météo chaque matin.
1: Ouais, avec Germain à Saint-Estève, il fait 21,5 degrés, nous dit-il. Ce matin, une légère tramontane, ciel dégagé pour l'instant. Il nous a pris des clichés de notre astre lunaire.
0: Germain, à chaque fois, il poste des photos, elles sont vraiment magnifiques.
1: Ah ouais, là, franchement, une photo de la lune, du soleil qui se lève aussi. On a plusieurs photos, il nous a fait un petit panorama, là c'est très joli, merci Germain. On a Eliane, sinon, qui est à Terrats ce matin avec 20 degrés, pas de vent, elle nous souhaite une belle et agréable journée, malgré la pluie annoncée.
0: Et vous pouvez également laisser vos messages, on les attend sur le WhatsApp ici, ou si on vous connaissez le numéro, 04 68 35 5000.
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0: Ce matin, Pierre Vergès d'Embouger s'intéresse à celles et ceux qui font vivre les clubs de rugby de leur village. C'est plus qu'une mission de bénévolat, hein, souvent. Ça dépasse le cadre du sport. Explication et analyse de Louis Carl. Il est maire honoraire de Toreil, ex-président de Salan Côte Radieuse 15, mais aussi membre de l'Académie Jean-Michel Canet.
4: Louis, on parle beaucoup du top 14 des professionnels, mais le rugby des villages, c'est quand même le pilier historique et culturel de notre département.
5: Oui, si on regarde en arrière, il y a une centaine d'années, 1910, 1912, dans notre département, il y avait essentiellement des Catalans, il y avait des agriculteurs et il y avait des rugbymen. Bon, les agriculteurs connaissent les pires difficultés qui soient, les Catalans disparaissent dans les flux migratoires. Aujourd'hui, le rugby est le seul lien historique avec notre passé.
4: Alors le rugby, il est toujours vivant dans les villages, avec des difficultés certes, mais il a un rôle important quand même dans le village.
5: Ah ben le rôle du club de rugby dans le village, il est à la fois sportif, éducatif, il est aussi social, il est aussi économique. Donc c'est un rôle majeur.
4: Par exemple, vous à Toreil, les éducateurs interviennent dans l'école et ont un rôle pédagogique.
5: Pour les enfants qui ont échappé à l'éducation de leurs parents, à l'instruction scolaire et qui désormais ne font plus de service militaire, l'accès au rugby, c'est le premier accès à la citoyenneté. Ils apprennent les valeurs, la politesse, le respect, la hiérarchie. Et je crois que c'est un rôle social importantissime.
4: Le rugby des villages, quand même, il y a aussi du haut niveau. Hein. Dans l'histoire, on a quelques précédents dans le département où des clubs de villages ont bien embêté des grandes écuries.
5: L'épopée d'Argelès, celle de Thuir, celle de Prades. Moi, je revendique que l'US Toreil est le club le plus titré du département après l'USAP. Donc, il y a de belles épopées.
4: À Toreil, vous êtes encore très impliqué dans la vie du village. On voit des gens qui amènent leurs enfants à l'école de rugby parce que c'est un sport patrimonial.
5: Oui, c'est ça. Et en plus, grâce aux médias, quand même, on parle beaucoup de rugby ici, dans ce département, et ça, c'est bien. Donc, les gens qui arrivent, soit ils ont déjà des enfants qui jouent au rugby ailleurs et qui viennent chez nous, soit ils viennent de découvrir ce sport. Bon, ils ont la possibilité de faire un essai. Ça va pas.
0: Merci, Pierre Vergès. D'ailleurs, je précise que l'Académie Jean-Michel Canet organise une conférence sur le rugby des villages. Ça se passe le 8 juin à 18h30 et c'est au collège Christian Bourquin de Mias. Est-ce que vous avez déjà eu des oiseaux en cage à la maison, vous?
6: Oui.
1: Moi non.
6: Ah oui, des perruches, oui.
0: Bah justement, on va parler des perruches dans moins d'une minute avec notre vétérinaire, le docteur Pierre Fabin.
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0: 6h43, ce matin on parle des oiseaux et plus précisément des perruches avec le docteur Pierre Fabin. Ce sont les conseils de notre véto. Alors on a tous vu ces petits miroirs, vous savez, qui sont vendus pour mettre dans les cages à oiseaux. Vous avez vu?
1: Moi j'ai pas vu.
6: Non, jamais vu ça.
1: Je voyais Marie qui vous regardait avec un air.
6: C'est exactement.
1: Je crois
6: ça.
1: Pas.
0: Ça existe des petits miroirs, ça s'est vendu, ça se vend et on se dit que c'est une bonne idée. Et ben on va voir avec le docteur Pierre Fabin ce matin que ce cadeau il est pas forcément inoffensif pour elle. Hein.
8: Eh bien, c'est tout le contraire, c'est le pire accessoire possible. Le problème fondamental, c'est que la perruche ondulée n'a pas la conscience d'elle-même. Quand elle regarde ce miroir, elle ne se dit absolument pas que je suis belle aujourd'hui. Elle est intimement persuadée qu'un autre oiseau vient d'arriver dans la cage. Au début, elle gazouille, elle essaie d'interagir, mais la situation devient très vite dramatique. Dans la nature, les perruches vivent en grands groupes et communiquent en permanence. Là, elle a face à elle un compagnon qui ne répond jamais, qui n'a aucune odeur et qui ne lui rend pas l'appareil quand elle essaye de lui faire la toilette en lui lissant les plumes, par exemple. C'est un mur de glace.
0: Mais alors, quelles sont les conséquences que ça a sur la santé et le comportement de notre oiseau ?
8: Votre oiseau peut développer une véritable névrose. Il risque de devenir totalement obsédé par ce reflet. Certains deviennent très agressifs pour protéger ce faux compagnon et vous risquez de vous faire pincer très fort si vous vous approchez la main. Sur le plan médical, la perruche va essayer de nourrir ce reflet comme elle le ferait pour un véritable partenaire amoureux. Elle régurgite ses graines en permanence sur une vitre, sauf que le miroir ne mange pas. L'oiseau va donc s'épuiser, se vider de son énergie. Il peut maigrir à vue d'œil et développer des inflammations graves du jabot. Le stress de cette solitude, en plus, la pousse aussi très souvent à s'auto-mutiler en s'arrachant ses propres plumes jusqu'au sang.
0: Mais alors par quoi on peut remplacer ce miroir ?
8: Alors la seule véritable solution à la solitude d'une perruche, c'est une autre perruche. Ces oiseaux ne sont absolument pas faits pour vivre seuls. Adopter un deuxième individu, c'est le jour et la nuit pour leur équilibre mental. Et pour aménager leur habitat sainement, remplacer les miroirs par des jouets destructibles. Les perruches adorent utiliser leur bec pour déchiqueter. Donnez-leur des jouets en bois tendre, des branchages en noisetier ou des pommiers bien lavés. Et des balles en osier dans lesquelles vous cachez des graines. L'idée, c'est de les forcer à fouiller et à s'occuper avec de vraies textures naturelles. C'est ça, la clé d'un oiseau bien dans sa tête.
0: Merci beaucoup, docteur Pierre Fabin. Bah, vous aurez appris quelque chose ce matin. C'est que certains mettent des petits miroirs dans les cages à oiseaux.
1: C'est clair.
0: Voilà. Bon. Bah, nous, on va continuer notre matinée ensemble, hein, après cette bonne information du docteur Pierre Fabin. On va jouer ensemble avant 7h au C'est qui doit tenir bon. Ce sera avant 7h.

0: Aider le réveil, signé Alain Souchon sur votre radio ici au Sion. Il est 6h50. L'info du Sud, tous les matins, c'est notre fenêtre ouverte sur l'autre côté des Alberts. Et parfois, ce que l'on y voit ressemble beaucoup à ce qui se passe chez nous. C'est le cas pour le système de santé à bout de souffle côté Sud. À tel point, Stéphanie Mora, qu'un syndicat de médecins a lancé un mot d'ordre plutôt suivi hier.
1: Ni une minute mess, pas une minute de plus, c'est le mot d'ordre du syndicat des médecins de Catalogne. Depuis hier, les praticiens de tous les services des hôpitaux publics sont appelés à ne plus effectuer d'heures supplémentaires. Ça signifie ne plus assurer les petites interventions chirurgicales ou les consultations rajoutées sur le planning. Ils sont en grève depuis 11 jours déjà, contre le manque d'effectifs, contre les gardes de 24 heures d'affilée qu'ils ne veulent plus effectuer. Et puis ils demandent également des plannings de travail avec un nombre de patients quotidiens limité pour pouvoir soigner correctement. Les témoignages recueillis par nos confrères de TV13 font écho à la situation de l'hôpital ici en France.
2: On voit jusqu'à 30 patients en une matinée de consultation. On fait des gardes de plus de 24 heures. C'est notre vocation, notre passion, mais pour nous, et surtout pour les patients, on ne peut pas continuer comme ça. Est-ce qu'on laisserait les commandes d'un avion à un pilote plus de 20 heures? Non, je ne crois pas.
3: Augmenter les effectifs, ça réglerait beaucoup de choses. On tire la sonnette d'alarme depuis longtemps. Je ne sais pas comment cela va finir, mais je n'ai pas beaucoup d'espoir. Les autorités doivent répondre, ou on s'améliore, ou le système de santé va s'écrouler.
1: Et en Catalogne, comme chez nous, le vieillissement de la population, les interventions de plus en plus techniques et complexes expliquent les tensions dans l'hôpital public.
0: Et quel est l'impact de cette grève des heures supplémentaires ?
1: Eh bien, si les 11 premiers jours de grève avaient eu un très faible impact sur les soins, cette fois, le département de la santé de la Generalitat parle d'une activité hospitalière réduite de 20%. Plus d'une centaine de services dans 29 hôpitaux de toute la Catalogne sont touchés. La Vanguardia publie les spécialités perturbées dans chaque hôpital. Et on voit que le mouvement concerne beaucoup les anesthésistes, mais pas seulement. L'urologie, la chirurgie, la gynécologie, la radiologie, tous les services sont impactés. Les grèves s'enchaînent à l'hôpital public depuis l'automne dernier, mais les négociations avec les autorités sont au point mort. Les médecins espèrent que ce refus de faire une minute de plus fera enfin bouger les lignes.
0: Merci Stéphanie Mora. L'info du Sud, c'est à lire et à réécouter en podcast sur ici.fr. 6h52, on joue, c'est le moment de s'amuser ensemble. Oh, c'est Kiki doit s'accrocher ce matin. C'est Kiki vous permet d'aller faire de la détente.
4: Oui, de vous détendre. On joue pour se détendre. Ça fait du bien. On en a besoin aussi. On commence à peine la semaine de travail. Et là, vous allez magnifiquement la terminer. Puisque je suppose que vous allez y aller ce week-end.
0: Ah, j'espère.
4: Voilà, pour ceux qui vont gagner.
0: Et pour ceux qui vont pas au Bacchus.
4: Aussi. Bon, ils peuvent le faire avant.
0: Ouais, non. Après, c'est trop tôt. Ou après, dimanche.
4: Dimanche.
0: Et de quoi on parle ?
4: Eh ben de Caliceo à Saleil, on a deux passes esprit libre plus. Ça veut dire quoi ? Des passes esprit libre plus à Caliceo, ça veut dire que vous pouvez profiter de l'accès à tous les bains, le sauna, le hammam. Vous pouvez entrer et sortir en illimité, ça veut dire vous faire le Caliceo le matin, vous arrêter pour un déjeuner et repartir l'après-midi. Bref, vous allez vous régaler.
0: Et pour jouer, il faut nous dire, c'est Kiki doit s'accrocher, tendez bien l'oreille. On ne cherche pas le prénom et le nom du chanteur, mais bien le prénom dans cette chanson. Bon, bah là, c'est très court, hein.
4: C'est bon.
5: C'est facile.
0: Bah, c'est facile, ça dépend pour qui.
4: Mmh. Oui, c'est sûr. Bah, alors, nous, on a cette personne dans l'équipe ici Roussillon.
0: Oui,
4: donc voilà, mais ça ne donne pas d'indice en disant ça. Hein.
0: Bah, un petit peu quand même. Bon. Je vous propose de réécouter cet indice sonore. Bon, là, voilà, on n'a pas besoin d'indice supplémentaire.
4: Oui.
0: 04 68 35 5000.
4: Je précise que quand je dis dans l'équipe ici Roussillon, c'est pas actuellement, parce que sinon on va dire Marie, Régis, John, non.
0: Ben oui, on sait jamais.
4: On ne sait jamais.
0: Vous pourriez donner des faux indices en plus, vous.
4: Voilà, c'est ça, je préfère éviter ça.
0: Et on aurait des messages de plainte après de nos auditeurs sur les réseaux sociaux, bravo. 04 68 35 5000. On vous attend en musique avec Sandra. Voici Maria Magdalena.

0: Sandra pour vous faire danser au réveil sur votre radio ici Roussillon. C'est qui doit s'accrocher? La réponse juste après ça.
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0: 6h58, on s'amuse le matin ensemble avant d'aller au travail ou en pleine préparation à la maison. Ce matin, c'est qui doit s'accrocher pour aller à Caliceo à Saleil.
8: Pour gagner votre passe esprit libre, plus je dis votre, mais vos plutôt, puisqu'il y en a deux pour aller profiter des bains, du sauna, des hammams à Caliceo, en avec les entrées et les sorties en illimité.
0: On est avec Corinne ce matin. Bonjour Corinne.
9: Bonjour, comment allez-vous tous?
8: Oh là là, on va bien Corinne, mais on va encore mieux quand on vous entend, parce que là vous avez l'air en forme.
0: C'est clair, quelle bonne humeur.
9: Oui, je suis dans la nature, c'est pour ça.
0: Ah. Vous êtes déjà partie vous balader ce matin à 6h58?
9: Je suis au travail.
0: Vous faites quoi dans la vie Corinne?
9: Je suis ouvrière agricole, viticole exactement.
0: Ah oui, donc là on profite de la fraîche ce matin pour travailler, hein.
9: Oui, en effet.
8: Et,
9: oui.
8: On met ici Roussillon en même temps, ça c'est beau.
9: Oui, toujours.
0: On embrasse tous vos collègues avec vous, et ça c'est la bonne nouvelle parce que vous allez pouvoir participer au C'est qui doit s'accrocher. On va réécouter cet indice sonore. Alors on cherche le prénom dans cette chanson, hein, et pas le nom de la chanteuse évidemment. Corinne, vous pensez à qui?
9: Eh bien, je dirais Étienne, tiens-le bien.
0: Oh, vérifie. Oui.
8: Bravo Corinne. Oh, en plus, c'est magnifiquement fait. Donc
0: voilà, vous pouvez rajouter deux passes.
8: J'ai envie d'en rajouter. Est-ce que j'ai le droit? Ça, je peux pas. Je pense pas.
0: Oh, écoutez.
8: Vous en avez déjà deux, c'est pas mal, hein, Corinne.
0: On négociera en antenne avec avec le chef des cadeaux.
9: D'accord. Ok, pas de souci.
8: Et après cette semaine de travail, en plus ouvrir agricole, etc. La détente, là, ça va faire du bien, Corinne. Hein.
9: Ah oui.
0: Et puis surtout, juste avant la grosse saison qui se prépare pour vous, parce que à partir du mois d'août, fin août, ça va être les vendanges, donc là, ça va être très compliqué.
9: Oui. Oui, mais bon, les vendanges, par rapport au reste, pour moi, c'est un peu l'amusement.
0: La fête de fin d'année où tout le monde se retrouve pour...
9: C'est ça.
0: D'ailleurs, on embrasse tous ceux qui nous écoutent dans les vignes, là, ce matin, comme pour vous, Corinne. Corinne, on vous embrasse.
9: Moi aussi, je vous embrasse très très fort et merci pour tout.
0: Avec plaisir, Corinne. Quelle est la première radio des Pyrénées-Orientales?
9: Oh, il n'y en a qu'une dans tout l'univers, c'est Ici Roussillon.
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0: Déjà au travail, merci d'avoir choisi Ici Roussillon. Il est 7h.
10: 7h.
0: Le journal Marie Roarche, les pompiers des Pyrénées-Orientales déjà sur le qui-vive, sur le front des incendies.
10: Déjà une trentaine de départs de feux recensés sur le département en mai. La saison estivale n'est même pas encore lancée. On le sait, la plupart de ces incendies sont d'origine humaine, qu'ils soient accidentels ou volontaires. Les pompiers des PO appellent donc à la prudence, d'autant que la végétation est déjà très sèche après les fortes chaleurs des derniers jours, témoigne le lieutenant-colonel Alexandre Trani, chef du groupement prévention et préparation opérationnelle.
11: Il y a bien sûr de la malveillance pour certains d'entre eux, mais il est à noter également qu'on a aussi de l'accidentel, et notamment pour exemple celui qui s'est déroulé à proximité de l'autoroute, un pneu qui a éclaté. Donc voilà, on voit très bien que la végétation est suffisamment sèche pour que la moindre étincelle fasse éclater un feu. Tout ce qui va concerner le débroussaillement, dès que l'on va avoir une lame qui va toucher une roche, ça va pouvoir générer une étincelle et un départ de feu. Donc voilà, soyez vigilants, ayez toujours à proximité de l'eau à votre disposition pour pouvoir déjà intervenir sur un départ de feu. Et surtout, soyez vigilants par rapport à tout ce qui est également barbecue, et renseignez-vous sur le site prévention-incendie66 pour avoir au quotidien les risques feux de forêt sur l'ensemble du territoire des Pyrénées-Orientales.
10: L'ensemble du département en jaune aujourd'hui sur cette carte du risque feux de forêt, synonyme de risque modéré. La prudence reste évidemment malgré tout de mise. Hier, c'est une cuisine qu'un incendie est parti dans un immeuble de Brouillat. L'appartement a été quasiment entièrement détruit. Le logement du dessus a également été endommagé par les fumées. Une famille de 4 personnes a dû être relogée, mais personne n'a été blessé.
0: Un quadragénaire mis en examen pour enlèvement et séquestration dans l'affaire Liana.
10: Cette collégienne de 11 ans disparue depuis vendredi après-midi à Fleurance, une commune à moins de 100 km à l'ouest de Toulouse. L'homme est le père d'une amie de l'adolescente disparue, scolarisée dans le même collège. Lui a été placé en détention provisoire et sur place, près de 200 représentants des forces de l'ordre sont mobilisés pour les recherches de Liana. La mairie de Saleil porte plainte après une série de vols et de dégradations sur des installations de la commune. C'était dans la nuit de dimanche à lundi. Le stade de foot, le terrain de pétanque, le club de padel et les locaux de la Croix-Rouge ont été pris pour cible. Ils sont tous privés d'électricité. Après le vol de cuivre, l'enquête a été confiée à la gendarmerie. À la Tour Bazel, c'est le président du club de foot qui a été agressé ce week-end, insulté, frappé par le père d'un jeune licencié en marge d'une rencontre de joueurs de moins de 7 ans. Il reçoit beaucoup de soutien, notamment sur les réseaux sociaux. Le RFCT, le club de Canoës Toulouse, a annulé toutes ses séances d'entraînement hier et aujourd'hui par solidarité. Le FC Aspre salue de son côté l'engagement du dirigeant qui mérite le respect et la reconnaissance de tous. Enfin, le Boulou Football Club condamne fermement tout acte de violence et réaffirme son attachement aux valeurs de respect, de fair play et de solidarité qui doivent guider notre football. Fin de citation.
0: 7h03, la date est déjà cochée sur le calendrier, le 8 juin.
10: C'est lundi prochain, retour des curistes au terme de Vernet-les-Bains, fermé depuis un mois et demi, et la détection de légionelles dans l'eau. Les dernières analyses sont revenues normales. Les thermes peuvent donc rouvrir après tout de même 7 semaines de fermeture, Baptiste Guillet.
5: Et pendant cette période, la direction des thermes a dû procéder à une désinfection en profondeur de ses réseaux et de ses postes de soins, tout en tentant de comprendre d'où venait la contamination, d'autant que les analyses courant mai n'étaient toujours pas dans les clous. Au final, le groupe Valvital, propriétaire des thermes, assure que la pollution ne venait pas de l'établissement lui-même, mais plutôt d'une contamination ponctuelle de la nappe. Pas de curistes pendant 7 semaines à Vernet, coup dur quand même, mais Romain Riac, le directeur, relativise.
12: C'est jamais agréable de fermer. Néanmoins, dès qu'on l'a su, on a fait en sorte que la majorité des curistes puissent déplacer en fait leur date de séjour. On a déjà des curistes qui vont revenir le 8 juin. Donc voilà, on pense que justement, on aura un impact un peu moindre.
5: La direction de Valvital qui estime que désormais ce genre d'incident de contamination a très peu de chances de se reproduire.
10: Les précisions de Baptiste Guillet. Perpignan veut renforcer ses liens avec la Chine. Louis Alliot a reçu hier le consul général de Chine en France. Objectif, faire venir des investisseurs chinois et faire la promotion touristique de notre territoire en Chine. La justice devra trancher dans une quinzaine de jours dans le long conflit qui oppose l'enseigne Cultura à une dizaine de commerçants indépendants du centre-ville de Perpignan. Ces derniers ont obtenu la fermeture du magasin de la Porte d'Espagne le 11 février dernier pour un non-respect de la procédure administrative qui précède l'ouverture de ce genre de commerce. Cultura avait malgré tout rouvert un mois plus tard sans attendre la décision de justice. Les commerçants perpignanais réclament une astreinte financière quotidienne depuis cette réouverture. Il n'y aura peut-être personne pour surveiller vos enfants ou vos petits-enfants à la cantine, sur la cour ou à l'étude. Les pions des collèges et lycées, les assistants d'éducation sont appelés à la grève aujourd'hui. Mobilisation pour les salaires, les conditions de travail et le statut de ces surveillants. On va y revenir dans les infos de 7h30.
0: Coup d'envoi aujourd'hui de la 5e édition du festival Nostrema.
10: Après un week-end sous le signe du printemps de la liberté d'expression organisé par la municipalité de Perpignan avec ses invités marqués à droite voire à l'extrême droite, Nostrema affiche lui une toute autre couleur. Festival tourné vers la Méditerranée, il se veut antiraciste et met à l'honneur les valeurs d'humanisme et d'écologie. Aussi, pour la première fois cette année, le Climat Libé Tour débarque à Perpignan. Clara Diamant-Berger est la vice-présidente du comité local de SOS Racisme.
13: On voulait quand même aborder d'une manière ou d'une autre les questions écologiques, puisque voilà, on est dans un département qui est vraiment touché par les problématiques écologiques, hein, notamment au niveau de l'eau, de la sécheresse, etc. Et donc cette année, on a décidé effectivement d'accueillir le Climat Libé Tour. C'est vraiment une nouveauté parce que là, on va faire une journée entière donc de conférences. Ce sera le samedi 20 juin à la Maison de la Catalanité. Une série de conférences vraiment toute la journée où on va aborder les questions de migration climatique, la question du partage de l'eau, la question de l'écologie politique. politique aussi. Et on accueille quand même beaucoup d'intervenants et d'intervenantes, dont Najat Vallaud-Belkacem, présidente de France Terre d'Asile, Sabrina Sebaï, députée écologiste, et voilà, tout un tas de personnes très intéressantes. Et ça aura lieu de 11h jusqu'à 18h.
10: Et pour ouvrir ce festival Nostremar, une conférence ce soir au mémorial de Rivesaltes donnée par l'historien Patrick Boucheron autour du thème Penser les mémoires. Patrick Boucheron sera notre invité tout à l'heure à 7h45. Jake McIntyre prolonge l'aventure en pays catalan. Le demi d'ouverture australien de 32 ans signe pour 2 années supplémentaires avec l'USAP, lui qui revient tout juste de blessure après 8 mois d'absence. Toutes les infos sont sur ici.fr et puis sur notre chaîne YouTube 100% rugby catalan. Ici Roussillon, vous retrouvez la réaction d'une figure des dragons catalans qui prolonge également pour 2 ans, le pilier Romain Navarrete, 32 ans, qui affirme qu'il a envie d'aller encore chercher quelque chose avec les dragons dans les 2 ans qui viennent.
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10: Ça se gâte dans le ciel, Régis.
0: Ouais, les nuages qui débarquent tout au long de la matinée sur les Pyrénées-Orientales, bon, ça reste lumineux avant l'arrivée des nuages gris dans l'après-midi, avec, accompagné de tout ça, de la pluie, des orages. Il n'y a pas de jaloux, ce sera pour tout le monde. On rajoute en plus la trame qui est de retour, avec des rafales à 60 km/h sur le Fenouillade et la Côte Vermeille, trame qui va se renforcer dans l'après-midi. Pour les températures, eh bien, ce matin, c'est plutôt pas mal. On attend 22 degrés à Perpignan, 20 à Port-Vendres, Saint-André-Stagel, 18 à Terrats, 15 à Riacérac et 11 à Bolkaire.
10: Cet après-midi, on ira jusqu'à 26 degrés à Perpignan et sur la plaine. 26 degrés également au Barcarès, 22 degrés à Saint-Paul-de-Fenouillet, 23 à Saint-Laurent-de-Cerdan, 26 à Arles-sur-Tech, 18 degrés pour la Cerdagne.
0: Attention, votre tour arrive.
14: Il reste plus que moi. Chacun.
0: À Gérone, il y aura de la grisaille toute la journée avec 23 degrés et 27 cet après-midi. Jeune bourgeois, sur la route.
14: Sur la route, ça se passe bien, franchement. Voilà. Et voilà, je prends plus de risques.
0: Merci.
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14: Évidemment, le 04 68 35 5000. S'il se passe quelque chose sur ces routes, vous appelez Aïcha, vous laissez un message WhatsApp. Oui, c'est Aïcha qui vous répond aujourd'hui, avec le sourire comme d'habitude.
0: On vous attend, et puis d'ailleurs, sachez que le soleil sera de retour demain. Ça, c'est la bonne nouvelle, mais la pluie de retour après demain.
14: Ah oui.
0: Voilà. Un jour se ressemble tous les jours. Voici Négresse Verte.

0: Avec le café du matin, les négresses vertes, il est 7h13 sur votre radio ici Roussillon.
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0: Avant 7h30, comme chaque matin, on va retrouver la chronique des choses qui fonctionnent dans les Pyrénées-Orientales, des associations, mais aussi des duos, parce que j'ai regardé ce que vous avez prévu.
3: Ouais, j'ai rencontré deux copains, notamment alors l'un d'entre eux qui finalement a créé cette distillerie qui fait des spiritueux très très originaux avec des produits du pays catalan. Il y a notamment un gin à l'amande du Roussillon. On va en parler de ce gin à l'amande et de plein d'autres produits de la distillerie Nitos. Elle est basée à Quelra.
0: Ça y est, c'était moi.
4: Ça
0: on l'attendait. Hein.
3: Après vous, Régis, après vous, Marie, c'était mon tour. À Clara, voilà. Moi, j'ai du mal avec les noms de village. C'est fou, ça. J'inverse les lettres. Ouais. À chaque fois, c'est ça.
0: Bon, et puis pour boire un verre, pour boire un coup, il faut un
3: verre.
0: Voilà.
3: Allez, vous êtes fort, vous aussi.
0: Dans un instant, dans mon œil, on va parler de l'entreprise Duralex qui se fissure. L'entreprise est placée en redressement judiciaire.
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0: 7h15, comme chaque matin, eh bien c'est le regard sur l'actualité de David Ossiou, Mon œil. Et on s'intéresse à Duralex, qui a bien été placé en redressement judiciaire. David, c'est la marque des verres de notre enfance.
7: Le Picardie, oui, c'est ça. Petit verre trapu, cerclé de ronds concentriques, qui a survécu à des millions de chutes de tables dans les cantines françaises. Le verre incassable. Enfin presque. Parce qu'hier à Orléans, pour la cinquième fois en 20 ans, Duralex a demandé d'être placé en redressement judiciaire. Mais là, ça fait mal parce que Duralex a été reprise par ses salariés sous forme de coopérative. Et je vois d'ici le petit sourire des gros industriels. On l'avait bien dit, ça ne pouvait pas marcher. Ils ont un petit peu raison dans les faits, hein. Mais ça pouvait marcher. L'entreprise avait lancé un appel aux Français pour trouver 5 millions d'euros. Des milliers de personnes ont répondu présent en quelques heures pour finalement 7 millions. C'est beau quand même. Eh bien voilà le problème. C'est beau, mais ça ne suffit pas. Duralex a manqué de trésorerie. Quel gâchis alors que les ventes ont plus que doublé. Mais une entreprise qui se vend bien et qui n'a plus de cash, c'est comme un verre Picardie plein avec un trou dans le fond. Et les milliers de Français qui avaient prêté leur argent pourraient ne jamais le revoir. Pire encore, on dira que des salariés patrons ne sont pas capables de sauver leur entreprise. Mais c'est faux. En France, il y a UpCop, l'ancien chèque déjeuner. L'entreprise appartient à ses salariés depuis les années 70. Aujourd'hui, elle est présente dans plus de 25 pays, compte environ 3200 salariés et réalise plus de 800 millions d'euros de chiffre d'affaires. Un autre exemple, les thés et infusions Scopti. Les anciens salariés de Fralib, près de Marseille, ont repris leur usine après le départ du Nil Vert. 10 ans plus tard, ils sont toujours là. Alors regardons plutôt ce qui marche. Le verre à moitié plein, toujours.
0: Et surtout, c'est toute notre enfance. Regardez l'âge qu'on avait sous les verres.
3: Ouais, à la cantine.
0: Avec le numéro qu'il y avait en dessous. Jusque quand on est adulte, on apprend que c'est juste le numéro du moule.
3: C'est tout.
0: Merci beaucoup, David Ossiou. Vous retrouvez Mon œil en podcast sur ici.fr. 7h17, voici Paul McCartney.

0: Et on n'en perd pas une miette. Paul McCartney à l'instant à 7h20 pour le petit déjeuner sur votre radio ici Roussillon.
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0: Deux copains d'école mettent en bouteille les produits du pays catalan et ici ça marche. On a chaque jour quelques minutes pour parler des jolis projets dans les Pyrénées-Orientales. Et aujourd'hui, John, vous vous êtes intéressé à une distillerie du côté de Clairat.
2: Oui, la distillerie Nitos. Alors, ça peut faire penser à un produit grec, mais non, c'est bien catalan. Ça a été créé il y a 4 ans par deux potes de BTS au lycée Pablo Picasso, Nicolas et Alain, d'où le nid de Nicolas. Et ça, c'est le surnom, en fait, Tos du deuxième. Voilà.
0: Parce que je ne voyais pas le...
2: Alain, non, c'est ça. Tos, c'est son surnom à Alain, donc ça fait Nitos, qui aurait pu être en fait une brasserie d'abord, mais les deux copains ont finalement choisi la distillerie, et c'est ce que nous dit l'associé gérant Nicolas Paille.
3: Il y avait tellement de brasseries dans le département qu'on s'est dit on va partir sur quelque chose de plus fort. Et l'idée c'était de monter une distillerie parce qu'on est amateur chacun de spiritueux et on avait la volonté en fait de faire une distillerie qui soit aussi dans l'optique de faire le métier aussi de bouilleur de cru, c'est-à-dire de pas distiller que nos propres produits, mais aussi faire de la distillation en façon, donc de pouvoir recycler en fait des produits comme le vin pour travailler avec les agriculteurs du département et voilà et d'autres et même avec on bosse aussi avec des brasseurs, donc c'était intéressant de pouvoir en fait valoriser des produits qui peut-être à la base pouvaient partir en déchets.
2: Deux objectifs en un, donc un projet éco-responsable avec l'anti-gaspi et puis un projet de circuit court des spiritueux conçu avec des produits locaux.
3: Le tout premier qui a été fait à la distillerie, c'était un gin avec de l'amande du Roussillon, qui est cultivée entre Rivesaltes et Salses. Et donc voilà, c'était d'utiliser quand même des produits aussi du terroir. Après, on a fait un autre qui est un gin aux poncières de Collioure. Alors le poncière de Collioure, c'est un ancien agrume qui est endémique de toute la côte Vermeille, qui a un petit peu disparu, qui a été planté, pour la petite histoire, en 1850. C'est un cèdre qui est quand même assez gros, qui est hybridé. Donc on se retrouve avec un goût qui est assez intéressant parce que en se servant juste des zestes, on arrive à trouver un goût de citron et de pamplemousse.
2: Et ce gin au poncire, il s'appelle le Poncirus Rex. Oui, un nom assez original, comme tout ce que fait Nitos, hein, des eaux de vie à partir de bière, de cidre. Un misco aussi, une fine de muscat pour reproduire un alcool d'Amérique du Sud qui s'appelle le pisco. Ce misco, il se fait d'ailleurs avec le lycée agricole de Rivesaltes.
0: Oui, car Nitos, il travaille surtout avec les professionnels. Hein.
2: Oui, c'est un petit peu ça, avec des agriculteurs, des viticulteurs pour des bouteilles vendues en restaurant, en bar, chez des cavistes. Pour les particuliers, ça représente en fait un gros budget. Faut savoir que le secteur des spiritueux reste difficile avec des frais de douane, un secteur très concurrentiel aussi.
3: C'est vrai que d'essayer de faire sa place dans les spiritueux, ça reste assez complexe parce que il faut trouver aussi les personnes qui peuvent te distribuer, les agents. Il faut arriver à sortir aussi du département qui est quand même compliqué parce qu'il faut, voilà, faire des salons, des marchés. Il faut vraiment démarcher beaucoup. Donc, nous, ça prend petit à petit. Après, comme j'ai toujours dit, Rome, c'est pas fait en un jour. Donc, on essaie de s'accrocher, d'avoir toujours une idée derrière la tête pour pouvoir avancer, de se dire, ah, tiens, si on grossit, on pourra peut-être développer ça. Voilà. Parce qu'il y a beaucoup de produits qu'on ne développe pas aujourd'hui parce qu'on n'est pas assez gros pour le faire.
2: L'objectif justement, c'est de grossir, d'agrandir son local de production à Clairat avec son alambic de 150 litres. Aujourd'hui, Nitos fait tout sur place, hein, la macération, la distillation, l'embouteillage et même l'étiquetage de leurs bouteilles qu'ils réalisent avec une artiste locale, Émilie Lance. Je vous mettrai les photos sur ici.fr. Vous allez voir, c'est très original.
0: Original et à consommer évidemment avec modération.
2: Évidemment.
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0: 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On vous attend avec Zazie. Il est 7h24, bon réveil.

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0: 7h29, on s'informe, Marie Roarch, des caméras pour lutter contre les incendies dans les Pyrénées-Orientales.
3: Une trentaine de ces caméras ont été installées un peu partout dans le département, dans les Fenouillèdes, les Albères, les Aspres majoritairement, capables de détecter tout changement dans leur environnement, de température. Notamment, elles sont réparties pour l'instant sur 10 sites. Les pions sont appelés à la grève aujourd'hui partout en France, à un mouvement national lancé par 7 syndicats pour réclamer notamment une meilleure considération pour les AED et les assistants d'éducation. Une grève également pour les salaires et les conditions de travail. Peu de perturbations a priori dans les collèges et lycées des PO. On va y revenir après l'info à 7h30 avec vous, Cyril Ardo.
4: Les recherches se poursuivent pour tenter de retrouver Liana, 11 ans, à Fleurance, dans le Gers, entre Bordeaux et Toulouse. Un homme de 41 ans est mis en examen pour enlèvement et séquestration. Il a été placé en détention provisoire. La collégienne est montée dans sa voiture selon les images de vidéosurveillance. Les comparutions immédiates se poursuivent aujourd'hui après les débordements de samedi en marge de la finale de la Ligue des Champions. Une trentaine de prévenus et déjà une peine de 6 mois de prison ferme et des peines de sursis. Un Parisien qui soutient le PSG ne fait pas ça, réagit le président du club Nasser Al-Khelaifi en exclusivité sur ICI. Entretien vidéo à découvrir sur ICI.fr. À l'unanimité, les députés votent pour protéger les enfants contre les violences à l'école et dans le périscolaire. Le texte prévoit de renforcer les contrôles des personnes au contact des jeunes. Certaines mesures comme la levée du secret de la confession ou la création d'un fonds d'indemnisation sont en revanche écartées. C'est ce soir à 19h, les futurs bacheliers auront les premières réponses des écoles et formations sur Parcoursup, phase principale d'admission qui doit durer jusqu'au 11 juillet. Thomas Pesquet de retour en 2027 dans la Station Spatiale Internationale. Emmanuel Macron l'a annoncé hier. Un autre astronaute français, Arnaud Prost, séjournera lui la même année dans une future station spatiale commerciale. Et puis la légende du tennis, Serena Williams, de retour sur le circuit dans une semaine, en double pour un tournoi à Londres. L'ex numéro 1 mondial se tenait à l'écart des cours depuis 2022.
3: Merci Cyril Ardo. Les assistants d'éducation sont appelés à la grève aujourd'hui dans les collèges et les lycées. C'est le nom officiel de ceux qu'on surnomme les pions, les surveillants. Ils sont près de 470 dans les Pyrénées-Orientales. À noter les absences, surveiller l'étude, la cantine, la cour, entre autres nombreuses missions. Une grève pour les salaires, les conditions de travail, le statut de ces AED. Un métier qui n'est pas reconnu à sa juste valeur, estime Nicolas Ribaud, secrétaire académique du syndicat CGT Éducaction.
5: C'est un job qui est difficile parce qu'ils sont en contact direct avec toutes les problématiques d'un établissement scolaire, mais ils sont mal considérés, leurs salaires sont faibles et il y a un problème aussi de statut. Ils ont la possibilité au bout de plusieurs années d'avoir un CDI, mais jusque-là en fait ils ont que des CDD et les CDD en fait souvent ils sont cassés au mois de juin et ils sont pas renouvelés. Donc on se retrouve chaque année avec des AED sur le carreau et en fait il n'y a aucun recours. Ils sont vraiment en première ligne et c'est important. Il faut que la fonction d'AED elle soit revalorisée. Valoriser et mieux mis en avant aussi et surtout qu'ils aient une reconnaissance, voilà, parce qu'il manque aussi beaucoup de reconnaissance de leur métier et de leur mission. Ils sont quand même essentiels au fonctionnement de tous les établissements scolaires.
0: Nicolas Ribaud, vous évoquez des assistants d'éducation en première ligne, ça signifie aussi parfois exposés au risque. On se souvient de la mort l'an dernier d'une surveillante poignardée alors qu'elle contrôlait des sacs à l'entrée d'un collège de Nogent.
5: Oui, parce qu'en fait, on les met direct, on les expose directement, en fait, sans, directement face au danger. S'il y en a un, mais c'est vrai que c'est une problématique. C'est-à-dire qu'on leur demande de faire des missions qui sont pas forcément les leurs et sur lesquelles on peut les exposer. Et c'est ce qui est arrivé à la jeune AED qui est décédée l'année dernière en France. Oui.
0: Vous vous attendez à quel niveau de participation dans le département? On sait que ça peut parfois être compliqué de se mettre en grève quand justement on est en CDD, qu'on arrive en fin d'année.
5: Bah oui, c'est forcément.

0: Moi, c'est compliqué parce que quand on est dans la précarité, c'est difficile parce qu'en fait, on peut mettre en danger son renouvellement. Donc, nous, on comprend que ce soit une difficulté. Mais après, ils sont fortement mobilisés. Ils ont répondu souvent aux appels à mobilisation. Hein. C'est d'ailleurs eux qui, dans les syndicats, sont à la manœuvre. Hein. C'est pas les syndicats qui ont décidé, en se levant le matin, qu'il y aurait une grève des assistants d'éducation. C'est vrai que c'est une difficulté parce que leurs salaires sont peu élevés. C'est vrai qu'en fin d'année, ça peut être compliqué. Mais on espère une mobilisation. Alors, il y a des départs où elle sera très forte. Ici, comme il n'y a pas de déclaration préalable, voilà, on pourra faire un point au rassemblement et à la fin de journée sur les grévistes.
1: Nicolas Ribaud, secrétaire académique du syndicat CGT Éducaction, avec Baptiste Guillet. Au niveau des perturbations liées au mouvement, seul le collège Pau Casals de Cabestany a fait savoir que la cantine était supprimée aujourd'hui. Les AED se rassemblent à 17h30 devant les locaux de la direction des services de l'éducation nationale à Perpignan.
2: À Perpignan, où le festival Nostre et Mars s'ouvre aujourd'hui.
1: Avec une conférence intitulée « Penser les mémoires » ce soir au mémorial de Rivesaltes. Elle est donnée par l'historien Patrick Boucheron, professeur au Collège de France, également co-scénariste de la cérémonie d'ouverture des JO de Paris en 2024. Patrick Boucheron sera notre invité dans une dizaine de minutes.
2: Avant ça, on jette un coup d'œil sur la météo de ce mardi avec un ciel bien nuageux ce matin sur les Pyrénées orientales. Cet après-midi, on va voir débarquer les orages, mais aussi la pluie sur l'ensemble du département. La trame va faire partie de la journée avec des rafales à 60 km/h, notamment ce matin sur le Fenouillade et sur la Côte Vermeille. Trame qui va se renforcer dans l'après-midi. Pour les températures ce matin, on attend 20 degrés à Collioure et La Roque des Albères et Vingrot, 22 à Perpignan, 18 à Youpia et Reynès, 11 à Bolcaire et 19 à Maury.
1: Après-midi, on repasse partout sous la barre des 30 degrés. On n'aura pas plus de 28 degrés. Ce sera pour la Côte Vermeille, 27 degrés sur le Bas-Valespire, 26 degrés à Perpignan et sur la plaine, au Barcarès également, 25 à Prades, à Issure-Tête, 26 degrés à Milly-les-Bains, 18 degrés à Font-Romeu.
2: De la grisaille toute la journée pour Figuières avec quelques gouttes de pluie dans l'après-midi. On attend 23 degrés ce matin et 27 cet après-midi sur les routes du département. En général, c'est l'heure où ça commence à se compliquer.
3: Ça commence à se charger un petit peu sur les entrées à Perpignanaise, notamment si vous êtes vers le péage sud de Perpignan, ou alors sur la D66, vous arrivez depuis le Soleil avant le rond-point, notamment de l'ancienne entrée de Perpignan par la D66. Vous avez, allez, 3 minutes de plus sur votre trajet quotidien. N'hésitez pas, si vous voyez quelque chose d'anormal sur ces routes DPO, vous nous appelez, vous nous laissez un message WhatsApp au 04 68 35 5000.
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2: Le WhatsApp où vous pouvez nous laisser vos messages.
3: Ouais, comme Francis et Donini qu'on va vous donner la température près de chez vous dans un instant.
2: Vous n'hésitez pas vous aussi à partager tout ça sur la page Facebook ici Roussillon. Venez nous rejoindre, on est de plus en plus nombreux chaque matin à profiter et à partager ensemble. Et puis tout ça en musique avec David Bowie.

0: 7h40, dans la voiture, votre radio, c'est ici Roussillon, à la maison, dans le canapé, sur le canal 3 de la TNT, avec vos messages WhatsApp qui débarquent au 04 68 35 5000.
1: Et on a le bonjour de Dominique à Canet-Plage avec 22 degrés, ou encore de Francis depuis Port-Vendre avec une petite pluie cette nuit, nous annonce-t-il.
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0: 7h40, c'est l'heure de jouer ensemble au...
1: Au blind test en catalan avec Rulio León.
0: Bonjour Rulio.
5: Bon dia tout homme.
1: Bon dia Rulio.
0: Comment ça va Rulio?
5: Très bien et vous?
0: Bah écoutez, ça va, 7h40. Voilà, on a un temps mitigé aujourd'hui, mais au moins vous êtes là, notre rayon de soleil du matin.
5: Mais au moins on va jouer au blind test, ça ne change pas.
0: Et on connaît les règles de ce jeu évidemment.
5: Évidemment, 04 68 35 5000, si vous avez trouvé le titre de la chanson ainsi que son interprète, chanson que je vous ai traduite en catalan.
0: Et aujourd'hui, c'est la piraterie.
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0: Et pour jouer avec nous, vous connaissez le numéro 04 68 35 5000, dès que vous avez reconnu ce titre réinterprété par Rulio León.

0: Qu'est-ce que c'est magnifique. Alors dès les premières notes, là, on n'a même pas besoin de vous entendre chanter, Rulio, qu'on a reconnu ce titre.
1: Et d'ailleurs,
0: on est avec Delphine. Bonjour Delphine.
2: Bonjour tout le monde.
0: Comment ça va Delphine ce matin?
2: Ça va très très bien. Je suis très contente pour le cadeau d'aujourd'hui parce que mon petit garçon va être très très content.
3: Ah, bon. Comment il s'appelle ce petit garçon? Alors, on peut
2: il
3: en parler.
2: Victor, et puis j'ai Edgar aussi.
3: Ouais, Victor et Edgar.
2: Et on demande de gagner des places pour aller justement à Gang de Pirates.
3: Alors Delphine, on attend quand même un petit peu parce que là, c'est vrai qu'on s'est peut-être un peu avancé. Hein.
0: Oui.
3: Il faut encore avoir la bonne réponse, hein, Delphine.
2: Ah oui, mais bon, ça a été tellement bien joué à la guitare que le Bohemian Rhapsody de Queen a été très facile à trouver.
0: Ah, bravo! C'est vrai que c'était très joli, Rulio, bravo. Hein.
2: Ah oui, vraiment.
1: Moltes gracias.
0: Est-ce qu'on a changé les paroles dans cette chanson?
1: On n'a pas changé les paroles. J'ai réussi à faire ça assez littéralement. Je fais quelques petites adaptations, bien entendu, mais vous avez tous et toutes reconnu le mama du début de chaque phrase.
0: Effectivement. Bon, en tout cas, bravo Rulio et bravo Delphine.
2: Merci beaucoup.
3: Ils ont quel âge, Edgar et Victor, Delphine?
2: Ils ont 10 ans, 8 ans.
3: 10 ans, 8 ans, ils vont se régaler au restaurant Gang des Pirates parce que c'est vrai que quand on est enfant, honnêtement, je pense qu'il n'y a pas meilleur endroit. Il y a les pirates, il y a le spectacle, il y a un magnifique repas avec à chaque fois tout ce qu'on aime quand on est petit. Hein.
2: Tout à fait.
3: Vous confirmez, c'est bon.
0: Delphine, vous embrassez les garçons pour nous?
2: Je le sais.
0: Et dernière question quand même.
3: Oui, quelle est la première radio des Pyrénées-Orientales, Delphine?
2: Ici Roussillon.
0: Rulio, vous dit à demain?
1: Oui, petite auto-promo, je joue à Bao le 5, ce vendredi 5, donc venez nombreuses et nombreux.
0: C'est où, c'est à quelle heure?
1: C'est à la salle Evora de Bao, et c'est dans la soirée, fin d'après-midi, début de soirée, vous pouvez venir, il n'y aura pas que moi bien entendu, il y aura tout un tas de choses à faire à la salle Evora de Bao ce vendredi 5.
0: Eh ben super, à demain Rulio.
1: Ins dama.
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0: 7h45, c'est l'invité d'ici matin. Le festival Nostrema est de retour. Il démarre aujourd'hui, 5e édition. Premier rendez-vous, une conférence intitulée Penser les mémoires. Ce soir à Rivesaltes, nous recevons celui qui la donne, le grand historien Patrick Boucheron, professeur au Collège de France, également co-scénariste de la cérémonie d'ouverture des JO de 2024. Le thème de sa conférence résonne particulièrement chez nous dans les Pyrénées-Orientales, à l'heure où le RN multiplie les polémiques autour du camp de Rivesaltes et de la mémoire des harkis.
8: Bonjour Patrick Boucheron.
9: Bonjour.
8: Votre conférence de ce soir s'intitule donc « Penser les mémoires ». Est-ce que vous pouvez nous expliquer de quoi est-ce que vous allez parler? Qu'est-ce que ça veut dire aujourd'hui dans les Pyrénées-Orientales?
9: Alors, penser avec un « e », hein, évidemment, il ne s'agit pas de réparer, il ne s'agit pas de soigner, il s'agit juste de faire son métier d'historien. Et l'histoire est le domaine de la complexité, c'est ça qui la rend passionnante. Évidemment, dans la région, à Rivesaltes, on a une somme de mémoires qui viennent s'entrechoquer, mais pas nécessairement se concurrencer. C'est ça la question qui est essentielle, qui à mon avis est parfaitement bien rendu par le mémorial. Donc je serais très heureux de simplement de faire mon métier.
8: Justement.
9: Faire mon métier donc dans ce lieu.
8: On parle effectivement de concurrence des mémoires parfois autour de ce mémorial. Est-ce que vous pouvez nous décrypter un petit peu cette mise en concurrence?
9: Je peux en tout cas dire un mot sur l'expression. C'est une expression de combat qui, depuis quelques années, sert au fond à certains virtuoses de la séparation à opposer les mémoires. Mais ce sont les discours politiques qui les opposent. C'est ni les individus, ni les sociétés. Évidemment que par définition, un lieu comme Rivesaltes, qui est un lieu qui a accueilli si on peut dire, plusieurs formes de relégation, doit les considérer toutes. Et c'est ce qui se passe. D'ailleurs, contrairement effectivement à quelques discours mensongers, c'est très exactement ce qui se passe. Donc, si vous voulez, moi je pense que c'est vrai que l'histoire est une matière hautement inflammable. C'est vrai que certains hommes politiques jettent de l'huile sur le feu. Eh bien, qu'est-ce que vous voulez ? Nous, notre métier, c'est de calmer les imaginaires.
8: Donc, pour citer et pour en parler, on parle de la mémoire des harkis, hein, notamment autour de ce mémorial de Rivesaltes. Tout ça, c'est de la construction politique, donc, Patrick Boucheron.
9: Ah bah évidemment, et c'est pour cela, enfin, qu'est-ce qui est de la construction politique ? La construction politique, c'est par exemple dire que la mémoire des harkis n'est pas considérée dans la muséographie du mémorial de Rivesaltes. Il suffit de rentrer dans les murs, voir la scénographie, comprendre l'extraordinaire travail historique qui a été accompli pour voir le contraire. Mais si vous voulez, c'est un peu compliqué quand même pour nous. Le réel est déjà suffisamment compliqué comme ça. Hein, si vous m'interrogez effectivement sur les républicains espagnols, sur les juifs, sur les harkis, sur tous ceux qui ont été d'abord, j'en suis nullement spécialiste, mais enfin, le réel est suffisamment compliqué comme cela pour que on n'ait pas en plus à s'encombrer des mensonges qui l'obscurcissent. Voilà, c'est très difficile de parler de choses qui n'existent pas. Vous voyez ce que je veux dire. Et donc, on nous interroge sans cesse, nous, les historiennes et les historiens, sur, au fond, des discours idéologiques. Mais on ne peut pas sans cesse réagir aux réactionnaires. Il faut, non pas, en appeler au principe, mais rappeler les pratiques. Donc, la seule chose que je peux dire, c'est, ceux qui ont un doute, allez voir. Voilà, allez voir, rentrez dans le mémorial de Rivesaltes et faites-vous une idée.
0: 7h50, nous recevons ce matin le grand historien Patrick Boucheron, professeur au Collège de France.
8: Vous évoquiez tout à l'heure le titre de votre conférence de ce soir, Penser les mémoires avec un E, mais finalement, est-ce que le rôle de l'historien dans ce contexte-là, il n'est pas de penser les mémoires avec un A aussi ?
9: Il est en tout cas de réparer les récits. Et la question effectivement de la réparation, elle est, vous avez parfaitement raison de le dire, inséparable de la politique des mémoires. Et on ne doit pas avoir peur de ce mot. Moi je pense que faire de l'histoire, c'est aussi faire récit de nos dispersions, de nos divisions, de nos différences. Ça ne veut pas dire nécessairement produire un récit commun, unique, qui serait valable pour toutes et tous. Ouvrons les yeux, voyons comment nous vivons. Nous sommes différents, mais c'est pas parce que nous sommes différents que nous voulons vivre séparés. Donc, pour moi, il n'y a pas 36 solutions, si vous voulez, ou plutôt toutes les solutions passent par une position de savoir. Voilà, il faut déjà savoir, apprendre, comprendre, regarder pour se libérer des contraintes. Et voilà pourquoi, effectivement, moi je serai toujours là pour répondre à des invitations comme celle qui m'est faite aujourd'hui, depuis une position de savoir, depuis un musée qui cherche à comprendre, à ouvrir les yeux et d'une certaine manière à nous libérer, à nous émanciper par cette connaissance qu'on a du passé.
8: Eh bien, merci beaucoup Patrick Boucheron d'avoir été avec nous ce matin en direct sur Ici Roussillon. Je rappelle donc cette conférence ce soir, Penser les mémoires au mémorial de Rivesaltes, premier temps fort de ce festival Nostremar qui démarre aujourd'hui. Merci beaucoup à vous.
9: Merci, bonne journée.
0: Interview à retrouver en podcast sur ici.fr. Tout en douceur, voici le tout nouveau Céline Dion, ça s'appelle Dansons.

0: titre écrit par Jean-Jacques Goldman pour Céline Dion à 7h55. C'était Dansons. Céline Dion qui a annoncé hier 10 nouvelles dates pour mai 2027 à Paris.
1: Ouais. Et si vous avez vu les yeux de Régis quand il a vu cette notification sur son portable, ils se sont illuminés.
0: Ah, je peux vous dire qu'on est déjà plusieurs sur le coup. Ouverture de la billetterie ce mercredi. On part direction le marché avec Stéphanie à Prades. Bonjour Stéphanie.
2: Bonjour, ici Roussillon.
1: Bonjour Stéphanie.
0: Comment ça va ce matin Stéphanie?
2: Bah ça va super bien, comme d'habitude, on est à Prades.
0: Et malgré la grisaille ce matin, il y a le rayon de soleil Stéphanie avec ses bons produits ce matin.
2: Tout à fait, mais il n'y a pas que moi. Hein. 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Voilà, donc venez découvrir les producteurs locaux. 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
0: Évidemment. Et vous oubliez une chose, Stéphanie. Aïcha m'a glissé dans l'oreille qu'il y avait les premières courgettes de Conate.
2: Les premières courgettes, elles sont belles, elles sont bio, elles sont locales. Venez les voir, elles sont magnifiques.
0: Elles sont comme vous, elles sont parfaites, Stéphanie.
2: Oh, merci.
0: Allez, on vous embrasse tous du côté du marché de Céret. À très vite.
2: À très vite, de Prades.
0: Pardon, oui. Excusez-moi, Stéphanie, évidemment.
2: Bah oui, quand même.
0: On va pas se tromper de marché. Bon, dans un instant, on va parler de la mort d'un président qui a beaucoup fait rire à l'époque. On voit ça dans moins d'une minute.
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0: 7h58, c'est l'heure de retrouver Stéphane Bern. Bonjour Stéphane.
6: Bonjour Régis, bonjour les PO.
0: Et ce matin, on voyage au temps où un président de la République meurt en plein travail, enfin presque.
6: 16 février 1899, le président Félix Faure s'effondre à l'Élysée. Très vite, une rumeur court et elle va faire rire toute la France. Paris, Palais de l'Élysée. En cette fin d'après-midi d'hiver, le président est dans ses appartements privés. Officiellement, il travaille. Le pays est sous tension. L'affaire Dreyfus divise la France. Les esprits sont à vif. Bref, moyen l'ambiance. Soudain, agitation. On appelle au secours. Félix Faure est pris d'un malaise violent. Les domestiques accourent, les médecins arrivent en urgence. Mais il est trop tard. Le président est mort. La cause officielle est claire. Une congestion cérébrale, ce qu'on appellerait aujourd'hui un AVC. AVC, allez, voilà, circuler. Oui, ça fait AVC. Mais très vite, les rumeurs vont bon train. Et étonnamment, ce train-là n'est jamais en retard. Il est même souvent en avance sur la vérité. Car Félix Faure n'est pas seul. Une femme se trouvait avec lui, Marguerite Stenel. Immédiatement, les questions fusent. Que faisait-elle là? Que s'est-il passé juste avant le malaise? On raconte que le président n'était pas exactement en train de travailler. Disons qu'il menait une activité plus privée. Dans les cafés, dans les rues et surtout chez ses adversaires politiques, les moqueries fusent. Une punchline sort du lot et restera célèbre. Il voulait être César et il est mort Pompée. Pendant que la France plaisante, la situation est pourtant très sérieuse. Le pays doit élire un nouveau président en pleine crise politique. Une élection anticipée. Félix Faure reste un cas unique, le seul président mort à l'Élysée. Officiellement, il est mort dans l'exercice de ses fonctions. Officieusement, il serait mort dans l'exercice, tout court.
0: Merci pour ce florilège de jeux de mots. Stéphane Bern, voyage dans le temps, c'est sur ici.fr.
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0: À la maison ou au travail, votre radio, c'est Ici Roussillon, il est 8h.
7: Buitoras.
0: Le journal Marie Rouarch, les pompiers des Pyrénées-Orientales préparent leur arsenal de lutte contre les feux de forêt.
7: Déjà une trentaine de départs de feux en mai dans le département, à Corneille-à-la-Rivière, Ponteilla, Trouillas, Perpignan. En prévision de l'été, l'hélicoptère bombardier d'eau sera prépositionné dans les prochains jours. Des renforts saisonniers arrivent à la fin du mois. Et puis à partir du 1er juillet, les pompiers pourront aussi compter sur un réseau de caméras capables de détecter les départs de feux. Concrétisation d'un projet lancé il y a 2 ans, Suzanne Chaudjaye.
8: Oui, ces caméras dites intelligentes sont capables de repérer la moindre évolution et notamment les changements de température, comme explique le lieutenant-colonel Alexandre Trani, chef du groupement prévention et préparation.
9: Un dispositif de caméra avec un logiciel qui va pouvoir détecter au plus vite, et on a un autre système avec des caméras de levée de doute, qui sont des caméras optiques, qui permettront d'aller vérifier qu'il y a bien un départ de feu, et pour ça on pourra dimensionner ainsi les moyens de lutte appropriés au départ de feu.
8: Une trentaine de caméras sont déjà installées sur 10 sites dans le département, jusqu'à la montagne, mais la majorité se situe plutôt en plaine, dans les fenouillèdes, les alberges et les aspres, là où l'écrasante majorité des incendies démarre. Ce dispositif a déjà montré son efficacité ailleurs en France.
9: De l'arc méditerranéen, mais pas que. On en retrouve également sur tout ce qui est Gironde, les Landes. Et puis, suite au feu de 2022, on en a eu aussi qui ont été installés en Bretagne également. Donc, voilà, c'est un dispositif qui a déjà fait ses preuves et dont le département des Pyrénées-Orientales se dote.
8: Entre l'investissement et le fonctionnement de ces caméras, le département et l'État dépensent 1 400 000 euros pour les 5 prochaines années.
7: Et petit rappel, les écobuages sont interdits depuis hier et pour tous les été. À Brouillard, c'est un feu de cuisine qui a mobilisé les pompiers hier midi. Les flammes ont détruit quasiment tout l'appartement situé au premier étage d'un bâtiment qui en compte 2. Le logement juste au-dessus a également été endommagé par les fumées. Une famille de 4 personnes a dû être relogée, mais personne n'a été blessé.
0: La grosse colère du maire de Salaye.
7: Après les vols, les dégradations, dont des installations de la commune au sud de Perpignan ont été victimes ce week-end, dans la nuit de dimanche à lundi. Visé, le stade de foot, le terrain de pétanque, le club de padel et les locaux de la Croix-Rouge. Des vols d'une ampleur exceptionnelle, déplore Jordi Delclos.
10: Ils ont dérobé du cuivre, du matériel, des équipements appartenant à nos associations. Ils ont endommagé tous les réseaux et saccagé plusieurs locaux. Tous les poteaux du stade sont endommagés, les réseaux souterrains, des planchas, des frigos, des télés ont été dérobés. La buvette du stade saccagée, c'est une catastrophe. On avait des tournois prévus ce week-end qui vont être annulés, des bénévoles touchés, des enfants. Notre association de la Croix-Rouge, qui n'a actuellement plus d'électricité. Le préjudice, il est déjà estimé à plusieurs dizaines de milliers d'euros, donc c'est de l'argent public et je suis très très très en colère. On a beau mettre des caméras, on a beau faire des rondes à notre police municipale, on a vraiment du mal à contrer ce genre d'attaque, c'est plus ça qui me chagrine.
7: La mairie de Salaye a porté plainte, l'enquête est en cours. Beaucoup de solidarité dans le monde du foot en pays catalan après l'agression dont le président du club de la Tour Basel n'a été victime ce week-end, insulté, frappé par le père d'un jeune licencié en marge d'un match de joueurs de moins de 7 ans. Par solidarité, donc, le RFCT, le club de Canoës Toulouse, a annulé ses entraînements, toutes catégories confondues, hier et aujourd'hui. Soutien aussi du FC Aspre qui salue l'engagement du dirigeant, tout comme le Boulou Football Club qui condamne la violence et réaffirme son attachement aux valeurs de respect, de fair play et donc de solidarité dans le foot. Près de 200 membres des forces de l'ordre sont toujours mobilisés dans le Gers autour de la commune de Fleurance pour retrouver Liana, 11 ans, cette collégienne disparue depuis vendredi après-midi. Un suspect a été mis en examen dans cette affaire. Un homme de 41 ans, père d'une amie de l'adolescente. Il a été placé en détention provisoire hier soir.
0: Les thermes de Vernet-les-Bains vont retrouver leurs curistes.
7: Réouverture le 8 juin, c'est lundi prochain, après 7 semaines de fermeture, depuis le 21 avril, et la détection de légionelles dans l'eau. Les dernières analyses sont enfin revenues à la normale et c'est le soulagement pour Romain Riac, directeur des thermes de Vernet-les-Bains et directeur régional du groupe Valvital.
11: On a déterminé qu'en fait, ça venait pas d'un défaut au niveau de nos process de désinfection, mais plutôt ça venait d'une cause extérieure, donc peut-être que la nappe a été touchée par une contamination, ponctuelle. Néanmoins, il y a eu un nettoyage en profondeur de tous les réseaux et des postes de soins qui a été effectué pour qu'il n'y ait plus aucune trace possible, sachant que on avait vraiment détecté un très faible taux de bactéries, mais on a décidé par mesure de précaution de fermer l'établissement Et ensuite, nous avons eu donc des analyses négatives qui va nous permettre donc d'ouvrir. On espérait bien entendu avoir des bons résultats. C'est pour ça que on avait déjà un peu anticipé la date d'ouverture pour le 8 juin. Mais après, on était sûr de nous concernant le plan d'action qu'on avait mis en place. Il y a une très faible chance que ça arrive une nouvelle fois.
7: Toutes les informations sont à retrouver sur notre site ici.fr. L'interminable bras de fer entre Cultura et une dizaine de commerçants du centre-ville de Perpignan, combat que la justice doit trancher à la mi-juin. Ces commerçants avaient obtenu la fermeture de l'enseigne Porte d'Espagne en février pour des questions de procédure administrative non respectées. Mais le magasin a rouvert ses portes un mois plus tard sans attendre la décision définitive du tribunal. Les commerçants réclament maintenant une astreinte financière journalière depuis la réouverture. Plus que quelques heures de patience pour les élèves de terminale et les étudiants en réorientation, la plateforme Parcoursup dévoile ses premiers résultats. Ils tomberont officiellement à 19h. Parcoursup qui a reçu cette année les vœux de plus d'un million de candidats, c'est un record. L'an dernier, 68% des jeunes avaient reçu une proposition d'orientation à l'issue de cette première phase d'admission.
0: Deux ans de plus à l'USAP pour Jack McIntyre.
7: Le demi d'ouverture australien de 32 ans, de retour sur les terrains récemment après une blessure et 8 mois d'absence. Les infos sont sur ici.fr. Et puis une prolongation aussi, 2 ans de plus au Dragon catalan pour le pilier Romain Navarrete. 32 ans, il a envie d'aller encore chercher quelque chose avec les Dragons dans les 2 ans qui viennent. C'est ce qu'il nous dit en vidéo sur notre chaîne YouTube 100% rugby catalan, ici Roussillon. Il n'y a plus de Français à Roland-Garros après l'élimination hier de Diane Paris en 2-7 secs. Début des quarts de finale aujourd'hui chez les hommes et chez les femmes. Et puis 2 Français iront dans l'espace l'an prochain après Sophie Adnaud en mission en ce moment dans la Station Spatiale Internationale. Thomas Pesquet et Arnaud Prost s'envoleront en 2027 dans le cadre d'un accord signé entre la France et l'entreprise spatiale américaine Vast. Emmanuel Macron l'a annoncé hier en marge du sommet Choose France. 2 missions différentes. Thomas Pesquet ira dans l'ISS et Arnaud Prost dans une station spatiale privée.
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7: Ça tourne à l'orage, Régis.
0: Oui, il va falloir sortir le parapluie aujourd'hui dans les Pyrénées-Orientales. Alors ce matin, c'est bien couvert hein, déjà sur le département. Et les nuages vont s'intensifier au cours de la journée. On attend des orages cet après-midi, de la pluie pour tout le monde dans les Pyrénées-Orientales. À ça se rajoute la tramontane ce matin avec des rafales à 60 km/h sur la Côte Vermeille et les Fenouillades qui vont se renforcer dans l'après-midi. Et pour les températures ce matin, c'est toujours agréable avec 22 degrés à Perpignan, 20 pour Port-Vendres, Saint-André et Estagel, 11 aux Angles, 18 pour Terrats et Morillas et 19 à Codiès de Fenouillade.
7: Cet après-midi, on attend 22 degrés sur le Fenouillade. Il fera 24 à Auxéja, 25 à Prades, à Totavel, 26 à Mélie-les-Bains, à Perpignan, aussi à Sainte-Marie. 28 degrés la maximale, c'est pour Collioure.
0: Pas de pluie du côté de Gérone, mais de la grisaille toute la journée avec 23 degrés attendus ce matin et 27 cet après-midi. Sur les routes, c'est toujours très compliqué à cette heure-ci, hein, John.
1: Ouais, vous rajoutez 5 minutes sur votre trajet du matin si vous arrivez vers l'aéroport de Perpignan où ça coince un petit peu au niveau de ce rond-point. Si vous arrivez par la D à 117, notamment depuis Rivesaltes ou Espira-de-l'Agly, ça coince toujours aussi sur la D66. Et même là où ça coince le plus, hein, au rond-point de l'entrée de Perpignan depuis Le Soleil, vous avez plus 9 minutes par rapport à votre trajet habituel. N'hésitez pas à nous signaler une information à danger potentiel sur les routes DPO 04 68 35 5000 par WhatsApp ou par appel classique. C'est Aïcha qui vous répond.
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0: Et vous le savez, sur Ici Roussillon, on a tout ce qu'il vous faut pour vous faire patienter dans la voiture.
1: Ça c'est clair.
0: Déjà on a John Bourgeois.
1: Ah bah,
0: ça c'est pas mal, on a Marie Roarch.
1: Ouais, surtout.
0: Et puis
1: on a Régis Leroy.
0: Oui. Gentil, je pensais plutôt à Rose Laurence. Voici Africa, il est 8h09.

0: vous a entendu chanter Rose Laurence dans la voiture avec Africa à 8h12 sur la première radio du pays catalan.
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0: C'est 4 fois moins cher qu'une véranda. Ce matin, on va parler des pergolas bioclimatiques avec nos spécialistes.
4: Oui, vous savez, après 10 heures avec Julien Dejon et Virginie Sinclair, on s'intéresse à divers sujets pour vous aider dans votre quotidien. Et notamment, on s'intéresse aux pergolas bioclimatiques avec Virginie Sinclair qui a rencontré un spécialiste de la pergola. Et on va apprendre comment elle installait cette pergola, souvent noire d'ailleurs, quand vous regardez un petit peu sur internet à quoi ça ressemble. On va vous apprendre à l'installer entre 10h05 et 10h15 tout à l'heure avec Virginie Sinclair.
0: D'ailleurs, tous ces spécialistes, vous les retrouvez évidemment en podcast, ça peut vous aider au quotidien, hein, c'est sur notre site internet ici.fr. Qu'est-ce qui se passe dans 9 jours?
4: Dans 9 jours, la Coupe du Monde de foot?
0: Exactement, on en parle ce matin avec Aude Razo dans C'est pas vrai, parce que les petits coquins, les escrocs, ils s'en emparent déjà pour essayer de nous soutirer de l'argent.
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0: À 8h15, on attaque les escrocs chaque matin dans C'est pas vrai avec Aude Razo. Et Aude, ça y est, on est à J-9 pour le lancement de la Coupe du Monde de foot. Et les escrocs passent déjà à l'offensive.
9: Effectivement, si vous voyez passer là dans les prochains jours une offre imbattable pour aller voir un match de nos bleus aux États-Unis ou si vous voyez des sites avec des goodies, mascotte du mondial, maillot, t-shirt, etc., soyez mais alors ultra prudent. Deux entreprises spécialisées en cybersécurité, Checkpoint et Kaspersky, alertent sur une explosion des sites malveillants. Tenez, je suis allée sur l'un de ces sites. Je vous avoue que même moi, qui vous parle d'arnaque à longueur de temps, j'ai bien du mal à voir au premier abord qu'il y a tromperie. Son nom, c'est fifaofficialstore.shop. On est d'accord, d'emblée, vous vous dites, c'est la boutique officielle de la FIFA, la Fédération Internationale de Foot. Qu'est-ce que je vois dessus? Des ballons du Mondial, des maillots de la France, du Brésil, etc. Et tiens, de bien jolies ristournes, moins 80%, casquettes, écharpe à 6 euros et cerise sur le gâteau, livraison gratuite.
0: Et c'est là que ça devient suspect, Audin, c'est trop beau pour être vrai, hein.
9: Voilà, soyez suspicieux toujours et interrogez-vous, c'est quoi l'intérêt d'une vraie boutique du Mondial de faire des ristournes à quelques jours de l'événement? C'est comme si vous étiez tombé sur des fleurs en promo le week-end dernier pour la fête des mères, ça n'a pas de sens. Petite recherche, la vraie boutique de la FIFA, c'est store.fifa.com. Et là, d'un coup, les prix ne sont plus les mêmes. Hein. 35€ les casquettes et pas 6€. Attention aussi dans vos boîtes mail, si vous recevez, sans avoir rien demandé, une super offre pour aller à New York et voir le match des Bleus contre le Sénégal le 16 juin. Désolé, mais ça sent très fort le piège.
0: Effectivement. Merci beaucoup, Aude Razo. Et surtout, n'hésitez pas à partager cette rubrique sur notre site internet C'est pas vrai sur ici.fr. 8h17, l'heure de jouer ensemble ce matin.
4: Oh oui.
0: Oh, c'est qui parle du téléphone.
4: Oui.
0: Et on gagne quoi pour ce c'est qui parle du téléphone? Vous aimez bien quand je réclame le cadeau.
4: J'attendais la question, puisque le cadeau, on l'adore, Régis. Marie aussi, elle l'adore.
0: Ah ouais.
4: Deux invitations pour la folie des années 80.
0: Oh,
4: vous savez, oui. Cet événement où on s'est dit qu'on allait faire un blind test, un karaoké géant, karaoké puisque c'est le programme, notamment au Parc des Expos de Perpignan, la folie des années 80, avec tout un tas de concerts en plus au Parc des Expos. Hein. On a Sloan, Thierry Pastor, Jean-Pierre Morgan, on a Patrick Hernandez, William, début de soirée, et puis Jean-Pierre Madère.
0: Elle danse tous les soirs. Je me prépare pour le karaoké géant.
4: Ça va être génial. Deux invitations rien que pour vous si vous composez le 04 68 35 5000.
0: Vous auriez vu la détresse dans les yeux de John quand j'ai dit que j'allais chanter au karaoké.
4: Ouais.
0: C'est dit. Texto, ça va être génial.
4: Non, mais je me suis dit qu'avec le bruit ambiant, on n'arriverait pas à vous écouter. Donc ça.
0: Bon. Et pour avoir vos places ce matin, il faut nous dire c'est qui parle du téléphone. Tendez bien l'oreille.
3: Si c'est quelqu'un de pas sympa qui a trouvé votre portable, vous imaginez ce qu'il peut faire avec ? Il peut lire tous vos textos envoyés ou reçus. Il peut mettre tout ça sur Internet et puis là, vous êtes mal. Et puis, il peut avoir la liste de vos contacts.
0: Oula, je sens que vous êtes un peu perdu, les amis.
10: Mais j'ai la voix, elle me parle, évidemment.
4: C'est pareil.
10: Et j'ai pas
0: Est-ce que vous souhaitez qu'on mette un extrait supplémentaire ? J'en ai parlé ce matin, hein, je vous le dis comme ça. Bon, on va réécouter.
3: Si c'est quelqu'un de pas sympa qui a trouvé votre portable, vous imaginez ce qu'il peut faire avec ? Il peut lire tous vos textos envoyés ou reçus. Il peut mettre tout ça sur Internet et puis là, vous êtes mal. Et puis, il peut avoir la liste de vos contacts.
0: Le seul qui a trouvé la réponse dans l'équipe d'ici matin, c'est Sylvain à la réalisation, je vous le dis. Hein. Il l'a.
4: Mais je l'ai aussi.
0: Montrez à nos amis ce matin que vous aussi, vous l'avez au 04 68 35 5000. J'en ai parlé, c'est un événement pour lui aujourd'hui. Voici Bruno Mars.

0: Bruno Mars pour démarrer la journée, c'est forcément sur votre radio ici Roussillon. Il est 8h23, on joue ensemble au C'est qui parle du téléphone ce matin. On est avec Josette. Bonjour Josette.
1: Bonjour tout le monde.
2: Bonjour Josette.
0: Comment ça va ce matin?
1: Oui, un peu plus frais que les autres jours quand même, ça fait du bien.
0: Ça fait du bien, on respire un petit peu. Hein. Qu'est-ce qu'on gagne ce matin, John?
2: Ouais, on gagne deux invitations quand même pour la folie des années 80, cet événement magnifique. Ça sera, je ne l'ai pas dit tout à l'heure, ce sera le vendredi 26 juin prochain. Donc, c'est dans quoi ça? Dans trois semaines, ouais. Dans trois semaines, au Parc des Expositions de Perpignan, à peu près, avec sur scène Thierry Pastor, Jean-Pierre Morgan, Patrick Hernandez, Jean-Pierre Madère qu'on écoutait tout à l'heure. Et évidemment, ce blind test et ce karaoké géant.
0: Et ce matin, on cherche C'est qui parle du téléphone. Josette, on va réécouter cet indice sonore.
3: Si c'est quelqu'un de pas sympa qui a trouvé votre portable, vous imaginez ce qu'il peut faire avec? Il peut lire tous vos textos envoyés ou reçus. Il peut mettre tout ça sur Internet et puis là, vous êtes mal. Et puis, il peut avoir la liste de vos contacts.
0: Alors, on cherche le nom de cet acteur. Josette, vous pensez à qui?
1: À Michel Blanc.
0: Ah non, c'est pas la bonne réponse.
1: Ah bon?
0: Non.
2: Ah ben, je vous avoue que Josette, moi j'ai pensé à lui en premier aussi. Hein.
0: Ah
1: oui,
0: là là.
1: Après, je me suis dit, moi je connaissais les bronzés et là ça me disait pas les dialogues.
0: Eh ben vous savez quoi, hors antenne, et John s'est dit exactement la même réflexion, mais vous êtes pas loin, mais c'est pas ça, désolé Josette.
1: Bah, il a bien son accent. Hein. Pardon. Ah. Bonne journée, excusez-moi.
0: Ben non, mais vous rejouez quand vous voulez, Josette.
1: Ah oui, parce que là ça m'aurait bien intéressé, c'est ma génération.
0: Eh ben voilà. Vous inquiétez pas, on aura d'autres places à vous offrir.
2: Il y aura d'autres rendez-vous pour ça, Josette. Restez bien à l'écoute.
1: Merci, oui.
0: Au revoir, Josette. Bonjour. Bernard est avec nous. Bonjour, Bernard.
4: Bonjour.
0: Comment ça va, Bernard?
4: Bon, ça va très bien, et vous?
0: Bah, très très bien, merci. Vous pensez avoir la bonne réponse ce matin?
4: Bah, écoutez, maintenant que j'ai entendu la... je vais changer.
0: Ah, parce que vous pensiez à Michel Blanc?
4: Je pense à Michel Blanc, mais... Bon, je vais essayer, mais je pense plutôt maintenant à Thierry Lhermitte, peut-être.
0: Non, c'est... Oh non, c'est pas la réponse. Aïe, aïe, aïe, aïe, aïe.
2: Ah, on va tous les faire.
0: Ah là là là là.
4: Ah,
0: elle n'était pas évidente ce matin. Bernard, je vous embrasse, vous rejouez quand vous voulez, comme pour Josette. Hein.
4: Ah, ok.
0: À bientôt. Okay. Nassera est avec nous. Bonjour, Nassera.
5: Bonjour.
2: Bonjour, Nassera.
0: Nassera, vous pensez à qui, vous?
5: À Martin Lamotte.
0: Oh, vérifie. Oui.
6: Bravo.
2: Ah, on les a tous fait.
0: Ah oui oui.
2: Ah, il manquait Gérard Jugnot. sinon on avait tous les bronzés.
0: Eh oui, Martin Lamotte qui joue maintenant dans Nos chers voisins.
2: Eh oui.
5: Oui oui, c'était ça.
0: Bravo Nassera, vous serez avec nous pour fêter les années 80 du côté du Parc des Expositions.
2: Ouais, le 26 juin, Nassera au Parc des Expos de Perpignan. Vous voulez voir qui vous en priorité ou vous voulez peut-être faire le blind test sur tout le karaoké?
5: Franchement, un peu tout le monde, parce que bon, c'est vrai que c'est quand même ma génération aussi, quoi. Mmh. Et ouais, là, j'ai pas trop les noms en tête, mais ouais, ça serait super.
0: Eh ben, super, Nassera. Super. Nassera, quelle est la première radio des Pyrénées-Orientales?
5: Ici Roussillon, bien sûr.
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0: 8h27 ce matin dans ma rue, Virginie Sinclair nous propose de rencontrer Olivier. Il est marin-pêcheur depuis 25 ans. Il a transformé son expérience en une activité ambulante qui sillonne les communes du littoral.
15: On a monté ça il y a 10 jours tout juste. Je suis marin-pêcheur de métier depuis 25 ans.
16: Ici dans le département?
15: Oui, j'ai commencé à Saint-Cyprien et j'ai travaillé dans plusieurs ports, Port Vendres, Port La Nouvelle, Sète. J'ai dû arrêter pour raison de santé. Je suis resté dans le poisson.
16: Devant votre camion itinérant, oui. Poissonnerie, oui. Étoile de mer à Aligna.
15: Je travaille avec très très très bonne qualité.
16: Alors vous avez aménagé ce beau camion, il est flambant neuf. Hein?
15: On l'a acheté comme ça. On l'a acheté comme ça, on a trouvé une belle opportunité. Je l'ai acheté sur Lyon, un poissonnier de Lyon.
16: D'un côté, on a le poisson. Qu'est-ce qu'il y a aujourd'hui comme poisson du jour?
15: Alors aujourd'hui, j'ai du loup, j'ai de la dorade, j'ai de la queue de lotte, j'ai plein de choses, j'ai des ailes de raie. Et après en filet, voilà, j'ai d'autres cabillauds que les clients aiment beaucoup. Le saumon, très belle qualité de saumon aussi, des arrêtés dégraissés. Et j'ai des belles crevettes, des noix de Saint-Jacques, j'ai plein de choses. Doucement au début, pour pas avoir trop de pertes aussi. Voilà, et je fais aussi des poteaux de fruits de mer sur la demande. D'ailleurs, je viens d'en faire un pour un client il y a 10 minutes.
16: Donc, Olivier, la particularité de votre activité, c'est que vous êtes positionné ici sur le village d'Alenia, mais vous vous déplacez aussi ailleurs.
15: Oui, je fais tous les mardis à Alenia Parc des Coiffés. Le mercredi, je suis ouvert à côté du restaurant. Et après, le jeudi, je vais faire Sainte-Marie. Le jeudi,

0: Et je vais essayer de travailler, oui, avec les murex, les polynes méditerranées. Moi, j'aime travailler le polyne méditerranée. Et je vais essayer. Là, je viens d'ouvrir, donc je fais un peu pas attention. Mais je vais essayer de travailler le polyne de méditerranée, oui.
1: Merci Virginie Sinclair.
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1: 8h29, on s'informe, Marie Roarche, une trentaine de départs de feu recensés dans les Pyrénées-Orientales en mai.
3: Avant même le début de la saison estivale, les pompiers s'équipent pour agir plus vite, plus efficacement. Une trentaine de caméras ont été déployées sur une dizaine de sites. Elles sont capables de détecter les départs de feu. Cap au sud, après l'info à 8h30 en Catalogne, où les médecins des hôpitaux publics sont en grève depuis 11 jours et depuis hier en grève des heures supplémentaires. Les détails après le tour de l'actu. Cyril Lardo, c'est le jour J pour Parcoursup.
4: Le stress pour les futurs bacheliers et leurs parents. La phase d'admission de Parcoursup débute ce soir à 19h. Les élèves sauront s'ils sont acceptés dans les formations et écoles qu'ils demandent. Le gouvernement veut mettre en place un système de coupe-fil pour chaque jeune ayant un trouble éventuel de santé mentale afin d'obtenir un rendez-vous chez un psychiatre ou un psychologue en 24-48 heures. La ministre de la Santé, Stéphanie Rist, l'a annoncé ce matin. Elle veut aussi mettre fin à la camisole de force en psychiatrie à l'horizon 2030. Un homme de 41 ans mis en examen pour enlèvement et séquestration, placé en détention provisoire. Il est suspecté d'être à l'origine de la disparition de Liana à Fleurance dans le Gers, à 80 km de Toulouse. La collégienne de 11 ans est introuvable depuis vendredi après-midi. Des débordements à la garde à vue et jusqu'au tribunal. Une trentaine de comparutions immédiates hier et aujourd'hui à Paris. Un prévenu condamné à 6 mois de prison ferme. Au total, 225 majeurs étaient en garde à vue dans la capitale. La moitié a été déférée. Edgar Morin, honoré demain aux Invalides. L'Élysée annonce un hommage national pour le sociologue et philosophe décédé vendredi à l'âge de 104 ans. Ancien résistant, figure majeure de la vie intellectuelle. Il est l'auteur d'une quarantaine de livres. Et puis à Roland-Garros, les demi-finales se disputeront sans aucun Français. Diane Paris éliminée hier. À l'affiche aujourd'hui, le numéro 2 mondial Alexander Zverev face à Raphaël Jodard, 27e à 13h20.
3: Merci Cyril Lardo. Dans l'info du Sud ce matin, une actu qui résonne des deux côtés de la frontière. Comme chez nous, le système de santé catalan est en crise. Un syndicat de médecins a lancé un mouvement plutôt suivi, Stéphanie Mora.
5: Ni une minute mess, pas une minute de plus, c'est le mot d'ordre du syndicat des médecins de Catalogne. Depuis hier, les praticiens de tous les services des hôpitaux publics sont appelés à ne plus effectuer d'heures supplémentaires. Ça signifie ne plus assurer les petites interventions chirurgicales ou les consultations rajoutées sur le planning. Ils sont en grève depuis 11 jours déjà, contre le manque d'effectifs, contre les gardes de 24 heures d'affilée qu'ils ne veulent plus effectuer. Et puis ils demandent également des plannings de travail avec un nombre de patients quotidiens limité pour pouvoir soigner correctement. Les témoignages recueillis par nos confrères de TV13 font écho à la situation de l'hôpital ici en France.
6: On voit jusqu'à 30 patients en une matinée de consultation. On fait des gardes de plus de 24 heures. C'est notre vocation, notre passion, mais pour nous, et surtout pour les patients, on ne peut pas continuer comme ça. Est-ce qu'on laisserait les commandes d'un avion à un pilote plus de 20 heures? Non, je ne crois pas.
7: Augmenter les effectifs, ça réglerait beaucoup de choses. On tire la sonnette d'alarme depuis longtemps. Je ne sais pas comment cela va finir, mais je n'ai pas beaucoup d'espoir. Les autorités doivent répondre, ou on s'améliore, ou le système de santé va s'écrouler.
5: Et en Catalogne, comme chez nous, le vieillissement de la population, les interventions de plus en plus techniques et complexes expliquent les tensions dans l'hôpital public.
3: Quel est l'impact de cette grève des heures supplémentaires ?
5: Eh bien, si les 11 premiers jours de grève avaient eu un très faible impact sur les soins, cette fois, le département de la santé de la Generalitat parle d'une activité hospitalière réduite de 20%. Plus d'une centaine de services dans 29 hôpitaux de toute la Catalogne sont touchés. La Vanguardia publie les spécialités perturbées dans chaque hôpital. Et on voit que le mouvement concerne beaucoup les anesthésistes, mais pas seulement. L'urologie, la chirurgie, la gynécologie, la radiologie, tous les services sont impactés. Les grèves s'enchaînent à l'hôpital public depuis l'automne dernier, mais les négociations avec les autorités sont au point mort. Les médecins espèrent que ce refus de faire une minute de plus fera enfin bouger les lignes.
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1: Les pions sont en grève aujourd'hui.
3: Dans le collège ou le lycée de votre enfant ou petit enfant, il n'y aura peut-être personne pour surveiller la cour ou la cantine aujourd'hui. Les AED, assistants d'éducation, sont appelés à la grève pour de meilleurs salaires, une meilleure reconnaissance de la profession aussi. On va en reparler dans le journal de 9h.

0: Avant ça, on parle météo aujourd'hui avec un ciel bien chargé en nuages ce matin sur les Pyrénées-Orientales, le retour de la trame également dès le réveil avec des rafales à 60 km/h sur la côte Vermeille et sur le Fenouillet. Cet après-midi, de la pluie qui débarque avec des orages sur tout le département. Pour les températures ce matin, on prévoit 22 degrés à Perpignan, 20 à Collioure, la Roque des Albères et Vingrau, 15 à Vinça et Amélie-les-Bains, 19 à Maury et 11 à Bolcaire.
1: Jusqu'à 28 degrés, c'est la maximale sur le département cet après-midi pour Port-Vent. Il fera 27 degrés au Boulou, 24 degrés à Sayagouze, 25 à Prades, Ailly-sur-Tête, 22 sur le Fenouillet, 26 degrés au Soleil.
0: De la grisaille toute la journée sur Figuère avec quelques gouttes de pluie dans l'après-midi. On attend 23 degrés ce matin et 27 degrés l'après-midi. Sur la route, c'est compliqué, hein.
2: Oui, ça coince comme d'habitude hein, sur ces secteurs comme le parc des Expos de Perpignan. Vous avez à plus 5 minutes de trajet sur le boulevard de la France Libre, aussi sur le boulevard Louis Noguère, celui qui arrive vers le rond-point du parc des Expositions hein, depuis Polygone notamment. Donc ça, on en a plutôt l'habitude hein, le matin sur les routes des PO. Si vous par contre vous avez un obstacle inhabituel sur ces routes, vous nous appelez, vous nous faites signe, vous partagez l'info aux autres. À chaque fois, c'est au 04 68 35 5000.
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0: Vous n'hésitez pas, vous laissez aussi vos messages météo. Comment ça se passe à la maison? C'est gris, il y a un peu de soleil, pourquoi pas? Vous n'hésitez pas. La page Facebook ici Roussillon ou le WhatsApp. On attend vos messages avec Francis Cabrel. Question d'équilibre. Il est 8h35.

0: 39, votre radio, c'est ici Roussillon, mais également sur le canal 3 de la TNT. Et on récolte vos météos chaque matin. C'est un petit peu ça. On glane sur les réseaux sociaux ce que vous nous laissez en commentaire.
1: Ouais, notamment sur le WhatsApp au 04 68 35 5000 avec Caroline, sa photo matinale de Cerdagne. Photo bien verte avec un ciel quand même assez couvert. Elle nous dit pas foufou le temps à la montagne ce matin. 14 degrés à Bolkère. Elle nous souhaite une belle journée. On a aussi François à Caya ce matin. 20 degrés. Et ciel nuageux, pas de tramontane. Merci François. Je vais sur le Facebook également.
0: Ah bah oui, allez-y.
1: Le Facebook est ici Roussillon avec une photo d'un petit chien sympa de René Martine. Bah ouais, il est tout mignon. Je pense que c'est un bichon maltais. Voilà, je dirais ça. Je suis pas sûr de moi, donc n'hésitez pas à me répondre, René Martine. Ils nous disent bonjour, en tout cas, Matemal avec 12 degrés 3 ce matin. Un léger vent qui cherche sa direction.
0: D'ailleurs, merci pour toutes ces photos que vous nous envoyez chaque matin. Elles nous servent puisque c'est la photo du jour de Sandra aujourd'hui qui a été sélectionnée. On attend les vôtres sur la page Facebook. Ici Roussillon.
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0: Allez, on démarre avec une bonne nouvelle avant la fin de la saison pour l'USAP. On en parle dans votre rendez-vous 100 qui est heure du matin, c'est Bisca USAP. Le mardi, John, on revient sur l'émission du lundi soir, dans laquelle d'ailleurs on a appris la prolongation d'un de nos deux demi d'ouverture.
1: Oui, si aussi on vous le révélait pour 100% à USAP hier soir, la prolongation de Jack McIntyre, le chef d'orchestre, un des 100 et or, qui prolonge son aventure avec l'USAP pour 2 ans de plus. Le demi d'ouverture australien est revenu de blessure il y a 10 jours. Il avait fait forte impression à Bordeaux notamment. Cette prolongation est donc une bonne nouvelle pour tout le staff, comme nous l'expliquait hier le troisième ligne Mathéo Lecorvec et l'entraîneur des avants Mathieu Cidre pour 100% USAP.
4: Oui, c'est une très bonne chose déjà pour le club, pour les supporters, pour tout l'environnement USAP. C'est une bonne chose également pour lui et pour ses coéquipiers. Donc Jake, malheureusement, s'est blessé en début de saison sur la première journée de championnat. Il est revenu il y a 15 jours contre Bordeaux. Il a montré tous ses atouts. Donc, très heureux pour lui et qu'il puisse se réengager sur 2 ans ici à l'USAP.
5: Comment, il n'y a pas eu de pépin physique? Il n'était pas aligné ce week-end?
4: Non, rien de bien méchant. Il est opérationnel.
5: Mathéo, mon commentaire sur Jack McIntyre. En fait, finalement, t'as pas beaucoup joué avec lui, mais bon, tu le connais quand même depuis le début de la saison.
6: Très content qu'il ait signé parce que c'est un mec qui mérite. Voilà, depuis qu'il est blessé, je suis arrivé cette année. Depuis qu'il est blessé, vraiment, il est toujours là, souriant, toujours le petit conseil qui va bien, travailler de son côté. Du coup, parce que quand t'es blessé, tu n'étais pas avec le groupe. Mais voilà, c'est toujours un mec avec le bon état d'esprit et c'est vraiment un plaisir de l'avoir avec nous pendant 2 saisons encore parce qu'il a fait un très gros match à Bordeaux, donc c'est un plaisir.
5: Puisque tu fais partie aussi de ces leaders de l'équipe, lui, c'en est vraiment un aussi dans ce groupe. C'est toujours ce qui ressort de lui depuis qu'il est à l'USAP, exigeant, presque pénible. Des fois, on te raconte dans un entraînement.
6: Tête d'ange, mais c'est pas trop un ange, on va dire. Mais non, c'est un vrai leader du jeu, notamment, de par son poste et aussi de par son leadership qui est naturel. Donc, ouais, c'est vraiment une arme en plus pour nous.
1: Mathieu Cidre et Mathéo Lecorvec dans 100% USAP, l'émission à voir, à revoir sur notre chaîne YouTube 100% Rugby Catalan. 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
0: À 8h44 sur Ici Roussillon, je vous propose de découvrir le tout nouveau titre de Louane. Ça s'appelle Conduire.
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1: Tout en douceur, le nouveau Louane à 8h46 pour vous accompagner en voiture sur votre radio ici Roussillon. Vendredi, le parc des sports de Perpignan accueillera le FestiRun, une course solidaire et inclusive ouverte à tous, hein, qui est organisée par l'APF France Handicap. Et la marraine de cette édition est une grande championne, Cécilia Hernandez, championne paralympique de snowboard cross. Bonjour Cécile.
2: Et bonjour, vous allez bien? Bonjour,
1: ça va Cécile. Et vous?
2: Un peu fatiguée par l'après-médaille.
1: Ça y est, vous.
2: Ça ne s'arrête pas, c'est un tourbillon où je suis un peu partout pour honorer plein de belles choses, mais c'est un joli revers de la médaille, mais ça commence à être fatigant.
1: Et justement, Cécile, vous avez accepté d'être la marraine du FestiRun. Qu'est-ce que ça représente pour vous de soutenir l'APF France Handicap?
2: Bon, l'APF, c'est quand même une association institutionnelle, une institution institutionnelle, j'allais dire, et nationale, parce que depuis toujours, l'APF fait énormément de choses pour le handicap. Maintenant, soutenir cette course, pour moi, c'est un double enjeu. Je vais courir, parce que depuis quelques temps, je me suis mise à courir, depuis le retour des Jeux, je me suis mise à courir. Donc, c'est un sacré challenge, et c'est courir avec les entreprises et les personnes qui vont s'inscrire à cet événement. Et c'est surtout la bonne cause, c'est de favoriser, en fait, après le financement de toutes les actions qui vont être faites pour les personnes handicapées, qui sont soutenues par l'APF.
1: Bon, dans cette course, attention, hein, il n'y a ni chrono, ni classement, ni podium. Vraiment, l'objectif, c'est simplement de participer ensemble et de se réunir, hein.
2: Exact. Et pourtant, j'aime bien les chronos, hein. Non, mais effectivement, c'est participer ensemble. Ça peut être de la marche, ça peut être de la course. Il va y avoir des joëlettes aussi pour favoriser l'inclusion aussi. C'est tout ça, c'est se vivre ensemble. C'est cette mixité d'entreprise, mixité homme-femme, mixité handivalide. Non, il y a pas de chrono. Ce qu'il faut savoir, c'est que c'est un événement qui a lieu partout en France, et donc Perpignan est une étape. Et le 14 juin, il y aura une grande course que je serai aussi marraine de cette course, qui aura lieu le 14 juin à Vincennes. Mais voilà, c'est vraiment venir passer un bon moment. Et le dossard, entre guillemets, hein. Le prix du dossard sert après à financer de belles choses.
3: Mmh. Et justement, il y a un gros village associatif aussi sur le site, hein, Cécile.
2: Exactement, il va y avoir un village associatif pour mettre en valeur, en fait, le travail des entreprises. Et aussi, il y a du job dating aussi qui va permettre de, pourquoi pas, décrocher un emploi pour des personnes handicapées. C'est quelque chose qui va s'égrener tout au long de la journée jusqu'à 14h, où on peut courir ou participer au village associatif. Ça va être une très belle matinée.
1: Et justement, vous le disiez tout à l'heure, cette édition, elle s'adresse également aux entreprises. L'objectif, c'est aussi de sensibiliser, hein, le monde professionnel aux questions de handicap. Hein.
2: Oui, c'est ça, c'est ce que je fais moi, parce qu'avec ma spécificité sur le handicap invisible, mais c'est aussi favoriser, maintenir à l'emploi, favoriser l'embauche des personnes handicapées, maintenir à l'emploi quand on a déjà une personne qui est dans l'entreprise et qui rencontre le handicap, soit une maladie, soit un accident, qui rencontre le handicap, et on maintient cette personne à l'emploi. Et après, on peut aussi avoir recours au travail solidaire des personnes handicapées qui sont dans des centres.
3: Bon, et au-delà de la course, Cécile Hernandez, c'est quoi l'actu de Cécile Hernandez, justement?
2: C'est ce tourbillon événementiel médiatique depuis les Jeux. Je l'avais dit, hein, je crois que ça avait été ma première sortie médiatique de la médaille chez vous quand je suis revenue des Jeux. C'est faire quand même pas mal de vélo, parce que on se fixe de petits objectifs sur le vélo. Et demain, je serai dans mon club parisien, parce que je suis inscrite dans un club parisien.
3: Oui.
2: Et les entraînements commencent le 17 juin, officiellement, avec mon grand coach qui s'appelle Grégory Boget, qui est basé à Paris. Donc c'est ça l'actu. Ça serait idéalement de prendre un peu de vacances à la fin du mois de juin. Après, il va y avoir le Tour de France aux Angles, donc où je serai.
3: Et oui.
2: Le 6 juillet. Donc l'actu, elle est quand même super riche, super dense. Mais elle commence par ce bel événement de vendredi à Perpignan.
1: Bon, Cécile, reposez-vous bien avant ce rendez-vous. C'est vendredi au Parc des Sports de Perpignan. Ça s'appelle le Festirun Matinée, placé sous le signe de l'inclusion, de la solidarité et du vivre ensemble. Merci beaucoup, Cécile.
2: Merci beaucoup, à très vite.
1: À très vite. L'invité du dernier café, c'est en podcast sur ici.fr. Voici Cécile avec Crazy sur votre radio ici au Roussillon.

0: 8h55, vous aussi vous étiez en train de faire du yaourt en chantant du style avec Crazy, c'est normal, vous êtes là avec nous sur la première radio des Pyrénées-Orientales ce matin. Avec le docteur Kierzek, on s'intéresse aux lentilles de contact et surtout des erreurs à ne pas commettre. Bonjour docteur.
1: Bonjour à tous, aujourd'hui je viens un peu en sauveur de vos yeux parce que l'erreur dont je vais vous parler, la plupart des gens malheureusement la commettent sans même s'en rendre compte et elle peut coûter la vue, pas la vie mais la vue. C'est une petite habitude anodine qui cache un monstre microscopique, c'est garder vos lentilles sous la douche et le monstre microscopique c'est une amibe. Et qui ne les a jamais gardées pour se laver les cheveux, histoire de voir un peu la bouteille de shampoing, eh bien il faut arrêter tout de suite. L'eau du robinet, aussi propre soit-elle, contient un parasite redoutable, cette fameuse amibe. C'est un organisme microscopique qui peut provoquer une infection oculaire grave, rare mais dévastatrice, la kératite amibienne. C'est une maladie de la cornée, la couche la plus extérieure de l'œil, qui est extrêmement douloureuse, difficile à traiter. Ça peut entraîner une perte de vision sévère, nécessiter même une greffe de cornée. Et dans plus de 85% des cas, elle est liée à une mauvaise utilisation des lentilles. L'erreur fatale, c'est tout contact avec l'eau non stérile. La douche, la piscine, le bain, le jacuzzi, l'eau du robinet. Et même si vous ne nettoyez pas vos lentilles à l'eau du robinet, ça, tous les porteurs de lentilles savent qu'il ne faut pas faire. Le simple fait de les porter sous la douche, de prendre quelques gouttelettes, c'est prendre un risque inutile. L'œil devient un nid douillet en fait pour l'envahisseur et quand les premiers symptômes arrivent, rougeur, douleur, sensibilité à la lumière, on pense à une simple conjonctivite et malheureusement ça peut dégénérer. On attend et c'est là que le parasite s'installe tranquillement en profondeur.
2: Ok, quels sont les gestes à faire et surtout à ne pas faire ?
1: Une règle simple, pas d'eau avec lentilles, aucune eau, aucune gouttelette, ni pour les rincer, ni pour les conserver, ni pour vous laver le visage. Le nettoyage se fait uniquement avec la solution adaptée, jamais avec l'eau du robinet. Deuxième règle, avant toute manipulation, toujours se laver les mains avec du savon et bien les sécher avec une serviette non pelucheuse. Pas de gel hydroalcoolique, ça va agresser l'œil et la lentille. Et troisième règle, ne pas dormir avec les lentilles, sauf indication contraire d'un ophtalmologiste. Évidemment, dormir avec, c'est multiplier par 6 à 8 le risque d'ulcère de la cornée. Et puis enfin, je vous donnerai une dernière règle, c'est ne pas prolonger la durée de vie des lentilles jetables. Jour J plus 1, c'est une infection qui est quasiment garantie. Donc on respecte vraiment la durée d'utilisation de ces lentilles.
0: Merci la bonne beaucoup nouvelle, docteur. En tout cas, on vous retrouve sur ici.fr. Demain, on se retrouve dès 6h30.
2: Sur le canal 3 de la TNT.
0: Avec tous nos amis. Et puis sur Ici Roussillon, dès maintenant, sur votre radio.
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0: 8h58, merci les copains d'avoir passé un bon moment avec nous.
7: Merci à vous Régis Leroy, encore une fois de nous avoir accompagnés ce matin.
0: Et merci à vous qui nous écoutez le matin et qui nous rejoignez sur nos réseaux sociaux. Il y a plein de messages qui arrivent super sympas le matin. Alors sachez que ça nous fait vraiment plaisir. Alors là c'est ce qu'on appelle dans le milieu du comblage. Parce que vous savez qu'il n'est jamais à l'heure. À 8h59, il est censé être présent. La star de la radio. On
7: peut Philippe Anglade, qui arrive, je le vois, d'un pas assuré. Il arrive, alors moi je connais son sujet. On en parle aujourd'hui.
0: Alors, parce
7: que, en fait, vous avez peut-être des vacanciers que vous accueillez chaque été chez vous et vous les amenez dans des coins de notre magnifique pays catalan. Quels sont ces coins? On vous pose la question.
8: Et oui, parce que c'est ça, c'est le thème de l'émission. Jusqu'à 10h, on en parle au 04 68 35 5000. Parce que, on reçoit tous du monde. Hein, voilà, donc les amis, bref, ceux qu'on aime, ceux qui nous ressemblent. Donc, pour vous, des boulets. Hein, voilà. Donc, qu'est-ce qu'on en fait, quoi? Qu'on en fait? Voilà, c'est ça. C'est... Et là, ça devient un peu compliqué, hein, comme prononcer bioclimatique. Voilà. Et donc,
0: on peut pas.
8: C'est une vraie question avec vos vraies réponses et vos vrais témoignages au 04 68 35 5000. Allez, je vous adore tous les deux. Et l'autre, il est content pour une fois, qu'il peut vous planter sur les prononciations et les articulations.
1: Allez, bisous à demain.
8: Me réjouis, c'est pas bien de rigoler comme ça, le John. Je vous embrasse tous les deux. Merci pour cette matinale encore très agréable. On vous retrouve demain à partir de 6h. Bonne journée.
0: Émission.
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8: C'est l'heure des infos. Marie Rouarche, bonjour.
10: Bonjour Philippe.
8: La cinquième édition du festival Nostromar s'ouvre aujourd'hui dans les Pyrénées-Orientales.
10: Ce festival tourné vers la Méditerranée qui se veut antiraciste, porté sur les valeurs d'humanisme, il s'ouvre avec une conférence « Penser les mémoires » donnée par l'historien Patrick Boucheron dans un lieu de mémoire, le Mémorial de Rivesaltes, un lieu que l'extrême droite critique beaucoup car il ne laisserait pas assez de place à la mémoire-archie. Mais cette concurrence des mémoires, c'est une construction politique, rétorque Patrick Boucheron. Il était notre invité à 7h45.
11: C'est une expression de combat qui, depuis quelques années, sert ou font à certains virtuoses de la séparation à opposer les mémoires. Mais ce sont les discours politiques qui les opposent. C'est ni les individus, ni les sociétés. Évidemment que par définition, un lieu comme Rivesaltes, qui est un lieu qui a accueilli, si on peut dire, plusieurs formes de relégation, doit les considérer toutes. Et c'est ce qui se passe d'ailleurs, contrairement effectivement à quelques discours mensongers, c'est très exactement ce qui se passe. Donc si vous voulez, moi je pense que c'est vrai que l'histoire est une matière hautement inflammable, c'est vrai que certains hommes politiques jettent de l'huile sur le feu, et bien qu'est-ce que vous voulez, nous notre métier c'est de calmer les imaginaires.
10: Patrick Boucheron, historien, professeur au Collège de France, avec cette conférence Penser les mémoires à 18h30 ce soir au Mémorial de Rivesaltes, en ouverture du festival Nostromar. Son interview est en intégralité sur ici.fr. Le maire de Salaye est en colère, très en colère, et c'est là aussi à lire sur ici.fr. Après les vols et dégradations sur des installations de la commune dans la nuit de dimanche à lundi, le stade de foot, le terrain de pétanque, le club de padel et les locaux de la Croix-Rouge, les dégâts s'élèvent à plusieurs milliers d'euros. La commune a porté plainte. De nombreux messages de soutien après l'agression dont le président du club de foot de la Tour Bazelne a été victime le week-end dernier. Le RFCT, le club de Canoës Toulouge, annule ses séances d'entraînement jusqu'à aujourd'hui inclus, par solidarité et contre toute forme de violence autour des terrains. Condamnation aussi du Boulou Football Club qui rappelle son attachement aux valeurs de respect, de fair play, de solidarité. Enfin, le FC Aspre salue l'engagement du dirigeant qui mérite le respect et la reconnaissance de tous. Le président de la Tour Bazelne, frappé et insulté par le père d'un jeune licencié en marge d'une rencontre de joueurs de moins de 7 ans. Toujours aucune trace de Liana, cette collégienne de 11 ans disparue depuis 3 jours dans le Gers. Le principal suspect dans cette affaire, le père d'une copine de l'adolescente âgée de 41 ans, a été mis en examen pour enlèvement et séquestration et placé en détention provisoire. Sur place, les recherches se poursuivent autour du bourg de Fleurance, à moins de 100 km à l'ouest de Toulouse.
8: Ici Roussillon, 9h03, les assistants d'éducation sont appelés à la grève aujourd'hui dans les collèges et les lycées.
10: C'est le nom officiel de ceux qu'on surnomme les pions, les surveillants. Ils sont près de 470 dans les Pyrénées-Orientales. À noter les absences, surveiller l'étude, la cantine, la cour, entre autres nombreuses missions. Une grève pour les salaires, les conditions de travail, le statut de ces AED, un métier qui n'est pas reconnu à sa juste valeur, estime Nicolas Ribaud, secrétaire académique du syndicat CGT Éducaction.
12: C'est un job qui est difficile parce qu'ils sont en contact direct avec toutes les problématiques d'un établissement scolaire, mais ils sont mal considérés, leurs salaires sont faibles et il y a un problème aussi de statut. Ils ont la possibilité au bout de plusieurs années d'avoir un CDI, mais jusque-là en fait ils n'ont que des CDD et les CDD en fait souvent ils sont cassés au mois de juin et ils ne sont pas renouvelés. Donc on se retrouve chaque année avec des AED sur le carreau et en fait il n'a aucun recours. Ils sont vraiment en première ligne et c'est important. Il faut que la fonction d'AED reste en revalorisation et mieux mise en avant aussi, et surtout qu'ils aient une reconnaissance, voilà, parce qu'il manque aussi beaucoup de reconnaissance de leur métier et de leur mission. Ils sont quand même essentiels au fonctionnement de tous les établissements scolaires. On espère une mobilisation. Alors il y a des départements où elle sera très forte. Ici, comme il n'y a pas de déclaration préalable, voilà, on pourra faire un point au rassemblement et à la fin de journée sur les grévistes.
10: Au niveau des perturbations liées au mouvement, seul le collège Pau Casals de Cabestany a fait savoir que la cantine s'est supprimée aujourd'hui. Les AED se rassemble à 17h30 devant les locaux de la direction des services de l'éducation nationale à Perpignan. Le gouvernement mobilisé pour la santé mentale des jeunes. Chaque enfant repéré par un médecin ou une infirmière scolaire, un enseignant pour un possible trouble de santé mentale bénéficiera d'un coupe-fil pour avoir un rendez-vous dans les 48 heures avec un psychiatre ou un psychologue. Annonce de la ministre de la Santé ce matin, charge aux agences régionales de santé d'organiser ce système. La date est cochée sur le calendrier, les termes de Vernet-les-Bains bains rouvriront le 8 juin, lundi prochain, après un mois et demi de fermeture liée à la présence de légionelles dans l'eau. Les dernières analyses sont revenues normales.
8: Et puis Marion, on termine ces infos avec le sport et la saison des prolongations, notamment à l'USAP.
10: 2 ans de plus pour Jake McIntyre, le demi d'ouverture australien de 32 ans, qui revient tout juste de blessure après 8 mois d'absence. Toutes les infos sont sur ici.fr. Et puis une figure du club prolonge aussi au Dragon catalan. Le pilier Romain Navarrete, 32 ans, repart pour 2 saisons supplémentaires. Vous retrouvez sa réaction en vidéo sur notre chaîne YouTube 100% Rugby Catalan, ici Roussillon.
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10: On a perdu le soleil, Philippe.
8: Oui, vous la vouliez, vous l'avez, hein, vous l'avez réclamé. Avouez-le, quand même.
10: Moi, j'ai rien réclamé
8: pluie,
10: du tout.
8: Cette pluie, si. Cette pluie qui arrive, hein, ben on va la voir finalement. Hein, c'est ainsi, et c'est peut-être pas un mal. Des orages et des pluies sont annoncés aujourd'hui. Les plus importantes des orages sur le Val-Espire et la Cerdagne ce matin. Sur les Albères, la côte Vermeille et le Ribéral cet après-midi. Et il y a quelques rayons de soleil qui peuvent venir perturber ce ciel orageux cet après-midi. Enfin, c'est pas terrible du tout. Et le truc, c'est qu'il y a de la tramontane forte aussi qui est prévue. Elle n'est pas encore levée à l'heure qu'il est, mais elle est censée souffler à 60-70 km/h sur la plaine, 80 sur les Fenouillèdes, 80 sur la côte Vermeille cet après-midi. Et demain, c'est un grand soleil avec toujours de la tramontane qui va faiblir dans l'après-midi pour disparaître plutôt en soirée, quoi. Voilà, et les températures, elles prennent quand même une petite claque, hein, puisqu'on ne dépassera pas les 28 degrés sur le Val-Espire, à Céré, à Amélie-les-Bains. 27 pour Perpignan, pour Saint-Estève, pour Rivesaltes. 29 degrés en bord de mer. C'est là, en fait, c'est en bord de mer où il fera le plus doux. L'eau tempère sur les communes d'Argelès, sur les communes de Saint-Cyprien ou Canet. 23 degrés dans le Fenouillèdes à Saint-Paul, 24 à Prades. Il fait 25 degrés sur la Cerdagne cet après-midi à Sayagouze. 13 degrés en Cap-Cyr, en Catalogne, des éclaircies, des orages et une tramontane forte également. 28 en bord de mer à Roses, 27 à Figueres et à Gironde. Marie, on se retrouve pour d'autres infos d'ici 1 heure.
10: À 10h.
8: À tout à l'heure.
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0: Notre monde, c'est le groupe Téléphone. Il est 9h12. Je vous souhaite une excellente matinée.
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0: Vos vacanciers, ce matin on en parle dans la première heure de Bienvenue chez vous, les gens que vous recevez à la maison pendant les vacances, les cousins, les amis, les enfants, que sais-je, ces gens-là qui viennent à la maison, qui squattent pendant quelques temps et que vous avez bonheur d'accueillir. Qu'est-ce que vous leur montrez? Comment les occupez-vous? Vous les amenez visiter des monuments historiques, des parcs d'attractions, des musées, des restos, des marchés, des spectacles et festivals. Quels sont vos critères de sélection? C'est ce dont on parle ensemble ce matin. Au 04 68 35 5000, racontez-nous ce que vous leur faites faire. On en parle avec deux spécialistes qui sont présentes avec nous. Sandrine Fabier, qui est directrice de l'Office de tourisme Pyrénées-Méditerranée, et Carole Mahou, qui est chargée dans cet établissement de la communication. Bonjour mesdames.
3: Bonjour.
4: Et bonjour.
0: Alors, le territoire Pyrénées-Méditerranée, c'est lequel précisément?
3: Alors, c'est le territoire au sud des Pyrénées-Orientales, côté mer.
0: Oui.
3: On part de Cerbère, frontière, oui. Et on va aller jusqu'à Villelongue, Delmont, Montesquieu.
0: C'est-à-dire Albert-Côte-Vermeille.
3: Albert-Côte-Vermeille, et on va aller jusqu'à Elna.
0: D'accord.
3: On a aussi les Libéris.
0: Ils Libéris.
3: Ils Libéris. Ortafa.
0: Voilà. Et donc, vous êtes là pour faire la promotion. Votre métier, c'est de faire la promotion de ce territoire-là.
3: D'accueillir, informer.
0: Et on en parlera justement de cet accueil, de cette information que vous donnez et surtout de tout ce qu'il y a à visiter dans votre territoire durant cette émission. Mais on va pas faire que ça, car nos témoignages viennent de partout dans le département. Et notamment du Fenouillède. À Saint-Paul, c'est Laure qui est avec nous. Bonjour, Laure.
5: Bonjour.
0: Ça va?
5: Bonjour.
4: Bonjour.
5: Très bien,
0: bonjour. Oui, très très bien, très très bien. Merci. Laure.
5: Ouais, voilà. Nous, on est sur le coin un peu oublié des PO.
0: Et pourquoi oublié?
5: Eh bien, parce qu'on le promeut pas beaucoup en bas. C'est vrai que moi qui ai travaillé dans des campings étant plus jeune, et j'ai également travaillé pour le Canigou Grand Mixte au moment de sa libellisation. C'est dur à dire de bon.
0: Grand site, grand site.
5: Grand site, tout à fait, les grands sites de France, mais ouais. À l'époque, c'était Saint-Pégane Mixte, Canigou, grand site. Hein. Alors que ça n'a pas de grand site de France maintenant.
0: Voilà.
5: Mais du coup, c'est vrai que maintenant, j'habite dans le Fenouillède, et pour connaître bien le département, parce que moi, je suis originaire d'ici, c'est vrai que ben, c'est une vallée qui est plutôt sympa, et moi, j'ai toujours bonheur à recevoir nos amis de Bretagne et la famille de Paris. Et de plus en plus sur le département, on a les copains de Saint-Paul en fait qui font plein de choses hyper chouettes. Donc c'est vrai que j'ai des journées type en tête clairement cet été quand ils vont venir à leur faire quoi.
0: Alors genre.
5: Donc, alors genre, on pourrait commencer le matin par l'activité Vino uniquement en fait, c'est un escape game dans les vignes que Mélanie propose. Elle est super chaleureuse. Vous trouverez son petit kiosque à l'entrée de Saint-Paul.
0: Et en alors fait, Mélanie, elle travaille dans une structure communale ou c'est une...
5: Indépendante.
0: Elle est indépendante, elle est vigneronne de métier?
5: Elle est vigneronne de métier avec son mari.
0: Ouais.
5: Elle travaillait avant pour la cave de Saint-Paul et bon, bah, les choses ont un petit peu évolué. Donc ouais. Maintenant, elle a ouvert son petit kiosque. Il y a plein de projets à venir pour la découverte du vin du Fenouillède à travers Mélanie. Elle a plein de jolis projets, mais c'est vrai que son activité actuelle, notamment, c'est l'escape game nature sur la thématique du vin.
0: Ouais.
5: Moi, j'ai eu l'occasion déjà de la tester pour un EVJF d'une cousine à moi. Et c'est vraiment très, très chouette.
0: Enterrement de vie de jeune fille, hein, pour les gens qui ne connaissent pas le terme.
5: Oui,
0: alors, je me permets de traduire ce terme que vous avez évoqué en occitan de Saint-Paul. Hein,
5: voilà.
0: Pour les Catalans.
5: Moi, je suis catalan, même si j'habite au Saint-Paul, je suis catalan, d'être occitane.
0: je plaisante, alors, je plaisante.
5: Mais non, voilà, cette activité est vraiment très, très chouette. Donc, plutôt à le faire le matin à la fraîche, parce que ben, ouais. Dans le Fenouillède de l'été, il fait quand même très, très chaud. Donc voilà, à faire même avec en famille à partir de 5-6 ans, c'est très très chouette aussi, parce qu'elle a une activité aussi adaptée de certaines énigmes, enfin adaptée aux enfants aussi.
0: Donc là, c'est un exemple d'activité pour commencer la journée.
5: Voilà, donc ça fait déjà découvrir, je trouve, vraiment notre territoire. Quand je l'ai découvert, j'étais vraiment enchantée par ça, alors que j'habite quand même Saint-Paul, donc ça m'a fait découvrir une autre facette du Fenouillède.
0: Qui est quand même quelque chose qu'on évoquera après avec nos invités, nos spécialistes, Sandrine et Caroline, c'est que la visite, le tourisme de proximité, c'est quand même un tourisme très particulier, et les premiers à pas connaître leur territoire, c'est ceux qui y habitent souvent.
5: Exactement, exactement. Et c'est vrai que c'est très agréable de le découvrir. Franchement, c'est vraiment très agréable. Moi, j'aimais beaucoup ces activités quand je travaillais en camping, pardon. Parce que, après, pour les promouvoir, je trouve que c'est plus simple, en fait. Enfin, surtout quand on a été conquis, honnêtement. Enfin, quand on est hyper conquis, je trouve ça beaucoup plus simple pour les promouvoir d'un point de vue communication.
0: Et on parlera aussi de ça, de cet aspect qu'avait mis en place le département des Pyrénées-Orientales avec l'accueil des nouveaux arrivants, qui étaient les hébergeurs qui reçoivent leur famille et dans leur maison. Donc, ce sont les premiers ambassadeurs du territoire. Quoi. Il faudrait que ce soient les premiers ambassadeurs du territoire.
3: Nous, c'est ce qu'on fait.
5: On a plein de tourisme différent, je trouve, sur le département, parce que je trouve qu'on a plein de facettes. C'est-à-dire qu'il y a du tourisme vert, il y a du tourisme œnologique, il y a du tourisme de mer, il y a du tourisme familial, il y a du tourisme de couple. Je trouve qu'on a un territoire vraiment riche à ce niveau-là. Bon, un peu plus sur d'autres choses, mais d'un point de vue extérieur, je trouve qu'on a beaucoup de choses à proposer.
0: Laure, je voudrais que vous terminiez votre journée type, parce que là, ça fait déjà un moment qu'on parle. Alors, vous êtes, et puis, j'ai l'impression qu'on pourrait parler pendant une heure avec vous.
5: Oui, tout à fait.
0: Parce que vous avez de la ressource, là, en la matière, là. Donc, on termine votre journée type. Allez-y.
5: Alors, donc vino uniquement. Ensuite, le midi, allez manger chez Marie et Eric à l'entrée, c'est le relais des Corbières. C'est excellent.
0: Oui,
5: c'est
0: d'accord. À l'entrée de Saint-Paul, en venant de Perpignan.
5: C'est ça, à l'entrée de Saint-Paul, en venant de Perpignan, chez Eri et Marie, qui est un bistrot de pays très très sympa.
0: Oui.
5: Ensuite, l'après-midi, pour se rafraîchir parce qu'il fait très chaud, les gorges de Galamus, évidemment.
0: Oui, trempé.
5: Incontournable du Fenouillade. Et terminer, si vous venez les vendredis et samedis faire votre journée, quand on reçoit du monde, on leur fera faire sur ces jours-là, parce qu'on a la brasserie de Galdric, la micro-brasserie Todd Babé, qui propose des bières du Fenouillade. Voilà.
0: Comment elle s'appelle, la brasserie?
5: Todd Babé.
0: Ah, Todd Babé, oui, je la connais.
5: Voilà. Donc c'est vrai que pour une journée type, c'est plutôt sympa, et après, il y en aurait tellement d'autres à faire, mais c'est vraiment pour moi le minimum à faire. Voilà.
0: Je vous remercie beaucoup pour toutes ces infos et puis surtout pour toutes ces idées et la manière dont vous arrivez à prendre en charge. C'est une vraie pro, oui.
3: Ouais, c'est une vraie pro, c'est ce que j'allais dire.
0: Bon, vous voyez, vous avez le respect des professionnels.
5: Bah, j'ai un petit peu travaillé dans la communication quand j'étais au Canigou Grand Sud de France, quand même.
0: Voilà, mais ça s'entend, voilà. Se voit. Laure, je vous remercie beaucoup.
5: Mais bonne journée.
0: Bonne journée, c'était très cool.
3: Merci.
0: Et très sympa.
3: Merci.
0: Et puis bravo pour la mise en valeur du territoire. Je comprends que les gens reviennent chez vous tous les ans. Hein. Elle est partie.
5: Ça change de Paris ou de la Bretagne.
0: À très bientôt, Laure.
5: À bientôt, au revoir.
0: Au revoir. Dans un instant, c'est Jean-Pierre qui nous expliquera comment il reçoit les personnes qu'il héberge durant les vacances. 04 68 35 5000. Vous faites comme Jean-Pierre, vous nous appelez et vous nous racontez comment vous occupez tous ces gens que vous hébergez. Vous leur faites visiter des monuments historiques, des parcs d'attractions, des musées, des restos, des marchés, des festivals. 04 68 35 5000. On vous attend avec Alex Warren. La chanson, elle s'appelle Fever Dream.

0: Fever Dream, c'est Alex Von. Alors, ça fait partie de ces chansons que l'on entend actuellement pratiquement dans sur toutes les radios de tous les pays du monde.
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0: Ce matin, on parle de ces personnes que vous accueillez avec plaisir, vos vacanciers, ceux qui viennent chez vous pendant l'été ou d'autres périodes, et que vous recevez avec plaisir, que leur proposez-vous comme activité? Est-ce que vous leur proposez déjà de visiter le pays catalan, ses monuments historiques, ses musées, ou alors ses parcs d'attractions, ou simplement les restos, les marchés, ou vous les accueillez pour les spectacles, les festivals? Quels sont les critères de sélection qui vous guident pour les promener? En présence de deux professionnels du tourisme, Sandrine Fabillet et Caroline Mahou, qui sont respectivement directrices et chargées de com de l'Office du tourisme Pyrénées-Méditerranée, sur le territoire qui va de la Côte Vermeille jusqu'aux Alberts, en passant par l'Ibéris. Jean-Pierre est avec nous, bonjour.
3: Bonjour Philippe, bonjour à vos invités.
4: Bonjour.
0: Alors Jean-Pierre, qu'est-ce que vous en faites de tous ces gens qui viennent chez vous pour passer?
3: Ah, moi, écoutez, je suis un amoureux du pays catalan. Depuis 40 ans que je suis ici, c'est un département magnifique.
0: Oui.
3: Et moi, je les amène d'abord sur la Côte Vermeille, d'abord.
0: Oui,
4: d'accord. Excellent choix.
0: Le faillot.
3: Pardon?
0: Le faillot, vous dites ça parce qu'elles sont de la Côte Vermeille, mes deux invités.
3: Non, pas du tout, Philippe. Je l'ai pensé sincèrement. J'ai la chance de faire. Dans mon travail, plutôt. J'adore la Côte Vermeille. Parce qu'on dit beaucoup, tout le monde dit Collioure, mais Port-Vendres et Banyuls, c'est aussi magnifique que c'est mon avis personnel.
4: Ouais,
0: non, mais bien sûr. Ça tombe bien, Jean-Pierre, on est là pour avoir votre avis, pas celui des autres, donc. Vous pouvez pas nous donner l'avis des autres puisque vous le connaissez sûrement pas.
3: Mais j'avais bien la Collioure, il était bon, il m'a dit qu'est-ce que c'est beau, magnifique.
4: Mais c'est beau. Oui.
3: Et on a connu des amis déjà qu'on a rencontré en Turquie qui sont venus dans le département. Je les ai amenés à Tirana, il est aussi magnifique aussi. On a fait la côte rocheuse, la Cerdagne aussi, et voilà. En fait, il y a tellement de choses à voir dans ce département que c'est bon, il est magnifique ce département, Philippe. Non, je dis ça, bon, hein, je veux pas.
0: Alors vous, si j'ai bien compris, vous leur faites essentiellement visiter les communes, quoi. Balade dans les rues.
3: Ouais, les choses, on a fait la Cerdagne, bon, on a voulu faire le Carlite, on a marché, bon, tous les lacs, on n'a pas pu, bon, c'était trop tard, on n'a pas pu monter au Carlite, mais ils ont vu déjà la Cerdagne, tous les lacs, c'est parce que c'est beau, quoi.
4: Ah, les lacs de montagne, c'est magnifique.
3: On n'a pas pu faire le sommet, c'était trop tard. Et puis bon, ils sont, et Collioure, c'est pareil, ils ont été, et on a mangé dans un restaurant, à la Lagone, où on mange super bien, je sais pas si vous connaissez.
0: Oui, l'hôtel.
3: Je vais pas dire le nom, je crois que j'ai pas le droit.
0: Mais si, allez-y.
4: On est entre nous.
0: Allez-y, c'est quel resto?
3: Comment il s'appelle? C'est à l'entrée de la... Ah, j'ai oublié.
4: Philippe, il le sait.
0: À l'hôtel.
3: À l'entrée de la Lagone, vous savez, sur la route, on mange super bien. Moi, je suis mangé plusieurs fois, là. On a amené nos amis qu'on a rencontrés en Turquie. Et c'est vraiment super beau. Hein. Et voilà, donc, mais le département, il y a même les Fourvières, c'est magnifique. Philippe, vous avez un super département. Enfin, on a, parce que ça fait 46 ans que je suis ici, on a un super département, mais voilà. Mais la Côte Rocheuse, bon, je dis pas ça pour vous inviter, mais je le pense sincèrement, c'est magnifique. La Côte Rocheuse, j'adore Collioure, Port-Vendres, Banyuls, c'est magnifique. C'est vraiment, hein.
4: Où est-ce que vous habitez, Jean-Pierre?
3: Qui viennent amener là-bas, et après, bon, la Cerdagne aussi, le Sorbillard.
0: C'est la table, Jean-Pierre, c'est la table du Capil, vous les avez amenés, c'est ça?
3: Pardon, si?
0: La table du Capil?
3: C'est à l'entrée de la Lagone.
0: L'hôtel Corrieux.
3: Il fait hôtel aussi.
0: L'hôtel Corrieux.
3: Oui, c'est ça. Voilà.
0: C'est ça. D'accord. Parce qu'il y a l'atypique aussi. On a la cité 3, le petit chalet, voilà. Donc,
3: franchement,
0: la table de la Lagone.
3: Mais alors, la cliente. Si vous êtes maison, par exemple, non, c'est vraiment superbe. C'est vraiment. Ah ouais, moi, je mangé 3 ou 4 fois là, mais c'est vraiment superbe. Hein.
0: Merci Jean-Pierre.
3: Allez, je précise, je m'en prie pour toi.
0: Merci beaucoup Jean-Pierre, bonne journée.
3: Mais je vous en prie, Philippe.
0: Adieu, à bientôt. Il y a Sophie qui est avec nous aussi, elle nous appelle à Saint-Estève. Bonjour Sophie.
5: Et
2: bonjour.
0: Alors Sophie, où vous les amenez vos vacanciers là? Vous leur faites visiter quoi?
2: Nous on a des amis qui viennent du Nord chaque année, donc chaque année on essaye de leur concocter un petit circuit catalan.
0: Ouais.
2: Comme disait Jean-Pierre, on a un département, une région magnifique. L'avantage de Sudan 66, c'est le seul endroit où on peut faire voyager ses amis sans quitter le département, sans trop bouger. Moi, comme j'aime à dire, on a énormément de chance, parce que ben, même avec peu de moyens, au final, et sans trop bouger du département, on a l'impression de passer des vacances, des super vacances. Moi, je commencerai par le marché du Barcarès. J'ai mes beaux-parents qui habitent au Barcarès. Il y a un énorme marché d'été, et d'ailleurs à l'année, mais l'été, c'est très agréable de s'y balader. On est tout de suite dans l'ambiance du Sud. On peut y trouver des producteurs locaux. On se balade, les couleurs, les odeurs, la mer juste à côté, les palmiers, c'est un super cadre. Ne que boire un café, et puis ensuite, face à la mer, et ensuite aller se balader au marché, c'est merveilleux.
0: Oui.
2: Ensuite, je les emmènerai peut-être direction Collioure.
0: Ah, oui.
2: Collioure.

0: Et puis toujours dans l'idée de se dire qu'on n'a pas besoin de bouger du département pour partir en vacances. Chez nous, on a la mer, on a la montagne. J'emmènerai mes amis au lac des Bouillouses pour un autre décor en fait. Au final, une heure et demie, on se retrouve de la mer à la montagne, petite randonnée autour du lac. On peut y voir des chevaux en liberté, un coucher de soleil magnifique. Je pense que ce serait une journée de ce style.
1: Merci beaucoup, Sophie.
0: Avec plaisir.
1: Et bravo, parce que vous le vendez bien, notre département, là.
0: Vous savez, nous, on part pas en vacances parce que, nos agendas ne nous le permettent pas. On part un peu en Espagne voir la famille, mais on part pas forcément ailleurs. Mais on s'ennuie par l'été. On a toujours de belles choses à faire. J'ai un petit qui a 6 ans on peut bouger facilement et pour pas cher et pas loin. Donc vraiment, on a un magnifique département. Mais il faut pas trop le dire, sinon.
1: D'accord. D'ailleurs, on en a même pas parlé. Regardez, on va faire genre les Men in Black, hein, ça n'a jamais existé, on ne l'a jamais dit. Au revoir Sophie, on ne s'est jamais parlé au téléphone non plus. Au revoir et merci. Revoir. Mais faites comme Sophie, appelez quand même au 04 68 35 5000 pour nous dire ce que vous faites de vos vacanciers, hein, où vous les amenez pendant qu'ils sont chez vous, pendant que eux prennent leurs vacances. Comment les occupez-vous ?
2: J'entendais Sophie qui parlait des couchers de soleil. C'est vrai que moi j'ai un gros crush là sur le coucher de soleil depuis la tour de la Roque des Alberts. En partir du coup à l'autre bout du département, c'est vraiment mon coin préféré. J'avoue, on y est allé plusieurs fois. Et faut repérer l'heure, hein. Mais déjà les petites ruelles pour y monter et puis assister au coucher de soleil de là-haut, j'avoue, c'est vraiment très joli. Et du coup, la Roque des Alberts, c'est vraiment juste à côté quoi de la côte, hein.
1: Allez, votre crush à vous, 04 68 35 5000, on l'attend. C'est juste après ça, peut-être.
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0: fan des 60s, c'est Jane Birkin. Bonne matinée, 9h37.
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0: Des infos chaque heure sur notre antenne pour mieux vivre le pays catalan grâce à la première radio de notre territoire. Ce matin, on fait son marché à Bages, à Prades, mais également sur le territoire Pyrénées-Méditerranée ou proche, hein, à Montesquieu-des-Alberts, à Saint-Genis-des-Fontaines et à Cerbère. Et un bon plan pour le week-end sur l'ensemble du département, pour le week-end prochain, donc samedi-dimanche, c'est l'opération Ferme en Fête. 16 producteurs font la fête sur leur lieu de travail lors de cette opération Portes Ouvertes et vous attendent pour des visites de ferme, des dégustations de produits de la ferme, des repas champêtres, des grillades et des pique-niques, des participations à la traite des chèvres, aux ateliers nourrissage des animaux, des balades avec des troupeaux, des marchés, des visites de laboratoire, des balades ludiques et des visites pédagogiques. Pour avoir la liste de ces fermes, vous tapez bienvenue à la ferme 66 sur un moteur de recherche, tout simplement, hein, bienvenue à la ferme 66, et vous tombez sur le site et vous aurez la liste complète des 16 producteurs, des 16 exploitations agricoles qui participent à cette opération Bienvenue à la ferme 2026.
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0: Vos vacanciers, on en parle. Ceux qui viennent chez vous squatter pendant les vacances, vous les recevez, vous êtes content de les avoir, mais il faut les occuper. Alors, qu'est-ce que vous leur faites faire? Vous leur faites visiter des monuments historiques, des musées, des parcs d'attractions, des restos, des marchés, que sais-je encore, des festivals. Vous les amenez à des spectacles. Quels sont vos critères de sélection par rapport sûrement à ce qu'ils aiment, ou ce que vous aimez aussi, ou ce que vous avez envie de voir? On se raconte tout ça ce matin au 04 68 35 5000 en présence de nos deux spécialistes qui nous viennent de l'Office du Tourisme Pyrénées-Méditerranée, c'est-à-dire Sophie Fabier, la directrice, et Caroline Mahou, la chargée de communication. Mesdames, vous voyez que ça se passe bien quand même, il y a un certain attrait de tout le monde pour le territoire et la proximité quand même.
3: Alors on le voit tous les jours, hein. C'est vrai que notre secteur, notre département, dans sa globalité, il est magnifique et il est apprécié. Après, il y a tellement de choses, finalement c'est ça, aujourd'hui.
0: Il y a le choix, c'est bien.
3: Voilà. Qu'est-ce qui sort?
0: Et on va demander à Marie-Françoise quel choix elle fait, elle qui habite à Saint-Laurent de Cerdan. Bonjour.
4: Bonjour.
0: Ça va, Marie-Françoise?
3: Bonjour.
4: Très bien, merci.
0: Bon, vous recevez beaucoup de monde pendant les vacances?
4: Bah, écoutez, je pense que tout le monde est très friand de notre région.
0: Oui.
4: Et vraiment, quand je leur en parle, ils me disent mais, tout le temps, mais je veux venir chez toi. Et voilà. Donc, quand ils viennent, on les emmène promener d'abord, visiter Saint-Laurent.
0: Oui.
4: Et puis, le village de Coustouges, qui est vraiment frontalier, qui est extraordinaire, sa belle église, ses petites rues, avec des plaques de rues magnifiques et très amusantes. Et puis, Prats-le-Moyeau, bien sûr, son fort, et vraiment toutes les forêts alentour qui sont extraordinaires. Le Haut-Val-Espire, c'est une merveille, mais ça, vous le savez.
0: Ah oui.
4: J'imagine.
0: Et évidemment qu'on le sait que c'est beau. Alors, vous leur faites faire beaucoup de randos à vos amis?
4: Oui, quand même, pas mal de rando vers le Mont Capay. Et puis, on passe la frontière souvent pour aller randonner vers Massanette.
0: Oui.
4: On est très, très
0: Massanette de Cabrens.
4: De la frontière, voilà.
0: Voilà.
4: Et bon, et du côté de Prats-le-Moyeau aussi, on va vers le Col d'Ar.
0: Oui.
4: Et on adore la rando vers la Tour du Mire qui domine Prats.
0: Oui.
4: C'est une randonnée en toute saison qui est vraiment extraordinaire. Mais autour de Saint-Laurent, pour nous, c'est une merveille. On a mille.
0: Et il y a les tours de Cabrens.
4: Les tours de Cabrens, bien sûr, bien sûr. Tout ça, mais vous connaissez bien.
0: Ben oui, bien sûr. Ben, encore heureux. Hein. Madame, ça fait 40 ans que je travaille ici, dans cette radio.
4: Oui, d'accord, bien sûr. C'est normal. Mais vraiment, nous, on adore accompagner vraiment des gens qui se promènent, qui n'ont qu'une envie, c'est parcourir tous les chemins et aller de fontaine à fontaine. Il y a d'ailleurs le circuit des fontaines. Il y a aussi en été une randonnée pendant la fête du 15 août, du 10 août, une randonnée qui s'organise vers le Mont Capay. Et il y a vraiment beaucoup de monde. Avant, il y avait des centaines de personnes qui participaient. Je pense que c'est à nouveau en vigueur maintenant.
0: Je pense à un événement, Marie-Françoise, qui va se dérouler au mois d'août. J'ai pas les dates en tête, mais je peux les retrouver. C'est le festival de théâtre ici et maintenant qui va se dérouler à Prazo Moyo. Est-ce que c'est le genre d'événement culturel sur lequel vous amenez les gens que vous hébergez?
4: Oui, vous avez raison. Mais tout dépend des envies que font vraiment, dont font part nos hôtes. Mais s'ils aiment ça, bien entendu, ce qu'on adore, et on y va tout le temps, on y amène tout le monde, ça s'appelle la Vernède.
0: La Vernède, oui, oui. Le musée de là.
4: Voilà. Oui. Transfrontalier, c'est extraordinaire. Moi, j'ai appris des choses sur Saint-Laurent, dans ce musée-là.
0: La Vernède, donc, qui était une colonie de vacances, dans plein de gens qui nous écoutent là, ont été en colonie de vacances à la Vernède. Il y a des générations et des générations de Perpignanais qui sont venus à Prazo Moyo à la Vernède pendant très longtemps.
4: Et ils en ont fait vraiment quelque chose de formidable. Et puis ce village mérite tellement d'y passer du temps, vraiment de notre Saint-Laurent à nous. Ce n'est qu'un saut vers Prazo Moyo, et mon gendre est de Prazo. Bon, donc ça va. C'est pas un derby, hein.
0: Non.
4: C'est vraiment, on s'entend très très bien.
0: Je sais. Merci beaucoup, Marie-Françoise.
4: Mais avec plaisir.
0: On vous embrasse bien fort. Merci. C'est un plaisir pour nous de vous écouter. C'est très gentil. Donc voilà, là elle fait bien visiter sa proximité. Elle en connaît toutes les richesses, Marie-Françoise. C'est quand même bien. C'est quand même une aide pour les professionnels que vous êtes que d'avoir des ambassadeurs comme ça.
3: C'est ça, c'est le nom qu'on utilise, en plus ambassadeur. C'est vraiment ça, des gens qui vont vraiment connaître et être attachés à leur lieu de vie, là où ils ont grandi ou là où ils se sont installés, et qui vont le partager et leur transmettre les petits tuyaux, les petits conseils, comme nous on fait à l'accueil finalement. Hein.
0: Voilà.
3: Ce sont des collègues.
0: Dans un instant, on va parler des richesses à voir sur votre territoire Pyrénées-Méditerranée, puisque vous êtes venu pour ça ce matin, juste le temps d'écouter la jolie chanson de Sting, Englishman in New York.
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0: Englishman in New York, c'est Sting.
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0: Un dernier point sur ce sujet aujourd'hui, de l'en parle, que faites-vous de vos vacanciers, où les amenez-vous, que leur proposez-vous à la visite? Eh ben nous, on a décidé ce matin de faire un focus sur Pyrénées-Méditerranée, le territoire qui est au sud, proche de la mer de notre département, avec Sandrine Fabier, qui est la directrice de l'Office du Tourisme, et Caroline Mahou, la chargée de communication. Donc, qu'est-ce qu'on a à voir sur votre territoire, j'allais dire, à part Coulures, plus beau village de France l'année dernière, qui a quand même capté une bonne partie de l'attention du territoire et qui attire de plus en plus de monde, mesdames.
3: Bah oui, Collioure évidemment, mais c'est vrai qu'on a deux trois trucs quand même autour.
0: Non,
3: oui,
0: non, c'était un peu de provoque que ça a marché.
3: Bah, déjà par rapport à ce qu'on disait tout à l'heure, les gens qui aiment beaucoup marcher, c'est vrai qu'on a quand même un nombre de randonnées impressionnant sur le secteur.
0: L'Albert est très agréable.
3: Alors voilà, dans les Alberts, sur la Côte Vermeille, tout ça, c'est vrai qu'on a en plus développé une
0: malgré les chaleurs de plus en plus importantes et
3: alors,
0: les périodes de canicule aussi.
3: C'est ça. Par contre, il y a des précautions à prendre. Hein. Ouais, on essaye de pas partir à midi et demi pour une randonnée en plein cagnard, on surveille la météo, etc. Mais ça, c'est pour toutes les randos pareil. Quand on part en montagne, c'est pareil. Donc, on fait attention. Il y a des randonnées ombragées, il y a des possibilités toute l'année. Bien sûr, là, on est peut-être sur la saison idéale en ce moment. Hein.
4: Avec les fleurs.
3: Mais, voilà. Okay. Et c'est vrai que, bon, ben, là, sur les itinéraires que l'on a à proposer, on en a un beau vivier de sécurisés,
0: alors,
3: de
0: balisés. Il y a les randos et puis il y a les sites aussi à visiter.
3: Voilà, c'est ça.
0: C'est le château royal de Collioure encore, par exemple.
3: Alors, il y a le château royal de Collioure.
4: On a le cloître de Saint-Génis.
3: Là, on va pouvoir aller à Elne aussi. Et puis, au niveau du patrimoine, on n'a pas seulement les musées, les églises romanes. On a aussi les verriers aussi.
0: On a les souffleurs de verre.
3: Voilà, à Palo, à Saint-André. On en a même dans d'autres villages. À Elne, on en retrouve à La Roque des verriers. Il y en a beaucoup.
0: L'attraction, ça reste toujours la plage encore?
3: Il y a beaucoup de gens qui vont à la plage, heureusement, c'est normal, on vient pour ça aussi.
4: Ça va dépendre des saisons aussi.
3: Voilà.
4: Là, aujourd'hui, en ce moment, c'est plutôt juste mettre les pieds dans l'eau. Donc là, on va être vraiment plutôt sur plutôt visite de patrimoine, randonnée.
0: La majorité des visites que vous avez à l'Office du Tourisme de Port-Vendres, on vient vous demander quoi, précisément?
4: Essentiellement, en ce moment, ça va être plutôt le sentier littoral.
0: Oui.
4: Et puis après, ça va être où est-ce qu'on peut manger, enfin les bons restos de pêcheurs. Ça va être aussi le site de Poly, mais pas que pour la plage, loin de là. C'est aussi le site avec les ateliers des bars catalanes. Pour vendre, on va avoir la vinaigrerie. C'est super ça. Ça, franchement,
3: la Guinelle
4: à Cospron.
0: Oui, à Cospron.
4: Qui est en plus dans le hameau, donc on peut y aller en rando. Oui. Donc c'est des choses qu'on nous demande régulièrement.
3: La visite dégustation, c'est super sympa. La visite dégustation gratuite à la Guinelle, c'est clair que c'est une petite parenthèse super sympa.
0: Et avec modération, les visites dégustation des différentes caves.
3: Tout à fait. Oui, ça y en a.
0: De Collioure et de Banyuls.
3: Oui, tout à fait.
4: On a des apéros vignerons le lundi, et ça c'est pas mal aussi quand on a des amis pour changer un peu de l'apéro à la maison, les amener aussi à l'apéro vigneron. Et pareil, on a les soirées gourmandes pendant tout l'été, et ça c'est vrai que...
0: C'est la découverte du terroir par les papilles.
4: Voilà, et entre amis, et quand on a du monde à la maison, des fois ça fait du bien de souffler un peu et pas être toujours derrière les fourneaux.
0: Vous les considérez comme des ambassadeurs, ces gens qui logent du monde chez eux et qui...
3: Ah oui,
4: complètement.
3: Ouais, tout à fait. Oui, d'ailleurs, c'est ce qu'on disait, hein, on en a aussi beaucoup qui viennent nous voir, des habitants, pour justement trouver des idées pour leurs amis.
0: Et vous les incitez à venir vous voir pour
3: quand même là pour ça, et c'est vrai que souvent on arrive à trouver les choses que même eux ne connaissent pas ou qui va leur plaire, on les profile un peu et on arrive à trouver souvent les bonnes idées, les petites choses qui vont les sortir de leurs habitudes. Parce que c'est ça aussi.
4: On a même créé sur notre site internet, on a Vanessa par exemple qui raconte son expérience parce qu'on teste les produits bien évidemment.
0: Oui.
4: Et du coup voilà, ça permet aussi aux habitants d'avoir des idées, parce que c'est vrai que souvent
0: l'adresse du site c'est
3: tourisme-pyrénées-méditerranée.com.
0: Merci beaucoup d'être venu, mesdames, pour parler de votre territoire et parler de manière générale accueil des touristes chez les particuliers. À très bientôt sur la première radio du pays catalan. Sandrine Fabier, directrice. Caroline Mahou, chargée de communication à l'Office du tourisme Pyrénées-Méditerranée.
4: Au revoir. Merci, à bientôt.
3: Merci beaucoup.
0: Dans un instant, les économies de Valère Correa aujourd'hui grâce au téléphone.
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0: Valère Correa, comme promis, nous rejoint pour les bons plans concernant notre pouvoir d'achat. Aujourd'hui, Valère, vous vouliez nous parler de téléphone.
9: Aujourd'hui, les téléphones sont devenus de vrais ordinateurs avec le prix qui va avec. J'ai déjà eu l'occasion de vous le dire, acheter un smartphone neuf en incluant le paiement dans le forfait vous donne l'illusion que c'est bon marché. Mais à la fin, l'appareil vous coûte plus cher et les offres sont souvent associées à des forfaits qui sont eux-mêmes au-dessus des prix du marché. L'occasion, c'est donc un bon plan, 50% moins cher que le neuf en moyenne, à condition de savoir se repérer. Et un critère qui est important est de savoir dans quelles conditions un smartphone a été reconditionné. Il y a des opérateurs qui font ça en France, dans les règles de l'art, et d'autres de façon moins qualitative.
0: Alors comment s'y retrouver quand on fait une recherche sur Internet ?
9: Il y a des reconditionneurs en France, hein, comme je vous le disais, ce qui est un critère de qualité sur les différentes étapes de remise en état et de contrôle, mais aussi d'un SAV plus efficace. Vous avez par exemple l'Argo ou Smart, avec 3A, qui sont sur ce marché du reconditionnement made in France. Il peut y avoir une petite différence de prix, hein, c'est vrai, sur des appareils par rapport aux géants back market, par exemple. Mais si vous voulez un process plus fiable, je vous recommande ce type d'acteur. Et puis, sur ce sujet des smartphones d'occasion, il existe un label, RECQ, donc R-E-C-Q, spécialisé sur le reconditionnement. Il garantit que le smartphone a été reconditionné dans des conditions optimales. Donc en conclusion, privilégiez des acteurs du reconditionné installés en France. Prenez comme toujours le temps de comparer. Puis n'oubliez pas que si ça ne va pas, vous avez le droit de retourner votre téléphone. Vous avez déjà acheté un smartphone d'occasion, comment ça s'est passé ? Pensez à m'écrire par ici leséconomies@radiofrance.com.
0: Merci Valère, on se retrouve demain même heure pour d'autres infos sur notre pouvoir d'achat. La suite des opérations avec Julien Dejean et David Rochier, c'est la deuxième heure de Bienvenue chez vous, après les infos de 10h.
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0: Gastonio CLP sur la première radio du pays catalan qui reçoit avec grand plaisir dans ses studios Julien Dejean pour la suite des événements de cette matinée. Bonjour, ça va?
1: Et puis alors, quel événement?
0: C'est-à-dire?
1: Ah bon, on va encore déguster des choses.
0: Surtout lui.
1: Extraordinaire avec David Auchier, puisque vous savez, nous sommes champions de plein de choses dans le département au niveau de la bouffe. Champion du monde de la saucisse catalane,
0: bien sûr.
1: Champion du monde de pâté croûte aussi. Champion du monde de paella. Et on a un nouveau champion de France qui peut-être pourra aller plus loin. Champion de France. Du coup, on va le découvrir, ce nouveau qui arrive.
0: D'accord.
1: Dans un instant.
0: Et encore une fois, David Rochier va s'empiffrer et ne grossira pas.
1: Voilà.
0: C'est ça. Vous voyez, je connais la fin de l'histoire.
1: C'est ça. Et nous, on va l'écouter et on va prendre du poids. C'est parfait.
0: Bien sûr.
1: Allez,
0: c'est ça.
1: Et à demain.
0: À demain, 9h.
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1: C'est la radio numéro 1 des PO, c'est ici Roussillon. Il est 10h.
3: The Waters.
1: Mardi 2 juin, 10h. L'information avec vous, Marie Rouarche, bonjour.
4: Bonjour Julien.
1: Et la mairie de Saleil porte plainte.
4: Après une série de vols et de dégradations sur des installations de la commune, c'était dans la nuit de dimanche à lundi, le stade de foot, le terrain de pétanque, le club de padel et les locaux de la Croix-Rouge ont été pris pour cible. Ils sont tous privés d'électricité après le vol de cuivre. D'après la préfecture des Pyrénées-Orientales, la commune de La Tour-Bazelne a également été la cible de faits similaires. Les patrouilles de gendarmerie sont renforcées auprès des installations sportives dans le département. La Tour-Bazelne, où le président du club de foot lui-même a été agressé ce week-end, insulté, frappé par le père d'un jeune licencié en marge d'une rencontre de joueurs de moins de 7 ans. Il reçoit beaucoup de soutien, notamment sur les réseaux sociaux. Le RFCT, le club de Canoës Toulouse, a annulé toutes ses séances d'entraînement hier et aujourd'hui par solidarité. Le FC Aspre salue de son côté l'engagement du dirigeant qui mérite le respect et la reconnaissance de tous. Enfin, le Boulou Football Club condamne fermement tout acte de violence et réaffirme son attachement aux valeurs de respect, de fair play et de solidarité qui doivent guider notre football. Fin de citation. Un quadragénaire mis en examen pour enlèvement et séquestration dans l'affaire Liana, cette collégienne de 11 ans, disparue depuis vendredi après-midi à Fleurance, commune à moins de 100 km à l'ouest de Toulouse. L'homme est le père d'une amie de l'adolescente disparue, scolarisée dans le même collège. Il a été placé en détention provisoire. Un salarié français sur deux présente des signes de détresse psychologique. C'est le niveau le plus élevé enregistré depuis le lancement de ce baromètre en 2020. Et parmi les salariés concernés, l'immense majorité, 83%, lie leur état à leur travail. Ce chiffre monte même à 87% chez les moins de 30 ans. La justice devra trancher dans une quinzaine de jours dans le long conflit qui oppose l'enseigne Cultura à une dizaine de commerçants indépendants du centre-ville de Perpignan. Ces derniers ont obtenu la fermeture du magasin de la Porte d'Espagne le 11 février dernier pour un non-respect de procédures administratives. Cultura avait rouvert un mois plus tard sans attendre la décision de justice. Les commerçants perpignanais réclament une astreinte financière quotidienne depuis cette réouverture. La date est déjà cochée sur le calendrier. Le 8 juin, c'est lundi prochain, retour des curistes au terme de Vernet-les-Bains. Fermée depuis un mois et demi, la détection de légionelles dans l'eau, les dernières analyses sont revenues normales. Et puis il n'y aura peut-être personne pour surveiller vos enfants, vos petits-enfants, à la cantine, sur la cour ou à l'étude. Les pions des collèges et lycées, les assistants d'éducation sont appelés à la grève aujourd'hui. Mobilisation pour les salaires, les conditions de travail et le statut de ces surveillants.
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4: La journée s'annonce orageuse, Julien.
1: Effectivement, le ciel s'assombrit ce matin et on va avoir des orages et de la pluie sur l'ensemble du département. Et même programme cet après-midi, sauf sur les Fenouillèdes où le temps se calmera après la pause déjeuner. On profitera peut-être de quelques éclaircies, mais partout ailleurs, donc on attend des coups de tonnerre et de fortes pluies. Les maximales en baisse, aujourd'hui un peu plus conforme au normal de saison. On aura 13 à 27 degrés au meilleur de la journée, 27 pour Perpignan, Canoës, Ponteilla ou encore Trouillas, 27 à Morillas, Lazillas, 25 à Totavel ou à Prades, 23 au Barcarès, 23 également à Bagnoul-sur-Mer et 13 à 24 degrés en montagne. Et puis demain, retour des éclaircies sur l'ensemble des Pyrénées-Orientales avec de la tramontane, des rafales autour des 50 km/h sur la plaine, le littoral et les Fenouillèdes et on aura 20 à 28 degrés au meilleur de la journée. Justement, bonne journée Marie, à demain.
4: À demain.
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1: Et l'information revient tout à l'heure à 11h. Le champion de France de paella est encore un Catalan et on va le découvrir. Faire sa connaissance avec David Rochier juste après Aimer et plus fort que d'être aimé, Daniel Balavoine.

0: Alors ça peut être un sujet de philosophie peut-être, hein. Aimer est plus fort que d'être aimé. Daniel Balavoine sur votre radio ici au Roussillon.
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0: Ah ouais, lui aussi il est philosophe, hein, quelque part. Philosophe de la gastronomie dans le département des Pyrénées-Orientales. David Rochier, bonjour. Oh, j'entends une paillère derrière, je pense.
3: Ben voilà, ça commence à mijoter ici. Voilà. Bonjour, bonjour à tous. Je suis sous les platanes du Masrières. C'est un lieu magnifique, un domaine magnifique aux portes de Toulouse, avec un champion de France. C'est Joël Jacquet. Bonjour Joël.
4: Bonjour, bonjour à tous.
3: Vous avez décroché le titre de champion de France de la paella. C'était le 23 mai dernier à Nîmes, lors de la Feria de Nîmes. Exactement. Ça fait une dizaine de jours, là, vous en êtes remis ou pas de vos émotions?
4: Ouais, mais c'était grandiose, on s'est régalé. Ouais, c'est bon, bah, on est redescendu sur terre et mais on est reparti au boulot. Hein,
3: Et oui, parce que votre boulot, c'est pas du tout la cuisine. Hein.
4: Non, pas du tout. De base, moi, je suis autodidacte. Ouais. Voilà, c'était une passion que j'ai travaillée et de fil en aiguille, on est arrivé là, quoi.
3: Et alors, ce matin, ensemble, on va la refaire, cette paella championne de France. Là, vous êtes en train de faire mijoter quoi? C'est les oignons, là. Hein.
4: Exactement. On est en train de faire revenir tranquillement les oignons pour créer après notre sofrito. On va en parler.
3: Ouais. Ben voilà. Vous aurez la recette de la paella championne de France avec Joël Jacquet qui va essayer d'aller décrocher un titre de champion du monde. Je vous rappelle que le tenant en titre, il est catalan et il est avec nous d'ailleurs ce matin au Masrières, Frédéric Gallego. C'est lui d'ailleurs qui vous a un peu incité à vous inscrire au concours de championnat de France. Hein.
4: Alors oui, inciter c'est un grand mot. J'ai vu ce que Frédéric avait fait et du coup ben, je me suis renseigné. J'ai vu que c'était possible. Du coup on a bien bossé, on a travaillé et voilà.
3: On a le début de la paella là, hein, qui est en train de mijoter devant nous. La recette à suivre ce matin, c'est en direct donc depuis le Masrières où on se retrouve dans un petit quart d'heure, Julien.
0: Ouais, le temps de faire mijoter tout ça, hein, où ça sent bon d'ici. En tout cas, on va se régaler encore grâce à vous. Gauvin Serres, Silence Radio, c'était ici au Roussillon.

0: de silence sur votre radio ici au Roussillon. Silence Radio, c'est Gauvin Serres.
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0: Et c'est vrai qu'on en voit de plus en plus de ces pergolas bioclimatiques. C'est un peu la nouvelle pièce de vie qui séduit les foyers avec l'arrivée des beaux jours, Virginie Sinclair.
3: Et oui, avec l'été, on rêve tous d'agrandir un peu la maison, mais sans pousser les murs. Et la solution est justement dehors avec l'installation d'une pergola, une véritable pièce de vie. Julien Bréfort, vous travaillez à la Maison des Travaux de Perpignan. La pergola, c'est vraiment quelque chose de très demandé avec les beaux jours ?
4: Alors oui, c'est vraiment quelque chose de très demandé puisque déjà, ça apporte une réelle plus-value pour la maison. C'est vraiment un sérieux avantage de mettre une pergola, surtout une bioclimatique, puisqu'elle s'adapte à la température et aussi en fonction du vent. Si on a beaucoup de soleil, on peut le régler pour dire d'avoir beaucoup plus de luminosité, se mettre à l'abri du soleil, et aussi elle se met en protection automatiquement s'il y a du vent. Les lames s'orientent automatiquement pour dire de se mettre en sécurité et protéger la pergola.
3: Alors, quelles sont les règles pour poser une pergola, Julien ?
4: Alors déjà, regardez si on a le droit de le faire en regardant le PLU, le plan local d'urbanisme. Vérifiez tout simplement si le type de matériau, la couleur est autorisée.
3: Est-ce que ça dépend aussi de la surface de la pergola ?
4: Oui, si on a une pergola suivant la dimension, il va falloir faire juste une autorisation ou ça peut aller même au permis de construire si elle est supérieure à 20 mètres carrés.
3: On a parlé des matériaux, il existe pas mal de différences entre pergola bois, en alu.
4: On a des pergolas en bois ou en alu, c'est ce qui se fait le plus souvent.
3: La pergola bioclimatique qui semble être votre chouchou, Julien, ça coûte combien d'installer une pergola ?
4: Suivant les options, on va dire, et le type de matériel, on peut aller entre 5 et 15 000. Après, tout dépend, les options, justement, ça peut encore monter, puisqu'il y a différentes choses par rapport à les capteurs, les filets pour le vent, par exemple. Les lumières aussi, on peut intégrer des lumières, des LED dedans, donc tout de suite, ça, c'est des choses qui font grimper, mais c'est vraiment une plus-value pour la maison.
3: Et on peut aussi personnaliser cette pergola, c'est pas forcément des dimensions standards.
4: Non, bien sûr, on peut la personnaliser, faire une dimension exacte pour que ça soit pile la dimension de sa terrasse.
3: Bon, ben avec toutes ces explications, Julien, on va pouvoir organiser son salon d'été ou peut-être son coin repas à l'ombre de la pergola.
4: Exactement.
3: Merci pour l'éclairage. Merci, Julien.
4: Merci.
0: Allez, avec une bonne pergola, effectivement, pour passer l'été qui arrive, la saison aussi, le soleil du pays catalan. Hein, il va bientôt revenir après les orages prévus aujourd'hui sur les Pyrénées orientales. La musique d'ici Roussillon, c'est The Communards. Don't leave me this way. Passez une bonne journée sur votre radio ici Roussillon.

0: La voix de Jimmy Somerville avec les Communards, hein, Don't Leave Me This Way, sur votre radio ici au Sillon.
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9: Et avec Muriel Jourdan, chaque jour on découvre une tendance qui raconte notre époque. Et à Muriel, il paraît que la jupe culotte revient en force.
10: Oui, vous avez vu ça, retour à nos années collège et lycée, hein, lorsqu'on ne quittait plus nos jupes culottes, emblématiques des années 20, revenues en force dans les années 90. La jupe culotte a ensuite été jugée ringarde, peu flatteuse. Aujourd'hui, elle est la star des défilés et des réseaux sociaux, avec plus de 250 000 publications sur TikTok et des millions de vues avec le hashtag Scorte.
11: Aujourd'hui, je te montre comment réaliser une scorte, aussi appelée jupe short, très féminin et en même temps hyper confort.
12: C'est une jupe comme je porte, mais qui a un short en dessous. On est super à l'aise dedans. Moi, j'adore. Vraiment, j'adore. Vous connaissez ou pas?
10: D'ailleurs, vous avez entendu, hein, même son nom a gagné en modernité parce qu'on dit moins jupe-culotte, on dit plutôt skirt, contraction de l'anglais skirt, jupe, et de short. La tendance, oui, c'est aussi d'angliciser beaucoup tous les mots, you know what I mean. Mais nous, on n'est pas sur les podiums de la Fashion Week, donc on peut dire jupe-culotte, ça passe aussi très bien. Ce vêtement hybride sera sans doute la star de cet été. On l'avait déjà beaucoup vu à Roland-Garros, hein, la jupe-culotte, parce que très pratique pour les joueuses de tennis, et elle séduit au-delà des courts en terre battue.
9: Et c'est un vêtement qui a une histoire, Muriel, car il a permis aux femmes de s'affranchir des conventions, de gagner aussi en liberté.
10: Bah oui, la jupe culotte est née au début du XXe siècle et elle a permis aux femmes de contourner l'interdiction du port du pantalon, toujours en vigueur à l'époque, sauf en cas de permis de travestissement délivré par la préfecture. Une invention qui a permis aux femmes plus de liberté de mouvement. Les hommes, en revanche, ils étaient beaucoup moins ravis, si l'on en croit cet archive de 1965.
13: Je n'apprécierais pas beaucoup parce que je ne pense pas que ce soit très esthétique.
14: Donc vous êtes absolument contre.
13: Contre.
14: Contre. Contre.
15: Je ne suis pas d'accord justement avec cette mode jupe culotte.
14: Et pourquoi cela, monsieur?
15: Parce qu'il y a d'autres vêtements qui sont plus alléchants pour les femmes que la jupe culotte, certainement.
10: Ah, quel dommage qu'on n'ait pas fait le même micro-trottoir avec des femmes au sujet du slip kangourou. En 2026, doit-on se réjouir de ce retour inattendu de la jupe short? Eh ben, je suis allée vous poser la question dans la rue. Est-ce qu'on valide ou pas?
16: La jupe culotte? Ouais. Bah, en vrai, oui. Ça protège et tout. Moi, je sais que c'est toujours un stress. Enfin, là, je suis en jupe et j'ai un short en dessous, quoi. Donc, ne serait-ce que dans les métros, ce genre de choses, c'est quand même bien pratique, je trouve, d'avoir... on va dire une barrière de protection. Mais c'est plus par exemple quand je prends des escaliers. Enfin, on entend toujours des histoires un peu de gens chelous qui mettent les téléphones sous les jupes ou qui font exprès de se mettre derrière sur les ascenseurs. Enfin, pas les ascenseurs, mais les escalators et ce genre de choses. Ou même en cas de vent ou ce genre de choses, je mets toujours un short sous mes jupes.
10: Bref, la jupe culotte, c'est tendance. En 2026, elle n'est plus un sacrilège ni un signe de mauvais goût. Bah, je crois qu'on peut dire que c'est un retour en force franchement culotté.
9: Voilà, merci Muriel Jourdan, effectivement, pour ce retour culotté de la jupe culotte. Et nous, on va aller retrouver David Rochier et rencontrer le champion de France de la paella dans un instant. Un champion de France qui est d'ici, hein, qui est du pays catalan. Michel Polnareff, c'est Holidays, c'est ici au Roussillon.

0: Holidays, Michel Polnareff sur votre radio, ici au Roussillon.
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0: Et ça peut les vacances aussi hein, pour David Rochier, tous les jours de l'année, hein, puisque tous les jours, eh bien, il s'offre de bons produits, de bons petits plats ici dans le pays catalan, avec des chefs, des restaurateurs, mais aussi des producteurs. Et aujourd'hui, nous sommes avec un champion de France, c'est pas un, c'est le champion de France d'ailleurs, de la paella, David Rochier.
3: Et on est même avec deux champions. Il y a le champion du monde, hein, Fred Gallego, que l'on vous a déjà présenté sur votre radio ici au Sillon. Et puis, on a un nouveau champion. Depuis 10 jours, c'est Joël Jacquet, champion.

0: 25 ans de titre à côté. Donc ouais, quand on a du bon âge, j'ai fait waouh, là on a fait fort, on est sur quelque chose d'incroyable, exceptionnel quoi.
1: Alors cette paella championne de France, eh ben vous allez la cuisiner pour nous hein, ce matin. On a sorti les poêlons, les trépieds ce matin. Là vous êtes à quelle étape dans la préparation de la paella?
0: Donc là on a fait revenir déjà les ingrédients principaux et là avec c'est de tout simplement de l'oignon, un peu d'ail. On fait revenir l'oignon et on va créer ce qu'on appelle avec la sauce tomate dans 5 minutes le sofrito. Et en fait, toutes ces concentrations de saveurs qu'on a fait revenir au préalable vont être concentrées là-dedans. Ça va nous faire une espèce de pâte rouge grâce à la tomate et c'est ce qui donne le goût en fait au final avec le bouillon.
1: Alors ce qui est fou, c'est que vous qui êtes aujourd'hui champion de France de la paella, c'est pas du tout votre métier de base, hein, la cuisine. Je crois que vous travaillez à Rivesaltes dans une entreprise de location de camions.
0: Absolument,
1: hein, c'est ça.
0: Absolument, c'est ça. Ouais. C'est
1: et
0: ça,
1: alors, c'est ça. Ce goût pour la paella, il vous vient d'où?
0: Bah, tout simplement de la bonne bouffe, on va dire. C'était une passion, la paella. J'adorais ça. Et au fur et à mesure du temps, des années, on apprend et on se perfectionne. Mais non, de base, je voulais pas devenir champion de France de paella, non.
1: Ouais. Ouais,
0: non.
1: Vous la faisiez un peu pour vous au départ, surtout pour retrouver, je crois, le goût de votre enfance.
0: Oui, exactement. On a mangé en Espagne quand j'étais jeune et j'arrivais pas à trouver exactement ce que je souhaitais dans les paillets. Alors, je m'y suis mis tout simplement et on a réussi. Ouais. J'ai voulu faire ce que je regardais avant.
1: Mais ce que j'aimais, c'est que pour trouver la recette parfaite, finalement, hein, et ben vous êtes beaucoup renseigné. Vous êtes allé voir des tutos sur Internet, notamment.
0: Absolument, ouais, c'est ça. J'ai regardé des tutos de gars de Valencia. Ils font des paellas depuis X années et ça m'a beaucoup appris. Et de vidéo en vidéo, de petit conseil en petit conseil, on prend à chaque vidéo, on prend ce qu'on veut dedans et on crée ce qu'on veut, quoi, nous.
1: Et aujourd'hui, vous êtes content de la recette ou elle peut encore s'améliorer, cette recette de paella championne?
0: Alors la recette de paella, on peut toujours l'améliorer. Je pense qu'il n'y a pas de, on peut toujours tout améliorer, mais je pense qu'elle est déjà bien approfondie. On est sur une paella de concours, on va dire.
1: Voilà. Et dans le jury du concours pour le championnat de France de paella à Nîmes, hein, c'était pour la Feria de la Pentecôte à Nîmes. Eh bien, il y avait le champion du monde catalan. Bonjour Fred.
2: Bonjour David.
1: Vous l'avez goûté cette paella? Le jury a craqué pour la paella de Joël.
2: Exactement, et en toute objectivité, hein, parce que vraiment on pourrait dire le catalan va faire gagner le catalan. Non, pas du tout.
1: Et non, c'est anonyme en plus.
2: C'est anonyme, ouais. Voilà, le jury, on était anonyme.
1: Et bien vous allez nous raconter ça dans ces prochaines minutes.
2: Exactement.
1: Ça commence à sentir bon, hein, ici autour des poêlons. Julien, on continue de préparer la paella dans un cadre merveilleux qu'on va vous présenter aussi, le Masrières. On est à deux pas de Toulouse ce matin avec deux champions, un champion de France et un champion du monde.
3: Allez, à tout à l'heure, David Rouchy.
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3: Avec vos bons plans hein, sur votre radio ici Roussillon, comme l'exposition de photographies de la Marine Nationale au sein de l'hôtel PAMS. Jusqu'au 12 juin prochain, il vous reste donc une dizaine de jours hein, pour aller voir cette expo photo de la Marine Nationale dans le cadre de la célébration des 400 ans justement de cette Marine Nationale. Et l'hôtel PAMS accueille cette expo exceptionnelle de 50 photographies. Donc vous avez rendez-vous là-bas tous les jours de 10h30 à 18h30. Hein, les portes viennent d'ouvrir et l'entrée est libre. Et puis si vous aussi vous organiser des événements à travers le département, vous n'hésitez pas à vous nous laisser un petit message vocal sur l'application WhatsApp 04 68 35 5000, un petit message vocal d'une vingtaine de secondes tout sourire.
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3: Ah oui, la musique d'ici Roussillon avec Supreme, c'est Robbie Williams.

0: Robbie Williams, c'est Supreme sur votre radio, ici Roussillon.
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0: 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Et pourquoi pas regarder l'USAP puisque le match est à 21h ce samedi avec une bonne paella. Et vous savez quoi, le champion de France cette année, eh bien, il est catalan et il est avec David Rochier.
5: Ouais. Et le champion du monde aussi, il est catalan. Aussi, hein. On a deux champions ici en pays catalan. Ils sont là ce matin au Masrières à côté de Toulouse où on a installé les trépieds, on a sorti les poêlons pour refaire la paella championne de France. On a quand même deux noms catalans sur les plans de shot de champion de France et de champion du monde de paella. La paella qui a gagné, elle était à quoi ? Aux fruits de mer, hein, c'est ça Joël ?
6: Oui, exactement.
5: Ouais.
6: Sacha Muller Gambas.
5: Avec quand même un temps limité pour la réaliser à Nîmes quand vous avez remporté ce titre.
6: On avait 2 heures, plus un peu moins de 2 heures, mais en gros c'était ça, ouais. Mm-hmm. 2 heures.
5: Voilà. Alors, ce que je disais hein, tout à l'heure, c'est que votre métier de base, c'est pas cuisinier, mais depuis quoi, 2019 à peu près, vous faites des paella, des fideua aussi sur des mariages, des anniversaires.
6: C'est ça, exactement. On a commencé l'expérience en 2019, ça ouais. À peu près. Ouais.
5: La paella de Joe, vous êtes installé à Poyestre. Et donc, on peut aujourd'hui faire appel aux champions de France de paella pour un événement à la maison. Vous arrivez, vous installez votre trépied et puis vous pouvez cuisiner à peu près n'importe où, hein, c'est ça ?
6: Absolument, ouais, c'est ça. En général, les clients sont très gentils. Ils nous réservent une belle place et on cuisine pour eux pour des événements, tout simplement un anniversaire ou des baptêmes, plus gros mariage, tout ça.
5: Alors, toute cette belle histoire, ce titre de champion de France, il est né d'une rencontre finalement avec Fred Gallego qui est là également. Fred, on va s'approcher autour du poêlon là parce que c'est vrai que c'est une belle histoire. Vous avez suivi Fred, notre champion du monde de paella qui est allé chercher son titre à Valencia en septembre dernier. Vous l'avez suivi jusqu'à Valencia, c'est ça ?
6: Je suis allé à Valencia pour son titre et quand j'ai vu ça, qu'il y avait un Catalan qui était sélectionné, bah, j'ai dit ouais, on y va.
5: Vous avez entendu à la radio qu'un Catalan allait partir à Valencia et vous avez fait le voyage, vous lui avez envoyé un petit message sur Facebook et c'est là-bas que vous l'avez rencontré pour la première fois ?
6: Exactement, exactement. On a échangé par message via Facebook et on s'est rencontré là-bas. Je l'ai vu en pleine action, dans le feu de l'action. C'était très intéressant pour moi parce que bon, j'étais novice, quoi. Ça faisait quelques années que j'en faisais, mais dans le perfectionnement de la paella comme je fais maintenant, je n'étais pas du tout. Ouais. Et c'est aussi pour ça que j'y suis allé, pour voir ce qu'ils faisaient ces mecs.
5: Et finalement, c'est la même démarche que celle que vous avez faite, Frédéric Gallego.
7: Tout à fait. Et en fait, l'avantage de ce genre de concours, c'est qu'on reçoit des messages de gens anonymes qui sont passionnés de paella, qui viennent vous voir et qui s'intéressent à vraiment cuisiner le riz et donner sa place au riz dans le plat paella. Et Joël est venu me voir et donc c'était juste fantastique.
5: Vous qui êtes champion du monde, une bonne paella, c'est d'abord un bon riz.
7: C'est surtout un bon riz, choisir la qualité de riz adéquate, la qualité de bouillon et bien sûr tous les éléments que l'on met dans la paella, ce que fait Joël actuellement, c'est-à-dire vraiment pousser chaque ingrédient au maximum sans les cramer, mais vraiment en essayant d'arriver au maximum de leur potentiel pour donner cette magie au riz.
5: Voilà. Deux champions qui sont là ce matin et notre nouveau champion de France qui va essayer de tenter sa chance de décrocher le titre de champion du monde à Valencia en septembre prochain. On va en parler aussi parce que Fred, vous voulez monter un festival, une feria autour du riz ici.
7: Tout à fait, mais justement la semaine après le World Paella Day, le dimanche 27 septembre à l'Arboretum de Canet, nous organiserons un feria ros, un festival autour du riz. Donc on va vraiment communiquer autour de ça, mais c'est vraiment mettre le riz à l'honneur, mettre toutes les techniques d'arroceros à l'honneur, et bien sûr dans une ambiance festive, bandas et compagnie.
5: Allez, on continue d'en parler dans quelques instants, et on passe à table aussi d'ici la fin de l'émission avec la paella championne de France qui est catalane, donc.
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0: Pourquoi tu restes, c'est Amel Bent et c'est votre radio ici Roussillon.
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0: Et David Rochier est resté, lui, au Mastrière. Pourquoi? Parce qu'il a la bonne paella. Lui, on sait pourquoi il reste, hein, c'est sûr. David Rochier, avec un champion du monde et un champion de France de paella, autant vous dire qu'il y est, il y reste, hein, David Rochier.
3: Ah ben oui, là, on est bien ce matin. Il y a même un vigneron de Maury qui a fait le déplacement pour goûter, déguster ce matin la paella championne de France. Bonjour.
4: Bonjour.
3: C'est le domaine Cuvon-la-Joie à
4: Maury. C'est ça, à Maury, 8 hectares à Maury, travaille dans la biodynamie et la permaculture.
3: Ouais. Avec un domaine assez exceptionnel déjà pour le panorama. Quand on est dans vos vignes, on est au pied du château de Quéribus.
4: C'est ça. On a le quand on est au domaine et surtout sur le rooftop où on fait les la plupart de nos prestations. On a le château de Quéribus sur la gauche et juste les vignes à perte de vue de l'autre côté. Donc c'est vraiment un lieu assez en toute humilité exceptionnel.
3: Ouais. Faire du vin pour vous, c'est toute une démarche, c'est toute une philosophie. Il y a vraiment un état d'esprit chez vous à Cuvon-la-Joie.
4: C'est exactement ça. Nous, on fait un vin qui nous ressemble. Et pour ce faire, on est autodidacte. Donc, on n'a pas d'œnologue, on n'a pas de consultation externe. De la vigne jusqu'à la mise en bouteille, c'est Fernando, donc, qui a créé le domaine et qui s'occupe des vins. Et un petit peu moi-même, ma petite part, qui nous occupons de créer toutes nos cuvées, en fait.
3: Ouais. Et alors là, pour accompagner la paella qui est en train de mijoter à côté de nous, vous nous proposez deux nouvelles cuvées.
4: C'est exactement ça. Cette année, on a créé une nouvelle gamme qu'on a mis en bouteille il y a à peine 2 mois. Donc, c'est l'épure blanc et l'épure rouge. Donc, les deux sont des assemblages minutieux qu'on a créés pour que ça puisse se boire dans la facilité, dans la légèreté, mais toujours avec cette profondeur et cette fraîcheur qui est un peu idoine au domaine. C'est un peu notre marque de fabrique.
3: Pour la paella championne de France, là, aux fruits de mer, on va partir plutôt sur le rouge ou le blanc ou
4: plutôt sur le blanc pour commencer, mais on pourra tranquillement enchaîner sur le rouge car la structure tannique est très légère, on a beaucoup de fraîcheur du fruit rouge vraiment dans son expression la plus pure, donc ça dénotera pas avec une paella, même si le blanc avec lequel on commencera s'y prête le mieux.
3: Voilà, dégustation bien sûr à suivre dans ces prochaines minutes. J'aimerais quand même que vous racontiez l'expérience que c'est de venir chez vous à la cave, parce qu'elle est magique cette cave hein, qui s'appelle Cosmicus.
4: Alors c'est vrai, bah, vous venez souvent en groupe, c'est ce que l'on fait, et en fait on va aller visiter une parcelle pour vous montrer comment on travaille la base, le raisin, puis on va visiter la cave qui s'articule sur deux domaines, y compris le sous-sol qui est un lieu très très atypique, mais vous verrez quand vous viendrez.
3: Et sur le rooftop, vous faites des grillades des fois même.
4: Où on fait venir des traiteurs, où on grille nous-mêmes pour faire plaisir à nos clients, et là on déguste toutes nos cuvées en passant un bon moment et en mangeant un bon morceau.
3: Voilà, et c'est, parfois vous avez également invité Joe et ses paella, hein, puisque vous travaillez de temps en temps ensemble. Joe, champion de France de paella, on en est où là, au niveau de la préparation? Elle est bientôt prête ou pas?
5: Oui, ben là on a mis le bouillon, dans 5 minutes on va mettre le riz.
3: Et voilà, et on passe à table.
5: Il y aura voilà, 15-20 minutes de cuisson et à table.
3: D'accord. Dégustation à suivre avec les vins de Cuvon-la-Joie à Maury, le champion de France de paella. Et puis ce domaine, on va en dire un mot aussi où on est ce matin, c'est le Mastrière, domaine d'exception pour vos événements familiaux, vos mariages, les réceptions. En tout cas, il y a plein de choses aussi à raconter. Ce sera dans ces prochaines minutes sur votre radio ici Roussillon.
0: Parfait, David Rochier, on va vous retrouver dans les prochaines minutes, effectivement, depuis le Mastrière avec ce champion de France, le champion du monde également de paella. Deux chefs qui sont d'ici, des Pyrénées-Orientales, on se régale ce matin, mijote en tout cas avec vous. David Rochier, qui est l'heure de midi approchant en plus à grands pas. Pourquoi pas une bonne paella, tiens, à midi grâce à vous. Dire Straits, c'est Money for Nothing, c'est votre radio ici Roussillon.

0: Dire Straits, Money for Nothing, sur votre radio, ici Roussillon.
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0: Et bienvenue au Masrières. Ce matin, nous sommes pas très loin de Toulouse avec David Rochier. David qui prépare avec un champion du monde et un champion de France, et bien de paella, des bonnes paellas simplement pour midi, hein, David.
6: Ben oui, et Joe d'ailleurs vient régulièrement préparer des paellas ici au Masrières. Julien, pour fêter vos 25 ans, moi je vous conseille de louer le Masrières, parce que c'est un peu ça le principe, hein, Christophe.
7: Exactement, David.
6: Ouais, c'est un lieu extraordinaire, ce Masrières, qui date du 19e siècle.
7: C'est ça, exactement. Ouais. 1760, famille Bonafosse. C'était le docteur en chef des armées du roi, le directeur de l'université de Perpignan.
6: Et on est aux portes de Toulouse, en pleine nature, en pleine... Il faut le décrire un petit peu aux auditeurs. Là-bas au fond, il y a une roulotte où vous pourrez dormir, hein, après la bringue, Julien. Il y a des rosiers partout, il y a un lac, il y a des figuiers, des platanes. C'est vraiment ça, c'est une évasion aux portes de Perpignan finalement ici. Hein.
7: C'est exactement ce sens qu'on vous donnait au Masrières, après le sens qu'il avait à l'époque de cave viticole. Hein, c'était quand même une grosse propriété viticole. Il s'avère qu'ici, écoutez, comme vous l'avez dit, on est partisans que les gens dorment sur place. Donc il y a des champs, ils peuvent mettre des tentes, etc. On fait un camping éphémère, on va dire.
6: Deux salles de réception pour faire la fête. Il y a des logements de charme, jusqu'à 35 couchages, hein, si ça, j'ai bien compté.
7: Ce sont des chambres et les gens dorment sur place après avoir fait la fête, comme je le disais juste un instant.
6: Voilà, avec ce mas en pierre et en caillou traditionnel ici du pays catalan. Et donc, vous avez déjà invité, je crois que vous l'avez connu, Joël, au rugby. C'est ça.
7: Ah oui.
6: C'est comme ça que l'histoire a commencé.
7: C'est ça.
6: Et vous l'avez invité ici à faire des paellas. Vous l'avez aidé aussi quand il s'entraînait pour le championnat de France.
7: C'est ce qu'on est ici au Masrières. Voilà. On ne l'a pas aidé, surtout. On lui a donné la possibilité de pouvoir s'entraîner ici et nous de pouvoir manger sa paella.
6: Et vous de pouvoir goûter. C'est ça. Alors, elle est comment, la paella?
7: Exceptionnelle. Oui, vraiment.
6: Ouais.
7: Vraiment, c'est, voilà, on a du goût, on a le sens. On a vraiment plein de sensations quand on la met en bouche. On ne s'attend pas à avoir beaucoup d'eau, pas assez d'eau. Elle est croquante. C'est magique, en fait.
6: Voilà. Cette paella qui est en train de terminer, là, de mijoter, on en est où, Joël?
8: Là, on a mis le riz il y a 5 minutes.
6: Ouais.
8: Il reste à peu près 15 minutes de cuisson. Et après, on laisse reposer 5-10 minutes. On fait le socarat et à table.
6: Voilà. Alors, pour vous, la prochaine étape, maintenant, c'est de préparer les championnats du monde à Valencia. C'est-à-dire que vous allez représenter, vous, le catalan de Poyestre, vous allez représenter la France au prochain championnat du monde.
8: Exactement. On va aller à Valencia à défendre nos couleurs.
6: Ouais. Et peut-être récupérer le titre de Frédéric Gallego. Ça serait bien que les Catalans fassent le doublé, le bac.
9: Mais j'espère bien qu'il l'emportera.
6: Quelques conseils, vous qui êtes champion du monde en titre, Fred.
9: Ah, conseil, c'est organisation. Alors, c'est un plaisir de faire un riz, mais là, on est dans un concours, donc c'est vraiment une organisation militaire, c'est entraînement, c'est vraiment avoir des automatismes et ne pas se retrouver le jour de la compétition à chercher un petit peu ses repères à gauche, à droite. Quoi.
6: Et l'importance du commis aussi, parce que vous travailliez en duo à l'époque avec Didier. Hein.
9: Mais pas à l'époque, c'est toujours.
6: Toujours, il est toujours, vous faites des prestations.
9: Il est toujours avec moi, Didier, ouais. Et vraiment, Didier a été d'une aide précieuse, et la fille à Joël a été juste exceptionnelle et sur ce championnat de France.
6: Je veux terminer là-dessus, parce que votre fille, elle a 13 ans, elle est en 4e. et c'est votre commis sur les championnats.
8: Exactement, ouais, ouais.
6: Ah bah, ça, c'est une belle histoire quand même. Hein.
8: C'est une histoire extraordinaire. Je lui ai proposé, je sais qu'elle aimait, elle aimait bien cuisiner, elle aimait bien tout ce qui touchait à la cuisine. Donc je lui ai dit, est-ce que tu veux faire le championnat de France avec moi? Elle m'a dit oui. Je fais, bah, par contre, il va falloir bosser. Hein, il va ouais. falloir,
6: et elle a vraiment bossé, je crois qu'elle a, eu les félicitations
8: ouais.
6: du jury.
8: Ouais, non, non,
6: à 13 ans.
8: Le jury a vu, elle dit, non, mais c'est très bien ce que tu fais, continue comme ça. Et voilà, ça, entre père et fille, ouais. c'était une super expérience.
6: Et vous l'amenez à Valencia pour le championnat du monde.
8: Absolument, absolument.
6: Et ben on vous suivra en tout cas. On sera également là pour le festival de la Rose yes. qui aura lieu à Canet en septembre.
9: Ça va être exceptionnel voilà. avec des internationaux, des nationaux, des locaux, il y aura de tout.
6: Et ce matin, on était avec deux champions. Les bonus vidéo arrivent sur nos réseaux sociaux, le compte Facebook ici Roussillon et notre page Instagram, Julien.
0: Allez, parfait, tout est noté. Merci beaucoup David Rouchier de nous avoir mis en appétit encore une fois entre 10h et 11h. Notre baladeur ici Roussillon. Etienne Dao et Dany chantent comme un boomerang avant l'information. L'information à 11h.

0: Étienne Dao, comme un boomerang sur votre radio, ici Roussillon.
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0: Et c'est la première radio des PO ici Roussillon, et il est 11h.
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0: Mardi 2 juin, 11h, l'information, c'est avec vous Baptiste Guillet, bonjour.
3: Bonjour Julien, bonjour à tous.
0: Et surveillance renforcée autour des installations sportives dans le département.
3: C'est le préfet des Pyrénées-Orientales qui l'annonce ce matin après une série de vols et de dégradations. À Saleil, le stade de foot, le terrain de pétanque, le club de padel et les locaux de la Croix-Rouge ont été visés avec des vols de cuivre. C'était dans la nuit de dimanche à lundi, la commune a porté plainte. Des faits similaires aussi à La Tour Bazelne, selon la préfecture, qui renforce donc les patrouilles de gendarmerie nocturne aux alentours des autres sites des Pyrénées-Orientales. Les sapeurs-pompiers, eux, sont déjà sur le front des incendies. Déjà une trentaine de départs de feu ce mois-ci dans le département à Ponteilla, Trouillas, Perpignan ou encore Corneille-à-la-Rivière. Le SDIS qui dispose d'un hélicoptère bombardier d'eau depuis quelques semaines et qui réitère ses appels à la prudence. La végétation est très sèche malgré les précipitations de l'hiver dernier. On y reviendra dans les infos de midi tout à l'heure. Les recherches continuent à fleurir dans le Gers pour tenter de retrouver la trace de Liana. La collégienne de 11 ans a disparu depuis vendredi. Elle a été vue pour la dernière fois dans le véhicule d'un homme de 41 ans. Il a été mis en examen hier soir et placé en détention pour enlèvement et séquestration de mineurs. Il nie toute implication dans la disparition de la jeune fille. Stellantis annonce qu'il va investir plus d'1 milliard d'euros en France. Le constructeur auto compte fabriquer à Mulhouse les nouveaux modèles de Peugeot électrique et Wibre. Ça sera à partir de 2029. Une attaque de drones et de missiles russes a fait 13 morts ce matin en Ukraine. La capitale Kiev a été touchée. Les autorités ukrainiennes évoquent aussi un peu plus de 60 blessés. Kiev qui demande de l'aide américaine pour renforcer son système de défense antiaérien. Un appel à la grève aujourd'hui pour les surveillants dans les collèges et les lycées. Un mouvement pour dénoncer les trop faibles salaires et le statut précaire du métier. Un rassemblement est prévu à partir de 17h30 tout à l'heure devant les locaux de l'inspection d'académie à Perpignan. Jack McIntyre, 2 ans de plus à l'USAP, l'ouvreur australien vient de prolonger son contrat, lui qui sort de 8 mois de blessure, les Sankeyors qui comptent évidemment sur lui pour l'Access Match qui sera dans 2 semaines. 2 ans de plus aussi au Dragon, le pilier Romain Navarrete prolonge. Son interview est à retrouver en vidéo sur la chaîne YouTube 100% rugby catalan, ici Roussillon. Il est 11h quasiment 3 minutes.
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3: Ça sent l'orage, Julien.
0: Oui, ça sent l'orage, effectivement. Ça va tonner, c'est sûr, ce matin, cet après-midi aussi, sauf peut-être sur le Fenouillade, hein, où le temps va se calmer après la pause déjeuner. Là, on profitera peut-être de quelques éclaircies, mais partout ailleurs, c'est orageux, c'est électrique, hein, sur le département des Pyrénées-Orientales, avec de fortes pluies aussi attendues dans ces prochaines heures, ou c'est peut-être déjà le cas d'ailleurs, hein, selon les secteurs. Vous nous le dites au 04 68 35 5000. Les maximales pour aujourd'hui, 13 à 27 degrés au meilleur de la journée, 27 pour Perpignan, Saint-Nazaire et Ponteilla, 27 aussi à Saint-Jean-Pas-de-Corps. On aura 25 degrés à Estagel et à Los Mazos, 23 degrés à Sainte-Marie, 24 à Targazone, 13 degrés seulement pour Formiguère aujourd'hui. Et puis demain, le retour des éclaircies sur l'ensemble du département avec de la tramontane, des rafales autour de 50 km/h sur la plaine, le littoral et les Fenouillèdes, et on aura 20 à 28 degrés au meilleur de la journée.
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0: Un petit week-end à 7, là, ça vous tente, au bord de la Méditerranée, au pied du Mont Saint-Clair, la ville, la commune de Georges Brassens. 04 68 35 5000, pour tenter votre chance et gagner ce magnifique séjour, justement à 7, on a 1h15 hein, de Perpignan. On va matcher en tout cas ensemble après Cool and the Gang, c'est Celebration, et c'est ici Roussillon.

0: Cool and the Gang, Celebration. Et vous aussi, vous allez peut-être célébrer votre joli cadeau ce dimanche.
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0: Eh ben oui, parce qu'on vous offre un très joli cadeau toutes les semaines, comme ça sur votre radio ici Roussillon. Le gros cadeau de la semaine, cette semaine, eh bien, c'est votre joli séjour à 7 au pied du Mont Saint-Clair. C'est dans l'Hérault. On a 1h15 de Perpignan. Vous le voyez, ce joli Mont Saint-Clair, depuis l'autoroute A9, par exemple. Lorsque on monte comme ça vers Montpellier, vous allez profiter d'une nuit pour deux en chambre confort à l'hôtel Port Marine, vue sur mer hein, tout de même, hein, la chambre, excusez-moi du peu. Le petit déjeuner pour deux personnes en rooftop au bord de la piscine, qui est aussi en rooftop d'ailleurs, et vous pourrez même plonger dans la piscine après le petit déj si ça vous chante. Deux dîners menus au restaurant Portofoglio sur le quai Général Durand, hein, c'est le fameux quai aussi qu'on voit sur toutes les cartes postales de Sète. La visite guidée de la criée pour deux personnes, ça c'est chouette aussi. Et la journée ensuite au terme de Balaruc, les bains pour deux personnes avec 5 soins pour une détente totale. Si ça, c'est pas du week-end, excusez-moi. Hein, on joue avec un invité comme d'habitude, à qui nous avons soumis un questionnaire. Ce questionnaire qu'il m'a renvoyé avec 5 réponses par question que j'ai donc sous les yeux. Ces questions que je vais aussi vous poser. Et vous allez avoir 25 secondes pour essayer de trouver un maximum de réponses communes. À une réponse similaire, c'est un match, c'est un point. Si vous marquez au moins 3 matchs, vous accédez à la question suivante et vous cumulez des points jusqu'à dépasser peut-être notre champion du moment qui a marqué 21 points.
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0: Et nous sommes avec Esaïe Damanalouche. Bonjour Esaïe.
3: Bonjour Julien.
0: Merci d'être avec nous Esaïe.
3: Avec plaisir.
0: La commune de Collioure. Collioure qui se prépare encore à faire la fête comme toujours. Très festif, hein, c'est vrai, Collioure. Et là, on démarre la saison pour vous avec cette fête de l'Anchobe, la fête de l'Anchois. Bah, c'est un monument l'Anchois hein, pour Collioure, Esaïe.
3: Oui, l'Anchobe, c'est Collioure. C'est ce qui a fait Collioure, la richesse, la notoriété de Collioure aussi, ce petit poisson bleu. Donc on va mettre à l'honneur ce week-end dans cette fête de l'Anchois qui est maintenant reconnue dans le département, dans la région. C'est un moment où on peut se retrouver, toutes les générations, autour d'un patrimoine commun qu'on a, qui est l'Anchois, mais qui est aussi, plus largement, le patrimoine maritime, les barques, la catalanité. Donc c'est vraiment une fête que nous avons voulu garder familiale et très festive.
0: Et on va se régaler, comme d'habitude, grâce à vous. La carte postale, là aussi, on parle de la carte postale de Sète. La carte postale, ici, bah, c'est Collioure, notre joyau de la Côte Vermeille. Corinne est à Palo del Vridre. Bonjour, Corinne.
4: Bonjour, Julien.
0: Comment ça va depuis hier, Corinne?
4: Ça va très bien.
0: Ça va très bien. L'Anchobe, ça vous plaît, les Anchois?
4: Comment?
0: Les Anchois, ça vous parle?
4: Ça me parle, oui.
0: Ah, c'est trop bon, hein, les Anchois, surtout ceux de Collioure.
4: Les Anchois de Collioure sont très bonnes.
0: Ah oui, oui, de toute façon, c'est les seuls que j'ai à la maison. Hein. C'est les Anchois de Collioure. C'est les meilleurs. Vous irez faire un tour peut-être à Collioure ce week-end?
4: Ça se peut.
0: Ah, c'est alléchant hein, quand même, hein, aller récupérer. Non, oui. Parce que pareil, j'ai mon stock d'anchois qui a diminué, il faut que j'aille faire le plein là ce week-end. Ça tombe bien, je vais aller faire le plein aussi d'anchois ce week-end pour l'été, avec les salades de tomates là. Oh là là, ça y est, va faire beau, les grillades, tout ça, Corinne.
4: Avec les œufs durs, les salades.
0: Oh, oui, oh là là, oui, avec les mimosas aussi. Tout. Bref, ah oui, des oh. Corinne, bon,
4: oui.
0: Vous-même vous savez, hein, exactement, les anchois, c'est à toutes les sauces. Corinne, vous êtes prête?
4: Je suis prête.
0: Eh ben, on y va.
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0: Ah bah oui, ça va être la fête, Corinne, ce week-end. Vous le savez, il va y avoir des bandas.
4: Des
0: bandas.
4: Oui, bandas.
0: Des bandas, tout le week-end.
4: Oui.
0: À Collioure aussi, parce qu'on va faire la fête. Hein. Manger des anchois, c'est bien, mais en musique, c'est mieux.
3: Ah, c'est mieux.
0: C'est bon pour la digestion, la musique, Corinne.
4: Oui.
0: Paraît-il. Elle me dit, où est-ce qu'il va avec ses bandas? Vous allez avoir 25 secondes pour me donner un maximum d'instruments qu'on peut trouver dans les bandas. Et c'est parti!
4: Trompette, clarinette, tambour, guitare. Je pêche.
0: Il y a un paquet d'instruments avant, là, il faut y aller. Hein.
4: Trompette, clarinette, tambour, guitare, saxophone, maracas, tambourin.
0: Allez, stop. Bon, j'ai mis tambour, caisse claire, j'ai dit allez. Et on a...
2: Trois matchs.
0: Oui, la caisse claire peut faire partie d'un tambour, enfin d'une batterie, globalement. Fait, mais bon, allez, on tape dessus, percussion. Je vous sauve un petit peu la mise sur ce coup, Corinne.
4: D'accord.
0: Allez, qu'est-ce qu'il y a matché sinon, Esaïe?
3: Alors, ce qui a matché, c'était ben, la trompette,
0: ouais.
3: le saxophone.
0: Exactement.
3: Et la montée. Comme tu l'as dit, la caisse claire. J'avais mis la caisse claire, mais c'est pareil, ouais. La grosse caisse, le tambour, le tambour, c'est la même chose. Donc c'est les percussions. Donc c'est ces trois qui ont matché.
0: Et il a manqué.
3: Ben, il manquait le trombone. Ça ouais. c'est important. Et le tuba.
0: Et le tuba. Ok, beaucoup d'instruments avant dans les bandas, Corinne.
4: Oui, oui.
3: Mais c'est déjà très bien.
0: C'est pas mal. Oui, ah, vous n'êtes pas trop musicienne.
4: Non.
0: Non. Bon, bah c'est pas grave parce que du coup vous avez quand même marqué 3 points, donc vous allez continuer la partie dans un instant, Corinne. 9 et 3, ça fait 12 points. Donc vous allez pouvoir accéder à une nouvelle question juste après Eddie Mitchell. C'est sur la route de Memphis et c'est ici Roussillon.

0: Sur la route 66, ça marche aussi, hein, sur la route de Memphis. C'est dit Mitchell, c'est votre radio ici au Roussillon.
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0: Ah, la fameuse départementale 66. Corinne, à Palo del Vidre.
3: Bon.
0: Vous avez 12 points. Nous jouons, nous matchons ce matin avec Esaïe, avec Collioure et avec la fête de l'Anchois ce samedi, ce dimanche. De quoi faire le plein, de quoi faire la fête aussi dans ce magnifique écrin de cette côte vermeille qui est Collioure, Corinne. Vous avez 12 points, vous allez continuer la partie. Il va falloir marquer encore 10 points de plus, au moins, pour être notre nouvelle championne et peut-être repartir avec ce fabuleux séjour à 7 à l'hôtel Port-Marine, face à la mer avec tout ce qu'il faut, avec le petit-déj, le dîner aussi. Au restaurant Porto Pollo sur le quai Général Durand, la visite guidée de la criée pour deux personnes et la journée au terme de Ballaruc-les-Bains pour deux personnes. Corinne, parce que je vous rappelle que sa match est un score à battre, ce qui veut dire qu'il va falloir marquer au moins un point de plus que notre championne, Corinne.
3: Ok.
0: On est d'accord ?
3: Ok.
0: Allez, ok chef. Allez, c'est noté, Corinne. On y va ?
3: On y va.
0: Ah, c'est parti.
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0: Corinne, est-ce que vous avez un petit jardin ?
3: J'ai un petit jardin.
0: Ou un grand jardin d'ailleurs, hein. Peu importe.
3: Oui.
0: Un bout de jardin, dans tous
3: un
0: les cas.
3: Un bout de jardin.
0: Vous le voyez, ce jardin qui s'éclate et qui s'affole entre la flotte et le soleil ?
3: Oui.
0: Et l'eau d'ailleurs, ça fait plaisir d'avoir un petit peu d'eau, même si pour cet après-midi. Hier soir, j'ai fait exprès, j'ai rien arrosé, hein. J'ai laissé le potager un peu comme ça, me disant, demain il pleut, faut que ça arrose le jardin.
3: Je pense que ça va y aller.
0: Oui, c'est pour ça. Bah, j'espère, parce que sinon, il va falloir arroser à un moment donné. Corinne, vous allez me donner... je vais y arriver. 25 secondes pour me donner un maximum de noms d'insectes avec des ailes. Et c'est parti, Corinne.
3: Des moustiques, des abeilles, des frelons, des moucherons, des criquets, des sauterelles, des cigales, des moucherons, des moustiques.
4: Au bord de la rivière.
3: Comment ?
4: Au bord de la rivière.
3: Au bord de la rivière, les moustiques, ça je le dis.
0: Stop. Et nous avons.
2: Demain.
0: Ah.
3: Oh zut.
0: Ah ouais, là, alors bon, vous n'êtes pas très musique, vous n'êtes pas très jardin non plus, visiblement.
3: Si, mais.
0: Eh ben alors, vous allez voir. Et Corinne, vous allez dire, mais non, mais c'est pas possible. Ce qui a matché, du coup, Esaïe.
4: L'abeille et la mouche.
0: Voilà, l'abeille et la mouche, ça, c'est bon, c'est noté, c'est matché. Mais il a manqué! Isaïe.
4: Eh oui, Corinne, au bord de la rivière, c'est des libellules. On aime bien les voir, c'est des libellules. Il y avait, bon, beaucoup moins agréable à voir, c'est la guêpe. On n'aime pas trop les voir.
0: Je me dis, abeille, elle va dire guêpe.
3: Eh
0: ouais, abeille et guêpe. Je dis, il y a l'abeille, elle va sortir la guêpe.
4: Oui. Et un insecte qu'on aime bien regarder quand c'est le printemps, c'est les papillons dans nos jardins.
0: Les petits papillons.
3: Eh oui.
0: Isaïe, il n'aime pas les moustiques.
4: Ah non. À Collioure, il n'y a pas de moustiques.
3: J'aurais bien aimé gagner.
0: Oh, je suis désolé pour vous. Je pensais que les insectes, voilà. Et puis bon, des fois, parce que bon, sur
3: ça
0: le
3: bloque un petit peu aussi, ouais. On est un peu bloqué quand on est à la radio.
0: Bah oui, c'est dur de jouer en direct à la radio que qu'on joue à la maison comme ça. On se dit mais bon, ça, mais c'est facile. Mais on n'a pas la pression. Toujours pareil.
3: Voilà, c'est ça.
0: Avec un petit coup de pression, puis ce qui est dur, c'est qu'une fois qu'on bloque, c'est repartir. Parce qu'une fois qu'on est bloqué, on peut rester bloqué un petit moment, quoi. Et forcément, le chrono, il traîne. Bon, Corinne, je suis désolé, faudra retenter sa chance.
3: On peut retenter dans la même semaine ou pas ?
0: Alors, je sais pas, ça faut voir avec Aïcha. Vous négociez avec Aïcha au standard. Mais je pense que cette semaine, ça risque d'être un petit peu juste parce qu'il y a du monde qui est inscrit aussi. Va falloir retenter plus tard.
3: Bon,
0: il y a du monde inscrit cette semaine.
3: On rejouera.
0: Allez, merci Corinne. À bientôt, il y aura d'autres cadeaux, je vous promets. Très joli cadeau. À très bientôt, Corinne. Bon, on va continuer avec Isabelle, tiens, qui est à Perpignan. Bonjour Isabelle.
5: Bonjour à tous. Merci
0: bonjour.
5: Pour mon appel. Et bonjour à Aïcha, dont je n'ai pas reconnu la voix.
0: Ah, bah, c'est possible. Aïcha, qu'est-ce que je veux, Aïcha ? Elle est enrhumée, Aïcha ?
5: Non,
0: parce qu'elle a beaucoup d'appels, Aïcha, donc tant mieux d'ailleurs.
5: Il doit être un peu dur de la feuille, mais...
0: Vous êtes nombreux à appeler le standard, c'est vrai. 04 68 35 5000 pour vous inscrire. Ici.fr également, c'est possible. Et c'est vrai que le cadeau cette semaine, comme toutes les semaines, est alléchant avec ce petit tour à 7 dans l'Hérault. Vous êtes déjà allé à 7, Isabelle, vous ?
5: Oui, c'est un endroit que j'adore.
0: C'est vrai. Alors je lui disais à Antoine avec Esaïe qui va régulièrement. Pourtant, il a une très jolie ville aussi à Collioure, mais de temps en temps, on est sur des villes de bord de mer quand même. Et moi, ça fait jamais. C'est vrai que je passe souvent sur l'autoroute A9. Là, on voit ce Mont Saint-Clair et je me suis pas arrêté à 7 depuis au moins 20 ans, je pense.
4: À 7, c'est extraordinaire. Ah ouais. C'est une ville aussi portuaire comme on aime, avec des traditions aussi maritimes qui sont très fortes.
0: Ah ouais, donc il va falloir que j'y retourne aussi.
4: Ah oui, il faut.
0: Il faut que j'y retourne depuis le temps aussi. Hein, on a tellement de trésors à découvrir autour de chez nous, on ne s'en rend pas forcément compte. Isabelle ! En tout cas, le séjour vous fait grandement envie, forcément, j'imagine.
5: Oui, très.
0: Ouais, très, très, très. Et les anchois à Collioure, nos anchois alors ?
5: Ah, ça c'est bon.
0: Ah ouais, c'est bon ça. Ça c'est bon, Isabelle. Et bien ce week-end, 6, 7, samedi, dimanche, c'est la fête de l'anchois, justement, à Collioure. Est-ce qu'on peut matcher, Charles ? Je me tourne vers Charles. Est-ce qu'on est prêt pour matcher, Charles, qui réalise l'émission, Charles Lannier de Marcillac ? Allez, on va matcher.
5: Allez.
0: Isabelle, on parlait de carte postale, justement, à Collioure. Vous le voyez, ce clocher de Collioure ?
5: Oui.
0: Ce château royal ?
5: Oui.
0: Mm-hmm. Le moulin aussi ?
4: Oui.
5: Oui.
0: On les voit, hein. Les barques catalanes.
5: Ouais.
0: Et donc vous allez avoir 25 secondes pour me donner un maximum de couleurs qu'on peut trouver sur la coque d'une barque catalane. Et c'est parti.
5: Du rouge, du jaune, du bleu, du blanc. Je me souviens pas d'avoir jamais vu du vert. Peut-être du noir. Du bleu très foncé. Du orange peut-être. Et après je sais pas. Mais du bleu vif c'est sûr. La coque d'une barque catalane, qu'est-ce que j'oublie ?
0: Et stop, on arrête le suspense, on a
2: 5 matchs.
0: Allez, ça va. Alors c'est drôle parce que c'est vrai que c'est cette histoire de couleurs, c'est pas toujours évident. Parce que souvent les gens aussi débitent, bah c'est normal, hein, les candidats. Moi j'aurais été vous, Marie-Isabelle, j'aurais mais débité mais un nombre de couleurs et vous êtes vraiment concentré pour voir la barque catalane, quoi. C'est rigolo parce que moi, Isabelle, j'aurais sorti toutes les couleurs, hein, mais de l'arc-en-ciel, hein, du violet, j'aurais sorti toutes les couleurs possibles et imaginables. Les Aïe, qu'est-ce qui a matché alors du coup ?
4: Alors ce qui a matché, c'est très simple parce que les barques catalanes, Isabelle, c'est quand vous voyez les maisons à Collioure, les volets, les façades, en fait, c'est les mêmes couleurs que sur les barques. Parce que nos anciens, nos pêcheurs, ils peignaient d'abord leurs barques catalanes et avec la peinture qui leur restait, ils peignaient leurs volets, leurs façades. Donc c'est très simple. Quand vous voyez une façade à Collioure, c'est qu'une barque historiquement de la même couleur. Donc ce qui a matché, c'est le bleu, le rouge, le jaune, le blanc. On peut en trouver des violettes, on peut en trouver toutes les couleurs, mais aussi quand même d'une couleur que vous avez parlé et vous l'avez cité, mais défavorablement. C'est dommage.
0: Le vert.
4: Et oui, il y a des barques vertes, évidemment. Il y a des maisons, des volets qui sont verts, il y a des barques qui sont vertes aussi.
5: Ouais, donc... Je ne sais pas pourquoi c'était pas dans ma mémoire de barque.
0: Ouais. Mais n'empêche que comme vous avez dit le mot vert, et bah, du coup, on a compté le mot vert.
4: Oui.
0: Vraiment, vous l'avez dit.
5: Ah, merci.
0: Bah, non, vous l'avez dit. Apparemment, on s'est dit, même si c'est pas le vert, bah, c'est dit, vous avez dit vert, je le compte,
4: bien quoi
0: qu'il arrive.
5: Oh.
0: Allez, ça fait 5 matchs, ça démarre fort pour Isabelle. Vous ne bougez pas, on va continuer la partie dans un instant, la fête de l'anchois, je vous le rappelle, 6, 7 juin, samedi, dimanche, vous jouez pour un séjour à 7, 04, 68, 35, 5000, Isabelle, ne bougez pas. On continue la partie après Miley Cyrus, c'est Dreams as One. Oh.

0: Dream as One, Miley Cyrus sur votre radio, ici au Roussillon.
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0: Avec les événements que dans le département, avec ce samedi, ce dimanche, les portes ouvertes dans les fermes des Pyrénées-Orientales, c'est ferme en fait, avec 16 fermes du département qui vont vous ouvrir leurs portes avec des visites, des animations. C'est vraiment l'occasion d'aller rencontrer nos agriculteurs aussi au cœur de notre territoire pour échanger, découvrir leur métier, leur savoir-faire. Au programme, visite des fermes, dégustation des produits de la ferme aussi, des repas champêtres, grillades et pique-niques à la ferme. Vous allez pouvoir participer aussi à la traite des chèvres et ateliers nourrissage des animaux. Il y a des balades aussi avec les troupeaux ou encore des visites de laboratoire à spiruline. Tiens, ça peut être sympa ça aussi. Et des visites pédagogiques. Vous retrouvez tout le programme, bien sûr, en tapant tout simplement ferme en fait Pyrénées-Orientales sur un moteur de recherche et vous allez forcément avoir une ferme proche de chez vous.
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0: Et on a la fête de l'anchois aussi à Collioure ce week-end, ce samedi, ce dimanche. Un petit coucou d'ailleurs aux Maisons Rock

0: Allez, on continue.
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0: Isabelle, la question géographie est pour vous aujourd'hui.
3: Oula.
0: Vous voyez Collioure, vous visualisez Collioure?
3: Oui.
0: Oui. Vous allez avoir 25 secondes pour me donner un maximum de communes des Pyrénées-Orientales situées à moins de 15 km à vol d'oiseau de Collioure. Et c'est parti.
3: Bagnoul, Argelès, Pont-Vendre,
0: Et nous avons
1: trois matchs.
0: Ça va. Il y a trois matchs. Il y a trois points. Tout va bien. Alors Cerber aurait pu, mais c'était pas le choix des AI. Qu'est-ce qu'il y avait du coup dans le choix des AI? On restait en bord de mer, c'est vrai. Vous avez du coup, on était bon sur le bord de mer.
4: Même c'est Cyprien, c'est à moins de 15 km. Oui. Mais il y a plus près de chez nous, il y a des villages typiques qui sont plus près de nous. Donc il y a Palo del Vidre et Sorède que vous avez pas cité.
0: Et oui, il a manqué Palo del Vidre.
4: Petite ville très sympathique aussi.
0: Avec le souffleur de verre.
4: Avec les souffleurs de verre, oui. Et Sorède avec la vallée des tortues.
0: La vallée des tortues, aussi, bien sûr. Et donc ce qui a matché, c'est...
4: C'est pour vendre, bien sûr, notre sœur jumelle, notre ville voisine, Bagnoul-sur-Mer et Argelès-sur-Mer qui touche aussi Collioure.
0: 5 et 3, ça fait 8. Isabelle.
3: Oui,
0: c'est pas mal du tout, ça.
3: C'est bien.
0: Ouais. Qu'est-ce qu'on fait, on continue?
3: Oui.
0: Eh ben, allez, c'est parti. Isabelle, on a envie d'aller au restaurant, non?
3: Oui.
0: Bah oui, le restaurant, c'est sympa les restaurants. Vous allez aller peut-être au Porto Pollo sur le quai du Général Durand. Alors forcément, au restaurant, il y a des tables. Mais bon, chez vous aussi, vous avez des tables?
3: Oui.
0: Bah oui. Vous êtes chez vous là, Isabelle?
3: Oui.
0: Ouais, vous la voyez, votre table?
3: Oui.
0: Ouais, vous allez avoir 25 secondes pour me donner un maximum d'objets qu'on peut poser sur une table. Et c'est parti!
3: Une assiette, un couteau, une fourchette, une cuillère, une petite cuillère, une louche, une cuillère de service, une soupière, un saladier, un plat de service, une cocotte, un dessus de plat.
4: Pas que pour la cuisine, hein?
0: Ben oui.
3: Une serviette.
4: En temps normal.
3: Un ordinateur, des bougies, des carafes, des compotiers.
0: Bon, on a essayé, ils ont essayé aussi de vous filer un coup de main, mais là, Isabelle...
1: Un match.
0: Isabelle... un match, Isabelle.
3: Oh, c'est pas
0: vrai. Bah si.
3: Alors,
0: en plus, vous êtes parti, ma sortie, les couteaux, les fourchettes, les assiettes, et on boit pas chez vous, Isabelle?
3: Ah, mais oui.
0: Donc il a manqué...
4: Alors, il a manqué les verres, ben oui. Pour boire un bon verre de Collioure, de vin de Collioure.
0: Avec grande modération, toujours,
4: avec
0: bien sûr.
4: Toujours de la modération, mais ce week-end, le vin est aussi en fête à Collioure.
0: Bien sûr.
4: Un livre, tout le monde pose des livres, des publicités sur la table. Un vase pour les fleurs.
3: Bien sûr.
4: Et puis, bon, quelque chose que vous avez dans la main, mais que d'habitude, vous posez peut-être sur votre table, c'est votre téléphone. Eh oui.
0: Donc, en fait, il a juste matché avec...
4: Une assiette.
3: Bon.
0: Ah, Isabelle, je pensais que ça allait matcher plus que ça.
3: Eh ben oui, moi aussi, mais non.
0: Ouais. Ah, parce que du coup, je dis, elle est partie de l'assiette, le verre et tout. Je dis, bon, si elle est partie sur les couverts, on va avoir le vase, forcément. Parce que du coup, c'est la fête des mères dimanche. Personne n'a pensé à vous avec un petit bouquet de fleurs?
3: Oui.
0: Alors, il est où ce bouquet de fleurs? Il n'est pas sur la table? Et eh ben voilà, en plus je vous le dis, Isabelle, regarde, vous avez la table sous les yeux. Ah, je suis déçu pour vous, Isabelle. Désolé.
3: Bon.
0: Vous retenterez plus tard.
3: Oui, ben merci. À bientôt.
0: À très bientôt, Isabelle. Merci.
3: Au revoir.
0: 9 matchs. Bon, ça ne sera pas suffisant. Est-ce que Merima fera mieux? On va le savoir dans un instant. Vous ne bougez pas. On va continuer la partie. On va continuer à matcher ensemble avec Esaïe, avec Collioure, avec cette fête de l'anchois ce samedi, ce dimanche. À tout de suite.
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0: 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Et ce matin nous jouons avec Esaïe, nous jouons avec la commune de Collioure et cette fête de l'Anchob, la fête de l'Anchois ce week-end, samedi et dimanche. Mérima est avec nous, bonjour.
3: Bonjour.
0: Depuis Perpignan, comment ça va?
3: Ben ça va, il fait plutôt bon, c'est très agréable. Je suis là pour quelques jours de vacances.
0: Ah, vous nous arrivez d'où, Mérima?
3: Je suis de Toulouse.
0: De Toulouse, et vous venez passer quelques jours de vacances ici chez nous?
3: Voilà, faire un peu de vélo, un peu de snorkeling, faire des choses assez sympas que propose votre joli coin.
0: Exactement, notre joli département. Vous logez où là, du coup, alors, Mérima?
3: Là, je suis chez de la famille à Le Cat.
0: D'accord, à Le Cat, le bois pas très loin finalement. Oui, vous êtes au bord du département, quoi.
3: Exactement.
0: Ah, vous allez manger quelques huîtres, peut-être aussi.
3: J'aime pas trop les huîtres.
0: Oh.
4: Les anchois.
0: Oui, les anchois aussi.
4: Pour les anchois de Collioure.
0: Voilà, les anchois de. Non, mais on peut faire les deux. Vous êtes à Le Cat, vous allez manger les huîtres ce midi, et puis ce week-end, vous allez à Collioure, si c'est 7 juin, manger quelques anchois.
3: Voilà.
0: Vous aimez les anchois?
3: Pas trop.
0: Mais vous êtes difficile, ah, Mérima. Oh, mais vous mangez quoi par des pâtes, Mérima?
3: Je goûterai les boissons locales.
0: Oui, enfin, faut éponger à un moment donné aussi, Mérima.
3: Ouais.
0: Bon, les bols de picoulade peut-être?
3: Pardon?
0: Les bols de picoulade?
3: Alors, je mange pas trop de poisson, mais.
0: Alors, c'est pas du. Ce n'est pas du poisson, les bols, Mérima. Alors, Mérima, alors, il n'y a pas que le cassoulet hein, dans la vie, Mérima, parce que vous arrivez de Toulouse. Il y a des bonnes choses. Bon, on va vous donner des bonnes choses à déguster. Les escargots, peut-être, les cargolades?
3: Il faudra goûter ce que vous proposez.
0: Bon, d'accord. Bon, en fait, vous êtes venu avec votre glacière directement de Toulouse.
4: Venez à Collioure, voilà. On fera aimer notre gastronomie.
0: C'est ça. Allez à Collioure ce week-end, vous allez voir. Vous allez vous régaler. Bon, Mérima, on va essayer de jouer de matcher quand même.
3: Ouais.
0: Allez, c'est parti.
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0: Bon, est-ce que vous cuisinez un petit peu quand même, Mérima?
3: Oui, j'aime bien ça.
0: Ah, bon. Mais alors, qu'est-ce qu'on fait à part du riz et des pâtes et des patates?
3: Ah, moi, j'aime bien faire des plats asiatiques, type curry, pad thaï, des choses comme ça.
0: D'accord.
3: Très local, mais...
0: Non, mais ça peut marcher, parce que c'est vrai qu'on a aussi nos deux producteurs d'anchois, nos deux fabricants d'anchois, que sont les maisons d'Esclos et Roc. Il y a l'anchois, bien sûr, traditionnel de Collioure, évidemment. Il y a les boquerones aussi. Puis, il y a quelques petites recettes, parfois, avec quelques épices qui sont plutôt sympathiques, qui changent un petit peu. Alors, on a toujours le même... savoir-faire, bien sûr, de Collioure, et puis on rajoute une petite épice, comme ça, de temps en temps. Donc, Mérima, vous allez avoir 25 secondes pour me donner un maximum d'épices qu'on peut trouver chez soi, dans sa cuisine. C'est parti!
3: Alors, poivre, sel, paprika, curry, cumin, cannelle, muscade, gingembre, clou de girofle, safran, piment, curcuma, herbe de Provence, thym, laurier, origan, ail, basilic, coriandre. Je me dis tout ce que j'ai dans ma cuisine. Je vais passer par la tête.
0: Eh ben, allez-y.
3: Qu'est-ce que j'ai pas dit, cannelle? Je sais pas si je l'ai dit.
0: Je sais pas, à votre avis, vous avez tout dit?
3: Oh, je crois que j'en ai dit pas mal quand même.
0: Ouais, je sais pas.
4: Ah ouais. C'est ouais, il y a pas mal là.
0: Il y a combien du coup, Charles?
5: 5 matchs.
0: Ah ouais.
4: Ah bah oui.
0: Il y a tout, Mérima, effectivement, il y a tout.
3: Voilà.
0: Allez. Du coup, qu'est-ce qui a matché, Esaïe? Qu'est-ce qu'on avait coché?
4: Qu'est-ce qui a marché? Le poivre, le paprika, le curry. Ben, elle est habituée à cuisiner avec du curry, donc le curry, le curcuma et le piment qui se marient très bien avec nos anchois, comme tu l'as dit.
0: Avec les bons anchois. Bon, eh ben, allez, nouvelle question. On est bien parti, Mérima, c'est parti. Nouvelle question. Vous allez visiblement faire du snorkeling, donc vous allez vous régaler dans l'eau.
3: Oui.
0: À ce que j'ai compris. La question suivante est peut-être pour vous. C'est pas vraiment du snorkeling, mais c'est pas loin. C'est la version au-dessus, allons dire, ou en dessous. Ça dépend dans quel sens on se met. Vous allez avoir 25 secondes pour me donner un maximum d'objets nécessaires aux plongeurs. Et c'est parti!
3: Alors, je pense au masque, au tuba, à la bouteille d'oxygène, qu'est-ce qu'ils ont d'autre? La combinaison, des gants, une lampe torche, un couteau de plongée, un sac étanche, une boussole peut-être sous l'eau, un gilet stabilisateur pour rester sous l'eau, une ceinture de plomb, tuba, je sais plus ce que j'ai.
0: Stop. Mais Rima, vous savez, le snorkeling, c'est quoi le snorkeling? Il y a quoi dans le snorkeling?
3: C'est juste masque, tuba et palme.
0: Et bah voilà,
4: vous avez oublié l'essentiel. Bah,
0: vous avez oublié la palme du coup.
2: 4 matchs.
0: Et on a 4 matchs.
4: C'est bien quand même.
0: Et bah oui, est-ce que du coup, vous avez oublié la palme?
3: Ouais.
0: Le reste c'était bon. Qu'est-ce qui a matché, Zahi?
4: Ce qui a matché, c'était le évidemment l'équipement primaire d'un plongeur, le masque, le tuba, la combinaison et la bouteille.
0: Et la bouteille, effectivement. Et il a manqué juste la palme, Rima, dis donc. Alors que vous l'avez, vous, au bout du pied.
3: Oui.
0: Allez, 9 points pour vous. Vous restez avec nous, Mérima. On va continuer à matcher dans un instant. Ça match, c'est tous les jours de 11h à midi. Et c'est votre radio ici, Roussillon.
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0: Too Much Heaven, c'est les Bee Gees sur votre radio ici Roussillon. Nous sommes à Collioure ce matin grâce à Esaïe et à la fête de l'Anchois ce samedi, ce dimanche, deux jours autour du monument emblématique hein, quelque part. Oui, à Collioure, il y a le clocher, oui, il y a le château royal, oui, il y a le moulin, il y a le fort Saint-Elme aussi qui est magnifique au-dessus. Mais dans l'eau, sous la mer, il y a les Anchois et on les prépare depuis combien d'années maintenant, Esaïe, les Anchois à Collioure?
1: Les Anchois, ils sont préparés depuis le Moyen-Âge à Collioure. La pêche se fait, voilà, la façon dont à peu près préparer l'anchois, c'est des siècles de savoir-faire. Donc aujourd'hui, on arrive avec un patrimoine gastronomique multiséculaire. Et on voit que c'est pas démodé, qu'on peut aujourd'hui l'adapter aux recettes d'aujourd'hui, avec des nouveaux produits, avec aussi une évolution dans la façon de le travailler, avec des usines qui sont aux normes aujourd'hui, mais avec toujours ce même savoir-faire, ces femmes, ces hommes qui sont passionnés par la pêche et la fabrication de ce poisson bleu. Donc à Collioure, ben, on cultive aussi ce goût de l'anchois.
0: Aujourd'hui, à Collioure, on se baigne hein, sur la plage, mais on voit ces vieilles photos. À l'époque, la plage ne servait pas du tout pour bronzer.
1: Hein. Et non, ben, tous nos ancêtres, moi, mon arrière-grand-père avait une barque, et ben, tous les aïeux de Collioure, tous les Colliurains qui avaient des barques de pêche, et la pêche représentait la plus grosse économie du village. Donc, il y avait ces barques et aujourd'hui, il y en a quelques-unes qui continuent, non pas de pêcher, mais de faire perdurer ce qu'était le patrimoine maritime de Collioure.
0: Donc on va faire cette fête autour de cet anchois, de cet anchois. Qu'est-ce qu'on va pouvoir voir et faire justement ce week-end? Parce que le but, il est là aussi, c'est pouvoir les déguster, les goûter et parler justement aussi, discuter avec les gens qui ont vécu et qui vivent encore l'anchois.
1: Oui, la fête de l'anchois, c'est un moment, c'est l'occasion de retrouver ces femmes et ces hommes qui travaillent l'anchois, de pouvoir aussi être avec eux et de voir et même de reproduire leurs gestes. Donc on aura des ateliers de filetage. C'est ça qui est exceptionnel pendant cette fête, c'est qu'on ouvre la production d'anchois à tout le monde et que chacun pourra faire réaliser ses anchois sur le port. Donc pourra voir les gestes qui sont faits depuis le Moyen-Âge, mais aussi on pourra déguster de nombreux produits de nos producteurs locaux du département et du vin de Collioure. Bien évidemment, cette année aussi, l'accent est mis sur les viticulteurs et sur les producteurs en général. Et pour tout ça, on aura aussi un peu de musique, un peu de musique catalane qui va accompagner pendant ce week-end de fête tout au long de ces journées.
0: Coup de vermeil béni par les dieux, hein. On va pas se mentir. Hein.
1: Ah, c'est particulièrement intéressant de participer, oui, d'être à Collioure.
0: D'être à Collioure, et puis on aura fait d'artifice également.
1: Exactement, depuis cette année, la municipalité a voulu mettre aussi un point d'orgue à cette fête, donc on aura un magnifique feu d'artifice sur la baie, qui sera tiré samedi soir à 22h30, c'est inédit, c'est la première année, mais c'est aussi important que les gens puissent rester le soir, profiter de nos restaurants, dans nos établissements, de cette belle fête de l'anchois.
0: Collioure magnifique, de jour comme de nuit, hein, d'ailleurs, cette magnifique ville de Collioure. La fête de l'anchois, ce samedi, ce dimanche. Nous continuons à matcher juste après Vita, c'est Promets-moi, c'est ici Roussillon.

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7: C'est le grand jeu de 11h de votre radio ici Roussillon. 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Et ce matin, nous jouons avec Esaïe, avec Collioure et avec la fête de l'Anchois. Ce samedi et ce dimanche, Mérima est avec nous, elle a marqué 9 points.
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7: Et Mérima, va falloir matcher encore un peu plus.
8: Allez, je suis prête.
7: Vous qui êtes en vacances, vous arrivez de Toulouse. Vous êtes à Le Cats pour combien de temps, là?
8: Je vais rester, je pense, jusqu'à dimanche.
7: Jusqu'à dimanche, donc parfait pour aller à la fête de l'Anchois. Parfait, ça.
8: Parfait.
9: C'est parfait.
7: Vous longez la mer, vous y allez à la nage. Ou si vous faites du snorkeling, vous y allez, là. Palme, masque, tuba, et vous allez jusqu'à Collioure.
9: C'est ça.
7: C'est pas loin. Hein.
9: Non, c'est pas très loin.
7: C'est pas loin. Laissez-vous porter par le courant, Mérima. Mérima, puisque nous sommes au bord de la Méditerranée, au bord de la mer, vous allez avoir 25 secondes pour me donner un maximum de noms de mer du globe, justement. Et c'est parti!
8: Alors, la mer Méditerranée, la mer Morte, la mer Noire, la mer Rouge, la mer Baltique, mer des Caraïbes, mer Égée, mer Adriatique, mer de Corail, mer de... mer Rouge, mer du Japon... Je crois que j'ai tous mes souvenirs géographiques qui sont sortis.
7: Et c'est pas mal du tout, hein, Mérima. Nous avons...
0: 4 matchs.
7: Il en a manqué une.
9: Oui, il en a manqué une qui est pas très loin d'ici. Ouais, hein,
7: alors, pas très loin.
9: Enfin, pas très loin, mais qui est beaucoup moins loin que la mer Baltique.
7: Ou que la mer du Japon aussi.
9: C'est la mer du Japon, c'est la mer du Nord. Eh oui.
8: Ah oui, c'est vrai que c'est pas trop une mer pour nous quand on habite dans le sud, la mer du Nord.
9: Ah non.
7: Ah non, oui, non, bah, c'est pas une
9: c'est
7: mer.
9: C'est un petit glacier.
7: C'est pour les, oui, voilà. Pour les poissons, quoi.
9: C'est pour les pingouins.
7: Pour les pingouins, voilà. Qu'est-ce qui a matché sinon, Esaïe?
9: Ce qui a marché, c'est la mer Méditerranée, bien sûr, on y est, la mer Noire, la mer Rouge et la mer Baltique.
7: Allez, parfait, 9 et 4, ça fait 13 points pour vous, Mérima. Demain, 11h, vous faites quoi?
8: On s'appelle.
7: Exactement, on se rappelle, demain à 11h, vous continuez la partie avec nous, Mérima.
8: Merci,
9: au revoir.
7: Une belle journée à Le Cats. Bon, bah, Esaïe, merci beaucoup d'être venu jusqu'à
9: merci
7: nous.
9: Merci à vous.
7: Belle fête de l'Anchois, on va se régaler encore. Belle programmation avec bah, les bandas, justement, les Anchois, les maisons, Rock, Desclos qu'on salue. Et puis le feu d'artifice, à ne pas rater également le samedi soir à 22h30. On va encore passer un excellent moment, une belle carte postale à Collioure. Merci beaucoup, Esaïe.
9: Merci à vous, bonne journée.
7: Et à très bientôt sur la première radio des PO.
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7: C'est la radio numéro 1 des PO, c'est ici Roussillon et il est midi.
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7: Mardi 2 juin, midi, l'information, c'est avec vous, Baptiste Guillet, et à la une, la saison des incendies qui a pris de l'avance cette année dans les Pyrénées-Orientales.
10: Avec de nombreux départs de feu, déjà au cours du mois de mai, une trentaine au total, accidentels ou volontaires, en tout cas le SDIS 66 appelle à la plus grande prudence malgré les pluies de l'hiver dernier. La végétation est redevenue très sèche, le lieutenant-colonel Alexandre Trani est le chef du groupement Prévention et Préparation Opérationnelle.
11: Il y a bien sûr de la malveillance pour certains d'entre eux, mais il est à noter également qu'on a aussi de l'accidentel, et notamment pour exemple celui qui s'est déroulé à proximité de l'autoroute, un pneu qui a éclaté. Donc voilà, on voit très bien que la végétation est suffisamment sèche pour que la moindre étincelle fasse éclater un feu. Tout ce qui va concerner le débroussaillement, dès que l'on va avoir une lame qui va toucher une roche, ça va pouvoir générer une étincelle et un départ de feu. Donc voilà, soyez vigilants, ayez toujours à proximité de l'eau à votre disposition pour pouvoir déjà intervenir sur un départ de feu. Et surtout, soyez vigilants par rapport à tout ce qui est également barbecue, et renseignez-vous sur le site prévention-incendie66 pour avoir au quotidien les risques feux de forêt sur l'ensemble du territoire des Pyrénées-Orientales.
10: Et on rappelle que les éco-buages sont désormais interdits depuis hier et pour tout l'été. Des patrouilles de gendarmerie supplémentaires autour des installations sportives dans le département. La préfecture des Pyrénées-Orientales renforce la surveillance après une série de vols et de dégradations à Saleil, vol de cuivre dans la nuit de dimanche à lundi. Le stade de foot, le terrain de pétanque, le club de padel, les locaux de la Croix-Rouge notamment ont été ciblés. La commune a porté plainte. Des faits similaires signalés aussi à la tour Bazelne selon le préfet des PO. À Fleurance, dans le Gers, les recherches ont repris ce matin avec un périmètre élargi pour tenter de retrouver la trace de la jeune Liana. La collégienne de 11 ans a disparu depuis vendredi. On sera sur place dans le journal de 13h. Le principal suspect, un homme de 41 ans, a été mis en examen et placé en détention pour enlèvement et séquestration de mineurs. Au menu de Ma France, tout à l'heure avec Wendy Bouchard aussi, cette étude choc sur la santé mentale au travail. Un salarié français sur deux en détresse psychologique. Les femmes, les employés, les moins de 30 ans sont les plus touchés. Laurent Labitte sera bien toujours l'entraîneur de l'USAP la saison prochaine. Le club vient d'officialiser la prolongation de contrat du coach pour 4 ans supplémentaires. Toutes les infos sont à retrouver sur ici.fr. L'USAP qui prépare son déplacement de samedi à Bayonne avant de jouer son maintien dans 2 semaines, soit face à Vannes, soit face à Provence Rugby. Laurent Labitte long, donc qui prolonge de 4 ans avec les Sankeor.
7: Et puis le coup d'envoi aujourd'hui du festival Nostromar.
10: 5e édition pour ce festival SOS Racisme, tourné vers la Méditerranée. Jusqu'au 26 juin, des conférences, des débats, des expos, des projections, des concerts pour mettre en avant les valeurs humanistes. Mais pas question de se définir comme un événement purement pensé et organisé en réaction à la montée de l'extrême droite et du Rassemblement National, assure l'historien perpignanais Nicolas Lebourg, c'est l'un des organisateurs.
12: C'est un festival qui prend note que l'ensemble des forces politiques en France se lamentent de la victoire culturelle de l'extrême droite avant sa peut-être future victoire politique. Nous, on ne partage pas les valeurs de l'extrême droite, on ne partage pas les idées, les programmes de l'extrême droite, mais on ne pense pas que ce soit en faisant la morale aux gens ou que ce soit tout simplement en se lamentant qu'ils auraient gagné la bataille culturelle qu'on répond. On pense que pour répondre à l'extrême droite, le plus intéressant à faire, c'est de faire une autre offre culturelle, présenter autrement le monde. Pour nous, il y a une civilisation méditerranéenne, il y a une culture française, il y a une culture italienne. On pense que plus on les connaît, plus on s'enrichit. Et c'est sur cette représentation-là qu'on veut agir. Et puis également sur les questions, bien évidemment, des combats contre les stéréotypes, puis du combat contre le racisme, l'antisémitisme, le sexisme, l'homophobie, etc. Nous défendons un point de vue humaniste, et c'est un humanisme de combat.
10: Et premier rendez-vous de ce festival Nostromar, 5e édition, ça sera ce soir au Mémorial de Rivesaltes avec une conférence de l'historien Patrick Boucheron intitulée « Penser les mémoires ». Patrick Boucheron qui était notre invité dans la matinale d'Ici Roussillon. Son interview est à retrouver sur ici.fr. 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
10: Temps lourd et orageux cet après-midi.
7: Orage et pluie cet après-midi, effectivement, sauf sur les Fenouillades où le temps restera plutôt calme avec de belles éclaircies, mais partout ailleurs, orage et pluie, des maximales comprises entre 13 et 27 degrés au meilleur de la journée, hein, 27 à Perpignan, Pontaillé et Trouillas, 13 degrés aux Angles, 22 à Saint-Paul-de-Fenouillé, 25 à Raziguère, où on est. La suite, nous sommes au taquet sur votre radio ici Roussillon.
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16: Bonjour la France sous la pluie, eh, c'est super. On adore, comment ça va Éric Bastien?
17: Bon, moi j'aime bien la pluie, j'adore ça, ouais. Je sais pas, j'ai toujours aimé ça. C'est... Ouais, et puis il fait frais, on respire, tu vois, c'est quand même un peu plus agréable, non?
16: Le gars a quand même un sèche-cheveux dans son bureau pour se sécher quand il arrive.
17: Ah, c'est vrai.
16: Alors, je vous rappelle que c'est une nouvelle semaine, je vous rappelle que nous avons un nouveau cadeau et pas des moindres, et surtout on a des cadeaux pour tous les candidats cette semaine. Et oui, le premier prix de la finale de vendredi, c'est un week-end exceptionnel au Festival Off d'Avignon. Alors, c'est le plus grand festival de spectacle vivant en France et il fête ses 60 ans cette année.
17: Déjà,
16: c'est magnifique.
17: C'est votre âge.
16: Oui, c'est mon âge. Et l'âge de mon dos. Alors, cette semaine, vous allez gagner un séjour pour 4 personnes, 2 chambres doubles réservées à l'hôtel Le Chardonnay. Les petits-déj sont compris. Vous aurez 100 euros de carburant pour rejoindre la Cité des Papes, mais surtout, vous assisterez à 2 spectacles par jour, soit 4 spectacles au total.
17: C'est énorme.
16: Pour vivre pleinement cet anniversaire du Festival Off d'Avignon. Et quand je disais que tous les participants cette semaine avaient des cadeaux, oui, figurez-vous que les perdants comme les gagnants, vous allez à tous avoir, en plus du séjour à Avignon pour les gagnants, les 8 participants, vous allez gagner cette semaine un guide de voyage Michelin. Parce que, ok, on fête les 60 ans du Festival d'Avignon, mais on fête les 100 ans des guides de voyage Michelin. Et pour cette occasion, eh bien, on vous offre un guide de voyage Michelin. Et ça, c'est plutôt un cadeau sympa. Et qu'est-ce que c'est le deuxième prix?
17: Merci, bonne journée, Wendy Bouchard, pour ma France. Hein. On met 53 minutes pour parler des cadeaux.
16: Ah bah, pardon, hein, excusez-nous d'avoir une radio généreuse qui offre des cadeaux.
17: Excusez-moi d'en rajouter une couche. Parce que vous savez, pour aller voir 2 spectacles par jour, pour courir dans tout Avignon, et on sait qu'Avignon marche, on marche, on marche, il faut avoir des forces. Et pour avoir des forces, il faut prendre le café du Vaucluse.
16: Bien sûr.
17: Oui, celui qui est concocté dans les hautes plaines du Vaucluse, là où le Mont Ventoux vous attend, là où Joe Malogo a posé sa tente, et c'est là qu'il confectionne sa machine espresso. C'est 32 papes avec ses 32 dosettes.
16: C'est 32 papes.
17: Oui, bah c'est la cité des papes. Hein.
16: Ah oui, d'accord.
17: Bah oui, c'est okay, 32 dosettes. C'est 6 verres en verre.
16: Bien sûr. Allez, jingle, on accueille les candidats.
17: Bonjour. Il est déjà 14h12.
16: Et voilà. Bonjour Daphné, bonjour Guy, comment ça va?
17: Bonjour.
18: Bonjour.
17: Bonjour.
19: Bonjour.
16: Bonjour.
18: Bonjour. Bonjour Valérie.
16: Voilà, on se détend, on est content. Alors Daphné, tu joues avec ici Normandie. Ah, tu as 41 ans, tu habites à Grand-Quevilly.
18: C'est ça.
16: La ville de Franck Dubosc. Alors, tu es en concubinage avec Jimmy et tu as 2 garçons. Comment s'appellent tes garçons?
18: Clayton et Gillian.
16: Pop, pop, pop. Tu as aussi une petite chienne qui s'appelle comment?
18: Kaya.
16: Qu'est-ce que c'est? Quel est le modèle de cet animal?
18: C'est un petit croisé, c'est une petite croisée terrier, un peu bichon, tout noir.
16: Oui. Oh là là, j'adore. Et tu as un petit chat qui s'appelle Minette.
18: Oui, une petite Minette.
16: Tout le monde cohabite bien? Tout se passe bien?
18: Ça va, ça va. Après, là, les garçons grandissent, donc c'est un petit peu la guerre à la maison par moment, mais... Ça va.
16: Bah, 16 ans et 10 ans, hein, c'est malheureusement des âges tellement sympas pour les parents. Alors, mais toi, t'es pas le genre à te laisser faire. Hein. Attention, Daphné, elle a un métier où il faut déchirer tout. Elle est conductrice de poids lourd.
18: Ah,
16: voilà, voilà, elle est au volant d'un camion depuis 7 ans. Mais avant, tu conduisais déjà des utilitaires, c'est ça?
18: Ouais, c'est ça. Ouais, j'ai toujours été dans le transport. Ouais.
16: Et alors là, les poids lourds, tu fais quoi? Donc, tu fais toute la France ou tu fais juste ta région?
18: La région, ça reste régional.
16: Ah bah ça c'est bien, comme ça tu pars pas longtemps sur les routes comme les conducteurs de poids lourds. Tu as énormément pratiqué le judo à haut niveau. Ça veut dire quoi? Tu as eu des prix, des récompenses?
18: Alors je suis ceinture noire deuxième dan.
16: Ah oui.
18: J'ai mon BPJEPS judo et puis j'ai fait des podiums régionaux, interrégionaux, championne de Normandie, championne interrégion, troisième aux France.
17: Faut pas l'embêter quoi.
16: Non, elle te met au sol, pling, plaf, plouf.
17: C'est sûr.
16: Et bon, maintenant tu restes, tu fais un peu moins de judo, maintenant tu fais plutôt du cardio et du fitness, c'est ça?
18: Ouais, c'est ça, on s'entretient.
16: Bah c'est bien, t'as bien raison.
17: Comme nous.
16: Non, moi comme pas moi.
17: On s'entretient dans le rien.
16: Ouais, maintenant, il va falloir changer. Elle a tellement mal au dos, il va falloir qu'elle fasse du sport.
17: Ah oui, vous allez devoir faire du sport.
16: Et voilà. Alors, ma chérie, on va tout de suite marquer le premier point avec la première question, vrai ou faux. Avec, tiens, une petite chanson. Mille colombes. Alors, écoute bien cette question. Il y a quelque temps, il y a une brasserie bretonne qui s'est fâchée avec Yoko Ono parce qu'ils avaient fait une bière John Lemon.
17: Ah oui, c'est vrai.
16: Eh ben, ils ont recommencé avec Mireille Mathieu parce qu'ils ont fait une bière baptisée Mireille Mafieux. Alors, est-ce que c'est vrai ou faux? Top chrono, 5 secondes.
18: J'irais vrai.
16: Eh ben, t'as bien raison,
17: mais
16: c'est
17: non.
16: Vrai. Mais bien sûr,
17: mais
16: ils adorent les jeux de mots. C'est une brasserie du Finistère, on en a déjà parlé. Donc, après le John Lemon, ils ont fait Mireille Mathieu. Comment vous dire? Voilà, premier point pour Daphné.
17: C'est magnifique. Mireille Mathieu qui est d'Avignon, d'ailleurs, sa petite fille d'Avignon. Eh oui. Alors, Guy, ok. Ok, on a deux. Il y a du judoka, il y a du sport de combat en face. Mais Guy, vous savez combien il mesure, mon Guy? Combien il mesure, mon Guy?
14: Oh là là, 2m04.
16: Oh mon Dieu, c'est
17: là, j'ai de la bête. Là, j'ai du lourd. Là.
16: Ah ouais?
17: Ah là, c'est. Là, en deux ans, j'ai jamais eu autant. Là, j'ai du 2m04. Ah ouais. Combien tu pèses?
14: 130 kilos. Ouais.
17: 130 kilos. T'es pas beau. Bah, ça va?
16: Hein, mais c'est surtout combien tu chausses?
14: Ah bah, du 49.
17: Oh, la vache. Non mais tu sais, on rigole, mais ça doit pas être facile de trouver du 49, c'est du sur-mesure que tu fais.
14: Maintenant c'est internet, hein, sinon c'est impossible.
17: Bah bien sûr, c'est que Guy c'est une star. Guy c'est une star, j'ai retrouvé un article, si mon Guy, 40 ans de France Bleu Mayenne, à l'époque quand on s'appelait France Bleu. Un agriculteur, je lis l'article, un agriculteur baptise ses vaches par le nom des gens de la radio. Qu'est-ce que c'est que ça?
14: Voilà.
16: Ah.
14: Ah, et bien c'est pour ça, j'ai deux petites femelles là, qui sont nées hier.
16: Oui.
14: Donc si Valérie et Eric veulent être parrains, il faut donner un nom.
17: Il faut donner un nom, bah carrément, nous, on veut, bien sûr.
16: Alors, c'est l'année des quoi?
14: Des B.
16: Eh ben moi, je l'appelle Bridget, comme Bridget Jones.
14: Bridget, bah, c'est bon, parce que un peu de tout, là, c'est Gonaël qui est au standard, elle a nommé Brigitte.
17: Brigitte.
16: Oh, ouais, bah ouais. Oui, mais non, moi c'est Bridget, parce que Brigitte.
14: Bridget. Bon, Bridget. C'est bon, Bridget. Voilà.
16: Je veux une photo de Bridget. Hein.
17: Ouais, bien sûr. Alors, moi,
14: j'enverrai des photos, ouais.
16: Ah, et Eric, oui.
17: Bah, alors, mon ego aurait voulu choisir Bastien, ça commence par un B ou Bastienne, mais je vais prendre Bouboune. Moi, j'aime bien Bouboune. Bouboune.
14: Bouboune.
17: Bouboune. Ah, bon, moi j'aime bien Bouboune.
16: Excuse-moi, le Bouboune?
17: Non, Bouboune. Bouboune. Boubou, là. Bouboune.
16: Comme Bouboule, quoi.
17: Ouais. Oui,
14: voilà.
17: Si tu veux.
16: D'accord, ok.
17: Eh ben, Bouboune. Eh ben, voilà, on a deux vaches, c'est bon,
16: eh ben, ça.
17: Ça,
16: c'est magnifique, j'adore.
14: Et voilà.
17: Bon, parce que vous l'avez compris, il n'est pas plombier. Bah non, il travaille avec les bêtes et on va en parler dans un instant. Il y a même des chèvres naines à la maison et 150 vaches.
14: Exact, ouais.
16: Oh là là.
17: On les salue une par une. Bienvenue, Guy, ma petite star de Ici Mayenne. Et on en profite pour saluer, bien sûr, toute l'équipe d'Ici Mayenne. Voici ta première question. Attention. Là, on a tous envie de chanter, de monter dans les graves et les aigus.
19: Mexico.

0: Allez.
1: Ah, j'ai un bout de gorge qui est parti, là. Luis Mariano. Eh oui, le Mexicain. La ville de Mexico, Guy, s'enfonce de 25 cm par an. Est-ce que cette info est vraie ou fausse? Top chrono, 5 secondes.
2: Ah, j'ai pas compris.
1: La ville de Mexico s'enfonce de 25 cm par an.
2: C'est faux.
1: Non, c'est vrai, figure-toi. La ville de Mexico s'enfonce bel et bien, parfois de 25 cm par an, c'est énorme. Bon, parce que ça a été construit sur l'ancien lac Texcoco, et donc ça s'affaisse à cause du pompage des nappes phréatiques qui compactent les sols. Donc voilà, mais c'est grave, parce qu'il y a des quartiers qui ont perdu déjà 10 mètres d'altitude en un siècle. Hein. 10 mètres d'altitude, la taille de Guy.
3: Ah bah oui, la taille de Guy. Alors, ça fait un point pour Daphné, pas de point pour Guy. Et là, tout de suite, on va partir avec 3 cafés gourmands. À nos souvenirs. Eh oui, vous écoutez ici, on adore. À tout de suite, mes chéris.

0: nos souvenirs. Trois cafés gourmands l'addition, 12h16, vous écoutez ici. Bienvenue.
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2: Et ici, nous jouons avec Daphné, qui joue avec ici, Normandie, qui habite à Grand-Quevilly, qui est ceinture noire de judo, hein, donc on rigole pas. Alors, il paraît que tu as un petit potager, que tu aimes bien jardiner. Qu'est-ce qu'on a dans le petit potager ?
3: Eh bien, nous y trouvons des pommes de terre, des petits oignons, des tomates, des courgettes, des fraises, des radis, des tomates, voilà, à peu près tout. Hein. Je crois que j'en ai peut-être oublié, mais
2: Et il paraît déjà que c'est pas mal. Il paraît que c'est ton chéri qui cuisine.
3: Oui, c'est vrai.
2: Ah, d'accord.
3: Cuisine, c'est lui qui cuisine. Il aime ça, donc oui. Du coup, ça m'arrange.
2: Alors, j'ai envie de te dire, c'est mon rêve hein, d'avoir un mec qui cuisine. C'est mon rêve. C'est le rêve de toutes les femmes, on va pas se mentir. Ouais, c'est quand même un.
3: J'ai de la chance.
2: Mais oui, c'est magnifique.
0: Surtout avec le petit habillé, je sais que tu trouves ça sexy.
2: Je m'en fous avec
3: vous.
0: Non, tu l'as déjà dit.
2: Bah, l'été, tu veux dire le cucu à l'air. Bah, bien sûr, évidemment.
0: Ça, j'ai pas dit ça, j'ai dit le petit tablier.
2: Non, mais Daphné, moi, on est d'accord, le petit tablier avec le cucu à l'air. Alors, tu es comme moi, ma petite chérie, tu adores les animaux, tu es même bénévole dans un refuge à Rouen.
3: C'est ça.
2: Et alors, qu'est-ce que tu fais dans ce refuge ?
3: Eh bien, j'aide pour tout ce qui est désinfection des locaux, la fourrière. Il y a plusieurs espaces et en fait, j'aide à nettoyer au nettoyage. Je promène aussi les chiens quand je peux après le travail.
2: Magnifique.
3: Voilà.
2: Ben ça, c'est bien, j'adore. Bien, tu as déjà un point. Guy n'en a pas. On va en marquer tout de suite un deuxième, ma chérie. Tiens, Marc Lavoine.
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2: Alors, il paraît que lorsqu'il décrit la marque sous les yeux, les valises, eh bien le mot cerne est féminin. Quand on parle des valises sous les yeux, le mot cerne est féminin. Est-ce que c'est vrai ou faux, Top Chrono ?
3: C'est vrai.
2: Et non, c'est faux, les marques sous les yeux, c'est masculin, on dit un cerne. Je sais qu'on a tous envie de dire une cerne, mais non, c'est un cerne. Et voilà, j'ai des gros cernes. On dit pas j'ai des grosses cernes, on dit j'ai de gros cernes. Voilà.
0: Ouais. Guy est avec nous à Quissy-Mayenne. Alors, j'ai pas cité, je te laisse le prononcer. Le nom où tu habites, Guy, comment ça s'appelle exactement ?
5: Alors, c'est exactement Signy-en-Brière-les-Vallées, en Mayenne. Ouais. Voilà.
0: Et comment on appelle les habitants de Signy-en-Brière-les-Vallées ?
5: Les Signéens ou les Ambo-Rélivins.
0: Toi, j'ai bien fait de te poser la question.
5: C'est une commune jumelée, c'est pour ça, voilà.
0: D'accord. Bon, on les salue. Voilà, on vous salue.
2: Moi, on vous salue tous.
5: À la radio ici Mayenne, on dit toujours Guy de Signé. C'est pas Guy mon autre ami, mais depuis 8 ans, 10 ans, on dit Guy de Signé, voilà.
0: Oui, je vous rappelle que Guy, c'est notre star. Guy, voilà, il est toujours avec ici Mayenne. C'est un auditeur fidèle de ici Mayenne. Et d'ailleurs, parmi les 150 vaches, elle porte les noms des animateurs, des journalistes.
5: Voilà.
0: On est d'accord, hein, c'est bien ça.
5: Journalistes, même standardistes, tout ça.
0: Tout le monde, tout le personnel de ici, je suis bien d'accord. Alors, j'ai une petite question quand même, parce qu'on a compris que tu étais agriculteur, hein, tu es éleveur de vaches laitières. Alors, je découvre qu'avant, tu étais expert comptable. Donc, comment on fait pour passer d'expert comptable à 150 vaches, du coup ?
5: Eh ben, faut être fou, hein. Faut être fou. À 35 ans, je voulais m'installer agriculteur, voilà. Mes parents étaient agriculteurs, donc j'ai pas repris la ferme de mes parents, mais j'ai voulu, absolument m'installer parce que c'était un plaisir. Et puis, j'avais 30 personnes à gérer, et puis bon, à la fin, j'en avais marre, donc, je voulais travailler à l'air libre.
0: Oui, voilà. Eh ben écoute, voilà. C'est une belle reconversion et je pense que les vaches t'en remercient. J'aurais rappelé que t'es aussi un grand sportif, 2m04 et 130 kilos, t'as fait du basket en national. C'est pas rien, ça, encore une fois.
5: Hein. Eh ben oui, j'ai joué. Puis j'ai mes enfants qui jouent aussi, là, Arthur qui joue à Laval, là, qui ont gagné.
0: Super.
5: À Bercy, en coupe, les seniors ont gagné. Puis le petit qui a 15 ans, mais bon, il fait déjà 1m88, mais bon.
0: Ah oui. Bon, tout le monde est bien sportif.
5: Comment ?
0: Bah, je dis tout le monde est bien sportif et prend le chemin du basket comme toi. On va en reparler dans un instant, si tu veux bien, Guy.
5: Ouais.
0: Mais tout de suite, on va essayer de marquer un point. Alors, je ne sais plus.
5: Un point, j'espère. Oui.
0: Bah oui, parce que qu'est-ce que tu as fait avant ? Je ne me souviens même plus.
2: Non, non, c'est que Daphné a un, Guy n'a pas de point.
0: Ah là là, Guy, allez, on y va et on va sur la Lune.
4: Ouais. Un jour, j'irai sur la Lune.
0: Sur la Lune, Guy, on peut trouver deux balles de golf. Est-ce que c'est vrai ou faux ? Top chrono, 5 secondes.
5: Non, c'est faux, c'est faux.
0: Tu penses que c'est faux ?
5: Ouais.
0: Eh ben c'est vrai, figure-toi que sur la Lune, il reste encore des objets abandonnés par les astronautes d'Apollo. Les deux balles de golf frappées par Alan Shepard en 71, ou encore, il y a une photo de famille qui est laissée par Charles Duke. C'est complètement dingue, mais ça pourrait rester comme ça, visible pendant des millions d'années. Aïe, aïe, aïe, pas de points.
2: Allez, Daphné 1, Guy pas, et tout de suite, on écoute Get up, get up, get up, let's make love tonight. Vous écoutez ici, oh là là, on vous aime tellement qu'on vous met Marvin Gaye, à tout de suite.

0: Vous auriez vu ce magnifique déhanché sur Secure Living de Marvin Gaye avec sûr. Valérie Damido. Ça me rappelle. Non, je préfère mettre un jingle. Hein.
1: Allez, jingle, ouais, c'est ça.
2: Oh là là, là, là, là, là. À midi, on est au taquet.
0: Un truc échoué, quoi.
1: Nous sommes au taquet avec Daphné qui joue avec ici Normandie et Guy qui joue avec ici Mayenne. Alors, Daphné, comme ça, on participe aux amours?
3: Oui.
1: Alors, comme ça, on arrive en finale?
3: Oui.
1: Et qu'est-ce qu'on a gagné en finale?
3: Un séjour d'une semaine dans un camping de France, pour pas dire le nom.
1: Et dis donc, et il paraît que Jimmy, il n'avait pas trop envie d'y aller, parce qu'il est un peu timide. Bah, dis donc, il devait être content quand même.
3: Ah oui. Oui.
1: Il était
3: ravi.
1: Bah voilà, on gagne des vacances au moins. Bien, ma chérie, j'espère que tu aimes chanter, j'espère que tu aimes la musique, j'espère que tu vas retrouver. C'est l'heure du quiz musical.
3: Ok.
1: Alors, il y a des karaokés à Grand-Quevilly?
3: Oui, à la maison.
1: Ah bah voilà. C'est magnifique. Alors, attention, c'est un artiste et un autre artiste. En l'occurrence, on est sur des femmes. Je te mets la première chanteuse et tu me dis qui c'est. On y va.

0: C'est qui chante Top Chrono.
1: Je sais pas, Michel Thor. Je sais pas.
2: Et oui, voilà.
0: Michel Thor.
2: On l'a tous reconnu.
0: Emmène-moi danser ce soir.
2: Ah. L'amour, c'est comme une cigarette.
0: Non, ma chérie, c'est pas. Nicole Croisille, une femme avec toi.
2: Eh oui.
0: Nicole, Croisille, Nicole. Alors, là, je pense que tu vas trouver. On est plus sur ta génération et tu vas trouver très facilement. Écoute.
3: J'attends.
0: Tiens, regarde là, comme elle chantonne celle-ci, comme à qu'elle a trouvé. Hein. La, la, la. J'attends l'amour, qu'est-ce que c'est? Qui chante?
1: Jennifer.
0: Eh oui, tu vois, je t'avais dit, c'est ta génération ça. Oui, c'est Jennifer, j'attends l'amour.
3: J'attends l'amour.
0: Ça te fait un point, ma Daphné, tu as deux.
2: Guy avec ici Mayenne, Guy notre agriculteur, Guy avec ses 150 vaches, notre sportif de 2m04 qui pèse 130 kilos et qui fait de la bonne cuisine, j'imagine. Pareil que ta spécialité, c'est la riz de veau.
0: La riz de veau ?
2: Les riz de veau, pardon.
0: Voilà, merci. Ouais.
2: Ah ouais, les riz de veau ?
4: C'est vrai que quand on les présente au départ, personne ne voulait en manger, mais après, quand on les prépare, même les enfants, ils viennent picorer dans la poêle.
2: Eh oui.
4: Du riz de veau aux oignons, c'est excellent. Hein.
2: Et les rognons Porto, il fait aussi des rognons Porto. Ah, lolo.
4: Oui, voilà. Ouais.
2: Oh, des côtes de bœuf, du poisson, de la tarte au citron. Non, mais voilà.
0: À chaque fois, tu fais ça quand il est 12h28.
2: C'est normal, c'est l'heure de déjeuner.
0: Hein. Ouais. Du coup, j'ai envie de mourir tellement j'ai faim maintenant.
2: Si tu gagnes pour le séjour à Avignon, tu iras déguster la fraise de Carpentras ou le melon de Cavaillon. On profite pour saluer l'équipe d'ici Vaucluse, bien
0: oui.
2: sûr. Bonne chose. Bah voilà.
0: Quelle belle région.
2: Bien sûr, le Vaucluse, on adore. Le festival Avignon, tout l'été, très sympa. Et le film Avignon aussi, très sympa.
0: Très très sympa.
2: On joue qui chante, à toi de reconnaître ces artistes, voilà. Voici un. Oh, on est au cœur. Ah non, t'inquiète, on est au cœur des années 80, là.
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2: Eh oui.
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0: préféré.
2: Alors qui chante Top Chrono?
4: France Gall, non?
2: Comment tu dis?
0: Hein?
4: France Gall?
2: Oh mon dieu.
4: Non.
2: Alors là. Ah non. Alors il est très connu, déjà c'est un garçon. Il est très connu pour son tube le Jerk. Mais il avait aussi.
4: Ah oui, le Jerk. Ah oui, c'est un Belge.
2: Oui, mais là c'était Poupée Psychédélique. C'est le mec, c'était Thierry Hazard.
0: Ma poupée préférée.
2: Tu as remarqué, je fais comme avec Daphné, c'est-à-dire qu'on était dans une autre génération, on revient sur une génération plus actuelle, avec un nouveau titre. Écoute, c'est parti.
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4: quand même.
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4: C'est plus récent.
3: Ta
2: meilleure amie qui chante.
4: Ah voilà, j'ai aucune idée. Même.
2: Ah non, la meilleure amie. Je serai ma meilleure amie. Daphné Elda, elle est en train de le chanter, il paraît.
5: Oui.
2: Ah oui.
4: Ah non, mais j'ai aucune idée. Hein.
2: C'est qui?
0: C'est qui, Laurie?
5: C'est Laurie.
4: Laurie.
3: Ah oui. Ma meilleure amie.
2: Laurie. Comédienne, actrice, chanteuse, patineuse.
0: Allez, ça fait deux pour Daphné, pas pour Guy. Et là, tout de suite, c'est la réclame et évidemment l'actualité dans toutes vos régions grâce aux 44 locales de votre radio ici. À tout de suite.
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4: 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Et là, tout de suite, on reprend la compétition.
5: La compétition, vous dites Daphné à deux et Guy.
4: Bah oui, qu'est-ce que tu veux que je dise? J'ai pas envie d'accabler Guy, qui est si gentil, qui donne le nom des vaches, bref. Alors, Daphné, il paraît que si tu devais déjeuner avec quelqu'un, tu déjeunerais avec lui.
6: Avec Kenji Girac.
4: Avec Kenji Girac, il paraît que tu le suis depuis The Voice.
6: Oui, c'est vrai, j'adore sa musique. Je trouve que ça amène de la joie, du soleil.
4: Tu l'as vu en concert, bien sûr.
6: Ben non, j'ai pas eu cette chance encore.
4: Il faut.
6: Oui, ben ça ne serait tardé.
4: Alors, dans les talents inutiles, tu as répondu que tu sais faire la bouche de courte manche. J'aimerais des détails. Qu'est-ce que ça veut dire, hein?
6: C'était dans une pub, la pub pour le saucisson, et son grand sourire avec sa grande bouche, en fait, je sais faire à peu près le même.
4: Ah d'accord, ok, tu vas nous envoyer une photo. Voilà. Alors, tu as rencontré ton chéri dans une soirée, t'étais célibataire, mais pas Jimmy.
6: Oui.
4: Et alors, quand Jimmy a été libre, il paraît que c'est son nom qui vous a mis en contact via Messenger.
6: C'est vrai.
4: Mais c'est vrai, comment il a fait
6: discrètement, en fait c'était un ami, son oncle. Je le connaissais sans savoir que voilà. Et puis en fait le malin il a filé mon adresse Messenger en douce à son neveu.
4: Voilà. Et alors pour le premier rendez-vous, il paraît que tu venais de te faire opérer de l'épaule, t'avais le bras en écharpe.
6: Ouais.
4: Et que lui il était plein de cambouis parce qu'il bossait dans un garage.
6: C'est ça.
4: Tout à fait ça. Ça fait quand même 20 ans que vous êtes ensemble, donc du coup, ça vous a pas beaucoup arrêté, hein. Voilà.
6: Ouais, voilà.
4: L'amour était là. Ma chérie, c'est la question à choix multiple. Je vais te poser la question, te proposer des réponses, et puis tu auras 10 secondes pour me donner ton choix. Alors, écoute bien cette petite question avec une ambiance défi-défilé. Quelle célèbre maison de couture française a popularisé le smoking pour les femmes? Quelle maison de couture a créé et popularisé le smoking pour les femmes? Alors, Chanel, Dior, Saint Laurent, la maison Bastien.
5: Bien sûr.
4: Allez, top chrono 10 secondes. Qui a popularisé le smoking? Chanel, Dior, Saint Laurent ou Bastien?
6: Chanel. Comme ça.
4: Et non, chérie, c'est Saint Laurent en 1966. Il a lancé le smoking, qui était évidemment inspiré des smokings masculins. Bon, pas de points.
5: Bon, Guy de Signé, comme on t'appelle sur Ici Mayenne, notre Guy qui est agriculteur, qui est expert comptable, qui aujourd'hui a 150 vaches, qui mesure 2,04 m, qui pèse 130 kilos et qui était une star de basket. Moi, je veux bien te valoriser, Guy. Mais là, il est 12h36, j'ai pas un seul point. J'ai pas un point au compteur, Guy. Guy!
7: Toujours pour le plaisir.
5: Oui, pour le plaisir, mais bon, c'est bien beau de faire du riz de veau, de faire du...

0: Des réunions au Porto.
1: Ah, ça y est, tu me l'as contrarié. Ça y est.
0: Ah, oui, non, là, non. Bon, Guy, allez, là, pour essayer de marquer du point, on va jouer un petit peu de corps. Et puis de la trompette. Et puis du clairon.
1: Ah oui ?
0: Oui, parce que quand il était jeune, Guy, tu jouais de tout ça ?
2: Oui.
0: C'est vrai ? Tu fais à la fois du corps et du clairon.
2: Corps de chasse, trompette, l'harmonie municipale. Bah, à l'époque, on avait beaucoup.
0: Ah, petite coupure.
2: Ouais, on faisait du foot à mon municipal, voilà, c'est ça, ouais.
0: Oui.
2: C'est agréable.
0: Ouais, tu faisais ça le 14 juillet, tu te levais très tôt à 5h du matin avec l'harmonie de la ville.
2: Exactement.
0: Et il paraît que tu t'es même retrouvé à jouer.
2: C'est exactement ça, ouais. Je m'en rappelle encore.
0: La sonnerie aux morts.
2: Oui, pour.
0: À quelle occasion?
2: Eh ben, c'est parce que c'était l'inauguration.
0: Du monument aux morts, je complète les phrases de Guy. C'était devant un ministre.
2: Un vrai cadeau qui devait jouer. Et à 12 ans, le chef du musée qui me dit, bah, c'est toi qui vas jouer à 12 ans.
0: Ah ouais.
2: Donc j'avais un peu le trouillomètre quand même.
0: Mais tu m'étonnes, t'étais tout seul devant 200 personnes et c'était, je le disais, devant un ministre, devant des députés, voilà. Il y avait tout le gratin. Hein. Fou ça, cette histoire. Guy, il paraît qu'on a peur de l'eau. Mais de l'eau, quoi.
2: Ah oui, beaucoup, ouais.
0: C'est-à-dire, pas de bateau, pas de piscine, rien de tout ça ? Pas de mer ?
2: Ah, mais non, je gère la piscine, ni rien, ouais. C'est...
0: Ah ouais, il y a un vrai souci, il y a un vrai dossier là-dessus.
1: Ah oui, tu ne te baignes jamais, en fait.
0: Oh là là.
2: Non, non. Ouais, par contre, quand je me recense, c'est moi qui fais la piscine, et puis les enfants, tout ça, tout va à la mer, et moi je reste à côté.
0: Bon, mais tu bois de l'eau quand même, ça, tu crains pas, ça va c'est...
2: Ah oui,
0: oui, c'est ce qu'il faut. On va jouer avant de te perdre, parce que déjà que t'as pas de points, mais alors là, je ne sais même pas si on va finir l'émission avec toi, Guy. Guy,
2: oui.
0: Bientôt on offrira un smartphone dans le taquet, ça va venir. Voici ta question, c'est une question à choix multiples.
1: C'est fantastique. Super doux.
0: Le plastique, c'est fantastique. Ouais, tu parles. Quel pays a été le premier au monde à interdire les sacs plastiques à usage unique dès 2002 ? Interdire donc les sacs plastiques à usage unique dès 2002. Je propose.
2: C'est le nord de l'Europe, je pense, mais bon.
0: Attends. Le Canada, le Rwanda, le Bangladesh, Damidolande. Pays de la hernie, bien connu ça. Allez, top chrono, le Canada, le Rwanda, le Bangladesh, Damidolande.
2: Hollande à la fin là, ouais.
0: Damidolande ?
2: Oui.
0: On n'est pas sérieux là. On n'est pas sérieux, Guy. Si t'es fidèle à l'émission, je raconte, on donne toujours des mauvaises propositions. Le Damidolande, c'est un pays ça, le Damidolande, Guy, mais Guy !
2: Oh, je suis con, je suis bête, ouais.
0: Valérie, tu savais que tu étais un pays ?
1: Je suis un pays et je suis d'ailleurs la reine de ce pays. Mon premier geste en tant que reine de ce pays, ce sera de doter la France, le Damidolande de...
0: Valérie, hein ? Valérie,
1: ouais.
0: Valérie !
1: Ouais.
2: Voilà.
1: Chers normal. Habitants du Damidolande,
0: bien sûr.
1: Votez pour moi pour la 8e fois.
0: Elle avait déjà une statue à Montélimar et Angoulême, mais alors là, ça y est. C'est...
1: J'en ai une à Guingamp aussi, t'inquiète.
0: Élection présidentielle anticipée 2027, on s'en fout. Elle est déjà élue.
1: Je suis déjà élue.
0: Guy, on semble plaisanter, mais c'est la première fois qu'on nous fait un truc pareil. C'était Bangladesh, hein, la bonne réponse, qui devient le premier pays à bannir les sacs plastiques. Voilà, c'était en 2002.
1: Bien, allez, Daphné 2, voilà. Alain Souchon va tout de suite vous régaler avec l'amour à la machine. Vous écoutez ici, vous êtes bien au Damidolande. À tout de suite, mes chéris.
0: On est bien avec Guy, hein. Faudrait qu'on marque.

0: Sam.
1: L'amour à la machine. Alain Souchon, fier habitant, bien sûr, du Damidoland. Alain Souchon.
0: Ah, Damidoland.
1: Grâce à Guy, nous savons que maintenant Valérie Damidoland a son propre pays.
0: Mais je suis ravie que Guy me voit comme une reine, comme une impératrice. J'aime le Damidoland. Vous serez tous libres et surtout, le premier qui fait du mal à un enfant ou à un animal sera sévèrement puni à coups de fessée. Oh. Alors, jingle, tout ça.
1: Bah non.
0: Il a pas envie, Christophe. Il a envie qu'on.
1: Non, Christophe, il veut
0: Christophe,
1: aller à la
0: cantine. Je te donne ton passeport. Hein. Tu es déjà Damidolandien. Hein. Tu t'inquiètes. Alors, figurez-vous que notre amie Daphné, elle cumule. Il paraît que t'es tête en l'air, hyperactive, TDAH et maladroite.
1: Ah ouais, non, là, c'est la totale.
0: Il paraît que la première fois que t'es arrivé chez un client, t'es descendu de ton camion, t'as refermé la portière, mais sur ta tête.
2: Ah oui. Ouais.
0: Ah bah c'est sympa. Oui, c'est
2: l'arcade.
0: Eh bah voilà. T'as toujours la cicatrice d'ailleurs.
2: Oui, toujours une petite marque.
0: Tu prends tout le temps les coins de fenêtre, les coins de table, les poteaux.
2: Ouais bah c'est ça, ouais. Tout est pour moi en fait. Comme je veux aller vite, bah en fait je fais pas gaffe. Et puis bah souvent. Tous les jours.
0: Mais t'en as pas marre de te faire mal, d'avoir des bleus?
2: Ouais, ça me fatigue, ouais.
0: Ah bah oui, quand même. Mince, c'est pas très marrant, ça. Alors,
2: je suis bien blanche, alors ça ressort bien, les bleus.
0: Eh ben voilà, ok. Ben voilà. Alors, il paraît aussi que t'es un petit peu... Bon, comme on sait que t'es maladroite, t'es un peu Pierre Richard. Il paraît que tu es un jour avec un collègue en camion dans la voiture de devant. Tu vois des gens qui jettent un sac en plastique par la fenêtre. Tu trouves ça dégueulasse, et tu as bien raison. Et puis, tu t'es arrêté et puis t'as ramassé le sac. Et c'était quoi?
2: C'était la merde du chien.
0: Et voilà. C'est que le gars a jeté la merde de son chien par la fenêtre. Non mais
1: je propose qu'elle devienne votre ministre de l'écologie.
0: Elle sera ministre, quoi qu'il arrive.
1: Dans votre Damidoland.
0: Daphné aime les animaux, elle sera forcément ministre des animaux.
1: Ah oui.
0: Voilà.
1: Ah oui. Et Guy sera ministre de l'agriculture.
0: Guy sera ministre de l'agriculture. C'est normal. Tu t'occuperas particulièrement bien de l'agriculture, je le sens.
1: Bah oui, Guy.
0: Toi, tu seras le ministre de l'argent, hein, rapport que tu
1: fais. Des finances. Avec grand plaisir. Avec grand plaisir.
0: Alors, ma chérie, tu as 2 points. Là, je te propose d'en marquer 5 d'un coup.
1: En revanche, le technicien ne sera pas ministre de l'audiovisuel. On attend toujours le jingle. Hein.
0: Mais tu vas laisser. Mais
1: on peut toujours attendre, on me dit dans le casque.
0: Mais tu es odieux avec ce pauvre Christophe. T'inquiète pas, mon chéri, tout va bien. Tiens, mets-moi la petite ambiance musicale avant.
3: Lorsque j'ai appris à coudre, d'abord, on m'a donné 10 fils et une aiguille. Maman m'a dit, ma fille, débrouille-toi avec ça.
0: Voilà, c'est une très jolie musique de l'année dernière. Alors écoute bien ça, Daphné.
1: C'est en playlist, je crois.
0: Comment ça s'appelle le trou d'une aiguille dans lequel on passe le fil? Ça a un nom, ce petit trou dans lequel on met le fil et que quand on n'a pas les lunettes, on galère. Comment ça s'appelle? Top chrono, 10 secondes.
2: Non, je
0: ne
2: sais plus.
0: Si tu sais, on te l'a appris. Si.
2: Ouais, je sais plus. J'ai fait avec ma grand-mère, mais je
0: ne
2: me rappelle plus.
0: Ça s'appelle le chat, C-H-A-S.
2: Ah, oui.
0: Oh là là là là. Bon, bah pas de points, mais tu restes en tête avec 2.
1: Guy, notre ministre de l'Agriculture, et ses 150 vaches à Issy-Mayenne, qui donc a décrété que Valérie Damidoland était présidente du Damidoland, puisque tu t'es totalement vautré, mon Guy. Est-ce que tu te remets de cette boutade?
4: J'ai pas trop entendu.
0: Oui, il est en zone blanche, le pauvre.
1: Bon, écoute, Guy.
4: J'ai changé de place, c'est bon là. Maintenant.
1: Ne bouge plus.
4: C'est bon, j'entends là.
1: Tout va bien, il n'y a pas de problème. Elle n'a pas marqué, c'est peut-être le moment justement de la prendre de court, tu vois, d'y aller quoi. Pour t'encourager, on va se mettre une musique de chant.

0: à la maison qui vient Mbappé. Non, ah non, lui il l'a pas ramené, c'est le PSG hein, qui l'a ramené. Oui, parce qu'il est plus au PSG qui vient Mbappé.
1: Oui, ben bah, je sais, merci.
0: T'as du temps de partir. Toi, bon, je dis ça, je dis rien. Tu aimerais déjeuner avec Didi. Qu'est-ce qu'il y a?
1: Tu veux faire partie du podcast de Bruno Salomon ou quoi?
0: Non, mais voilà, je fais partie de ceux qui pensent que c'est dommage qu'il soit parti du PSG.
1: D'accord,
0: voilà.
1: Okay.
0: Mais allez, il jouera pour l'équipe de France parce que tu aimerais déjeuner avec celui qui, pour la dernière fois, est entraîneur cette année, c'est Didier Deschamps.
2: Exact, oui.
0: Ouais.
2: Je pense que c'est un entraîneur comme Enrique, qui est stable, voilà. Je suis plutôt fan de basket, mais bon, je trouve que Didier Deschamps, c'est quelqu'un que j'apprécie. Ouais.
0: Bien sûr. Qui sera l'entraîneur, selon toi, après?
2: I don't know. Là, il parle de Zidane, mais bon.
0: Bien sûr.
2: Ouais, on verra. Je préférais Laurent Blanc, ouais.
0: Ah ouais, ah bah, l'a déjà été.
1: Moi, je pense que je suis assez d'accord. Ouais. Daphné a l'air d'accord aussi, c'est Zidane.
0: Bien sûr, merci pour cette analyse footballistique, vous
1: qui maîtrisez tellement. J'adore Zidane, mais donc.
0: Vous n'avez pas nommé votre ministre des Sports encore.
1: Mon ministre des Sports, bah tiens, ça sera Zizou. Allez, Zizou.
0: C'est pas mal, ça. Guy, allez, on le tente. Oui. Là, on a la possibilité de prendre 5 points.
2: La remontada.
0: C'est la remontada.
1: Vas-y, la remontada.
0: Ah oui, non, là, c'est la remontada. Quelle série française suit des agents clandestins de la DGSE vivant sous fausse identité à l'étranger? Je la répète, quelle série française suit des agents clandestins de la DGSE vivant sous fausse identité à l'étranger? Top chrono, 10 secondes.
2: I don't know.
0: Série française.
2: Voilà, je ne sais pas du tout.
0: France 2, il me semble.
1: Non, c'est Canal.
0: Oui, c'est pas.
1: C'est Canal, c'est avec Kassovitz.
0: Je confonds.
1: Et Artus.
0: Mais ouais, générique, écoute. C'est le bureau des légendes. T'as pas entendu parler du bureau des légendes?
2: Non, je regarde que le sport là. Je regarde que le sport là. J'ai pas le temps par rapport au travail.
0: Ouais, je comprends.
1: Tu as bien raison.
0: Ouais, je comprends.
1: Alors, ça fait 2 pour Daphné. Et tout de suite, là, maintenant, nous allons partir avec Taylor Swift. Hope a Light, vous écoutez ici, on vous aime. À tout de suite.

0: Ah, je suis désolé, excusez-moi, j'étais en train de préparer ma plus belle voix. C'était pour la plus belle des annonces. Open Light avec Taylor Swift sur ici.
1: Voilà, allez.
0: Voilà. C'est pas terrible.
1: C'est la réclame, mes petits chéris. À tout de suite.
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1: Ça doit être rigolo ce film, j'aime bien.
0: Moi aussi.
1: Le pitch, c'est marrant.
0: Oui, mais je préfère Nadine Mousselet, moi, la romancière.
1: Ah oui, mais c'est pas un film Nadine Mousselet.
0: Ah, oui, ouais,
1: peut-être un jour.
0: Ah, c'est le livre de l'été. Hein.
1: Voilà. Alors, Daphné à deux, Guy, voilà. Daphné, dont on a dit que c'était notre petit Pierre Richard. Deux petites anecdotes qui m'ont fait rire. Bon, elle se prépare pour l'enterrement d'une vie de jeune fille avec ses potes. Elles vont toutes chez une copine, elles se préparent, blablabla. Elles se cognent 2 heures de voiture pour aller faire la fête. Et là, c'est le drame. Qu'est-ce qui s'est passé?
7: Eh ben, j'avais pas mon sac.
1: Et voilà, tu l'avais laissé chez la copine.
7: Voilà, c'est ça. Bah, la voiture d'une copine, c'était pas venue avec nous, en fait, qui avait laissé sa voiture.
1: Ah, voilà. Elle oublie tout. Et une fois, elle part voir un match de foot au Stade de France à Paris. Elle part de Poitiers. Hein. Elle prend le train avec son chéri de l'époque. Ils montent dans le train. Et là, qu'est-ce qui se passe?
7: J'oublie les billets à la maison.
1: Voilà, voilà. Donc, t'es ressorti du train. Et oui.
7: Voilà.
1: Et voilà. Et oui. Et t'as pris le train d'après.
7: Oui, c'est ça.
1: Ben voilà. Bien. Allez, ma petite tête en l'air, là, tu vas te concentrer pour remporter le bingo et pour aller en finale pour tenter de partir au festival Off d'Avignon ou gagner la machine à café. Alors, on va t'encourager avec cette petite chanson que tu adores.
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1: Voilà. Tant que j'ai pu, mais elle n'est jamais, jamais venue. Alors, ma chérie...
0: Zaï.
1: Ma chérie, écoute bien le bingo. À mon top chrono, tu vas avoir 10 secondes pour me donner toutes les sortes de bijoux qui existent. Comment ça s'appelle, les bijoux qu'on porte? Toutes les sortes de bijoux qui existent. Attention, top chrono, 10 secondes.
7: Montre, gourmette, boucle d'oreille, piercing, collier, chaîne, chaîne de cheville, bague, barrette.
1: Stop, ça fait 9.
0: Wow.
1: Il y avait évidemment les diadèmes, les couronnes, les plastrons, mais tu m'en as donné plein. Tu en as 9, bravo.
0: Bon, comment dire, Guy?
9: Ah, c'est foutu. Hein.
1: Mais Guy, tu t'en fous, tu es mon ministre de l'agriculture, ouais, Adami Dolande.
0: Bien sûr, mais il ne faut pas dire ça. On a vu des auditeurs, il faut reconnaître que c'est rare, avoir zéro comme ça, 12h56, mais on en a vu faire une remontada. Tu as compris, là, il faut faire plus de 9. Il faudrait que tu marques, que tu donnes 10 bonnes réponses pour gagner les 10 points que vaille le bingo. Autant te dire qu'on a besoin de ça. Et j'y crois qu'à moitié. Mais bon, on va espérer pour t'encourager. Voici ta chanson. La Ziza, Daniel Balavoine. Guy, merci d'avoir été avec nous. Mais quand même, j'espère te voir avec nous vendredi. Notre agriculteur aux 150 vaches, on embrassera Bouboune et...
1: Bouboune et Bridget.
0: Dont nous sommes parrains, Bridget, la reine.
1: Je veux la photo de Bridget. Hein.
0: Avec grand plaisir. On salue encore une fois les équipes d'ici Mayenne et ici Vaucluse pour ce beau séjour à Avignon. Max, s'il te plaît, je te demande un max de pierres qu'on trouve sur les bijoux. Un maximum de pierres que l'on trouve sur nos bijoux. Top chrono, 10 secondes.
9: Diamant, pierre. Oh là là là là.
0: Aïe aïe aïe. Le rubis, le saphir, l'émeraude, oui, la perle, mais trop tard, le quartz, le turquoise, le lapis-lazuli, ouais. Le topaz, il y en avait plein. Tu l'as compris,
1: attends,
0: malheureusement.
1: Excuse-moi, t'as dit le lapis-lazuli?
0: Le lapis-lazuli.
1: Allez, lapis-lazuli.
0: Oui.
1: C'est une super pierre, c'est vachement beau. Bah écoute, Guy,
0: merci,
1: c'est
0: Guy.
1: Pas. Hey, Guy, tu repars pas les mains vides, puisque je te rappelle que tous les participants gagnent cette semaine un guide de voyage Michelin pour célébrer les 100 ans des guides de voyage Michelin.
0: Bravo, Guy.
1: Donc t'auras un très beau guide où tu pourras, grâce à qui tu pourras voyager et découvrir des choses. Quant à toi, ma petite Daphné, tu as compris que c'est toi qu'on allait retrouver en finale vendredi ?
10: Ouais.
1: Donc tu pourras éventuellement gagner le week-end exceptionnel au Festival Off d'Avignon. Tu auras un séjour pour 4 personnes, 2 chambres doubles à l'hôtel Le Chardonnay, les petits déj sont compris, 100 euros de carburant pour rejoindre la Cité des Papes, 2 spectacles par jour, 4 spectacles au total. Et bon, bah, ça va être magnifique, tu pourras même découvrir la ville d'Avignon qui est sublime, classée au patrimoine mondial de l'UNESCO. Et si tu ne gagnes pas ça, tu pourras gagner...
0: Machine à café Nespresso, c'est 32 dosettes et c'est 6 verres en verre avec Joe Malongo qui, le rappelons-le, est un habitant du Dami d'Hollande.
1: Bien sûr. Allez, le Dami d'Hollande est ravi de vous avoir accueilli. Bravo Daphné, bravo Guy de m'avoir mise à la tête d'un pays imaginaire. Je remercie Christophe à la technique du Dami d'Hollande.
0: Bravo.
1: Céline qui sera ministre des femmes.
0: Bravo.
1: Gwen Coupez qui sera ministre des enfants.
0: Bravo.
1: Voilà. Et je remercie Alex qui sera ministre des communications.
0: Voilà, magnifique.
1: Voilà. Bravo. Je vous nomme tous ministres de la vie, du bonheur et du kiff. Je vous embrasse tous.
0: J'ai aucun grade. Par un.
1: Bah toi t'es ministre des finances,
0: c'est vrai, t'es finance.
1: Allez, à demain mes chéris, bisous.
0: Oh là là. Elle sera peut-être sa première ministre. Wendy Boucher, bonjour.
11: Wendy. Ministre de qui, de quoi?
0: De Valérie.
11: Ah bah bien sûr, de la condition animale, mais on sera du coup...
1: Mais oui, tu seras...
11: On sera complètement teinté de cette cause et de cette dimension. Bon, en attendant, je vous parle quand même de biodiversité, d'environnement, avec un formidable palmarès. J'agis, je plante des enfants qui végétalisent leurs écoles pour les rendre plus acceptables, plus agréables aussi. On en parle après une actualité bien riche encore aujourd'hui.
0: C'est à suivre. Et merci ben, Wendy.
1: À demain, ma chérie.
0: À tout de suite.
1: Demain.
0: À demain.
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0: Et c'est au nom de la France et de Valérie Damido que nous vous annonçons avec bonheur qu'il est...
1: Et les 13h, ici et au Damido Land, je vous embrasse.
0: Vous êtes maître des horloges, comme on dit. Voici Wendy Bouchard pour ma France.
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11: Bonjour à tous, merci d'être à l'écoute de Ma France avec des chiffres préoccupants sur la santé mentale au travail. Un salarié sur deux se dit en détresse psychologique, niveau record depuis 2020. Les femmes, les jeunes sont les plus touchés. Quant aux adolescents, la ministre de la Santé promet un rendez-vous entre 24 et 48 heures pour les jeunes les plus fragiles psychologiquement qui seraient repérés par l'éducation nationale. Dans le Gers, les recherches se poursuivent intensément 4 jours après la disparition de la petite Liana. L'homme soupçonné de l'avoir enlevé a été placé en détention provisoire. Après les interpellations massives ce week-end en marge de la victoire du PSG, 13 prévenus ont été jugés hier à Paris en comparution immédiate. Vous entendrez l'un d'eux, il s'appelle Théo, 24 ans, père de famille. Il aura retenu la leçon. Au cœur de vos régions, les résultats pour la phase d'admission de Parcoursup tombent ce soir. Reportage à Belfort. Dans la Somme, vous entendrez un maire tapé à la tête par un automobiliste auquel il demandait de ralentir. Et puis le palmarès du prix J'agis, je plante, dont le parrain est Élysée Moon. Une école du Puy-de-Dôme récompensée comme 2 autres établissements scolaires dans le Pas-de-Calais et en Bretagne. L'idée, c'est de réaliser une plantation utile à la biodiversité et d'écrire un discours collectif très inspirant sur l'environnement. Ma France vous accompagne, vous le savez, sur les grands sujets de société et du quotidien. La santé, avec les difficultés d'accès aux soins, fait partie de vos urgences et la santé mentale également. Nicolas Joly, vous êtes avec nous pour nous éclairer sur une étude à la une qui fait un constat inquiétant. Un baromètre réalisé par Empreinte Humaine pour Ipsos et pour BVA souligne que la santé mentale des salariés ne cesse de se dégrader. On parle de dépression, de burn-out, c'est un terme qu'on entend évidemment souvent, de perte de sens au travail. Un salarié sur deux s'estime aujourd'hui, Nicolas, là, en détresse psychologique.
12: Et on apprend dans cette étude que certains profils souffrent encore plus que la moyenne. 3 publics ont des taux de souffrance psychologique les plus élevés. 55% chez les femmes, 59% chez les employés et 60% pour les jeunes de moins de 30 ans. À l'inverse, les salariés de 60 ans et plus ont un taux de détresse psychologique bien plus faible, 25%. Derrière ces chiffres, il y a surtout des situations et des perceptions qui affectent l'estime de soi, le manque de reconnaissance, l'impression d'être de simples exécutants, temps. Le sentiment de manquer de temps pour faire un travail de qualité ou la dégradation de ses conditions de travail liées à la succession de crises géopolitiques et économiques. Mises bout à bout, ces situations ont des conséquences très concrètes. Mmh. Un salarié sur trois souhaite quitter son entreprise, mais ça peut aller plus loin avec un danger réel sur la santé mentale, puisque 11% des salariés interrogés évoquent un risque de burn-out sévère.
11: Et vous parlez des profils les plus fragiles, les jeunes sont particulièrement à risque.
12: Et chez les jeunes qui sont en détresse psychologique, 65% craignent de ne pas tenir au travail jusqu'à la retraite, un chiffre qui résonne avec l'annonce faite par la ministre de la Santé et qui concerne cette fois les adolescents. Sur France Info, ce matin, Stéphanie Rist promet une prise en charge prioritaire pour ces jeunes en souffrance psychique dans les établissements scolaires. L'infirmière ou le médecin scolaire, un professeur ou le directeur d'établissement pourront appeler directement le médecin du SAMU.
10: Chaque jeune qui sera repéré, détecté ayant un trouble éventuel de santé mentale pourra avoir une espèce de coupe-fil pour avoir un rendez-vous dans les 24-48 heures avec un professionnel de santé, psychologue, psychiatre, pédopsychiatre, qui pourra le prendre en charge. Prendre en charge plus tôt, c'est vraiment important.
12: Les adolescents, un public, on le disait, particulièrement à risque aujourd'hui en matière de souffrance psychologique. Les hospitalisations pour tentative de suicide des adolescents de 10 à 14 ans ont plus que doublé depuis la crise sanitaire du Covid-19.
11: Nicolas Joly, merci. Voilà pour cette enquête sur la santé mentale à retrouver sur ici.fr. Un dénouement positif dans le Gard. La petite fille de 3 ans qui avait été récupérée lundi matin dans son foyer d'accueil à Uzès par ses parents qui n'en avaient pas l'autorisation a été retrouvée ce matin en bonne santé au domicile d'un membre de la famille dans un département voisin. En revanche, pas de nouvelles de Liana dont nous suivons depuis 4 jours l'inquiétude et l'émotion immense de la famille et des proches. Proche de cette petite collégienne de 11 ans dont les parents sont sans nouvelles depuis sa sortie du collège vendredi après-midi à Florence dans le Gers. L'enquête avance, cela dit, avec le placement en détention provisoire d'un homme de 41 ans, le père d'une des amies de la jeune fille. Un homme mis en examen pour enlèvement et séquestration de mineurs. Les caméras de vidéosurveillance de la commune l'ont vu faire monter dans sa voiture la petite fille à la sortie de son établissement. Depuis vendredi, Pierre de Cossette, le périmètre de recherche a été étendu au-delà de Florence pour tenter de retrouver Liana. Des renforts ont même été rappelés, Pierre, de toute la France.
13: Oui, les gendarmes continuent de ratisser les bois qui environnent Florence, cette ville de 6000 habitants où Liana a été vue pour la dernière fois vendredi dernier vers 15h. Des drones et un hélicoptère avaient déjà survolé la zone en vain, mais les militaires veulent en avoir le cœur net. L'escadron de gendarmerie mobile de Clermont-Ferrand arpente ces zones boisées au sol, donc sans succès à ce stade, tandis que les motards sillonnent les axes routiers et leurs fossés. Ce matin, pas de plongeurs ou d'équipes cynophiles, mais ces spécialistes pourront être déployés, nous dit-on, si l'enquête permet de localiser plus précisément un endroit où Liana pourrait se trouver ou être passée.
11: Alors, malgré la mise en examen du suspect, les enquêteurs n'ont obtenu aucune information à cette heure sur la localisation de la collégienne, Pierre.
13: Non, cet homme dont on sait qu'il est le père d'une amie de Liana n'a rien dit devant le juge d'instruction hier soir. Silence, après avoir seulement concédé en garde à vue que la collégienne était bien montée dans sa voiture vendredi dernier à la sortie du collège, mais en ajoutant qu'il l'avait déposée un peu plus loin devant la piscine de Florence. La justice avait jugé ses déclarations incohérentes et imprécises et dans la lignée de cette garde à vue, le quadragénaire avait été mis en examen hier soir pour enlèvement et séquestration de mineurs, qualification criminelle, puisqu'il s'agit de faits passibles de 30 ans de réclusion. On sait que Liana avait passé une soirée pyjama il y a quelques mois chez le suspect et sa fille. Que s'est-il donc passé vendredi dernier ? La voiture de cet homme est en cours d'analyse par les experts scientifiques de la gendarmerie. L'avocate du quadragénaire ne souhaite pas faire de déclaration à ce stade. La personnalité du suspect interroge en tout cas. Casier judiciaire vierge, certes, mais la région Occitanie précise ce matin qu'alors qu'il était agent de maintenance au sein de lycée du Gers entre 2018 et 2021, un signalement avait été effectué pour un comportement jugé inapproprié envers une lycéenne. Une procédure disciplinaire avait été engagée et il avait été mis fin à son contrat.
11: Les précisions de Pierre de Cossette pour Ma France. Ces dernières informations sur la disparition de Liana dans le Gers. Les députés doivent adopter en première lecture ce mardi le projet de loi d'urgence agricole. Un texte censé apporter des réponses concrètes aux paysans après leur colère cristallisée l'hiver dernier, notamment pour le déblocage des projets de stockage d'eau, l'installation simplifiée des bâtiments d'élevage ou une meilleure protection des terres agricoles. À l'étranger, au Proche-Orient, Israël continue ses opérations dans le sud Liban. L'armée israélienne appelle à l'évacuation de la ville libanaise de Nabatieh, qui a déjà perdu une partie de ses sites historiques dans ce face-à-face avec les membres du Hezbollah. Le ministre de la Culture libanais tente de protéger ces lieux du patrimoine au cœur de l'offensive antiterroriste de l'État hébreu. En France, la justice rend ses premières peines après les 890 interpellations liées au débordement du week-end après la victoire du PSG en Ligue des Champions. Sur les 225 gardes à vue pour des majeurs, le parquet de Paris a fait état de 112 présentations à la justice, dont 34 en comparution immédiate. Et hier, 13 hommes entre 18 et 25 ans ont été jugés devant le tribunal judiciaire de Paris. Tous soupçonnés de violence sur les forces de l'ordre, de violence, de vol ou de tir de mortier d'artifice, avec à la clé des peines entre 4 mois avec sursis jusqu'à 6 mois ferme sous bracelet électronique. Parmi les prévenus, Théo, jeune père de famille de 24 ans, sans casier judiciaire, qui a voulu fêter à sa manière à Paris la victoire de son équipe. Eh bien, il s'en souviendra. Margot Stib, vous l'avez interrogé à la sortie de l'audience.
14: Il est minuit passé quand Théo sort du tribunal. Les yeux cernés, le maillot du PSG encore sur le dos, il tombe dans les bras de ses proches.
15: J'aurais dû écouter mon père et ma femme. Ils m'ont dit de pas y aller et ils m'ont dit que j'allais finir en garde à vue. Ça a pas loupé. C'était ma première expérience, mais je pense pas recommencer, je vous le dis tout de suite.
14: Surtout que la fête, Théo n'en a pas vu grand chose. Samedi soir, il décide de faire une heure de route en sortant du travail pour célébrer à Paris la victoire de son club avec des amis. Mais à peine sa voiture garée, il tombe nez à nez avec la police.
15: Quand vous voyez 8 policiers cagoulés avec des matraques et un bouclier, ça fait peur, quoi.
14: Théo se met alors à courir, un mortier d'artifice caché sous son t-shirt, 7 fumigènes dans sa sacoche. Dans sa fuite, il renverse aussi une chaise. La justice lui reproche de l'avoir jeté sur un policier blessé à la cheville. Mais Théo l'assure, jamais il n'a voulu être violent.
15: J'étais là honnêtement pour faire la fête. J'étais même pas là pour dégrader, rien. Mais c'est triste à dire, ils ont confondu supporters et casseurs.
14: Au final, Théo écope de 10 mois de prison avec sursis, loin des 6 mois fermes requis par le procureur. Leçon retenue, promet le jeune homme qui fêtera, dit-il, la prochaine victoire du PSG en famille devant sa télé.
11: Margot Stib, merci pour Ici et loin de la casse, près du vrai foot. On rejoint maintenant à Clairefontaine le centre d'entraînement des Bleus dans les Yvelines. Notre reporter Julien Froment, à quelques jours de l'ouverture de la Coupe du Monde de foot aux États-Unis notamment. Nous sommes à 2 jours du premier match de préparation des Bleus face à la Côte d'Ivoire. Julien, l'équipe de France continue de s'entraîner sous les encouragements d'Emmanuel Macron, le président de la République, qui vient d'ailleurs d'arriver, Julien.
16: Effectivement, il est en train de serrer la main de tout l'effectif de l'équipe de France. Là, il est actuellement avec le gardien du Racing Club de Lens, Romain Rissert. Surprise de cette sélection des Bleus pour la Coupe du Monde. Emmanuel Macron qui est arrivé à peu près il y a une vingtaine de minutes du côté de Clairefontaine. Il est d'abord allé saluer l'équipe de France féminine qui elle aussi est présent au centre d'entraînement pour préparer 2 matchs de qualification pour la Coupe du Monde 2027. Et puis le président de la République est arrivé il y a de cela quelques instants sur le perron du château de Clairefontaine, et bien pour saluer cette équipe de France. On lui a offert un beau maillot vert, vous savez, ce maillot aux couleurs de la Statue de la Liberté. Ce sera le maillot extérieur des Bleus pour la Coupe du Monde. Et puis bien sûr il y aura la célèbre photo de classe du président avec tous les joueurs et le staff de l'équipe de France. Et puis ensuite ce sera un déjeuner au château pour lui, sa femme et les joueurs de l'équipe de France.
11: Merci beaucoup Julien Froment, entraînement sous observation avec Fabien Gosset qui vous accompagnait à Clairefontaine pour la technique. Merci Julien. La canicule des derniers jours a boosté, sachez-le, les entrées dans les salles de cinéma. Plus 33% de fréquentation en plus en mai par rapport à l'année dernière, avec près de 15 millions d'entrées enregistrées. Et loin de cette chaleur qui n'aura épargné aucune région de France, les températures se sont largement rafraîchies. La pluie s'invite sur une partie du pays, mais aussi les orages. Prudence, notamment dans 3 départements du sud-est qui sont placés en vigilance orange pour orage dès 14h. Le Var, les Alpes-Maritimes et les Alpes de Haute-Provence, avec des épisodes violents attendus, des fortes pluies et des chutes de grêle.
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11: On commence ce tour des régions avec les dernières heures d'attente pour tous les futurs bacheliers. À 19h ce soir et partout en France, ils sauront s'ils pourront aller en fac d'histoire par exemple, en prépa ou en école de commerce pour le début de la phase d'admission. Admission d'office ou sur liste d'attente, ce sera selon. 2/3 des lycéens doivent recevoir en tout cas ce soir une proposition ferme. C'est le début d'un parcours avant le passage des épreuves du bac, porteur de stress forcément ce parcours. Hervé Blanchard pour Ici, Belfort-Montbéliard.
17: Louise est en terminale au lycée Condorcet de Belfort. Après avoir formulé ses vœux cet hiver sur Parcoursup, ce soir, c'est l'heure de vérité.
18: On a travaillé toute l'année et pour autant, on n'est pas sûr d'être accepté dans les établissements où on voudrait aller. On avait une dizaine de vœux à faire et c'est assez angoissant, voilà, parce que ça ne dépend pas que de nous pour le coup. Et je ne peux rien faire d'autre à part attendre les résultats et espérer qu'ils soient favorables. Est-ce qu'il y a encore des chances d'être pris ou pas? Est-ce que la file d'attente va bouger ou pas?
17: Environ deux tiers des candidats reçoivent une proposition d'admission au premier jour. Et ce serait l'idéal pour Rose en terminale à Sainte-Marie à Belfort.
19: J'ai pas non plus envie que ça tarde trop, donc je vais choisir mes vœux vite. Ça dépend où je suis acceptée en première. Et si la liste d'attente elle est pas très longue, si la liste d'attente elle est longue, je vais laisser tomber.
17: Et puis bien choisir sa formation universitaire, c'est quand même le début d'une nouvelle vie, estime Gwen, en terminale au Condorcet à Belfort.
20: Forcément, il faut que ce soit un choix réfléchi, parce que dans une vie c'est une passerelle. Il nous laisse, je crois, un mois pour réfléchir. Forcément, le choix d'une école s'entraîne aussi. Le choix d'un appartement, d'un lieu de vie et d'une nouvelle vie.
17: Et après Parcoursup pour les lycéens, le début d'un autre parcours pour les parents cette fois, une course contre la montre pour trouver un logement pour leurs enfants avant de partir en vacances cet été.
11: Eh oui, merci Hervé. La phase d'admission principale s'étend jusqu'au 11 juillet. Les dossiers sont mis à jour tous les matins et au fil des désistements, les candidats peuvent chaque jour recevoir de nouvelles propositions d'admission. Cette illustration maintenant des incivilités et des violences dont sont aussi, vous le savez, victimes nos élus. Nous voici dans la Somme avec le maire de Cléry-Solchois qui s'est fait agresser pour avoir demandé à un automobiliste de rouler moins vite dans son village. Cet homme lui a asséné un coup sur la tête. Le maire, Guillaume Dupire, a déposé plainte à la gendarmerie.
21: L'objectif, c'est de faire remonter l'information, que les gens soient au courant qu'aujourd'hui, les élus sont confrontés à ce type de problème et sont surtout en première ligne. Alors aujourd'hui, j'ai porté plainte sous le statut de maire, mais ça peut arriver à n'importe quel administré de ma commune. Et ce que je voulais, c'est que d'une, on soit accompagné. Je tiens à remercier le procureur, le sous-préfet et également Madame Thiebaud de la MF 80 qui ont été très très réactifs là-dessus. Mais surtout, faire prendre aussi conscience. Alors là, c'est un intérêt vraiment personnel, qu'il y a peut-être des choses à mettre en place dans les communes comme les nôtres pour que nous n'ayons pas à faire la police nous-mêmes et qu'il nous faudrait peut-être un petit peu plus de moyens techniques et même voire financiers pour pouvoir faire face à des comportements routiers comme on en voit de plus en plus aujourd'hui.
11: Il est 13h14 dans Ma France et la billetterie pour tenter d'obtenir des places pour les 10 nouveaux concerts à Paris de Céline Dion en mai prochain ouvre demain 10h sur son site internet et aussi sur le site de la Défense Arena. Seuls les fans qui ont déjà tenté leur chance en vain aux préventes il y a un mois sont concernés. 350 000 billets mis en ligne. Les autres candidats malheureux envisagent d'autres idées comme cette habitante d'Indre-et-Loire à Mône qui a décidé de créer son propre événement. Géraldine Martineau, via son association Le Zumba, propose un concert avec un groupe, un tribute à Céline au parc de l'Orangerie. Virginie Vandeville l'a rencontrée pour Ici Touraine.
22: L'objectif est clair.
23: Que ça soit une belle fête.
22: Des semaines que Géraldine est à fond dans les préparatifs, une organisation conséquente à laquelle elle se frotte pour la première fois. Il faut penser sécurité, autorisation pour accueillir 1000 personnes, mais elle a déjà l'essentiel, le groupe.
23: On a cherché sur internet, j'ai cherché, et j'ai trouvé effectivement ce tribute qui est un des meilleurs tributes actuels de Céline Dion. On a eu de la chance qu'il soit surtout disponible pour cette date-là.
24: Je crois qu'ils ne sont pas encore venus sur le secteur. C'est un groupe qui tourne sur la France entière.
22: Éric s'y connaît, ce musicien compagnon de Géraldine est un vrai soutien, notamment pour assurer l'aspect technique du concert.
24: Parce que le show, encore une fois, sur un spectacle comme ça, c'est le son, c'est la lumière, c'est le cadre, puis le talent, parce que franchement, si on regarde un peu ce qu'ils sont capables de faire, alors Céline Dion ne pourra pas venir, mais en tous les cas, la chanteuse qui prend sa voix est vraiment extraordinaire.
22: Au programme, les meilleurs titres de Céline Dion.
23: Ça dure à peu près 2 heures avec tous les morceaux principaux.
25: Vous avez demandé un titre spécifique ou pas?
23: Ah, J'irai où tu iras. Voilà.
22: Vous l'entendez, c'est dans les cordes du groupe. Les places sont déjà disponibles en ligne. Comptez 27 euros pour profiter de la soirée et des surprises prévues. Pour financer un tel événement, Géraldine recherche aussi des sponsors.
11: Merci Virginie. Et toutes les infos sur les inscriptions pour cette billetterie de Céline Dion à retrouver sur ici.fr. 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
11: Dans Ma France, on aime vous parler d'initiatives qui créent du lien, qui valorisent le travail réalisé en local, vous le savez, dans vos communes. L'esprit d'entreprise, on en parlait hier avec un prix formidable, Innové à la campagne. Et aujourd'hui, c'est le concours scolaire J'agis, je plante qui nous réunit. Un prix imaginé par la Fondation pour la Nature et pour l'Homme. Un jury présidé par Élie Semoun, parrain de l'initiative, dans la dynamique de son film Du Cobu passe au vert. Bonjour Stéphanie Clément-Grandcourt.
2: Bonjour Wendy.
11: Vous êtes directrice générale de cette fondation. Et j'ai eu le plaisir d'être conviée dans votre jury cette année. J'ai donc apprécié avec vous la qualité des dossiers. Deuxième édition pour ce prix, J'agis, je plante. Vous nous rappelez d'abord, Stéphanie, de manière générale, quel était le but et la philosophie de ce concours?
2: Alors, le but de ce concours, c'est que les enfants mettent les mains dans la terre, oui, et qu'ils se reconnectent à la nature. C'est pour nous un enjeu extrêmement important à la fondation. Nous sommes une fondation qui travaille sur la base de la science. La science le dit, les enfants sont déconnectés de la nature aujourd'hui, trop, ou qu'ils vivent sur le territoire. Ça a des conséquences sur leur santé physique, sur leur santé mentale. Mmh. Donc on a cherché un moyen de les reconnecter de manière ludique. On a créé ce concours, c'est la deuxième édition cette année. Ça cartonne. C'est un concours qui s'adresse aux écoles primaires. Les enseignants sont ultra mobilisés. On a eu cette année 1200 élèves qui ont participé partout en France. 50 établissements avec des projets tous plus beaux les uns que les autres, ça, vous le savez mieux que personne, ça n'a pas été facile.
11: Les départager.
2: Absolument.
11: Parce qu'il y avait beaucoup de qualités. L'idée, c'était qu'ils présentent ce projet justement et qu'ils adossent à ce projet un discours sur l'environnement, sur la biodiversité, à hauteur d'enfant, vraiment, voilà, qui montre qu'ils sont porteurs aussi de valeurs.
2: Absolument. C'est un projet extrêmement ambitieux et ça demande beaucoup d'engagement, ce concours, parce qu'il faut à la fois créer un projet de plantation, ce qui n'est pas tout à fait simple, oui, quand on est une classe. Oui. Et puis, il faut créer un objet, que ce soit un slam, que ce soit une vidéo, que ce soit un poème, autour de la nature et de pourquoi la nature c'est important. Et les trois, j'ai envie de dire les quatre gagnants, oui, de cette année ont parfaitement rempli l'exercice.
11: Alors, roulement de tambour, vous les annoncez sur ici en direct, dans cette optique d'agir concrètement pour la nature avec une classe. Je rappelle que ce concours invitait les enfants du CP au CM2 à participer en plantant, en écrivant, vous le disiez Stéphanie, ce discours qui donne envie de protéger la nature. Palmarès qu'on vous dévoile donc en direct, qui donnera peut-être envie aux futurs candidats. Et le gagnant de l'année, Stéphanie, nous entraîne dans le Puy-de-Dôme.
2: Absolument, au centre de loisirs de Nonant, dans le Puy-de-Dôme, avec un projet très ambitieux. Dans ce centre de loisirs, ils sont partis d'un constat tout simple. Ils ont un centre de loisirs qui est très exposé à la chaleur, oui, avec une cour de centre qui était très dévégétalisée, je vais y arriver. Et ils se sont dit, on va changer ça. Et ils sont partis vraiment avec beaucoup d'ambition, beaucoup d'engagement. Ils ont à la fois planté des plantes grimpantes pour protéger le préau et la vitre qui donne sur le préau qui est très exposé à la chaleur. Ils ont planté des arbres pour créer des îlots de fraîcheur, et puis ils ont été chercher des palettes, ils ont fait de la récup pour un peu décorer, ils ont mis des palettes au mur, ils ont planté dans ces palettes, donc c'est un projet très très complet, et ils se sont beaucoup beaucoup investis aussi dans une vidéo où ils ont vraiment joué le jeu pour nous expliquer un petit peu comment tout ça se passe.
11: On les entend dans ce petit extrait, les enfants de Nonant. Au centre

0: Donnant près de Clermont-Ferrand, c'est génial parce que vraiment ils y ont mis du cœur en dehors ce projet vraiment d'ampleur, avec aussi des abris pour la faune, les hérissons, des cabanes à insectes. Ils ont vraiment tout fait, puis ils ont joué le jeu avec ceux qui les ont entourés pour ce concours J'agis, je plante. Et nous sommes heureux de vous donner la parole sur l'antenne d'ici, Virginie Gombert, bonjour.
1: Bonjour.
0: Vous qui êtes animatrice dans ce centre de loisirs, heureuse aujourd'hui.
1: Alors, directrice du centre de loisirs.
0: Directrice.
1: Scolaire Nonan. Oui. Ouais. Et ben, heureuse et fière que ses enfants aient porté ce projet et qu'on ait pu arriver à ça, quoi.
0: Oui, avec ce besoin concret, on entendait ses enfants dans ce projet Oasis faire baisser la température dans les salles d'activité. Bon, ça n'a peut-être pas encore montré tout à fait son ampleur pour ces derniers jours de canicule, mais ça commence quand même, vous l'avez constaté.
1: Et oui. Ouais. Oui. En fait, on a déjà les glycines qui ont poussé et qui arrivent presque à la hauteur maximale. Donc on est très heureux déjà parce qu'on pensait que ça n'allait pas pousser aussi vite. Donc on espère qu'au mois de juillet, eh ben, on sera dans de meilleures conditions.
0: Oui, Stéphanie parlait du collectif mobilisé. Ça a vraiment été un travail de groupe. Tout le monde a mis la main à la terre.
1: Oui. Ben, en fait, on a commencé en novembre, enfin pour les vacances de Toussaint, parce que nous, on fonctionne pendant les vacances. Mm-hmm. Donc on a fonctionné pendant les vacances de Toussaint où on a commencé à creuser, à mettre en terre, à planter. Et puis après, en février, on a fini certaines plantations, on a remis, ben, parce qu'avec l'hiver, certaines plantes n'étaient pas restées. Et puis on a créé le clip avec Karine Shannan, du coup, pour compléter notre projet.
0: Oui, vous avez participé à ce concours et vous avez retenu, alors on a eu, on le disait avec Stéphanie, des difficultés vraiment à départager, mais le vôtre, bah Stéphanie, c'est vrai qu'il cochait toutes les cases, d'abord dans son amplitude, dans l'engagement mis par tout ce collectif, et un centre de loisirs qui a profité de ces vacances-là pour changer vraiment la dimension de son école.
2: Oui, ça coche toutes les cases, vous avez raison de le dire. On dit souvent, il faut tout un village pour élever un enfant. Là, on sent bien qu'il y a toute une équipe mobilisée, c'est très important. Et puis, ça montre à la fois qu'on végétalise parce qu'on fait revenir les abeilles, parce que c'est beau, parce que c'est de la joie, mais que ça permet aussi de lutter contre les îlots de chaleur. Donc ça montre aux enfants toute l'ampleur et tout l'intérêt de vraiment faire ces actions. Et puis, vous l'avez dit, on l'entend un peu quand on entend le clip, les enfants se sont investis sur toutes les dimensions, y compris la dimension artistique.
0: Bon, il y avait aussi la dimension du COBU qui les a motivés, Virginie Gombert, dites-nous la vérité.
1: Oui, il y a eu du COBU. Alors, si jamais il ne vient pas, attention, il y a des enfants qui attendent avec impatience ce
0: retour. Élie Semoun, il va venir vous voir.
1: Aussi. Voilà, j'espère qu'on l'attend vraiment avec grand plaisir. Les enfants l'attendent.
0: Vous allez annoncer aux enfants ce prix aujourd'hui que vous allez afficher avec grandeur d'affiche dans votre établissement du Puy de Dôme. Virginie, pour terminer.
1: Oui, on est fiers. Et puis on va faire au mois de juillet, dès la venue de tout le monde, et un petit article dans la montagne, dans notre journal.
0: Bien sûr.
1: Voilà.
0: Bon, et puis, sur ici, évidemment, votre radio de proximité. On est heureux pour vous, Virginie Gombert, pour ce centre de loisirs Nonant près de Clermont-Ferrand. Et le prochain du COBU, oui, qui va arriver dans nos salles. Et monsieur Élie Semoun, le parent de cette initiative. Merci beaucoup. On n'oublie pas, voilà, pour la première place,
1: merci,
0: ça c'est très
1: vous.
0: Beau. Merci Virginie. Le trophée d'argent pour une école du Pas-de-Calais, Stéphanie.
2: Absolument. L'école du Vergigneau à Hédin-l'Abbé, dans le Pas-de-Calais. Alors là aussi, beaucoup d'ambition, beaucoup d'énergie d'une maman à l'origine de ce projet.
0: Passionnée
2: de botanique, d'écologie, qui a voulu expliquer aux enfants pourquoi les abeilles, c'est important.
0: Ouais.
2: Donc, elle a utilisé un recoin inutilisé de la cour d'école des enfants pour faire une station d'observation des insectes et leur faire comprendre le rôle crucial de ces pollinisateurs. Là aussi, énormément d'ambition dans ce projet, très centré sur du COBU. Hein, ils se sont déguisés, le directeur d'école a même joué le professeur Latouche, mais aussi beaucoup de soins au projet en lui-même. On a parlé maths, parce qu'il fallait, il fallait aller chercher des bulbes, il fallait acheter des bulbes. Donc les CP ont fabriqué les sachets, les cours moyens ont calculé les bénéfices. On a parlé science, parce qu'il fallait choisir des plantes qui soient spécifiques pour faire revenir les abeilles, les pollinisateurs plus généralement. Et puis un clip, là aussi beaucoup d'ambition dans la production de ce clip,
0: oui.
2: 100% du COBU. Beaucoup de joie dans ce projet.
0: Ouais, c'est ce que j'allais vous dire. Il y a de la joie, il y a un côté ludique, extrêmement pédagogique aussi. Et ça diffuse et ça infuse dans tout ce projet J'agis, je plante. Lauréate, la troisième place pour ce trophée de bronze, coup de cœur de notre de votre partenaire, La Poste. C'est une école en Bretagne, pour terminer, Stéphanie.
2: Absolument, l'école Saint-Jeanne d'Arc de Saint-Dominique, en Bretagne, où là, on parle transmission, et j'ai envie de vous dire presque transmission inversée, oui. Puisque les élèves de cette école sont allés travailler avec l'EHPAD qui est juste à côté, pour faire un projet de plantation de haies gourmandes, mmh. avec l'idée qu'on plante ensemble, qu'on récoltera ensemble, et qu'ensuite on fera des confitures ensemble, oui. avec les pensionnaires de cette EHPAD.
0: Appelés retraités, c'était très mignon par les enfants.
2: Absolument.
0: Bah, maison de retraite, dans leur esprit, ce sont des retraités, c'est
2: des
0: vrai,
2: retraités.
0: Voilà.
2: Ouais, ouais.
0: Des très gourmands qui eux aussi ont participé au projet.
2: Exactement, et là aussi beaucoup de choses intéressantes. Je parlais de transmission inversée. C'est vrai que là ce sont les enfants qui ont expliqué pourquoi c'est intéressant de planter. On a vu aussi des enfants, les enseignants nous le disaient, la confiance qui se restaure parce qu'on se découvre chef d'équipe pour dire ce qu'il faut faire, quand il faut le faire, ouais. aux plus âgés, aux plus anciens. Et puis des liens essentiels qui se sont créés et qui, on en est sûr, vont perdurer. Donc beaucoup de joie et beaucoup de liens sociaux dans ce projet.
0: Et puis un prix spécial remis pour la première fois pour cette deuxième édition du prix J'agis, je plante. Écoutez le message du président du jury.
3: Bonjour les enfants, c'est Elie Semoun. Je suis avec mon équipe, je suis là pour le projet J'agis, je plante, pour lequel vous avez participé. Et on voulait vous remettre un prix spécial. Et c'est l'école Dame Gien. Vous avez planté un bosquet et puis vous êtes acclimaté à la nature. Vous avez approché, vous avez touché la terre. Et on a trouvé que votre projet était très touchant et très enrichissant, pour vous en tout cas, et pour nous aussi. Bravo les enfants.
2: Bravo.
0: Très touchant parce que ces enfants sont en situation de handicap, Stéphanie.
2: Absolument, c'est une classe de 7 enfants qui ont entre 6 et 11 ans, situation de handicap, et qui se sont fortement mobilisés sur ce projet, qui nous a évidemment beaucoup émus. Ils ont fait plein de choses, la création d'affiches, ils ont été distribués des tracts, ils ont visité des pépiniéristes, ils se sont fait aider des plus grands pour créer le chantier plantation. Oui. Et ça montre que la nature, c'est aussi un formidable tremplin pour restaurer la confiance, pour l'autonomie, et pour ces enfants, c'est d'autant plus important.
0: Bah, très très belle édition, J'agis, je plante. Vous remettez ça l'an prochain. Dans cet intérêt partagé avec les candidatures qui peuvent être pensées dès maintenant. Vraiment.
2: Absolument.
0: Une adresse à tous les instituteurs et chefs d'établissement qui sont à l'écoute pour ce jury porté par la Fondation pour la Nature et pour l'Homme. Merci Stéphanie Clément-Grandcourt de nous en avoir donné le palmarès.
2: Merci.
0: Et
2: Wendy,
0: à très bientôt.
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0: On se quitte avec votre rendez-vous anti-arnaque au Drazo avant le coup d'envoi de la Coupe du Monde le 11 juin, Mexique, Afrique du Sud. Eh bien, les escrocs passent déjà, eux, à l'offensive.
5: Effectivement, si vous voyez passer là dans les prochains jours une offre imbattable pour aller voir un match de nos bleus aux États-Unis, ou si vous voyez des sites avec des goodies, mascottes du mondial, maillots, t-shirts, etc., soyez, mais alors, ultra prudents. Deux entreprises spécialisées en cybersécurité, Checkpoint et Kaspersky, alertent sur une explosion des sites malveillants. Tenez, je suis allée sur l'un de ces sites. Je vous avoue que même moi, qui vous parle d'arnaque à longueur de temps, j'ai bien du mal à voir au premier abord qu'il y a tromperie. Son nom, c'est fifaofficialstore.shop. On est d'accord, d'emblée, vous vous dites, c'est la boutique officielle de la FIFA, la Fédération Internationale de Foot. Qu'est-ce que je vois dessus ? Des ballons du Mondial, des maillots de la France, du Brésil, etc. Et tiens, de bien jolies ristournes, moins 80%, casquettes, écharpe à 6 euros et cerise sur le gâteau, livraison gratuite.
0: Oui, donc c'est là que ça devient suspect, Aude, c'est trop beau pour être vrai.
5: Voilà, soyez suspicieux toujours et interrogez-vous, c'est quoi l'intérêt d'une vraie boutique du Mondial de faire des ristournes à quelques jours de l'événement? C'est comme si vous étiez tombé sur des fleurs en promo le week-end dernier pour la fête des mères, ça n'a pas de sens. Petite recherche, la vraie boutique de la FIFA, c'est store.fifa.com. Et là, d'un coup, les prix ne sont plus les mêmes. Hein. 35 euros les casquettes et pas 6 euros. Attention aussi dans vos boîtes mail, si vous recevez sans avoir rien demandé une super offre pour aller à New York et voir le match des Bleus contre le Sénégal le 16 juin. Désolé, mais ça sent très fort le piège.
0: Merci Aude Razo de votre vigilance. À retrouver là encore sur notre site internet et sur l'application ici. Je vous laisse avec, chers amis, l'info locale, la proximité, la bonne humeur en musique. Et je vous retrouve demain à partir de 13h dans Ma France. Vous pouvez réécouter, partager cette émission sur les réseaux sociaux également. À demain.
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8: Expo Photo est faite au bord de l'eau. Deux événements gratuits dans les PO. Ici Express, votre actu local pratique. Vos infos de proximité dans les Pyrénées-Orientales. Vos événements gratuits. On est à Perpignan pour commencer à l'hôtel Pams en ville avec l'Expo Photo de la Marine Nationale. Une cinquantaine de vues à découvrir avec l'histoire de la Marine Nationale. L'émission, les femmes et les hommes qui sont au service de la nation sur les mers, les océans, mais pas seulement. C'est dans le cadre des 400 ans de la Marine Nationale à l'hôtel Pams à Perpignan de 10h30. À 18h30 jusqu'au 12 juin, exposition photo. Autre événement, dans Ici Express, on est au soleil avec la fête de la pêche. C'est ce dimanche le 7 juin avec la Fédération de pêche et de protection du milieu aquatique des Pyrénées-Orientales. Il y a une journée découverte qui est gratuite et on peut venir en famille. Fête de la pêche ce dimanche 7 juin, 10h-17h30 au plan d'eau du soleil.
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Les Rolling Stones avec Start Me Up, Start Activé. Oui, c'est parti pour notre après-midi ici Roussillon avec vos chansons préférées et notre formule actu locale musique et bonne humeur. De Salles-le-Château à Prats de Moyaux, de Portet-Puymorens à Collioure. Collioure, où il y a la fête de l'Anchois ce week-end au cœur de la tradition et c'est aussi une super bonne raison pour faire la fête et célébrer le début du mois de juin et l'été qui arrive bientôt officiellement. On est donc à Collioure ce week-end, hein, si vous pouvez, ça peut être très sympa et on a notre article d'ores et déjà sur votre site ici.fr. Et votre appli ici. Bonjour, bonne tarda, Sébastien Giraud, je vous accompagne jusqu'à 19h. La musique, chanson française, nouvelle génération, mais avec des bases solides. On écoute une artiste qui nous vient de la Côte d'Azur et qui chante Paris. On voyage, Oria, soirée mondaine. Vous écoutez ici Roussillon, votre radio locale dans les Pyrénées-Orientales.

0: de l'intérieur.
1: Vos chansons préférées, des chansons qui font fredonner avec ici Roussillon, Noir et Blanc par Bernard Lavillier. Merci d'écouter votre radio locale, 13h43, c'est le moment de l'info du Sud, l'actualité de l'autre côté de la frontière, des Alberts. Et parfois ce qu'on y constate ressemble beaucoup à ce qui se passe chez nous. C'est le cas pour le système de santé à bout de souffle côté Sud, à tel point qu'un syndicat de médecins a lancé un mot d'ordre plutôt suivi hier, Stéphanie Mora.
2: Ni une minute mess, pas une minute de plus, c'est le mot d'ordre du syndicat des médecins de Catalogne. Depuis hier, les praticiens de tous les services des hôpitaux publics sont appelés à ne plus effectuer d'heures supplémentaires. Ça signifie ne plus assurer les petites interventions chirurgicales ou les consultations rajoutées sur le planning. Ils sont en grève depuis 11 jours déjà, contre le manque d'effectifs, contre les gardes de 24 heures d'affilée qu'ils ne veulent plus effectuer. Et puis ils demandent également des plannings de travail avec un nombre de patients quotidiens limité pour pouvoir soigner correctement. Les témoignages recueillis par nos confrères de TV13 font écho à la situation de l'hôpital ici en France.
3: On voit jusqu'à 30 patients en une matinée de consultation. On fait des gardes de plus de 24 heures. C'est notre vocation, notre passion, mais pour nous, et surtout pour les patients, on ne peut pas continuer comme ça. Est-ce qu'on laisserait les commandes d'un avion à un pilote plus de 20 heures? Non, je ne crois pas.
4: Augmenter les effectifs, ça réglerait beaucoup de choses. On tire la sonnette d'alarme depuis longtemps. Je ne sais pas comment cela va finir, mais je n'ai pas beaucoup d'espoir. Les autorités doivent répondre ou on s'améliore ou le système de santé va s'écrouler.
2: Et en Catalogne, comme chez nous, le vieillissement de la population, les interventions de plus en plus techniques et complexes expliquent les tensions dans l'hôpital public.
1: Et Stéphanie, quel est l'impact de cette grève des heures supplémentaires?
2: Eh bien, si les 11 premiers jours de grève avaient eu un très faible impact sur les soins, cette fois, le département de la santé de la Généralité parle d'une activité hospitalière réduite de 20%. Plus d'une centaine de services dans 29 hôpitaux de toute la Catalogne sont touchés. La Vanguardia publie les spécialités perturbées dans chaque hôpital et on voit que le mouvement concerne beaucoup les anesthésistes, mais pas seulement. L'urologie, la chirurgie, la gynécologie, la radiologie, tous les services sont impactés. Les grèves s'enchaînent à l'hôpital public depuis l'automne dernier, mais les négociations avec les autorités sont au point mort. Les médecins espèrent que ce refus de faire une minute de plus fera enfin bouger les lignes.
1: L'info du Sud, l'actualité en Catalogne du Sud, c'est du lundi au vendredi à 7h06, aux alentours de 2h20 de l'après-midi avec ici Roussillon, et puis c'est le matin également entre 6h et 9h. Dans Ici Matin, votre matinale, merci Stéphanie Mora, l'info donc en Catalogne du Sud, l'info du Sud, aujourd'hui avec Stéphanie Mora. Vous écoutez ici Roussillon dans les Pyrénées-Orientales, merci beaucoup. Continuons en musique avec Shalamar, A Night to Remember.
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0: Lewis Capaldi, Wish You The Best, un artiste écossais dans la radio, dans les PO et qui souhaite le meilleur. Le meilleur est probablement aussi à venir avec les festivités de ce mois de juin. Ah, il y en a quelques-unes. Hein. Le Bacchus Festival, par exemple, on en reparle dans un instant, tendez l'oreille. Et je pense aussi au festival gratuit de la Casa Musicale, Ida y Vuelta. C'est donc gratuit. C'est varié, métissé, créatif de ce jeudi à ce samedi à la Casa Musicale, lieu de répétition, de culture, de perfectionnement, de création à Perpignan. Ida y Vuelta, coup de cœur ici, Roussillon, article sur votre site ici.fr. Et votre appli ici. À 14h, l'actualité en 90 secondes. Et avant 14h, vos chansons préférées avec Mylène Farmer, Je t'aime Mélancolie. Vous écoutez ici Roussillon.
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2: La petite fille de 3 ans disparue à Uzès dans le Gard va bien retrouver saine et sauve. Sa mère et un complice sont en garde à vue. Son père est toujours recherché. Ses parents l'avaient récupérée de force hier matin dans la famille d'accueil où elle était placée. À Florence, dans le Gers, Liana, 11 ans, elle reste introuvable. Un homme de 41 ans est mis en examen pour enlèvement et séquestration. La collégienne a été vue pour la dernière fois vendredi vers 15h en train de monter dans sa voiture devant son collège. Il connaissait bien Liana car sa fille est une amie de la disparue. Pour détecter les problèmes de santé mentale, Stéphanie Rist promet à chaque jeune qui sera repéré par l'éducation nationale un coup de fil pour avoir rendez-vous dans les 24-48 heures avec un professionnel, un médecin scolaire, une infirmière scolaire ou un psychologue scolaire. Trois départements du Sud-Est, le Var, les Alpes-Maritimes et les Alpes de Haute-Provence, sont placés en vigilance orange aux orages. Des orages localement violents avec notamment des chutes de grêle, des rafales de 80-100 km/h selon Météo France. Les lycéens vont recevoir leur première réponse ce soir à 19h via Parcoursup. Plus d'un million de candidats sont en attente, un record depuis le lancement de la plateforme d'inscription post-bac, c'était en 2018. Et puis le biopic sur Michael Jackson, Le Diable s'habille en Prada 2, est juste une illusion. La fréquentation des salles de ciné au mois de mai en France a bondi. Près de 15 millions d'entrées enregistrées, soit une hausse de 33% par rapport à mai 2025, grâce notamment à ces trois films plébiscités par les Français.
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1: Un ciel orageux pour cet après-midi dans les PO avec un temps instable et on a aussi de la tramontane avec des rafales à 60 km/h à peu près sur la côte, en fenouillade aussi. 55 en plaine, Ribéral, Conflans et un vent de secteur sud-ouest à 45 km/h en montagne, en Cerdagne principalement. Demain, retour du soleil, demain mercredi. Les températures pour cet après-midi dans les PO avec 26 à Perpignan, 28 à Sainte-Marie, 27 à Amélie-les-Bains, 21 à Saint-Laurent-de-Cerdan, 25 à Prades, 22 à Codiès-de-Fenouillade et puis 23 en montagne à la Tour de Carole cet après-midi. En Catalogne du Sud, une météo instable aussi avec 27 à Figueres cet après-midi. Et chez nos voisins de l'Aude, des éclaircies, des nuages également et une tramontane assez forte dans l'Aude avec 26 à Narbonne pour cet après-midi au niveau température.
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0: Rythme et émotion avec Abba Fernando dans votre radio. Vous écoutez ici au Sire de Bachasse aux Angles de Saint-Laurent de Cerdan à Ville-Longue de la Salanque. Sébastien Giraud, je vous accompagne jusqu'à 19h avec vos chansons préférées ici au Sire Actu Local Musique et Bonne Humeur. À 14h30 ici Express, vos infos de proximité avec vos messages WhatsApp au 04 68 35 5000. On écoute un vocal qui nous emmène sur la Côte Vermeille. Avant 14h30, trois chansons françaises à la suite avec Benabar, Quoi qu'on dise, William Scheller, Rock'n'Dollar et Johnny Hallyday, Je te promets. Journée hommage à Johnny Hallyday, à ne pas manquer, samedi 13 juin, ça approche, hein, avec plein d'animations, le tribute Made in Rock'n'Roll de Jean-Philippe Boursier et un concert des Forbans aussi, et oui, le 13 juin à Serré, article sur votre site ici.fr et sur notre appli ici.
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1: Et si on fêtait l'anchois? Oui, à Collioure, exactement. Votre minute d'actu locale pratique, du lundi au dimanche, à la demi de chaque heure, de la matinée à la fin de journée. Pour participer, on attend votre vocal WhatsApp au 04 68 35 5000. Écoutons un message.
2: Bonjour, c'est Esaïe, en direct de Collioure, où vous attendent nombreux le 6 et 7 juin prochain pour la fête de l'anchois, la fête de l'anchois de Collioure et du vin cette année, avec un grand feu d'artifice le samedi soir sur la baie de Collioure, avec des fanfares, de la dégustation, de la gastronomie. Tout ça, c'est pendant 2 jours à Collioure.
1: Merci Esaïe. Fête de l'anchois et du vin avec modération. Oui, c'est ce week-end à Collioure. Et vous avez un article sur votre site ici.fr et votre appli ici. Et vous, si vous nous parliez de votre coup de cœur du moment, c'est oui? Alors on attend votre vocal WhatsApp au 04 68 35 5000. Un vocal d'une vingtaine de secondes, souriant, dynamique, comme vous savez faire. Et si vous faites un message original, c'est encore mieux. On diffuse notre sélection de messages à la radio dans Ici Express.
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0: vos années 80 avec ICI Roussillon dans l'autoradio. Le petit poste est sur l'appli ICI à la maison ou au bureau avec ICI.fr. Tears for Fear, c'est Shout. Avant 15h, Thierry Pastor, le coup de folie. Thierry Pastor qui fait partie de l'affiche de la folie des années 80 and Friends. Vendredi 26 juin au parc des expositions de Perpignan à la fin du mois, donc le 26 juin. Article sur votre site ICI.fr et votre appli ICI. Dans les prochaines minutes, on écoute Scorpion, Still Loving You aussi. Avec Marine, on va penser non seulement au concert qu'il y a à Pellicou Live vendredi 4 septembre avec Marine sur scène, de la Starac bien sûr, vous l'avez vu à la télé aussi. Et puis elle est également, Marine, dans ICI part en live ce jeudi après-demain 20h sur votre radio ICI Roussillon. On écoute Marine et Escro dans les prochaines minutes à 15h, l'actualité en 90 secondes.
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2: L'incendie de Grand Montana en Suisse et une nouvelle audition aujourd'hui pour les époux Moretti, propriétaires du bar Le Constellation, où 41 personnes sont mortes dans l'incendie du 1er janvier au cœur de cette confrontation. Une question qui a verrouillé certaines issues de secours de l'établissement ce soir-là. Pour l'instant, le couple dit ne jamais avoir donné de telles consignes. Les recherches continuent pour tenter de retrouver Liana Florence dans le Gers. Portée disparue depuis vendredi, la collégienne a été vue pour la dernière fois montant dans la voiture d'un homme de 41 ans, c'est le principal suspect. Il est mis en examen pour enlèvement et séquestration. Il connaissait bien Liana, car sa fille est une amie de la disparue. L'Assemblée nationale se prononce sur le projet de loi d'urgence agricole aujourd'hui. Réponse du gouvernement à la colère de la profession l'hiver dernier. Au cœur de ce texte, de nombreux sujets, l'eau, le loup, les pesticides ou encore la souveraineté alimentaire, ce qu'il contient en détail est sur ici.fr. Attention aux orages cet après-midi sur une large partie de la France. Trois départements sont en vigilance orange. Le Var, les Alpes-Maritimes, les Alpes de Haute-Provence. Ces orages vont frapper une vaste zone allant de la Provence jusqu'au Jura, accompagné de vent jusqu'à 100 km/h. Brusque changement de temps, alors que la France a connu son printemps le plus chaud jamais enregistré, indique aujourd'hui Météo France. C'est le début des quarts de finale à Roland-Garros. Chez les femmes, après un duel 100% ukrainien, Marta Kocsuk se qualifie pour les demi. Chez les hommes, Alexander Zverev affronte en ce moment l'Espagnol Rafael Roda.
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1: Un temps orageux pour cette fin de journée avec un peu de tramontane qui est modéré, 60 km/h sur la côte, le Fenouillade aussi, 55 en plaine Ribéral-Conflans, avant de secteur sud-ouest aux alentours de 45 km/h en Cerdagne à la montagne. Demain, retour du soleil, demain mercredi. Les températures pour cet après-midi, quelques maximales avec 26 à Saint-Estève et à Perpignan, 28 à Toreil, 27 au Boulou, 21 degrés pour Prats de Moyaux cet après-midi, 25 à Villefranche-de-Conflans, 22 à Codiès-de-Fenouillade, 23 à Palau-de-Cerdagne. Et en Catalogne du Sud, nous avons une météo instable aussi avec 27 degrés à la Jonquière pour cet après-midi. Chez nos voisins de l'Aude, des éclaircies, des nuages également, une tramontane assez forte cet après-midi avec 24 degrés à Sigean cet après-midi.
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0: chanson qui fait vraiment plaisir, Terence Trent D'Arby avec Sign Your Name, chanteur, musicien, artiste de New York, Terence Trent D'Arby. Un mardi après-midi dans les PO avec ici Roussillon. Actu local, musique et bonne humeur. Sébastien Giraud, je reste avec vous, de Perpignan à Montlouis, de Canet à Céré. Je vous accompagne jusqu'à 19h. Claudio Capéo ce jeudi, Vanessa Paradis vendredi et Kyo samedi. Le Bacchus Festival est enfin de retour. Un coup de cœur ici Roussillon à Argelès. Un événement à vivre en coulisses dès 17h jeudi et vendredi avec Arnaud Amelin. Et samedi à partir de 18h en compagnie de Régis Leroy. 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Le Bacchus Festival à Argelès au parc de Valmy de jeudi à samedi. Trois chansons françaises à la suite. On écoute avant 15h30 Daniel Balavoine, La vie ne m'apprend rien, Jackie Carla, La recette et Joe Dassin dans les yeux d'Emily. À 15h30 dans Ici Express, vos infos de proximité. On s'intéresse à la journée hommage à Johnny Hallyday, bientôt à Céré.
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1: Un événement important se prépare à Céret. Ici Express avec vos infos de proximité, l'actu local pratique, nos coups de cœur pour participer. C'est sur WhatsApp avec votre message vocal au 04 68 35 5000. Écoutons un message.
2: Salut, salut, ici Roussillon, c'est Jean-Philippe de Made in Rock'n'Roll. Je vous donne rendez-vous le 13 juin à Céret dans les arènes. Ça va être une journée en hommage au taulier, à monsieur Johnny Hallyday. Et il y aura la venue exclusive des forbans, des voitures, des food trucks, plein de choses. Donc c'est à Céret qu'il faudra être le 13 juin.
1: Merci Jean-Philippe. Et vous avez un article sur cet événement coup de cœur ici Roussillon. Rendez-vous sur votre site ici.fr et votre appli ici. WhatsApp vocal 04 68 35 5000. C'est pour nous laisser vous aussi votre vocal, votre coup de cœur. On attend votre message d'une vingtaine de secondes. Faites souriant, dynamique et original, c'est encore mieux. Diffusion de notre sélection de messages dans ICI Express régulièrement à la radio. WhatsApp 04 68 35 5000.
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0: Connexion avec la musique londonienne des années 80, Pet Shop Boys et It's a Sin. Vous écoutez ici Roussillon dans les PO, vous restez avec nous, parfait. Et demain, vous pouvez même prendre la parole, demain pour parler de votre maison, de votre appartement, de votre lieu de vie, de votre bonheur. Pourquoi avez-vous choisi votre logement? Pour quelles raisons? On en parle demain dès 9h au 04 68 35 5000 avec ici Roussillon et Philippe Anglade. La musique avant 16h, Julien Clerc, U2 et la nouvelle chanson de Zazie qui s'appelle Peu importe, à 16h l'actualité en 90 secondes avec ici Roussillon.
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2: 170 à 180 gendarmes et plusieurs dizaines de citoyens mobilisés dans le Gers aujourd'hui pour rechercher Liana. Des objets ont été trouvés, des analyses sont en cours, indique le commandant de gendarmerie qui dirige ces recherches. Liana, c'est cette collégienne de 11 ans portée disparue à Fleurance depuis vendredi. Un homme de 41 ans est mis en examen pour enlèvement et séquestration. La collégienne a été vue pour la dernière fois vers 15h en train de monter dans sa voiture devant son collège. Il connaissait bien Liana car sa fille est une amie de la disparue. Pour détecter les problèmes de santé mentale, Stéphanie Rist promet à chaque jeune qui sera repéré par l'éducation nationale un coupe-fil pour avoir rendez-vous dans les 24-48 heures avec un professionnel, un médecin scolaire, infirmière scolaire ou psychologue scolaire, précise la ministre de la Santé. Trois départements du Sud-Est, le Var, les Alpes-Maritimes et les Alpes de Haute-Provence, sont placés en vigilance orange aux orages. Des orages localement violents, avec notamment des chutes de grêle et des rafales de 80 à 100 km/h, précise Météo France. Les lycéens vont recevoir leur première réponse ce soir à 19h via Parcoursup. Plus d'un million de candidats sont en attente, un record depuis le lancement de la plateforme d'inscription post-bac, c'était en 2018. Le biopic sur Michael Jackson, Le Diable s'habille en Prada 2, est juste une illusion. La fréquentation des salles de ciné au mois de mai en France a bondi. Près de 15 millions d'entrées enregistrées grâce notamment à ces trois films plébiscités par les Français.
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1: Ciel orageux dans les Péons cette fin de journée avec une tramontane modérée. Demain, rien à voir, c'est le retour des éclaircies. Demain mercredi, du soleil avec encore un peu de tramontane. 70 km/h sur la côte demain matin, 50 en pleine. Mais le vent se calme avec des rafales à 40 km/h pour demain après-midi sur Perpignan, 45 dans le Fenouillède et dans les Corbières. Les températures pour demain matin, 17 en pleine, 17 sur le bord de mer et 7 en montagne. Pour demain après-midi, 29 à Perpignan et Ville-Longue de la Salanque, 26 à Saint-Cyprien, 27 à Amélie-les-Bains, 22 à Prades de Moyo, 27 à Prades pour demain après-midi, 25 à Ansignan, 23 en montagne à Font-Romeu et aux Angles, et en Catalogne du Sud, des éclaircies demain aussi, avec 26 degrés à Figueres demain après-midi. Chez nos voisins de l'Aude, des éclaircies, une tramontane assez forte, puis modérée demain, avec 28 degrés à Narbonne pour demain après-midi.
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0: Elle est top cette chanson, nouveauté avec l'artiste californien Alex Warren, ça s'appelle Fever Dream. Ah ouais, c'est le titre de la chanson. Lui, il a 25 ans, hein, et beaucoup de talent déjà. C'est le 16-19 ici, Roussillon, actu local, musique et bonne humeur. Sébastien Giraud, je vous accompagne de Foromeux à Perpignan de la Roque des Alberts à Saint-Paul-de-Fenouillet. Demain, on s'installe dans un petit coin de paradis entre le Racou, Argelès et Collioure. Rendez-vous dans Bienvenue chez vous avec David Rochier demain, 10h-11h, et à la carte sur votre site ici.fr et l'appli ici. Bienvenue chez vous, le baladeur. Faire vivre le club de rugby de son village, c'est une mission importante et ça se passe avec de nombreux bénévoles. Nous sommes dans le rendez-vous Bouger qui parle sport en deux minutes en compagnie de Pierre Vergès. Explication sur le rugby des villages et analyse de Louis Carle, ex-président de Salanque Côte Radieuse 15 et membre de l'Académie Jean-Michel Canet. Pierre.
1: Oui, on parle beaucoup du top 14 des professionnels, mais le rugby des villages, c'est quand même le pilier historique et culturel de notre département. Hein.
2: Oui, si on regarde en arrière, il y a une centaine d'années, hein, 1910, 1912, dans notre département, il y avait essentiellement des Catalans, il y avait des agriculteurs et il y avait des rugbymen. Bon, les agriculteurs connaissent les pires difficultés qui soient, les Catalans disparaissent dans les flux migratoires. Aujourd'hui, le rugby est le seul lien historique avec notre passé.
1: Alors le rugby, il est toujours vivant dans les villages, avec des difficultés certes, mais il a un rôle important quand même dans un village.
2: Ah ben le rôle du club de rugby dans le village, il est à la fois sportif, éducatif, il est aussi social, il est aussi économique. Donc c'est un rôle majeur.
1: Par exemple, vous à Toreille, les éducateurs interviennent dans l'école et ont un rôle pédagogique.
2: Pour les enfants qui ont échappé à l'éducation de leurs parents, à l'instruction scolaire et qui désormais ne font plus de service militaire, l'accès au rugby, c'est le premier accès à la citoyenneté. Ils apprennent les valeurs, la politesse, le respect, la hiérarchie. Et je crois que c'est un rôle social importantissime.
1: Le rugby des villages, quand même, il y a aussi du haut niveau. Hein. Dans l'histoire, on a quelques précédents dans le département où des clubs de villages ont bien embêté des grandes écuries.
2: L'épopée d'Argelès, celle de Thuir, celle de Prades. Moi, je revendique l'US Toreille est le club le plus titré du département après l'USAP. Donc, il y a de belles épopées.
1: À Toreille, vous êtes encore très impliqué dans la vie du village. On voit des gens qui amènent leurs enfants à l'école de rugby parce que c'est un sport patrimonial.
2: Oui, c'est ça. Et en plus, grâce aux médias, quand même, on parle beaucoup de rugby ici, dans ce département, et ça, c'est bien. Donc, les gens qui arrivent, soit ils ont déjà des enfants qui jouent au rugby ailleurs et qui viennent chez nous, soit ils viennent de découvrir ce sport. Bon, ils ont la possibilité de faire un essai. Ça va pas.
0: Merci. Et puis, notez que l'Académie Jean-Michel Canet organise une conférence sur le rugby des villages. C'est lundi prochain, le 8 juin, donc en début de semaine prochaine, 18h30 au collège Christian Bourquin de Mias.

0: Chris Isaac avec Wicked Game, vos chansons préférées avec des émotions à partager ce mardi après-midi avec ici Roussillon. Alenia, c'est la destination de la semaine avec les reportages de Virginie Sinclair. Demain, un nouvel atelier de réparation moto à Alenia. À découvrir, Alenia, c'est pas loin d'elle, née de Saint-Cyprien, dans ma rue. Le reportage demain, 8h20, dans Ici Matin et quand vous voulez, sur notre site ici.fr et votre appli ici. Trois chansons françaises à la suite avant 16h30 avec Véronique Sanson, Besoin de personne, Pascal Obispo et Francis Cabrel, Il faudrait que pleuve l'amour, et pour commencer Céline Dion, le ballet. Il y a des dates supplémentaires pour les concerts de Céline Dion, alors ça se passe à Paris, enfin à côté, mais vous en savez bien plus sur notre article sur votre site ici.fr et notre appli ici. À 16h30, Ici Express, vos infos de proximité, je vous parle d'une expo photo à Perpignan et de la fête de la pêche au soleil.
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1: Expo photo est faite au bord de l'eau. Deux événements gratuits dans les PO. Ici Express, votre actu local pratique. Vos infos de proximité dans les Pyrénées-Orientales. Vos événements gratuits. On est à Perpignan pour commencer à l'hôtel Pams en ville avec l'expo photo de la Marine nationale. Une cinquantaine de vues à découvrir avec l'histoire de la Marine nationale.

0: Elena, tout a changé, rien n'a changé. Authenticité, amitié, nouvelle vie artistique avec réussite et succès. Bon, c'est un résumé. Hein. Vous écoutez ici Roussillon de Coustou, Jacques Aramani de Prades à Perpignan. Merci, restez avec nous. Oui, vous pouvez, parfait. Connexion entre la ville et la campagne, c'est dans l'humour en tube, la sélection de sketch par Fred Ballard. Et on commence avec Sylvie Joly.
1: Vous entendez ? Oh, c'est divin.
2: Ah, c'est sûr que comparé à l'ambiance klaxon et embouteillage des grandes agglomérations, la campagne est une expérience sensorielle inédite pour les citadins un poil snobinard que Sylvie Joly a tant fréquenté dans les milieux parisiens, une expérience inoubliable.
1: Et puis un soir, ce soir-là je ne suis pas prête d'oublier, Jean est tombé dans le tas de fumier qui barre le chemin conduisant à la ferme. J'étais à table. Lorsque Jean est entré, oh cette odeur, je l'ai humé longuement.
2: Ah oui, on est assez éloigné de terre d'Hermès et d'eau sauvage, mais le fumet du fumier est une fragrance qui peut émoustiller la citadine en mal de mal. Et parfois, un jardin suffit à renouer avec la nature pour oublier tous les soucis des citadins.
3: Maintenant j'ai un jardin, et j'ai d'autres problèmes. J'ai planté des tomates, j'ai eu du mildiou sur mes tomates. Mais là, j'avais des vrais problèmes. Pour ceux qui savent pas ce que c'est le mildiou, c'est un champignon qui se met sur les tomates quand il pleut trop. Je précise parce que pour moi, il y a un an, mildiou, c'était une expression de vieil agriculteur. Oh, mildiou ! C'était ça pour moi.
2: Ah oui, c'est le revers de la médaille. Hein. Quand on se met au vert comme Haroun, il faut aussi réapprendre tout un vocabulaire et ne pas confondre boudiou avec mildiou. Deux mots assez poilants hein, qu'on va garder pour faire marrer dans les dîners mondains.
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0: Aubert, voilà, c'est fini. Alors, pas vraiment, hein. On continue avec vos chansons préférées. Miley Cyrus, Dream As One et Gérard Blanc, une autre histoire. À 17h, l'actualité. Et on parle météo aussi dans les PO. 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
1: C'est la première radio des PO, ici Roussillon. Il est 17h. On s'informe.
2: Sébastien Lecornu est en colère et dénonce une inversion des valeurs. Le Premier ministre réagissait cet après-midi à l'Assemblée, aux violences qui ont émaillé la victoire du PSG en Ligue des Champions et à une allusion également au propos de la députée France Insoumise Clémence Guettet qui a un peu plus tôt accusé les policiers d'avoir, je cite, « chargé des gens qui ne commettaient aucun débordement ». L'Assemblée nationale qui se prononce sur le projet de loi d'urgence agricole, aujourd'hui réponse du gouvernement, on s'en souvient, la colère de la profession l'hiver dernier, au cœur de ce texte de nombreux sujets, l'eau, le loup, les pesticides ou encore la souveraineté alimentaire, ce qu'il contient est en détail sur ici.fr. Les recherches continuent pour tenter de retrouver Liana Florence, c'est dans le Gers. Liana portée disparue depuis vendredi, cette collégienne a été vue pour la dernière fois montant dans la voiture d'un homme de 41 ans. C'est le principal suspect, il est mis en examen pour enlèvement et séquestration. Il connaissait bien Liana car sa fille est une amie de la disparue. Aujourd'hui, 170 à 180 gendarmes et plusieurs dizaines de citoyens sont mobilisés dans le Gers pour rechercher la jeune fille. Le colonel Philippe de la Forcarde dirige les opérations.
3: Pour l'instant, nous cherchons toujours Liana. Nous sommes toujours à la recherche d'indices, de tout élément permettant d'orienter les recherches. Nous travaillons sous l'autorité d'un juge d'instruction désormais. Alors, nous continuons à passer de secteur en secteur. Le travail se fait de façon méthodique à partir d'une analyse du terrain sur carte et dans la réalité. Donc nous couvrons chaque secteur du terrain l'un après l'autre. Nous ne laissons rien au hasard dans le but de nous donner toutes les chances possibles de manifester la vérité. Nous travaillons en étroite collaboration avec la section de recherche, main dans la main, sous l'autorité du juge d'instruction qui a été désigné. Donc évidemment, la partie judiciaire et la partie opérationnelle se répondent en permanence dans le cadre d'un dialogue constant. Nous sommes sur un dispositif à hauteur de 170-180 gendarmes, renforcé donc notamment par un escadron de gendarmerie mobile, et puis différentes spécialités en fonction des milieux aériens, aquatiques, subaquatiques, terrestres.
2: Le colonel Philippe de la Forcarde qui dirige les recherches dans le Gers. L'incendie de Crans-Montana en Suisse et une nouvelle audition aujourd'hui pour les époux Moretti, propriétaires du bar Le Constellation, où 41 personnes sont mortes dans l'incendie du 1er janvier. Au cœur de cette confrontation, une question qui a verrouillé certaines issues de secours de l'établissement. Pour l'instant, le couple dit ne jamais avoir donné de telles consignes. La fin de la vigilance orange aux orages dans les Alpes de Haute-Provence. En revanche, attention, c'est maintenu pour le Var et les Alpes-Maritimes, avec de la grêle et des vents à 80-100 km/h. Le temps est perturbé sur une large partie est du pays jusqu'au Jura. C'est un brusque changement de temps alors que la France a connu son printemps le plus chaud jamais enregistré selon Météo France. Et quart de finale à Roland-Garros chez les hommes, Alexander Zverev affronte en ce moment l'Espagnol Rafael Rodar. L'Allemand a remporté le premier set. Programme et résultats sur ici.fr.
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1: Un ciel orageux, couvert, gris, avec des éclairs par-ci, par-là et quelques averses aussi d'ici la fin de la journée avec une tramontane modérée. Demain, mais alors changement total, hein, rien à voir. Retour des éclaircies, pour ne pas dire du soleil. Avec, c'est vrai, encore un peu de tramontane assez forte demain matin, 70 sur la côte, 50 sur Perpignan. Mais le vent se calme avec des rafales finalement à 40 km/h pour demain après-midi sur la plaine, 45 en Fenouillade et dans les Corbières. Donc voilà, ça va quand même s'améliorer petit à petit pour demain, parce que demain c'est mercredi, c'est le jour des enfants et des petits-enfants. Les températures pour demain matin avec 17 en plaine, pareil sur le bord de mer et 7 à la montagne pour demain après-midi. 29 à Perpignan et Estagel, 26 degrés à Sainte-Marie, 27 à Amélie-les-Bains, 27 aussi à Vinça, 25 à Maury et puis 23 en montagne à Font-Romeu pour demain après-midi. En Catalogne du Sud, des éclaircies avec 26 à Figueres demain après-midi et chez nos voisins de l'Aude, des éclaircies aussi. Une tramontane assez forte puis modérée dans l'Aude demain avec 28 à Narbonne pour demain après-midi. Vos conditions de circulation, ça se passe très très bien ce soir. Il y a un petit peu de monde comme d'habitude dans la traversée de Perpignan, 4 minutes de difficulté sur le boulevard des Pyrénées pour rejoindre le pont Arago, voie sur berge avec 5 minutes de trafic dense en direction de Canet. Partout ailleurs, ça va plutôt bien, vraiment bien. Il y a du monde sur la rocade sud, mais ça on le sait à cette heure-ci. L'infotrafic avec ici Roussillon, pour tout ce qui est inhabituel, on s'arrête et on appelle la radio, le 04 68 35 5000.
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1: Nathalie Broglia-Slimane, tout à l'heure avec Claudio Capéo, et maintenant c'est Diana Ross.

0: Excellent samedi soir. Comment ça, c'est pas samedi soir? C'est l'ambiance du samedi soir, ça. Diana Ross avec Upside Down. Sans tu dessous, moi je ne sais plus où nous sommes. Dans les Pyrénées-Orientales, c'est un bon début, oui. Et quel jour? Le 2, oui, d'accord. Mais sinon, ah bah c'est mardi. Va falloir attendre un petit peu avant le samedi soir, hein. Je sais, on a été impatientes et impatients pour le week-end. Mais le temps passe déjà bien assez vite.
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0: Et Charles à la réalisation. La fin de journée, c'est forcément avec ici Roussillon. Actu local, musique et bonne humeur. Trois jours de festivités, de métissage de culture à la Casa Musicale. Avec ici Roussillon, Ida y Vuelta, le festival gratuit de la Casa. L'ambiance, les moments forts. Dans un instant avec Charlotte de la Casa Musicale. Charlotte Lextra, notre invitée en direct. Cadeau cinéma. On a un passe famille à offrir. Alors c'est pas tout de suite, mais c'est bientôt. Hein. C'est avant 18h. Il est 17h09 et 16 secondes. C'est pour le méga CGR de Rivesaltes sur la route du Barcarès, en face du karting, à côté des magasins exactement. À l'affiche, il y a un thriller, Mata.
3: Capitaine, votre condition physique vous éloigne de l'action. Vous êtes versé aux effectifs de la DGSI.
4: Vous formerez une jeune recrue qui sort de l'école de police, mais qui n'a aucune expérience de terrain.
3: La recherche de votre camarade ne vous concerne pas. Ne prenez pas le risque de désobéir.
0: C'est tendu hein, comme ambiance. Film à découvrir au méga CGR de Rivesaltes, Mata, place à gagner dans les prochaines minutes. 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
1: Ah, tout s'en va, vous restez. Ouais, c'est ouais. Allez, c'est parfait. Tout s'en va. Gaëtan Roussel en nouveauté avec Ici Roussillon. 17h13, vos sorties en pays catalan dans le 16-19 Ici Roussillon. Entrée gratuite. Ah bah oui, c'est Ida et Walta. De jeudi à samedi, au centre de Perpignan à la Casa Musicale qui fête ses 30 ans. Trois scènes et de quoi se régaler. Avec nous, Charlotte Lextra qui s'occupe de la communication à la Casa Musicale. Bonjour Charlotte.
2: Bonjour.
1: Ida et Walta, finalement, c'est quoi? C'est quelle ambiance? C'est quel festival? C'est quel concept?
2: Alors, c'est un festival où vous trouverez de tout à écouter. Il y a de la musique, il y a de la danse, il y a du chant, il y a du rap, de l'électro, de la musique du monde. Voilà, il y a trois scènes et trois soirs. Donc, vous pouvez naviguer entre les scènes. Donc, ce qu'on a dit, c'était que c'était gratuit, je sais que tu l'as répété.
1: Et c'est important, parce que voilà. Justement, j'ai envie de vous demander, mais comment est-ce que vous faites? Parce que c'est pas évident, hein. Pourquoi est-ce qu'il y a vraiment cette volonté de conserver la gratuité alors que c'est un peu la crise quand même?
2: Voilà, bah, la volonté, ça a été toujours depuis 30 ans la mission de la Casa, c'est l'accessibilité à la culture. Et bah évidemment, le point d'orgue de l'année, c'est ce festival de 3 jours, et ça a toujours été bah, que tout le monde puisse venir en fait, ouais. Quel que soit son porte-monnaie, ben on peut y rentrer et voilà,
1: et tous se retrouver, surtout
2: voilà, le côté ensemble. Un peu fête populaire, des quartiers, mais aussi on sait qu'il y a beaucoup de gens qui viennent du département, qui font beaucoup de kilomètres pour venir à la Casa pour ce moment précis de l'année. Et cette réunion un peu familiale, conviviale, les amis, les jeunes, les vieux, les enfants. Enfin bref, c'est un condensé de la vie, quoi, de la cité.
1: C'est bien dit, et puis c'est vrai surtout. Voilà, c'est Ida y Vuelta à partir de jeudi. Alors jeudi, on a des artistes internationaux qui viennent à Perpignan.
2: Oui, parce qu'on a ce qu'on appelle la Block Party, qui est vraiment une marque, une identité du festival Ida y Vuelta. Block Party, c'est donc un battle de break danse, et c'est à chaque fois avec des breakers internationaux. Donc là, ils viennent des quatre coins du monde, on peut dire. Et surtout, ils ont un niveau de danse exceptionnel. Donc, ils sont sur un vrai concours là. Donc, ils s'affrontent. Et puis bon, bah, c'est un spectacle à voir, quoi, parce que
1: c'est ce jeudi, hein, c'est ouais, après-demain, c'est ce Casa Musicale pour l'ouverture de Ida y Vuelta. Et vendredi, on a de la rumba catalane. On écoute. Mes chouchous, hein.
2: Ouais, enfin, Tato Garcia. On aime Tato.
1: Ouais. Il y a d'autres artistes rumba catalane. Vous voyez, c'est vraiment un vrai bon mélange. Il y a de la chanson française aussi.
2: Alors, ce plateau rumba catalane, c'est un plateau exceptionnel. Il s'appelle Rumba Héritage.
1: Ouais. On a fait. 21 heures, vendredi.
2: Voilà. Et on a fait venir, donc, ils sont d'ici, hein, mais ils sont de Saint-Jacques, de Millas, du Vernet. Tous les artistes de rumba catalane du département, ils sont 5 groupes. C'est exceptionnel parce que finalement chacun a son style, et c'est une fête aussi pour mettre en avant cette rumba catalane qu'on aime tant, quoi.
1: Bah bien sûr, l'Osra Sky pour faire la fête en fin de soirée, 23h30 vendredi. Puis samedi, il y a du flamenco, il y a un big band, ambiance jazzy, le Latin Train à ne pas manquer aussi, parce que ça c'est quand même assez exceptionnel niveau ambiance, Maya Kamati. Et puis voilà, on vient, il y a du rap avec Gros Mot pour terminer, 23h30, c'est à la Casa Musicale, c'est gratuit. Alors attention, parce que quand c'est gratuit, il y a beaucoup de monde, on le sait, faut arriver assez tôt, c'est ça le conseil?
2: En fait, on peut arriver un peu à toutes les heures, parce que quand on arrive tôt, bah évidemment, on profite de la fête
1: en grand, en entier.
2: Mais si vous arrivez à 10h, si vous arrivez à 23h, vous aurez quand même toujours toutes ces trois scènes, et il y a du choix, quoi.
1: Donc, et bon, si vous pouvez, 18h30, c'est bien, c'est l'ouverture.
2: Ah oui.
1: Que ce soit donc ce jeudi, vendredi ou samedi pour 3 jours de fête, à partir de 18h30 à la Casa Musicale à Perpignan. Et tout le programme complet, vous l'avez sur l'article Ici Roussillon, parce qu'on est partenaire. 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Merci Charlotte.
2: Merci à toi.
1: À bientôt.
2: À bientôt.
1: Communication, Charlotte Lextra, à la Casa Musicale à Perpignan. Ida y Vuelta, de jeudi à samedi, avec Ici Roussillon, coup de cœur, maison. Oh, les années 90. Ah, c'est un peu différent, il n'y avait pas Internet à l'époque. En tout cas, on n'avait pas la maison. Il y a peut-être aux États-Unis, mais pas chez nous. Hein. Bon, sans passer, on ne connaissait pas. Les années 90, version CD avec Nathalie Imbruglia.

0: se poser la question avec, avec Charlotte qui était notre invitée, Charlotte de la Casa Musicale, et puis Charles qui est notre réalisateur. C'était en quelle année? 1997, avec l'Australienne Nathalie Imbruglia et Thorn. Il est 17h21, vous écoutez votre radio locale ici Roussillon, l'infotrafic, avec une situation assez calme hein, en fin de journée. Parfois c'est un petit peu plus chargé quand même. Alors j'avoue qu'il y a un peu de monde à Perpignan, notamment dans la traversée de la ville, sur la voie sur berge, avec 7 minutes de difficulté direction Canet, sur la voie sur berge à Perpignan, boulevard Clémenceau, 7 minutes aussi direction le Castillon. Enfin globalement quand même ça va plutôt bien, et on a les 10 minutes à peu près de difficulté sur l'avenue d'Espagne en direction du boulot. On a connu pire. L'infotrafic, c'est avec ici Roussillon. On prépare déjà la fête de la musique. Et ben oui, c'est le 21 juin et nous sommes le 2, et c'est dans Décibels, votre actu musicale par Émilie Mazoyer qui vous parle télé dans les prochaines secondes. Pour fredonner juste avant, celui qui est en concert après-demain jeudi en ouverture du Bacchus Festival Argelès, Claudio Capeo.
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0: festival avec Claudio Capeo. Mais oui, chez toi et le chez lui, Claudio Capeo, ce jeudi, bah, c'est Argelès, hein, puisqu'il est en concert avec Issy Roussillon au Bacchus Festival. 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Et peut-être avant. Je ne sais pas. Bon, si ça, je sais. Donc bon. Mais. Dans tous les cas, restez avec nous. Il est 17h27, on découvre la toute nouvelle chanson de Mika, et c'est un duo. L'actu de la musique avec Issy Roussillon en 3 minutes, Émilie Mazoyer, Décibel. Et pour commencer, un anniversaire, celui d'un album. Et ouais, salut Émilie.
1: Salut tout le monde. Émilie, au rapport pour votre dose quotidienne d'actualité musicale. Un des albums les plus vendus de ces dernières années en France, fête cette semaine, c'est 2 ans.

Gagnant de la Starac, 22 ans à l'époque, Pierre Garnier dévoilait en 2024, chaque seconde, son premier album, alors que tout le monde l'attendait impatiemment ou au tournant. C'est selon chaque seconde, certifié triple disque de platine il y a 6 mois. C'est un carton. Oh là là, voilà un nouveau Mika et il n'est pas tout seul.

0: d'entendre Mika en duo avec des artistes français. Il en a fait un avec Vianney il y a 3 ans et c'est à peu près tout. Jusqu'à cette jolie chanson d'amour, Cœur Stone, partagée avec Stilto. Ils la chanteront peut-être ensemble sur les festivals. Mika est en tête d'affiche d'une douzaine cet été, des Vieilles Charrues en Bretagne, aux Arènes en Seine, à Bayonne. Et c'est bientôt la fête de la musique. Si vous préférez la célébrer dans votre canapé plutôt que dans la rue, pluie battante et bière tiède en option, alors je vous confirme que comme chaque année, vous pouvez faire confiance à France 2 pour animer votre soirée. L'émission spéciale Fête de la musique, ce sera le samedi 20 juin à 21h sur France 2, dans le sublime décor du Théâtre Antique d'Orange, devant 7000 spectateurs, avec la délicieuse Laurie Tillman aux commandes. Billy Joel, 77 ans, avait tout raconté, sa carrière, ses amours, ses échecs, dans un beau documentaire sorti l'an dernier, intitulé So It Goes, disponible en France sur Canal. Mais là, c'est un film de cinéma qu'on nous annonce, un biopic, un projet monté dans le dos de Billy Joel et basé sur le témoignage de son premier manager. L'artiste, très en colère, explique en ce moment partout dans la presse qu'il s'oppose fermement à ce que quelqu'un d'autre que lui raconte son histoire et que de toute façon, il ne cédera pas les droits de ses chansons. La production ferait mieux de stopper immédiatement ce projet. Sinon...
1: Eh ouais, en colère, hein, donc Billy Joel, qu'on écoute régulièrement sur votre radio locale ici, aussi dans notre programmation. Invité ce soir dans Décibel, Mishka Sayas pour son livre Very Good Stone Strip, voyage musical avec un top départ ce soir 20h dans Décibel, par Émilie Mazoyer avec ici, aussi. Dans un instant, ici Express, vos infos de proximité avec la fête de l'anchois de Collioure, c'est ce week-end. Et on écoute un message vocal qui est arrivé sur notre WhatsApp au 04 68 30.

0: Talk Talk, les années 80 avec Such a Shame et les années 80 non-stop. C'est quand ben c'est ce soir, tout à l'heure, 19h-20h, 100% années 80 avec Laurent Petit-Guillaume.
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0: 17h33, ici on fêtait l'Anchois. Oui, à Collioure, exactement. Votre minute d'actu locale pratique du lundi au dimanche. Oui, tous les jours, à la demi de chaque heure, de la matinée à la fin de journée. C'est ici Express. Et pour participer, on attend votre vocal WhatsApp au 04 68 35 5000.
2: Bonjour, c'est Esaïe, en direct de Collioure, où vous attend nombreux le 6 et 7 juillet prochain pour la fête de l'Anchois, la fête de l'Anchois de Collioure. Et du vin cette année, avec un grand feu d'artifice le samedi soir sur la baie de Collioure, avec des fanfares, de la dégustation, de la gastronomie, tout ça c'est pendant 2 jours à Collioure.
0: Merci Esaïe, fête de l'Anchois et du vin avec modération. Oui, c'est ce week-end à Collioure et vous avez un article sur votre site ici.fr et votre appli ici. Si vous souhaitez nous parler de votre coup de cœur, c'est très simple, hein, on attend des messages pour ce week-end et pour la semaine prochaine déjà. Il y a le WhatsApp au 04 68 35 5000, un message vocal d'une vingtaine de secondes, souriant, dynamique, comme vous savez faire, et si vous faites original, c'est encore mieux. WhatsApp 04 68 35 5000, on diffuse notre sélection à la radio dans Ici Express.
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1: C'est Christophe Maé avec La Lune, chanson pour sa maman. Magnifique, fête des mamans, c'était dimanche, c'est passé. Mais Christophe Maé, c'est du futur puisqu'il est en concert jeudi 3 septembre à Pellicou Live avec Issy Roussian à Thuir au Parc Palauda. Vous avez un article très complet sur notre site ici.fr et sur l'appli Issy. 3 minutes de ralentissement sur le contournement de Thuir en direction de Lupia. Voilà ce que j'ai à vous signaler pour l'infotrafic. Ça commence un petit peu sur la rocade sud à Perpignan. L'avenue d'Espagne avec 10 minutes de ralentissement et puis on a du monde aussi. Oui, dans la traversée de la ville, 8 minutes de trafic chargé sur le boulevard Félix Mercadet et le boulevard des Pyrénées en direction du pont Arago. Bah là, ça y est, il y a de plus en plus de monde. 17h42 en même temps. Et 10 minutes de trafic vraiment chargé sur la voie sur Berge à Perpignan en direction de Canet. Dans tous les cas, vous restez avec nous. Comme ça, on passe le temps ensemble et on a plein de choses intéressantes à vous raconter.
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1: Un mardi et un hebdo dans la radio, c'est le 16-19 ici Roussillon qui vous présente chaque mardi à 7h06 la une de la semaine du Roussillon, notre hebdo partenaire avec moi en studio Hugues Domenech. Bonjour Hugues.
3: Et bonjour.
1: Panorama du tennis catalan dans la semaine du Roussillon.
3: Exactement, c'est un dossier exclusif d'Alain Bonheuriez, donc le panorama de tout le tennis catalan, aujourd'hui, hier, son historique, qu'on vous invite à découvrir.
1: Notre commentateur du rugby à 13 à la radio aussi d'ailleurs. Voilà.
3: Exactement, c'est bon de le souligner.
1: La semaine, voilà.
3: Voilà. Ensuite, au niveau des articles, on parle des 30 ans de la Casa Musicale. Ça, c'est Sébastien Villanou qui est aux manettes. Mmh. Et le festival Ida y Vuelta, qui ne fête pas ses 30 ans, mais qui célèbre les 30 ans de la Casa Musicale. Ensuite, on continue avec Totavel, qui, le musée de la préhistoire, qui organise un comptoir des sciences en partenariat avec la Semaine du Roussillon, le 4 juin à 8h. À 6h, pardon, au Catalogne Café. Mmh. Et ce sera l'occasion de parler de leur nouveau projet de réalité virtuelle.
1: Ah oui.
3: En fait, on peut remonter dans le temps. Ah. Ils ont rentré un maximum de données dans un générateur 3D avec de la réalité virtuelle. Et c'est l'occasion de découvrir ce qu'était le département il y a 600 000 ans, il y a 300 000 ans, il y a 200 000 ans. Et donc,
1: fascinant,
3: à toutes les époques. Et on en parle, du coup, au Catalogne Café le 4. Et ensuite, pour finir, une interview de Nathalie Piquet, qui est la mère de Pézia de la Rivière, pour en savoir plus sur son projet et un peu tout ce qu'elle a de prévu, notamment le tourisme d'arrière-pays.
1: Voilà. Ça parle d'ici comme nous, c'est pour ça qu'on est partenaire tout simplement hein, à la Semaine du Roussillon, votre hebdo qui est en kiosque demain et dès ce soir en numérique sur votre site lasemainesduroussillon.com. Merci Hugues, à bientôt.
3: Merci à toi.
1: Hugues Domenech, journaliste à la Semaine du Roussillon. C'est le moment de jouer. Mais oui, absolument, on peut rien vous cacher, vous connaissez l'émission. Si vous nous découvrez, on joue à cette heure-ci. Alors pourquoi est-ce qu'on joue? Parce que ça nous fait plaisir, déjà c'est la première raison de se parler un petit peu en direct. Et puis parce qu'il y a des cadeaux à gagner, comme par exemple ces 4 places de cinéma pour le film de votre choix au méga CGR de Rivesaltes avec, alors il y a des films pour tous les goûts mais avec surtout Star Wars le nouveau qui est à l'affiche, on écoute la bande annonce.
4: Il ne s'agit pas de vengeance, il s'agit de prévenir une guerre de plus.
5: Avant d'affronter un danger, vérifie ton armure.
4: Il faut protéger ce que la rébellion défend depuis toujours.
1: On est dans l'ambiance, hein. Star Wars, The Mandalorian, un gros goût, c'est à voir au méga CGR. Il y a aussi d'autres films, il y en a, comme je disais, pour tous les goûts. On a Pour le plaisir, par exemple, avec Alexandra Lamy, et puis Le Diable s'habille en Prada 2, qui est toujours à l'affiche, tout comme le film, le biopic, le film sur la vie de Michael Jackson, Michael, toujours à l'affiche de ce cinéma qui est situé sur la route du Barcarès à Rivesaltes, à côté des magasins de Clairat. Allez, on vous offre 4 places maintenant. C'est qui se répète à la fin de la chanson? Bah ouais, c'est le nom de ce jeu, écoutez donc la chanson.

Keep it up. Voilà, c'est ça. Ça se répète un petit peu. Alors, on cherche le nom du groupe en question. Le chanteur, c'est Sting, on l'a reconnu. Et le nom fait un peu penser aux forces de l'ordre, quand même. Ah ouais. Comment s'appelle ce groupe déjà? J'ai un trou de mémoire. 04 68 35 5000. Vous me donnez la bonne réponse en direct et vous gagnez vos invitations au cinéma. Il y en a 4 quand même. Donc ça représente un certain budget pour aller voir le film de votre choix, Omega CGR de Rivesaltes. 04 68 35 5000. 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

0: Pourquoi tu t'en vas? Porque te vas avec Jeannette dans les années 70. Pourquoi tu t'en vas? Bah, je ne sais pas du tout. Alors, je vais rester. Je crois que c'est le mieux. 17h50. Sinon, le jeu est annulé. Si je m'en vais, c'est quand même un peu dommage. Il y a un enjeu. 4 places pour aller voir le film de votre choix au Méga CGR de Rivesaltes. J'accueille sous vos applaudissements Marilyn de Perpignan. Bonsoir, Marilyn.
1: Bonsoir, Sébastien.
0: Bah, il pleut pas finalement. Pas encore à Perpignan.
1: Non, mais ça fait du bien quand même, ça évite cette petite canicule et ça fait énormément de bien.
0: Vous avez complètement raison, puis en plus demain il y aura du soleil, donc vous voyez, il y en a pour tous les goûts. Hein.
1: Oui, bon. Il y en a pour tous les goûts, c'est vrai.
0: Dans tous les cas, on peut aller au cinéma, déjà il y a la clim, c'est bien.
1: Oui.
0: Et en plus, on peut voir des tas de films au Méga CGR, le multiplex, là, vers les magasins de Clira, qui est sur la commune de Rivesaltes, mais tout à côté, dans la zone commerciale, à côté de la route du Barcarès, tout le monde situe. Voilà, donc le Méga CGR. J'ai une petite question à vous poser, c'est qui se répète à la fin de la chanson? Écoutons un extrait. Alors, la phrase qui est répétée, c'est Keep it up. Keep it up, qui veut dire continue comme ça. Voilà, avec fort à l'oreille. Hein. Moi, j'ai regardé quand même la traduction. Et alors, c'est qui? C'est quel groupe?
1: Eh bien, c'est Police.
0: Monsieur Police. Avec Sting, évidemment. Bravo, félicitations. Très bonne réponse, Marilyn.
1: Merci à vous.
0: Vous gagnez 4 places de cinéma.
1: J'ai entendu ça. Il y a des bons films à voir, donc ça tombe très très bien.
0: Est-ce que vous êtes plus Star Wars ou alors le diable s'habille en Prada, éventuellement?
1: Je vais être plus Star Wars et le général de Gaulle.
0: Ah oui, exactement. Ah oui, oui, oui, tout à fait. Ça, c'est à partir de demain.
1: C'est ça.
0: À partir de demain au cinéma, la bataille de Gaulle, l'âge de fer, un film de 2h40 hein, quand même, mais enfin, vraiment à voir au cinéma. Et il est programmé, bien sûr, au Méga CGR à partir de demain. Ne pas manquer.
1: Mais écoutez, moi, je manquerai pas ça en tous les cas.
0: Et en plus, qui est notre invité demain à 17h10? Serait-ce le directeur du Méga CGR de Rivesaltes? Eh ben oui.
1: Ah, bien.
0: Noureddine qui nous décrira justement les nouveautés demain. Donc c'est à ne pas manquer avant d'aller au Cinoche. On écoute la radio 17h10 avec Noureddine, le directeur, monsieur le directeur carrément, qui vient nous parler des films. Donc avec sa radio préférée ici aussi en demain, Noureddine, le directeur du Méga CGR avec moi dans le 16-19. Félicitations Marilyn.
1: Merci à vous Sébastien et à toute l'équipe et à ICI Roussillon.
0: Avec grand plaisir, je vous souhaite le meilleur pour cette fin de semaine, parce qu'on est déjà mardi, on pense déjà à la fin de la semaine. Écoutez, on se rapproche un peu du week-end, petit à petit.
1: Merci à toute votre générosité et le soleil que vous dégagez tous les jours.
0: Ah ben ça nous touche vraiment, toute l'équipe est très très sensible à ces compliments, parce que vous savez, cette radio, elle existe grâce à vous, pour vous, depuis 40 ans. On s'est appelé Radio France Roussillon en 86, en 2000 France Bleu Roussillon, depuis l'année dernière ça s'appelle ICI Roussillon, c'est la même radio, on a juste simplifié le nom, comme ça c'est plus court. Et puis c'est toujours là, grâce à vous, actu local, musique et bonne humeur, on est là pour vous. Alors je vous pose la question rituelle, bien sûr, mais parce que je sais que vous avez la réponse, mais enfin, c'est la tradition. Quelle est la première radio des Puyaux, Marilyn?
1: ICI Roussillon.
0: C'est parfait, à bientôt, au revoir.
1: Merci à vous.
0: On a la pêche, ça fait du bien de discuter avec vous. Il y aura un autre jeu tout à l'heure, encore un C'est Kiki ou un C'est Quoiqui. Bon, ça dépend de mon inspiration. Et ce sera avant 19h avec des invitations pour Calissé ou à gagner quand même à Saleil. Ça vaut le coup de rester avec ICI Roussillon. Axel Bauer, c'est la prochaine chanson, Éteins la lumière. Oui, je vais l'éteindre. Moi, il fait encore jour, ça va bien. On l'a pas encore allumé, remarqué. Et puis, l'actu local, c'est à 18h.
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0: C'est Axel Red. Est-ce qu'il est en concert bientôt dans le coin? Oui. Et t'as la lumière avec Axel Red qui est en concert mardi 28 juillet au festival Music Sun and Sea à Canet-Roussillon. Axel Bauer. Quoi? Je dis Axel Red. Oh. Ah bien, moi ça s'arrange. Ouais. Ah, c'est vrai que j'adore Axel Red. D'ailleurs, je crois qu'on va l'écouter bientôt. Je crois que c'est pour aujourd'hui, mais c'est bientôt. Enfin, je crois que c'est Axel Bauer, ouais, tout le monde a reconnu, heureusement.
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0: C'est pas la première fois que ça m'arrive. Merci d'écouter la première radio des pays où il est 6h du soir.
2: 6h.
0: 18h, l'actu locale, c'est avec Baptiste Guillet. Bonsoir Baptiste.
3: Bonsoir à tous.
0: Et ça se précise pour la grande consultation autour du nom du département.
3: Faut-il en changer ou pas? En 2022, la présidente du département avait fait de cette consultation une promesse de campagne. Eh bien, elle sera lancée d'ici 3 semaines. Tous les habitants à partir de 18 ans pourront y participer par internet, par courrier ou même dans certains lieux publics. Mais alors, quels choix seront proposés pour un éventuel changement de nom? Eh bien, après des mois de réflexion, seules 3 options ont finalement été retenues, François David.
4: Oui, les habitants vont devoir trancher entre Pyrénées catalanes, Pyrénées méditerranées ou alors conserver le nom actuel Pyrénées orientales. Ouverture du scrutin prévue aux alentours du 20 juin. Cette consultation va durer une bonne partie de l'été jusqu'à la fin du mois de juillet. Vous le disiez, tous les résidents du département de plus de 18 ans pourront voter. Les résultats devraient ensuite être examinés lors de la première session du conseil départemental en septembre. Alors, comme on pouvait s'y attendre, le terme pays catalan n'a pas été retenu. C'est pourtant lui qui était arrivé très largement en tête du sondage Ici Roussillon réalisé en 2024 avec 56% des voix. Mais selon plusieurs juristes consultés par le département, pays catalan n'avait aucune chance d'être accepté par le Conseil d'État puisque les noms des départements doivent obligatoirement présenter un caractère géographique. Malgré tout, l'association Oui au pays catalan exprime sa colère de voir ce nom écarté de la consultation et annonce une manifestation pour la fin du mois.
3: Merci François-David. Toutes vos infos sont à retrouver sur ici.fr. Près de 180 gendarmes et des dizaines d'habitants toujours à la recherche aujourd'hui de Liana Florence dans le Gers. La collégienne de 11 ans a disparu depuis vendredi. Un suspect de 41 ans a été mis en examen et placé en détention pour séquestration et enlèvement de mineurs. Des analyses sont en cours après la découverte d'objets, indique la gendarmerie ce soir, qui appelle néanmoins à la plus grande prudence. On y reviendra dans le journal de 19h. Après les fortes chaleurs de ces derniers jours, la préfecture resserre un peu la vis concernant certaines mesures de restriction de l'usage de l'eau. Les secteurs Agliamont et Bassin du Tech repassent en niveau vigilance avec un peu plus de restrictions pour l'arrosage agricole. Les secteurs Aspre et Bordure Côte Nord, eux, restent quant à eux en niveau crise. L'accès à l'eau, il en est question justement dans la loi d'urgence agricole. Les députés viennent de l'adopter largement en première lecture. Tous les détails là aussi dans les infos de 19h.
0: Un nouveau plan pour venir en aide aux petits commerces dans le département.
3: Un plan concocté par la CCI est présenté aujourd'hui. L'idée, c'est de venir au soutien des boutiques qui rencontrent des difficultés ou qui souhaitent se développer, sachant que dans de nombreuses communes, les commerces de proximité souffrent beaucoup face aux grandes enseignes. Plusieurs mesures proposées par la Chambre de commerce, notamment des audits gratuits, Simon Colboc.
5: Oui, cet audit, ça se passe en ligne. Ça prend 20 minutes. Il y a des questions comptabilité, marketing, réseaux sociaux. Pour chaque thématique, vous avez une note et ensuite un suivi personnalisé. Ça peut aider, explique Olivier, le patron de Marilou Bijoux. C'est dans le centre de Perpignan.
6: Tous les réseaux, en fait, ce sont des technologies relativement nouvelles pour des gens de ma génération. Et donc, si on peut avoir un soutien et des explications et des conseils dans ce domaine, c'est toujours appréciable.
5: Un peu plus loin, Marine, la patronne d'Inox Déco, aimerait bien, elle aussi, mais...
7: Vous trouvez le temps pour réussir à tout faire, quoi. Je travaille déjà toute la semaine, 50 heures par semaine. Je peux pas venir la nuit, hein.
5: À l'inverse, pour Serge, qui tient un magasin de chaussures, ce n'est pas cet audit qui va aider le commerce de proximité.
8: C'est du temps perdu pour faire venir les clients. Il faut que le centre-ville soit attractif. Attractif, il ne l'est pas, regarde. C'est 1h30, il n'y a personne. Il faut qu'il y ait des événements. Sinon, il se barre, le type.
5: Pour Manu, patron d'Olivier & Co, la priorité, c'est la lutte contre les grandes surfaces.
9: C'est catastrophique. On est une ville qui fait 125 000 habitants et on a le plus de centres commerciaux autour de la ville. Donc là, c'est un nœud terrible.
5: Pour proposer cet audit gratuit, la Chambre de commerce a débloqué 120 000 euros sur 3 ans.
3: Et pour aller plus loin, Cyril Vanroy, le directeur général de la CCI des Pyrénées-Orientales, sera notre invité demain à 7h45 dans la matinale d'ici Roussillon. Laurent Labie s'engage sur le long terme avec l'USAP. L'entraîneur vient de prolonger son contrat avec le club pour les 4 prochaines saisons. Laurent Labie en sang et or jusqu'en 2030, annonce officialisée à la mi-journée, alors que l'USAP prépare son déplacement à Bayonne samedi et surtout sa finale de maintien contre le perdant de la finale de Pro D2 entre Vannes et Provence Rugby. En rugby à 13, le choc franco-français de Super League entre les Dragons catalans et le Toulouse Olympique se jouera à Castres, au stade Pierre Fabre, le 4 juillet prochain. Ce sera à l'occasion du Magic Weekend. Ordinaire, tous les matchs de cette journée se déroulent au même endroit, en Angleterre. Il y aura donc cette année une déclinaison sur le sol français pour cette rencontre entre les Drax et Toulouse. Le tennis à Roland-Garros avec le début des quarts de finale. Aujourd'hui, l'Allemand Zverev s'est qualifié tout à l'heure en demi en battant l'Espagnol Jodar. Ce soir, le Brésilien Fonseca affronte le Tchèque Mensik chez les femmes. Qualification de la Russe Andreeva et de l'Ukrainienne Kostyuk. Et puis, la ville de Céret prend la présidence de l'Union des villes taurines de France. Un mandat de 3 ans pour, je cite, préserver la culture taurine et tauromachique, faire respecter aussi l'éthique du combat et les règlements dans les arènes. Cette Union des villes taurines existe depuis 1966. Il est 18h06.
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3: La météo très orageuse ce soir.
0: Oui, mais pas demain. Hein. Demain, rien à voir.
3: Ouais, du mieux.
0: Rien à voir. Vraiment, c'est deux salles, deux ambiances. Demain, c'est du soleil, enfin, en tout cas des éclaircies. Ensuite, du soleil beaucoup plus large. Et de la tramontane demain matin, 70 sur la côte, parce que ça souffle un petit peu, là, c'est modéré en cette fin de journée. Donc demain, ça sera plus fort hein, sur la côte, 50 en pleine. Mais ça va se calmer ensuite avec des rafales à seulement 40 km/h pour demain après-midi sur Perpignan, 45 en Fenouillade. Et dans les Corbières, les températures pour demain matin, 17 en pleine et sur le bord de mer et 7 en montagne. Pour demain après-midi, j'ai quelques maximales avec 29 à Perpignan et à Villelongue de la Salanque, 26 au Barcarès, 26 à Cervère, 27 à Céret, 27 à Prades, 25 à Maury et 23 en montagne à la Tour de Carole pour demain après-midi. En Catalogne du Sud, des éclaircies avec 27 à Gérone demain après, mais chez nos voisins de l'Aude, des éclaircies, une tramontane assez forte puis modérée avec 28 degrés pour Narbonne-Plage demain après-midi. Vos conditions de circulation dans les PO et notamment à Perpignan, ça circule plutôt très bien. Bon, il y a un peu de monde à Perpignan, évidemment, notamment dans la traversée de la ville. Là, vous avez quand même 6 minutes. Bon, on a connu pire. Hein. Pour traverser Perpignan, quand vous êtes sur les boulevards, notamment le boulevard Félix Mercadet, en direction du pont Arago, pour aller ensuite vers Rivesaltes, l'autoroute A9 ou le Barcarès. Bon, c'est là que ça coince le plus. Avec la voie sur berge, hein, quand même, parce qu'on a presque un quart d'heure, globalement. Hein, depuis le quartier Saint-Assiscle jusqu'à la fin de la voie sur berge vers on passe en direction de Canet, donc c'est, oui, là aussi un point un peu compliqué, mais difficile à éviter. Vous restez avec nous, parfait, Actu Local, musique et bonne humeur, c'est ici Roussillon, et pour l'infotrafic, on peut participer en cas de difficultés supplémentaires. On s'arrête, en sécurité, on appelle Kumba à l'accueil 04 68 35 5000.
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0: Oh, les années 90, le retour avec No Doubt et Gwen Stefani tout à l'heure, Don't Speak. Et là maintenant, c'est France Gall avec Résiste.

0: 1981, l'album Tout pour la musique avec Resist, c'est France Gall à 18h11.
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0: Qui a passé une super journée, ça arrive tant mieux. Et sinon, qui a vécu des moments pas top aujourd'hui, du stress, tout ça, tout ça. Ça arrive aussi. 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Voilà, donc ici Roussillon, en fin de journée. C'est la radio idéale avec vous de Perpignan à Serré, d'Argelès aux Angles, de Collioure à Vernet-les-Bains, actu local, musique et bonne humeur et bonne cause aussi. Tout de suite, on écoute Les Enfoirés.

0: soit c'était bien, soit c'était très bien. Alors, je vous parle de la prochaine séquence, mais sinon là c'était vraiment très bien avec les Enfoirés pour la bonne cause, pour les Restos du Cœur. Et ici aussi, on a la radio partenaire des Restos du Cœur, choisie par les bénévoles dans les Pyrénées-Orientales, comme partout en France, hein, le réseau ici. Avec les Restos du Cœur, Lille, au trésor, les Enfoirés. 18h15, vous gagnez, vous vous régalez, vous partagez, puisque vous nous racontez comment c'était bien dans le 16-19 ici aussi, on le SAV, des cadeaux avec nous. Il y a Magali de Pézia-la-Rivière. Bonsoir Magali.
1: Bonsoir.
0: Vous êtes allé à Gameside. Alors c'est bien parce que il paraît que c'est très bien aussi de se passer des écrans. Enfin, il paraît. Vous confirmez ?
1: Oui, tout à fait. C'est vraiment une très très belle expérience.
0: Et ça se vit en vrai, c'est-à-dire que c'est pas du virtuel. C'est une grande salle de jeu. C'est quoi en fait Gameside ?
1: Oui, alors il propose beaucoup d'activités. C'est pour ça qu'on a prévu d'y retourner incessamment sous peu. Mais nous avons eu la possibilité de faire une espèce de jeu, une énigme.
0: Ouais.
1: Donc on entre dans une pièce, alors c'est hyper immersif. Mmh. Les décors sont vraiment très très bien travaillés, les énigmes sont géniales. Je vais pas en dire beaucoup parce que sinon ça serait un peu spoiler les
0: futurs Game Trader.
1: Mais c'est vraiment très prenant. Dès qu'on rentre dans cette pièce, on a fait alors sur un thème Aztec Quest, il me semble que ça s'appelait, et on est vraiment en immersion dans ce monde-là. Et à chaque pièce, il y a des énigmes où on doit, dans un temps imparti, en fait, retrouver toutes ces énigmes, les mettre l'une assemblée à l'autre et pouvoir sortir de cette super session.
0: Vous en parlez vraiment avec beaucoup de passion. J'ai le sentiment que ça vous a plu énormément. Hein.
1: Alors on a vraiment adoré. C'est vraiment une découverte grâce à ici Roussillon, parce que ça fait un petit moment que ça existait et on n'avait pas eu l'occasion de tester. Mais c'est vrai que c'est vraiment un cadre qui est unique et c'est vraiment. Enfin, je crois qu'ils ont été primés d'ailleurs hein, pour ces salles-là. Mais on comprend l'engouement et le prix, la récompense qui en vaut vraiment la chandelle.
0: Et ça c'est la partie donc. Qui s'appelle Action Side, 19 épreuves, 600 mètres carrés, mais vous avez raison hein, de dire qu'il y a également d'autres activités à Gameside. Je pense au karaoké, ça peut être sympa, au blind test, il y a aussi des quiz hein, et une pièce virtuelle. C'est vraiment, vraiment à tester Gameside, c'est un grand complexe de loisirs. Et puis encore une fois, comme on disait, ben voilà, ça change un peu de tout ce qu'on connaît de plus en plus, les écrans, tout ça, c'est très bien. Mais de temps en temps, se retrouver ailleurs, ben, c'est bien aussi en vrai, avec les amis et la famille. Vous y êtes allé avec qui, Magali, vous ?
1: Alors, je suis allée avec mon mari, mon fils et un ami de mon fils.
0: Bon, tout le monde s'est régalé.
1: Oui, oui, oui, vraiment, ça crée de la cohésion, c'est vraiment sympa, c'est chouette.
0: Impeccable, voilà, pour les familles, ça c'est important de temps en temps. Donc, ça se passe à Saleil, route d'Argelès, à côté de Perpignan, ça s'appelle Gameside et on est partenaire à ici aussi, c'est pour ça qu'on vous offre des places régulièrement. Merci de nous avoir raconté, Magali.
1: Merci à vous et merci pour l'invitation et tout ce que vous faites.
0: Wow, ça fait chaud au cœur, merci beaucoup. C'est le SAV des cadeaux, vérifie que c'était vraiment bien et là c'est mission accomplie. Quelle est la première radio des PO Magali ?
1: Bien évidemment, ici Roussillon.
0: Dites-le autour de vous, à bientôt, au revoir.
1: Au revoir.
0: 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Oh, la bonne humeur elle est là, l'actu locale, bah oui elle revient. Et puis tout de suite, hey, Matt Bianco pour la musique avec Yeah Yeah. Yeah.

0: speak, ça veut dire ne parle pas. On peut essayer, hein. Ça va faire un peu vide, hein, si je continue de ne pas parler quand même. Eh oui, t'as la radio. Hein. Don't Speak avec une chanson sortie il y a 30 ans, en 1995, en compagnie du groupe No Doubt. Oui, je sais, le temps passe vite. Hein. D'ailleurs, il est déjà 18h25 et 30 secondes. Vous écoutez ici Roussillon. Alors, parlons de l'avenir avec Les Forbans et un tribute de Johnny Hallyday prochainement en concert à Serré. On en parle avec vos infos de proximité ici Express. D'ici quelques instants, juste le temps d'écouter Charles Doré avec cette chanson hyper émouvante. Famille ou pas famille, partout dans les PO, vous écoutez ici Roussillon.
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0: passion.
1: Émotion avec famille ou pas famille, histoire d'un départ pour construire sa vie. C'est Charles Doré que vous avez vu peut-être à la Star Academy. Si vous regardez l'émission, il était dans la même promo que celle qui a gagné, hein, Marine en l'occurrence. Charles Doré avec ici Roussillon, l'infotrafic. Vous êtes sur l'autoroute A9, direction Narbonne après le boulot. Attention, il y a un véhicule en panne signalé, secteur de Poyestre, un petit peu avant Perpignan. Donc, et c'est en direction de Narbonne au kilomètre 256 de l'autoroute A9. Ce véhicule est sur bande d'arrêt d'urgence. Mais attention à ne pas se laisser surprendre.
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1: 18h30, un événement important se prépare à serrer. Ici Express avec vos infos de proximité, l'actu local pratique, nos coups de cœur. Pour participer, c'est sur WhatsApp que ça se passe avec votre vocal au 04 68 35 5000.
3: Salut, ici Roussillon, c'est Jean-Philippe de Made in Rock'n'Roll. Je vous donne rendez-vous le 13 juin à Serrer dans les arènes. Ça va être une journée en hommage au taulier, à monsieur Johnny Hallyday. Et il y aura la venue exclusive des forbans, des voitures, des food trucks, plein de choses. Donc c'est à Serrer qu'il faudra être le 13 juin.
1: Merci JP, Jean-Philippe. Et vous avez un article sur cet événement. Coup de cœur, ici Roussillon. Rendez-vous sur votre site ici.fr et votre appli ici. WhatsApp vocal 04 68 35 5000. C'est pour nous laisser votre vocal, votre message, votre coup de cœur. On attend des messages d'une vingtaine de secondes. Vous faites souriant. Voilà, c'est très bien. Dynamique et original, c'est encore mieux. Diffusion de notre sélection de messages dans ICI Express régulièrement. WhatsApp 04 68 35 5000.
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1: Allez, fin de journée, on y va tranquille parce que la vie est parfois une course. D'ailleurs, ça a inspiré William Scheller aussi avec Oh, je cours tout seul. On écoute, c'est l'une de vos chansons préférées et c'est ici Roussillon.

0: Un groupe du Colorado aux États-Unis entre les grandes plaines et les montagnes rocheuses, One Republic et Runaway. Vous écoutez ici Roussillon dans les PO, ballon rond et petit écran avec nous Patrice Gascoin et ses coulisses TV. Aujourd'hui Patrice, alors que dans moins de 10 jours va débuter la Coupe du Monde de football, vous avez retenu un documentaire sur Kylian Mbappé.
1: 4 ans que l'on attend le retour de la Coupe du Monde de football. Parce que le football quoi déjà, Kylian ?
2: Le football, il a changé.
1: Eh, il a changé, mais Kylian Mbappé, du haut de ses 27 ans, en reste l'une de ses stars. France 5 propose ce soir une autre facette de cette icône du foot. Avec ce documentaire, Mbappé, la diplomatie du ballon rond, on nous raconte le Kylian hors des terrains. Comment le joueur a tissé une relation insolite avec le président Macron ? Comment le joueur est devenu un agent d'influence diplomatique pour le Qatar, version PSG ? Comment il est devenu une sorte d'ambassadeur de la France. Lui qui est une personnalité mondiale, Mbappé est le Français le plus suivi sur Instagram avec près de 130 millions d'abonnés. Alors j'ai demandé à l'auteur et le réalisateur de cette enquête, Jean-Philippe Leclerc, qu'est-ce qu'il aurait envie de nous dire pour nous convaincre qu'on va apprendre des choses sur un Mbappé dont les moindres faits et gestes sont déjà scrutés par les médias ? Jean-Philippe Leclerc.
3: Alors, on a voulu raconter une autre histoire de Kylian Mbappé, plutôt une histoire hors terrain. Une trajectoire absolument incroyable, celle d'un gamin champion du monde à même pas 19 ans et qui, d'emblée, très tôt, affirme « je veux incarner la France ». Kylian Mbappé, lui, il a foncé et effectivement, il est devenu plus qu'un footballeur. Il est devenu un ambassadeur, il est devenu une égérie, il est devenu une icône de la pop culture, une égérie du luxe. Et on raconte notamment les coulisses d'une scène devenue mythique, celle de Emmanuel Macron qui descend sur le terrain après la finale de la Coupe du Monde 2022 et qui va consoler Kylian Mbappé, qui a pas très envie d'être consolé à ce moment-là, en tout cas pas par le président de la République. Et donc on revient en détail sur cette scène. Et puis aussi on parle d'un personnage assez incroyable, le sosie égyptien de Kylian Mbappé, qui possède 4,5 millions d'abonnés sur TikTok. Le sosie égyptien de Kylian Mbappé est en fait plus suivi sur les réseaux sociaux que bien des footballeurs français, même internationaux. Et on est allé le rencontrer au Caire et c'est vraiment un personnage hors du commun.
1: Jean-Philippe Leclerc qui vous en dit plus sur le documentaire qu'il signe ce soir sur France 5, Kylian Mbappé, la diplomatie du ballon rond. Quant à moi, je donne le coup d'envoi de nouvelles coulisses télé ici, même heure, même endroit.
0: Merci Patrice, il est 18h40, vous écoutez ici Roussillon, c'est qui va faire ses courses ? Oui, c'est le nom du jeu. Là maintenant, avec à gagner 2 passes Esprit Libre plus à Calissé au Soleil. La détente sans concession, c'est-à-dire toute la journée au bain. Vous pouvez rentrer, sortir et re-rentrer. C'est-à-dire que vous allez manger à côté, là, il y a tout ce qu'il faut. Et vous rentrez, vous y allez le matin, c'est mieux. L'après-midi, pour encore vous détendre. C'est vraiment l'idéal pour vous qui vous sentez stressé. Là. Ah, bah, vous êtes stressé, je savais. Alors, ce cadeau va vous faire plaisir. Mais attention, il se mérite. Alors, c'est qui va faire ses courses ? Écoutez bien cette petite séquence, c'est un extrait de sketch.
4: Oui, j'ai dit à mon chauffeur Raoul, Rara, quelle est donc cette échoppe qui brille de mille feux fascinants ? Et Raoul m'a répondu, très poliment d'ailleurs, Madame, c'est une épicerie.
0: On cherche une humoriste qui était aussi actrice. Elle a joué aux côtés de Louis de Funès dans Pouic Pouic. Oui, ça remonte un petit peu. Alors, je vous donne son prénom, c'est Jacqueline, son prénom. On cherche une Jacqueline célèbre. Et alors, son nom de famille nous fait un peu penser aux mailles d'un filet. Un petit peu, quoi. Hein, quand même. Vous l'avez ? Ben oui. 04 68 35 5000 a gagné 2 passes Esprit Libre plus Calissé au Soleil, rien que pour vous, pour enfin penser à vous, parce que dans la vie c'est important de penser à soi pour ensuite prendre soin des autres.

0: Il y a qu'à danser avec le groupe Raft, vos années 80 avec notre 100% années 80. Ils sont en compagnie de Laurent Petit-Guillaume dans un quart d'heure à peu près. Et puis, vous avez une soirée aussi consacrée aux années 80. Ça se passe à Perpignan. C'est à la fin du mois. C'est un vendredi soir, le 26 juin. Et ça se passe au Parc des Expositions de Perpignan avec ici Roussillon comme partenaire. C'est, ça s'appelle comment? Ça s'appelle La Folie des années 80 and Friends. Et vous avez notre article sur notre site ici.fr. Et votre appli ici, donc les années 80 à Perpignan, au Parc des Expositions. Vendredi 26 juin, un coup de cœur ici, Roussillon. Jouons avec Marie qui me rejoint, Marie de Canet en Roussillon. Bonsoir Marie.
1: Bonsoir.
0: Vous avez quel temps à Canet?
1: Pardon?
0: Quel temps vous avez?
1: Du vent, il fait gris, ouais. On croit qu'il va pleuvoir là. Ça va pas tarder à tomber, je pense.
0: Alors à Perpignan, espèce méditerranée, on a tout pareil. Et tout pareil.
1: Ah bon, bah alors c'est bien pareil. Comme pareil.
0: Je suis à pied, j'espère que ça va pas trop tomber tout de suite. Laissez-moi rentrer avant.
1: Non, ça m'arrange. Attendez un peu. La nuit, il faut que ça tombe. Après, la journée, il faut qu'il fasse beau.
0: Mais je suis d'accord, c'est ce que je demande depuis toujours. Bon, parfois c'est oui, parfois non.
1: Et nous, du soleil pour le lendemain. Voilà.
0: Écoutez, alors là, parfait. Moi, je suis 100% d'accord avec Marie de Canet. Vous aussi à la maison. Hein, bon. Allez, nous jouons avec un extrait de sketch. C'est qui va faire ses courses? On écoute.
2: Oui, j'ai dit à mon chauffeur Raoul, Rara, quelle est donc cette échoppe qui brille mille feux fascinants? Et Raoul m'a répondu, très poliment d'ailleurs, Madame, c'est une épicerie.
0: Est-ce que vous l'avez reconnu?
1: Ah ouais, c'est Jacqueline Maillan.
0: Mais ouais, vérifie.
2: J'ai fait cette folie insensée.
1: Je vais revenir en arrière.
2: J'ai marché moi-même. Oui.
0: Exactement, dans ce sketch, elle incarne quelqu'un de très riche qui découvre une simple épicerie et qui va faire ses courses. Eh ben ouais, voilà.
1: Elle est trop mignonne.
0: Ah mais complètement, l'inoubliable Jacqueline Maillan.
1: C'est là, oui.
0: C'est une bonne réponse. Mais ouais, ah oui, c'est le patrimoine là aujourd'hui dans ce jeu.
1: C'est vrai.
0: Oui. Ce qui va faire ses courses, hein, bon, c'est des jeux un peu fous, voilà. Au gré de mon inspiration, fin d'après-midi, et puis qui permet toujours de gagner de très beaux cadeaux. Là, vous gagnez quand même 2 passes Esprit Libre pour Caliceo.
1: Ah, super. Ça fait du bien. Fin de journée, ça va faire du bien.
0: Parce que grâce à ces passes Esprit Libre Plus, il n'y a pas besoin de compter, c'est pas 2 heures, quoi. En fait, c'est-à-dire que vous y allez le matin. C'est mieux. Vous profitez et puis vous sortez, vous mangez tranquille. Vous pouvez rentrer dans la même journée, pas de soucis, c'est fait pour.
1: Oh, c'est trop bien ça. C'est trop génial. Et merci.
0: Pas de rien.
1: Ici Roussillon.
0: Là, vous allez profiter. Là, vous allez profiter pour enfin penser à vous quand même. Enfin penser à vous, Marie.
1: J'étais jamais allée, donc voilà. Ça tombe super bien.
0: C'est l'occasion. Voilà, parfait.
1: Génial.
0: C'est gagné, ces cadeaux pour vous et la personne de votre choix, Caliceo Soleil, notre partenaire. Quelle est la première radio des PO?
1: Ici Roussillon.
0: Merci beaucoup
1: soleil,
0: Marie.
1: Soleil.
0: Oui. Soleil dans la radio toujours. À bientôt. Au revoir.
1: Merci. Au revoir.
0: Le soleil de Californie maintenant avec Mylène Farmer et Californie. C'est ici Roussillon.

0: J'aime beaucoup cette chanson parce qu'elle parle d'un chagrin d'amitié. Et c'est vrai que l'amitié, c'est hyper important. On parle souvent des chagrins d'amour, mais là, voilà, un ami qui ne donne plus trop de nouvelles, c'est un chagrin d'amitié. Et c'est chanté avec beaucoup de justesse par Gauvin Cerf et Silence Radio. Il y a de la chanson française non-stop ce soir, 100% chanson française avec Ici Roussy. On s'est à partir de 21h. Un petit peu avant, on parle d'un good trip avec les Rolling Stones en compagnie de notre invité, Mishka Assayas. C'est avec Émilie Mazoyer à partir de 20h dans Décibel. Et dans quelques instants, 5 minutes, 19h, l'actualité. Et juste après, donc dans quelques instants, notre 100% des 80 avec Laurent Petit-Guillaume. On va écouter Johnny, Marc Lavoine aussi, Jeanne Masse et Bronze qui beat avec la voix de Jimmy Somerville. C'est ici Roussillon.
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0: Et là, tout le monde fredonne dans la voiture, à la maison, avec ici Roussillon, des Aspres à la Cerdagne, du Fenouillet au Val-Espire, en passant par la plaine du Roussillon. C'est Grease, bien sûr, avec Olivia Newton-John et John Travolta. N'hésitez pas à nous rejoindre aussi en numérique. On est sur les réseaux sociaux, Facebook, Instagram. Et nous sommes sur notre site ici.fr et notre appli qui s'appelle tout simplement Ici, votre radio locale. En pays catalan, c'est ici Roussillon.
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0: Merci d'écouter la première radio des PO, ici Roussillon, 19h.
2: 7 horas.
0: Je vous parle météo, je vous annonce du soleil pour demain, c'est dans un instant. Et tout de suite, on s'informe ensemble, vous écoutez ici Roussillon.
2: Liana reste introuvable ce soir. La collégienne est portée disparue depuis vendredi. Elle a été vue pour la dernière fois devant son collège de Florence, dans le Gers, en train de monter dans la voiture d'un homme de 41 ans. C'est le principal suspect. Il est mis en examen pour enlèvement et séquestration. Un homme qu'elle connaissait, comme l'explique la maman de Liana, Charlie Rameau.
3: C'est le père de la meilleure amie de ma fille et elle avait été invitée à une soirée pyjama anniversaire donc de sa fille au début de l'année, je me rappelle plus, septembre ou octobre. Liana m'avait parlé de lui justement à la fin de cette soirée pyjama. Quand on l'a récupérée, elle m'a dit qu'il lui avait acheté une pizza au chorizo rien que pour elle. Elle m'a dit aussi qu'il lui avait fait des guilis et tout. Du coup, j'ai posé la question forcément que je pense presque n'importe quel parent aurait posé. Est-ce que ça a été plus loin. Elle m'a dit non d'un air un peu choqué, elle comprenait pas de quoi je parlais. Et apparemment tous les jours il était devant le collège, il amenait des goûters, je vais dire à Liana, mais apparemment c'est pas que à elle. Il voyait Liana tous les matins quand elle sortait du bus et nous on n'était pas au courant.
2: Témoignage recueilli par ici Occitanie. Les recherches se poursuivent dans le Gers. 180 gendarmes, plusieurs dizaines de citoyens sont mobilisés pour tenter de retrouver la jeune fille. De nouvelles plaintes pour agression sexuelle déposées contre Patrick Poivre d'Arvor, l'ex-présentateur du JT de TF1, âgé aujourd'hui de 78 ans, est déjà mis en examen pour viol depuis décembre 2023. Au total, plus de 40 femmes ont témoigné auprès de la justice. C'est fait, les députés adoptent largement ce soir en première lecture le projet de loi d'urgence agricole, un texte du gouvernement pensé pour répondre à la colère des agriculteurs. La majorité et le RN ont voté pour, malgré l'opposition de toute la gauche, Elia Bergen.
4: Oui, le texte apporte de mauvaises réponses à la crise agricole pour la députée écologiste Marie Pochon, qui dénonce la doctrine générale de la loi.
5: Celle du nivellement par le bas, du resserrement des prix, de la course à la compétitivité, de la destruction de toutes les normes environnementales et sanitaires. Celle de l'infime minorité face à la grande majorité qui disparaîtra.
4: Les socialistes qui s'étaient abstenus en commission votent finalement contre la loi ce soir, car le texte a été modifié sous l'influence de la droite et de l'extrême droite, selon la députée Mélanie Thomas.
6: Nous avons vu disparaître des garanties de gouvernance locale sur l'eau, au profit des pouvoirs dérogatoires des préfets, au détriment des élus locaux. Nous avons vu reculer l'exigence de sobriété.
4: Ce projet de loi d'urgence agricole passe avec les voix de la coalition gouvernementale et le soutien du RN. La députée macroniste Anne-Sophie Ronceret défend un texte qui va dans le bon sens.
7: Ce projet de loi d'urgence apporte quelques outils supplémentaires pour consolider durablement notre souveraineté alimentaire et l'avenir de nos filières.
4: Satisfaction au gouvernement également. Annie Genevard, la ministre de l'Agriculture, salue un texte qui apporte des réponses concrètes au secteur.
2: À l'Assemblée nationale, Elia Bergel pour ici. Un adolescent de 13 ans a-t-il été gravement blessé après un tir de LBD samedi soir en marge de la victoire du PSG. L'IGPN, la police des polices, est saisie après le signalement d'un élu LFI de Seine-Saint-Denis dans une vidéo publiée sur les réseaux. On voit le jeune garçon, le visage en sang, il est actuellement hospitalisé à Paris. Les spectateurs de retour au cinéma, 15 millions d'entrées au mois de mai, c'est 33% de plus que l'année dernière à la même période, et ce grâce à des films populaires, Nina Pavon.
8: Le Diable s'habille en Prada 2, Super Mario Galaxy, Michael, à eux seuls, ces films cumulent plus de 10 millions d'entrées en France. Le mois de mai s'inscrit dans la continuité de ce très bon début d'année 2026, avec, selon le CNC, de belles affiches françaises très porteuses. Elles représentent presque la moitié des parts de marché de ces 5 derniers mois. Gourou et Marsupilami ont très bien marché. Juste une illusion, des frères Nakache, en ce moment à l'écran, enregistrent déjà près de 2 millions de billets vendus.
9: J'écoute. Sandrine ?
10: Oui ?
9: Apparemment, c'est pour vous.
10: Allô ?
11: Oh ! Raccroche le téléphone, je te balance par la fenêtre.
10: Je suis désolée.
11: Raccroche !
12: Mais il me dit qu'il veut balancer par la fenêtre !
10: Eh bien, qui te balance ? Non, mais on habite au premier, c'est pas très haut. Oh.
8: Une offre française riche, avec autant de comédies que d'œuvres dramatiques ou historiques. Une tendance qui pourrait se poursuivre au mois de juin avec le très attendu biopic sur le général de Gaulle qui sort demain. Le cinéma, ce n'est pas de la météo, mais toujours selon le CNC, sur ces 10 dernières années, hors période Covid, si les salles de ciné ont le sourire au mois de mai, elles feront aussi le plein au mois de juin.
2: Nina Pavandi, en parlant de météo, la fin de la vigilance orange aux orages dans le sud-est. Les orages les plus forts se sont décalés en mer, précise Météo France ce soir. Météo France qui annonce d'ailleurs aujourd'hui un nouveau record. Notre pays a connu son printemps le plus chaud jamais enregistré. Un mot de tennis pour terminer. Roland Garros, les quarts de finale aujourd'hui. L'Allemand Alexander Zverev rejoint le dernier carré, tout comme l'Ukrainienne Marta Kostyuk chez les femmes. Résultats et programmes sur ici.fr.
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0: La tendance météo pour demain mercredi avec des éclaircies, du soleil, une tramontane à 70 km/h près de la mer pour demain matin, 50 en pleine, mais le vent devrait se calmer avec des rafales à 40 km/h pour demain après-midi, sur Perpignan 45 dans le Fenouillède. Et dans les Corbières, température pour demain matin 17 en pleine, 17 sur le littoral du pays catalan et 7 en montagne. Pour demain après-midi, les maximales avec 29 à Cavestany et Perpignan, 26 au Barcarès et à Bagnols-sur-Mer, 27 à Céré, 22 à Prades-de-Moyaux, 27 à Prades, 25 à Saint-Paul-de-Fenouillé, 23 en montagne à la Tour de Carole et à l'Ayagone, en Catalogne du Sud, des éclaircies demain aussi, avec 27 degrés à Gérone demain après-midi, et chez nos voisins de l'Aude, des éclaircies, une tramontane assez forte puis modérée, et 28 degrés pour Gruissan demain après-midi.
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13: Bonsoir à tous, merci d'être fidèles à 100% années 80. Comme son nom l'indique, on se transporte en musique dans la décennie du top 50, du Minitel, du téléphone à cadran et du magnétoscope. C'est jusqu'à 20h et ça commence comme ça.

0: Jean-Jacques Goldman, c'était au bout de mes rêves.
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0: Un hymne à la persévérance qui a sans doute motivé toute une génération ou deux dans les moments de doute que l'on peut tous connaître. Ce tube de Jean-Jacques Goldman est sorti en 82. Allez, on fait un petit saut dans le temps maintenant. Et le 2 juin 85, tout pile, une autre légende fait son entrée dans le top 50. À la 36e place, c'est Johnny Hallyday avec Le Chanteur Abandonné, écrit et composé par Michel Berger. Et bien sûr, ce titre va devenir un tube énorme et grimper direction les premières places en quelques semaines.
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0: Alan Miles, c'était Black Velvet. Ah, il y a des voix qu'on n'oublie pas et des chansons qui marquent leur époque. Ce Black Velvet de la chanteuse rock canadienne Alan Miles en est un bel exemple. En 1989, toutes les radios ont diffusé ce titre dans le monde et du coup, elle a même reçu un an plus tard le Grammy Award de la meilleure chanteuse de l'année. Waouh ! Dans un instant, une voix qui nous accompagne depuis bien longtemps et c'est tant mieux. Marc Lavoine, c'est la vie.
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0: Vous écoutez Ici Roussillon, 100% années 80, ça continue dans une minute après quelques infos.
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3: Le Loupiote Magazine va recenser un maximum d'événements, que ce soit sportifs, culturels ou dans les loisirs, pour les familles, donc pour les 0-18 ans également. 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
2: 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On diffuse notre sélection régulièrement ici.
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0: C'était Stevie Wonder avec I Just Call to Say I Love You.
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0: Oscar de la meilleure chanson pour la BO du film The Woman in Red. Et au final, le plus énorme succès commercial pour le prodige de la Motown. Et quand on pense que les critiques professionnelles à l'époque trouvaient ça un petit peu trop gnangnan. Bon, allez, oublions les grincheux et place à l'un des plus grands groupes du monde. Pas besoin d'aller chercher très loin. Ils sont de chez nous, de nos Antilles. Kassav, en 84, fait danser la planète car le zouk est leur meilleur médicament. Ça donne Zouk la ses médicaments, nous n'y.
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0: Bon skibit, c'était Why. Un titre contre l'homophobie, mais qui enflamma les pistes de danse de la planète, c'était en 84. La suite de votre soirée se poursuit en musique dès 20h. C'est Décibel, présenté par Émilie Mazoyer. Toute l'actu de toutes les musiques. Mais avant cela, toujours dans les années 80, on retrouve, entre autres, dans un instant, l'une des voix les plus marquantes de cette décennie, Tracy Chapman, Talking About a Revolution.
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1: Il est 20h sur votre radio, ici, l'heure de retrouver Émilie Mazoyer.
2: Mais oui, à 20h, c'est Décibel, toute l'actualité musicale. Et ce soir, avec le journaliste, animateur radio Mishka Assayas, on se penchera sur le cas des Rolling Stones. Dans la collection tirée de son émission Very Good Trip, Mishka Assayas sort des bouquins. Un sur Bowie, un sur Woodstock, un sur Paul McCartney, un dernier sur Bob Dylan. Et le nouveau, donc, concerne les Rolling Stones, Very Good Stones Trip, où il dissèque et décrypte leurs chansons. Oui, c'est vrai que les Stones en parlent beaucoup du décorum tout autour. Pas toujours des chansons. C'est ce qu'on va faire tout à l'heure avec Mishka Assayas.
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2: Salut à toutes, salut à tous et bienvenue dans Décibel. Je suis ravie de vous retrouver en direct. On est ensemble jusqu'à 21h. Ça va être très bien. On va célébrer, oh là là, l'anniversaire de la mort de Bo Diddley. Mais du coup, c'est bien, on va écouter plein de chansons cool. Vous allez voir, parce que Bo Diddley, c'était un personnage à part dans l'histoire du rock'n'roll. On va également jouer au blind test tout à l'heure autour des diamants. Ah oui, hein, puisqu'on parle en ce moment beaucoup des 100 ans de Marilyn Monroe. Marilyn Monroe, c'était la reine des diamants. Diamants qui sont les meilleurs amis des filles, chantait-elle. Donc voilà un blind test tout en diamants. 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On va prendre des nouvelles de Zazie, là. Zazie qui était notre invitée mardi dernier pour présenter sa nouvelle chanson « Peu importe ». Elle nous avait dit que son album sortirait quand il serait prêt. Eh bien, il est toujours pas prêt. Donc, on se régale en écoutant cette chanson qui cartonne. Hein, c'est en train de devenir un petit tube. J'ai même entendu un journaliste dire « C'est le spacer de Zazie ». Bah oui. Référence à Spacer, la chanson disco de Sheila, qui effectivement a fait beaucoup danser les foules depuis sa sortie. C'est vrai que Zazie fait danser, peu importe. Donc n'oubliez pas le clip aussi qui est disponible. Elle en a publié quelques coulisses savoureuses sur son compte Instagram.

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1: Zazie est de retour et son 12e album sortira quand il sera prêt.
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1: Et à 20h06, on est ravis d'accueillir dans Décibels le seul, l'unique Mischka Assayas. Bonsoir.
3: Bonsoir Émilie.
1: Bonsoir Mischka, on vous écoute religieusement tous les soirs de début de semaine sur France Inter, votre émission Very Good Trip qui a fêté ses 10 ans.
3: Oui, c'est vrai.
1: Mais oui.
3: 2015.
1: Ouais. Ça y est, c'est une grande fille. Very Good Trip. Alors, c'est une émission dans laquelle il y a autant des classiques que des nouveautés. Parfois, il y a des semaines spéciales, parfois on découvre des chansons. Enfin, vraiment, c'est votre amour de la musique qui est là. Puis qui date, hein, parce que vous êtes journaliste. Alors, je sais pas, je crois que vous aimez pas trop qu'on dise rock critique.
3: Bah, ça fait un peu, je me la pète, quoi.
1: Ouais, enfin, voilà. Alors, journaliste amoureux de musique depuis plusieurs décennies. Ouais. Ça, on peut le dire.
3: Ah, bah oui, ça, ça mange pas de pain.
1: Voilà. Ouais. Et il y a vos célèbres séries. Alors, qui ont toutes été transformées en bouquins. Ouais. Celle sur David Bowie, celle sur Woodstock, celle sur McCartney, Bob Dylan aussi. Et là, voici venir le Very Good Stones Trip consacré aux Rolling Stones. Voilà. Ouais. Alors, évidemment, ils font partie des incontournables. Ceci dit, qu'est-ce qui vous a motivé pour leur consacrer toute une série d'été qui donc maintenant est adaptée en bouquin?
3: Bon, je vais vous faire une réponse très honnête, Émilie. Ouais. Vous êtes une professionnelle de la radio. C'est une commande.
1: Oui.
3: Il faut être honnête avec ça.
1: Mais parfois, ça débloque des choses, les commandes.
3: Bah, ouais. C'est ce que j'allais dire dans un deuxième temps. c'est que ça a fait revivre ma perception des Stones que j'avais gamin et qui est très liée aux années 60, parce que je suis un vieux, hein, je peux pas le cacher.
1: Un jeune vieux.
3: Oui, un jeune vieux, bah voilà, comme toute cette génération, là, je me moquais d'eux, maintenant je suis comme ça. Et donc, je me suis aperçu, vous savez, j'ai un rapport très bizarre avec les Stones.
1: Parce que j'ai lu votre bouquin, j'étais étonné même.
3: J'étais super snob, je n'aimais que l'underground, que les trucs obscurs, et je considérais, mais du haut de mes 16 ans, que les Stones étaient en 74, 75, c'était fini, ils avaient tout dit, place à Roxy Music, place à King Crimson, tout ça. Et alors quand les punks sont arrivés, c'était pire.
1: Oui, parce qu'en plus, ils étaient bourgeois, les Stones, ils étaient riches.
3: C'était l'aristocratie du rock, c'était la jet set, et je considérais qu'ils avaient trahi. Alors je sais pas quoi, mais en esprit, ils n'étaient pas pur. Enfin, je crois que comme beaucoup de très jeunes gens de l'époque, je fantasmais le rock au lieu de le vivre. Donc, j'ai appris à le connaître un peu mieux quand même. Mais enfin, et donc c'est comme si j'avais enterré tout mon amour pour les Stones sous une couche de snobisme, de mauvaises habitudes, de paresse. Vous savez, c'est toujours plus facile d'aller chercher le souterrain, le bizarre, l'underground, l'excentrique, le marginal, parce que on passe pour quelqu'un de très spécialisé, d'un grand connaisseur, etc. Alors que si on va vers les évidences, évidemment, on dit oui, on n'a pas besoin de lui pour raconter ça.
1: Ouais.
3: Et c'est ça qui est pas facile. Enfin bref, moi j'ai eu la chance de découvrir les Stones en direct. Je me souviens de quand Jumpin' Jack Flash est sorti, j'avais le 45 tours.
1: Les Stones des années 60.
3: Vous savez que mon père m'avait même acheté, quand il était en Allemagne, un 45 tours des Stones en 64.
1: Oh waouh.
3: Ouais. Around and Round, reprise de Chuck Berry. Ouais.
1: Ah, alors moi j'ai comme référence, et vous en parlez dans votre préface, de Very Good Stones Trip, l'album Aftermath, qui arrive au milieu des années 60, qui est leur premier album 100% original. Il n'y a pas de reprise.
3: Ouais.
1: Et il y a cette chanson.
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1: Tout le monde se dit c'est un slow qui tue, Lady Jane.
3: Ah oui.
1: Et en fait, vous êtes petit, vous avez 8-9 ans.
3: Mais oui, ça ressemble aux comptines que j'écoutais.
1: Et ça vous fait un peu peur, ce moment-là, surtout, je crois.
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1: Je trouvais que c'est un peu malsain.
3: Alors, c'est pas tout à fait comme Painted Black. Non, là, ça me rappelle plutôt les feuilletons de chevalerie.
1: Ouais.
3: Thierry la Fronde, etc. C'est un imaginaire médiéval. C'est l'amour courtois.
1: Ouais.
3: La femme inaccessible, la fée. Enfin, la, je sais pas.
1: Oui, ça a vraiment activé votre imaginaire.
3: Complètement. Mais ça allait avec les rêves enfantins.
1: Et Aftermath, donc cet album avec une pochette très sombre. Ça aussi, avec vos yeux d'enfant, vous trouviez qu'ils n'avaient pas l'air commodes, les Stones, par rapport aux Beatles.
3: Les Beatles étaient souriants, souvent, sur les pochettes de disques. leur musique avait un certain dynamisme qui rendait joyeux. Ouais. Les Stones avaient quelque chose d'intimidant, de, si vous voulez, ils vous faisaient prendre la mesure de votre insuffisance. C'est-à-dire qu'ils étaient libres, ils étaient sauvages, ils faisaient tout ce qu'ils avaient envie de faire, et vous étiez un gamin empêtré dans les contraintes, l'école, les parents, je sais pas comment dire, les obligations, la peur de j'ai un enfant sage, je voulais bien faire. Et les Stones, c'était l'appel des voyous.
1: Oui, alors je vous cite dans la préface, ils rendaient le danger attirant.
3: Oui,
1: c'est vraiment ça.
3: Mais vous savez, contrairement à une légende bien les Stones n'étaient pas du tout des prolétaires.
1: Non.
3: C'était des jeunes gens plutôt bien élevés et qui, en effet, avaient envie de rompre avec leur milieu.
1: Ouais.
3: Et pour cette raison, ils faisaient tout pour contrarier le milieu des adultes sérieux. Et ils faisaient pas du tout ce qu'on attendait d'eux. Et en ça, ils m'attiraient parce qu'ils allaient justement vers ce danger et de ce danger, on avait l'impression qu'ils faisaient quelque chose de tellement dynamique, de tellement excitant qu'on ne pouvait avoir envie que de les suivre.
1: Évidemment. Alors, de l'enfant qui tombe amoureux des Stones, l'ado qui les écoute, l'adulte qui les snob un peu, et aujourd'hui, le pro que vous êtes, j'ai envie de savoir, Mischka Assayas, ce que vous pensez du 25e album des Stones qui sortira le 10 juillet. Ça veut dire 60 ans après Aftermath, le fameux. On a déjà un extrait, Rough and Twisted.
3: Oui.

0: Il y a des gros mots, il y a de l'harmonica.
1: Il y a du blues.
0: Il y a du blues.
1: Et il y a un son moderne. C'est ça qui est pas mal, parce qu'ils ont bossé avec Andrew Watt, qui est un jeune producteur californien, qui a bossé avec Justin Bieber.
0: D'accord.
1: Avec DJ Snake, Lana Del Rey. Et c'est Ron Wood des Stones qui a présenté Andrew Watt à Paul McCartney.
0: D'accord.
1: Et c'est intéressant parce qu'ils ont plus de 80 ans et ils veulent d'une certaine façon faire du Stones et en même temps rester dans la compétition, c'est-à-dire ne pas avoir un son vintage, rétro, trop daté. Alors évidemment, ça fait un truc un peu...
0: C'est hybride.
1: Il y a un peu d'autotune, par exemple, sur la voix de Jagger. Enfin, mais je trouve que ça fonctionne très bien.
0: Donc on attend l'album avec impatience. Chez Mishka, ça
1: y est. Je suis curieux. Vous savez, j'ai un attachement sentimental.
0: Bah oui.
1: C'est-à-dire que toutes ces histoires, en effet, est-ce que je suis du camp des Stones? Est-ce que je les suis? Est-ce que je les snob? Etc. Tout ça, c'est des vieilles histoires qui n'ont aucun intérêt. Maintenant, je suis ému qu'ils soient encore vivants, qu'ils aient encore cette niaque et qu'ils m'aient donné à moi aussi cette niaque, finalement, comme à tous ceux qui les ont écoutés. C'est-à-dire le fait qu'ils ont 80 ans, mais ils n'ont jamais travaillé sérieusement, entre guillemets. On va dire qu'ils ont toujours... Vous savez, quand on a demandé à Paul McCartney quand il prendrait sa retraite, il y a eu un blanc, il a dit « Mais ma retraite, de quoi, au juste ?» Parce qu'il a toujours joué dans tous
0: c'est
1: les
0: beau,
1: sens du
0: oui,
1: terme.
0: Ces artistes qui disent « Mais non, mais on n'a jamais travaillé. »
1: Vous savez qu'un enfant, quand il joue, il est sérieux. Il y passe du temps. Il est concentré, il ne faut pas le déranger. Il passe la nuit. C'est parfois des enfants où il faut les arrêter. Ouais. Mais là, c'est la même chose.
0: C'est ça. Il joue très sérieusement.
1: Il joue très sérieusement
0: depuis les années 60.
1: Exactement.
0: Alors, Very Good Stone Strip, ça va vous plaire, les amis.
1: Ah.
0: Si vous en avez un peu ras-le-bol, qu'on parle des Stones simplement comme... des légendes. C'est vrai que ils sont légendaires, ils sont incroyablement beaux, sexy, dangereux, on l'a dit, des histoires, en veux-tu, en voilà, de filles, de drogue, de paillettes, c'est fou. Et en fait, on parle pas souvent de leurs chansons.
1: Oui.
0: Et c'est votre parti pris. Dans Very Good Stone Strip, en fait, on va se balader dans la discographie des Stones avec des chansons incontournables, avec d'autres un peu plus pépites.
1: Moins connues.
0: Voilà, moins connues. Et voilà, ça va être, Psyché, ou alors tiens, Le Son du Sud.
1: Complètement.
0: Ça commence par
1: Country aussi.
0: Dans un jardin anglais, voilà, country et tout. Vous étiez frustré qu'on parle pas assez des chansons?
1: Personne n'a besoin de moi pour raconter la légende pour la 1550e fois. Donc bon, après, l'avantage de faire de la radio, c'est qu'on fait écouter les chansons. Et donc, on n'est pas là pour radoter. Enfin, j'espère. j'ai réécouté toute la discographie des Stones et je suis tombé sur des trucs que j'adorais justement quand j'étais enfant, d'autres que j'ai pas vraiment capté dans les années 70. Le dernier album des Stones que j'ai acheté, je peux vous dire, j'avais 14 ans, c'était Exile on Main Street, 72, quand il est sorti. Et puis après, j'ai pas trop écouté. Alors donc, j'ai découvert plein de choses. Il y a en effet un versant folk, country, des Stones. D'ailleurs, les meilleurs titres d'Exile on Main Street ont un parfum country. Et vous savez qu'ils ont même... Jagger a même chanté avec les Chieftains, le groupe irlandais.
0: Oui, le groupe irlandais.
1: J'ai même passé ça dans mon émission et j'en parle dans le livre. Donc en fait il y a toute une musicalité des Stones, une recherche de sonorité. Il y a même un titre que j'ai déterré, que tout le monde avait oublié, qui est des années 90 et qu'ils ont enregistré avec des musiciens de Gnawa marocains. Où ils sont allés à Tanger, enfin, et ça ressemble à presque à du Peter Gabriel, étrangement. Enfin, c'est très très curieux. Donc je pense que ils ont, comme tous, enfin les Stones, le truc c'est que de toute façon, jusqu'en 1980 et quelques, période où ils ont été assez largués par les nouveaux sons, c'était très difficile pour eux de montrer qu'ils étaient toujours dans le combat, quoi, dans l'arène. Ils ont essayé d'ouvrir de nouvelles voies. Puis à un moment donné, ils se sont dit, bon, on a fait le tour, maintenant les Stones vont faire du Stones. Et depuis 89, en gros, c'est ça.
0: C'est ça.
1: Il y a eu un revival, déjà à la fin des années 80, début 90, et depuis, bon, ben, c'est vrai que c'est pas... Mais il y a des trucs quand même
0: à fouiller.
1: J'ai trouvé un truc de 2005 qui est très bien, avec du clavecin comme Lady, enfin je sais plus, enfin bon, c'est très bien,
0: c'est passionnant en tout cas de se raccrocher à ça, la musicalité des Stones, à leur curiosité aussi. Et là nous on pourrait écouter une chanson, alors des débuts, une chanson que le petit Mishka Assayas devait bien aimer, je pense, As Tears Go By, ah, vous en parlez, vous la mettez en avant, hein, cette chanson.
1: Ben, c'est Marianne Faithfull qui l'a créée, cette
0: exactement.
1: chanson.
0: Exactement, et c'est la toute première de la playlist qui accompagne le livre, puisque vous l'avez dit, à la radio, on peut vous faire écouter, et dans un bouquin, pas possible. Donc il y a un petit QR code qu'on peut flasher, et comme ça, la musique accompagne la lecture du livre. As Tears Go By, donc.
1: Ah oui, ça, c'est la première chanson qu'ils ont écrite. Parce qu'il ne faut pas oublier que le premier 45 tours des Stones est une composition de Lennon-McCartney.
0: Oui, c'est vrai.
1: Et ce qui est très intéressant, et ça je le souligne dans le livre, c'est que c'est l'exemple des Beatles qui a convaincu Jagger, Richards, Brian Jones aussi, c'était moins facile, et les deux autres, qu'on pouvait être anglais et faire du rock'n'roll original sans être ringard. Parce que les imitateurs anglais d'Elvis, qui s'appelait Tommy Steele, il y a eu Cliff Richard aussi, étaient un peu méprisés et dédaignés par les Stones.
0: On dirait cringe aujourd'hui.
1: Ouais, voilà, c'est ça. Et donc, à leur début, c'était du blues pur et dur. Et quand ils ont vu que les Beatles faisaient du rock'n'roll, parce qu'ils étaient passés par Hambourg et tout ça, ils se sont dit, nous aussi, on peut en faire à notre façon. Et ils ont commencé à écrire leurs propres chansons, parce qu'évidemment, ça rapportait aussi de composer. Bon.
0: Et puis, ça fait des très très belles chansons. Effectivement, celle-là a été chantée par Marianne Faithfull. Finalement, les Stones se sont dit elle est pas mal, hein. As Tears Go By, les Rolling Stones sur votre radio, ici dans Décibel. On continue à parler d'eux avec mon invité Mischka Assayas.

0: tube des Rolling Stones des années 60 où on n'entend pas beaucoup la guitare, hein, Michka. C'est tout doux, c'est beau comme tout, et c'est aussi ça, les Rolling Stones. Si vous lisez Very Good Stones Tube, vous vous rendrez compte que, évidemment, il y a du blues.
1: Oui.
0: Rolling Stones, c'est aussi, et là les fans vont être énervés en disant « Oh c'est bon, on sait, pas la peine de le répéter. » Si, je le répète, la disco. Plutôt de la bonne disco.
1: Ah, super.
0: Michu, c'est de la super disco.
1: Undercover of the Night aussi, c'est un très bon titre.
0: Oui, c'est vrai.
1: Ouais, on l'a oublié.
0: Les Stones sont allés flirter avec Lady Gaga et le gospel sur leur dernier album en date.

0: J'aime bien cette petite joute Mick Jagger et Lady Gaga.
1: Et c'est un peu en écho à Gimme Shelter aussi, avec la grande choriste Mary Clayton, qui s'était allée chercher au milieu de la nuit dans son lit en bigoudi, parce qu'il avait besoin d'une choriste au dernier moment. Mais en fait, il y a tout l'aspect funk, soul, musique noire, enfin des Stones, qui est toujours central dans ce qu'ils font.
0: Mais c'est marrant, alors pourquoi, Mishka ? Pourquoi on dit, oui, les Stones, c'est Satisfaction et beaucoup de blues ? Et c'est tout.
1: Parce que ça, c'est les tubes, c'est les disques que les radios passent tout le temps, c'est les chansons qui font que les gens se lèvent. Les Stones, vous mettez Start Me Up, même qui est une chanson tardive. Ouais. Là, c'est les Stones, quoi. C'est l'identité des Stones.
0: Vous pensez que ça les frustre ? Ou ça les frustrerait de nous entendre dire, ah bah les Stones, c'est Satisfaction et du blues et c'est tout. Parce que c'est vrai qu'il y a une curiosité tout au long de leur carrière, et vous le soulignez vraiment bien dans le bouquin.
1: Oui.
0: Ils ont toujours cherché, alors Brian Jones aussi, évidemment, qui est mort à 27 ans malheureusement, mais il y a une curiosité.
1: Mais je pense que c'est le propre de tous les artistes et tous les musiciens de chercher un peu dans tous les sens et d'être dépassé par les succès. Vous prenez l'exemple de Satisfaction, c'est très curieux l'histoire de Satisfaction, parce que vous savez ce son de guitare qui passe par la pédale fuzz, donc ce son saturé et grésillant, c'est un pur accident. C'est-à-dire que Keith Richards avait utilisé cet effet pour ébaucher une section de cuivre qui aurait dû être enregistrée. Et elle n'a jamais été enregistrée. Et un responsable ou des responsables de la maison de disques américaine ont bondi sur leur siège en écoutant, en disant, mais c'est génial ce son, qu'est-ce que c'est? Non, mais c'est pas fini, le sortez pas. Si, écoute, tu dis ce que tu veux et nous on le sort. Et donc, ça a créé certaines insatisfactions, justement, chez les Stones, en particulier Brian Jones, qui trouvait que c'était un effet putassier, qu'il comprenait pas, il disait, mais c'est pas nous, c'est pas les Stones, on n'a jamais voulu faire ça. Donc, en fait, il y a un moment donné, il faut avoir l'humilité d'admettre que le public, parfois, il entend mieux que vous-même ce que vous avez fait.
0: C'est vrai. Bah, n'oublions pas non plus que les Stones ont fait de très grands moments de piano et de folie dans leurs chansons.

0: aussi, vous en parlez beaucoup de cette chanson, She's the Rainbow.
1: Ben vous savez, j'ai découvert ça quand j'avais 8 ou 9 ans. C'était très... ça ressemblait à une boîte de jeux pour enfants. Il y avait une image. Quand on l'orientait, ça apparaissait en relief.
0: On avait ça en petite carte quand on est enfant.
1: Et ça ressemblait à des trucs que je voyais dans des livres pour enfants ou les livres pop-up, vous savez, avec des trucs en relief. Enfin, c'était l'époque psychédélique. Il y avait cet imaginaire enfantin qui était très mis en avant, et il y avait cette fantaisie aussi, ce côté un peu loufoque dans la musique qui était très présent. Et alors, vous savez qui a fait les orchestrations de Satanic Majesty's Request, dont cet extrait
0: chez nous?
1: C'est John Paul Jones de Led Zeppelin. Qui était une sorte d'homme à tout faire des studios londoniens dans les années 60, parce qu'il avait fait, il avait une formation classique, donc il pouvait écrire des partitions, orchestrer, etc. Donc on avait besoin de cordes, d'instruments.
0: On avait John Paul Jones.
1: Il y avait John Paul Jones qui était là.
0: C'est marrant, j'ignorais.
1: Et ouais.
0: Est-ce que, Mishka Sayas, vous avez rencontré un des Stones dans votre carrière et pourquoi pas interviewer?
1: Eh bien, la réponse est non, parce que quand j'étais très jeune journaliste à Rock & Folk, vous savez, les stars Clapton, Jagger, même Lennon, si jamais c'était, ou je sais pas, même Crosby, Stills, Nash, c'était les, entre guillemets, vieux, c'est-à-dire c'était la génération des Alain Dister, Paul Alessandrini, Philippe Manœuvre, même Philippe Garny, etc. J'étais préposé à ce qu'ils appelaient donc la New Wave, c'est-à-dire Elvis Costello, Ecstasy.
0: Ce qui est très cool aussi.
1: Ouais, c'était super cool.
0: Et là, ils viennent en France pour ce 25e album et qu'il y a une possibilité d'interviewer les Stones.
1: Ah bah, vous ne pensez pas que je vais dire non quand même.
0: Je vous pose la question. Ah bah, et si on vous demande d'en choisir un.
1: Ah, sans hésiter, je pense que ce serait Jagger, parce que pour moi, Jagger, c'est bien sûr, c'est celui sur lequel il y a la lumière. Même ils ont tous leur charisme, mais c'est un parolier.
0: Vous le dites dans le livre, un des plus grands paroliers.
1: Pour moi, c'est un parolier qui est parfois pas loin des meilleures chansons de Dylan ou de Ray Davies des Kings, qui pour moi est vraiment le plus grand des paroliers anglais. Et il y a des images. Enfin, vous prenez les paroles de Sympathy for the Devil, c'est totalement génial.
0: Ouais.
1: Enfin, il y a des images. Mais même, je cite une chanson qui est assez récente, qui s'appelle Back of My Hand, où il se met dans la tête d'une espèce de prêcheur fou qui parcourt la campagne pour essayer pour avertir les villageois dont on ne sait à quelle époque il va y avoir la fin du monde
0: que les
1: premiers seront les derniers et tout ça. Enfin, et c'est super bien écrit. Vraiment.
0: C'est vrai, c'est vrai. Donc, talent de parolier de Mick Jagger, je vous souhaite...
1: J'adorerais lui demander comment il travaille, parce qu'on lui demande jamais comment il travaille ses textes, etc., comment ça lui vient. C'est vrai, je suis très curieux.
0: Je suis sûre, en plus, il vous répondrait avec beaucoup de malice, parce que c'est très marrant, et en français.
1: Oui, en français.
0: Et oui, puisqu'il habite au château de Fourchette, n'oubliez jamais ça.
1: Il a vendu le château, je crois.
0: C'est pas possible, parce que nous, c'était notre canal de communication préféré. En fait, on avait des auditeurs qui écrivaient à Mick Jagger au château, et il répondait.
1: Ah oui!
0: Il a vendu le château, les gars, on est foutus!
1: Il paraît qu'il est venu incognito au festival de Gonzac-Saint-Brie, vous savez, la forêt des livres.
0: J'adore!
1: Il
0: est un peu français, en vrai, c'est pour ça qu'on l'a
1: vu. Il parle très bien!
0: Excellemment bien français, c'est vrai. Écoutons Painted Black, parce que là, évidemment, pour nous, aujourd'hui, c'est Jagger et Richards, les Stones. On a une pensée pour Charlie Watts, qui nous a quittés il y a 5 ans, et qui était né un 2 juin, en 1941, son anniversaire aujourd'hui. Voilà, donc bisous à Charlie Watts. Et puis parce que, Brian Jones, son influence, elle se sent beaucoup dans cette chanson Painted Black.
1: Ah oui,
0: bien sûr. Ça fait toujours plaisir. De réécouter ce petit son qui n'aurait sans doute pas été dans un album anglais si Brian Jones s'en était pas mêlé.

0: longtemps chanté chez vous. Vous avez raison. Painted Black, ouais, les Rolling Stones. On chantait pas mal en studio.
1: Vous avez une belle voix, Emilie. Hein.
0: Merci. Mishka, alors quand vous allez faire l'interview de Mick Jagger, vous me pistonnez et moi j'irai faire choriste à leur prochain Stade de France.
1: Mais ils attendent que vous.
0: Ce que vous en pensez.
1: Que
0: le Stade de France, on va en parler, tiens d'ailleurs, parce que les Stones y ont joué. Et Mishka Assayas, les ayant vus en concert une seule fois.
1: Oui, en 2014, la honte.
0: Ah là là.
1: Enfin, cela dit, j'avais pu les voir dans les années 60, j'aurais couru. Vous pouvez imaginer. Mais j'avais même un pirate live, mon frère avait acheté un pirate live of And You'll Have a Bee, qui était de la même tournée que Get Your Yaya's Out.
0: C'est
1: super, c'était encore mieux comme enregistrement. Enfin, il y avait des, pour moi, c'était.
0: C'était fou. Gros
1: tout c'était
0: live.
1: Interdit, c'était pirate et tout. Ah ouais.
0: Gros dossier live à venir, donc. Et puis surtout cette question, est-ce que ça vaut le coup encore d'aller voir les Rolling Stones? Je la poserai à Mishka dans une minute. À tout de suite.
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0: Et merci d'avoir choisi ICI pour passer votre mardi soir. On est en direct jusqu'à 21h. Qu'est-ce qui vous attend dans l'actu musicale aujourd'hui? C'est l'anniversaire de la mort de Bo Diddley. Alors on va se faire un petit tour du côté du Diddley Beat. Ça lui plaît bien, je suis sûre, à mon invité Mishka Assayas. Et puis puisque on célébrait les 100 ans de Marilyn Monroe, alors un blind test consacré au diamant en chanson. Si ça vous inspire et si vous avez envie de gagner le livre de Mishka Assayas, Very Good Stone Strip, appelez-nous 0810 055 056 0810 055 056. C'est Sadika qui vous attend au standard et vous allez pouvoir jouer avec nous tout à l'heure. Mishka Assayas, grand spécialiste du rock and roll, a déjà écrit sur Bowie, Woodstock, McCartney ou encore Dylan. Ça a été des séries dans votre émission de radio Very Good Trip sur la radio France Inter, notre voisine d'étage, ici à la maison de la radio. Ça devient un livre, Very Good Stones Trip. Je vais citer également dans ce livre la présence des textes de Bruno Jufin, qui est un grand spécialiste des Stones. Oui. Et alors, autant vous vous êtes attaché aux chansons, lui, il partage une quinzaine d'épisodes légendaires de l'histoire des Stones.
1: Oui, il raconte très bien, c'est le taudis dans lequel il répétait au début des années 60, le concert de Altamont où il y a eu un mort, où il y avait les Hells Angels, tout ça.
0: C'est vraiment les grands moments.
1: Oui, les grands moments. Et puis il raconte ça avec beaucoup de verve, c'est assez, il a beaucoup d'humour. Enfin, moi, je trouve que ça se complète assez bien parce que moi, justement, je suis pas capable de donner du relief à ces épisodes très légendaires qui mettent en scène justement le côté
0: anecdotique, mais un peu flamboyant aussi,
1: un peu légendaire, tous ces épisodes qui sont plus grand
0: plus grand clavier.
1: Oui, c'est ça. C'est comme ça qu'on dit en anglais, mais je sais pas comment. Ouais. Ouais, c'est bref.
0: Oui, mais vous, en tout cas, vous n'aviez pas envie de les traiter en super-héros ou en figure légendaire.
1: Donc c'était bien qu'il y ait les deux aspects. Personnage démoniaque, etc. Parce que bon, on sait qu'ils ont vécu des choses qui échappent au commun des mortels, quoi.
0: Moi, chaque fois, je me dis leur pauvre maman.
1: Oui.
0: Ah, là, moi, c'est elle que je voudrais interviewer. Ben, elles sont plus de ce monde, hein, mais les mamans des Stones.
1: Ce qui est, oui, ça c'est. Bon, je pense que ils étaient très fiers de ce
0: Ils ont dû se faire un sang d'encre.
1: Oui,

0: personnages qu'ils incarnaient, de l'imagination dans laquelle ils se projetaient, que ça a débordé. Et qu'ils ont vécu des choses qui auraient dû, dans un monde idéal, rester sur une scène de théâtre, mais qui ont fini par les mettre en danger. Et c'est quelque chose qu'on retrouve aussi chez David Bowie.
1: Oui, c'est vrai, c'est vrai. Alors, j'admire votre honnêteté, Mishka Assayas, puisque dès la page 6 de votre livre, vous avouez... j'ai longtemps refusé d'assister à un concert des Stones. Alors, on a compris pourquoi, vous nous l'avez dit tout à l'heure, dans les années 60. Vous auriez adoré, mais vous étiez trop petit. Ouais. Et puis après, quand vous aviez l'âge, ça vous intéressait plus trop. Donc finalement, vous avez attendu 2014,
0: ben, faut le faire,
1: il y a 12 ans, pour aller voir les Stones au Stade de France. C'était comment ?
0: Sublime. Il y a une chorale d'enfants qui est venue chanter, vous savez, You Can't Always Get What You Want.
1: Oh, c'est beau, c'est beau.
0: C'était dément. Et il a fait Sympathy for the Devil, mais c'était... Alors là, il y a ce côté comédien shakespearien, c'est-à-dire que vous voyez son corps qui se transforme, et il devient ce personnage démoniaque. C'est captivant. Et il y a Gimme Shelter.
1: Alors...
0: Oh là là, mais c'était... je me demande s'il n'y a pas eu Midnight Rambler aussi, je voudrais pas... Peut-être que c'est un souvenir que j'aurais fabriqué. Il y a Mick Taylor, vous savez, qui est le guitariste qui avait remplacé Brian Jones, qui est venu faire son solo. Mais c'était un feu d'artifice. Moi, j'étais... Mais, et alors, surtout, ce qui m'a frappé, et c'est ça qui me rend triste aujourd'hui, c'est que Charlie Watts menait la baraque. C'était vraiment le patron.
1: C'était un batteur incroyable.
0: C'était le patron. Il était au centre. Il le regardait tout le temps. Il est fixé. Il est fusillé du regard, parfois. Non, mais c'était un truc. Il avait une autorité naturelle, un peu moqueuse, par rapport à Jagger et Richards. Jagger, la prima donna. Richards, bon, il faut le rattraper parfois pour qu'il tombe pas. Enfin. Et donc, lui, on sentait qu'il les matait comme un prof, quoi. Enfin, c'était captivant.
1: Ouais, on sent que vous avez passé un bon moment. Ah ouais. Alors, les Stones ont sorti 39 albums live avant que Mishka Assayas aille les voir sur scène. Il y a Flashpoint qu'on adore.
0: Il
1: n'y a pas les enfants là, mais c'est beau quand même.
0: Ouais. Ça chante bien aussi.
1: La voix est sublime. Donc ça, Flashpoint, ça fait vraiment partie des albums live incontournables des Stones. Ils en ont fait aussi certains qui étaient assez impressionnants. Je pense à Stripped.
0: C'est super, ça.
1: C'est un bel album live aussi.
0: Ouais, ça, c'est des années, l'Olympia, dans les années 90.
1: Acoustique.
0: Et, oui, alors après, ils ont enregistré des versions dépouillées dans divers studios. Et vraiment, sans rien, en une prise et tout. Et c'est captivant. Cela dit, alors je sais plus dans quel album c'est, parce que c'est quelque chose qui est paru plus tard, c'est toute la tournée Some Girls de 78. Jamais ils ont été aussi énergiques sur scène. Il y a une tension, on sent que le punk est passé par là. Ouais. Il y a quelque chose de violent, de tendu, c'est captivant. Vraiment, il faut chercher ces enregistrements-là de 78.
1: Bon, je me le note, tiens, parce que il y a tellement de choses, on peut pas tout écouter des Stones, donc c'est bien.
0: J'en ai passé dans l'émission, j'en parle dans le livre.
1: Dans le livre. Donc ça y est, qui est disponible, hein, Very Good Stone Strip, nouvelle livraison de Mishka Assayas. On se quitte en écoutant Jumpin' Jack Flash en version live pour donner envie à celles et ceux qui ne l'ont pas encore fait d'aller les voir en concert. Si ils tournent après la sortie de leur 25e album, vous irez ?
0: Je ne vais pas dire non quand même. Non, franchement, c'est con.
1: Alors c'est parti, Jumpin' Jack Flash, et pas sur n'importe quel live, le Get Your Yayas.
0: Ah ouais, grande époque 69.
1: Merci beaucoup, Mishka Assayas.
0: Merci beaucoup, Émilie.
1: À bientôt.
0: Merci.

0: C'est le genre de chanson qui nous fait comprendre pourquoi certaines et certains restent très très très très attachés aux Stones des années 60. Évidemment, Jumping Jack Flash sur l'album live Get Your Yayas Out et le livre de Mishka Assayas, Very Good Stone Strip, qui est disponible.
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0: 20h43, c'est l'heure du blind test. On joue avec Christian et Eric. Bonsoir, messieurs.
2: Bonsoir, Émilie.
3: Bonsoir, Émilie.
0: Bienvenue dans Décibel. Comment ça va?
3: Très bien pour moi, Christian.
0: Ouais, Christian, c'est vrai, la journée s'est bien passée. On est encore plein d'énergie pour jouer.
3: Ouais, puis ça fait un petit moment que je n'ai pas eu l'occasion d'appeler.
0: Eh ben, welcome back, comme dirait Mick Jagger, qui parle très bien français, donc non, il dirait merci d'être de retour en réalité, cher Christian. Et Eric, comment ça va?
4: Eh ben, super, tout comme Christian.
0: Bon, voilà. Tant mieux. Alors, le cadeau de ce soir, ah oui, je me suis trompée, c'est pas le livre de Mishka Assayas, c'est le cahier de vacances spécial musique. Enfin, vous préférez quoi, Eric et Christian, bon. En fait, choisissez, hein.
3: En fait, le livre sonner en ligne
0: Alors d'accord, mais oui. Il y a les deux, écoutez, parce que vraiment ce cahier de vacances aux éditions Manière, c'est les mêmes éditeurs qui faisaient les cahiers de vacances qui nous faisaient flipper quand on était petits. On se disait, mon Dieu, je vais passer l'été à bachoter. Et en fait, là, c'est un cahier de vacances spécial. En avant la musique, avec plein... Mais il y a les Stones dedans, il y a plein d'histoires de guitaristes, de chanteurs, de chansons, etc. C'est superbe. Et aussi, donc, le livre de Mishka, on vous fera un petit package, Eric et Christian.
3: Super.
0: Voilà. Alors, attention, maintenant que vous avez gagné, il va falloir jouer. Jouer Eric et Christian avec des chansons qui parlent de diamants. Pourquoi? Eh bien, parce qu'autour des 100 ans de la merveilleuse Marilyn Monroe, j'avais envie qu'on écoute ensemble sa chanson « Les diamants sont les meilleurs amis des filles, Diamonds are a girl's best friend ». Donc, on écoutera ça tout à l'heure après le blind test. Et là, on va s'intéresser aux diamants dans les chansons. On cherche donc les interprètes de ces chansons, Eric et Christian. Et il faut, s'il vous plaît, penser à donner votre prénom avant de donner la réponse, pour que je sache lequel de vous deux répond en premier, ok?
3: Ok, ça marche.
0: Bon, génial. Alors voici une première chanson de Diamant. Eric, Christian, dites-moi, qui chante ça?
4: Eric.
3: Les Beatles?
0: Oui, c'est ça.
3: J'ai pas dit mon prénom, Émilie.
0: Et c'est ça, Christian. Alors que Eric, il a dit Eric avant que Christian dise les Beatles. Et donc, je vais vous donner un point à chacun. Remonte-moi le son,
3: mon grand.
0: Je t'ai pas dit de baisser. C'est les Beatles. Ah, c'est trop beau. Pardon, on peut rebaisser. Christian et Eric, je vous mets à chacun un point car vous avez trouvé les Beatles. Lucy in the sky with diamonds. Lucy dans le ciel avec des diamants. On continue.
4: Eric.
3: Catherine Lara.
0: Oui. Christian, il ne veut pas dire son prénom. J'ai l'impression qu'il fait semblant. En fait, ça se trouve, il s'appelle Jean-Paul. Non, il n'assume pas.
4: On l'a dit en même temps.
3: Sûr qu'elle aurait été dans la liste.
0: Bah oui, évidemment, la roqueuse de diamants.

0: La roqueuse de diamants, ce trésor national. Franchement, Catherine Lara, elle a eu 81 ans vendredi dernier. On la réembrasse, tiens. Eric et Christian, vous trouvez tout en même temps et très rapidement. Donc, je n'ai pas peur de ce dernier extrait. Vous allez trouver, on y va. 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
1: 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Eric.
0: Eric.
1: Rihanna.
0: Ouais.

0: et moi, nous sommes beaux comme des diamants dans le ciel. Oui, alors, c'est un tube de Rihanna que Christian n'avait pas. C'est pas très grave, Christian, tu m'as trouvé tout le reste.
1: Non, mais bravo pour Eric.
2: Bravo, Eric.
0: Mais bravo,
2: Christian aussi.
0: Eric et Christian qui nous ont tous les deux quand même montré l'étendue de leur connaissance musicale, parce qu'elle est des Beatles à Catherine Lara, puis finir sur Rihanna. Effectivement, c'est un grand écart que tout le monde ne fait pas. Donc bravo, messieurs, bravo.
2: Émilie, est-ce que je peux passer un aperçu? Super court,
0: oui.
2: un petit message.
0: Et
2: pour mon chéri Ben qui est actuellement au concert d'Iron Maiden à Hanovre,
0: oh,
2: et que j'aime fort, voilà.
0: Bah moi aussi je l'aime bien, mais je suis un peu jalouse. Bisous Ben. Trop bien.
2: Voilà.
0: On a fini avec les petits messages ou pas? Allez-y, profitez-en.
1: Tout va bien et c'est toujours un plaisir de jouer sur l'antenne.
0: Merci beaucoup, Christian. Il faudra revenir très bientôt. Eric aussi et Ben, son chéri, quand il sera rentré du concert d'Iron Maiden, pour qu'il puisse nous faire un petit débrief. Pour le moment, après les Beatles, Catherine Lara et Rihanna, comme promis, Marilyn Monroe chante les diamants comme personne. Marilyn a 100 ans.
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0: en 1953, dans Les Hommes préfèrent les blondes.
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0: Allez, c'est l'heure de notre coup de cœur, la découverte du jour. Un jeune auteur, compositeur et chanteur, il s'appelle Simon Ferrante. Il est d'origine sicilienne, comme moi. Autrement dit, c'est de la bonne cam, c'est du solide. Simon Ferrante, il a grandi à Roubaix dans une famille d'artistes. Il aime la chanson française, mais aussi la musique italienne ou encore l'électro-pop. J'adore sa voix et sa nouvelle chanson, Cœur et Cerveau. Simon Ferrante est dans Décibel.

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0: chorale d'enfants. On en parlait tout à l'heure avec Mishka Assayas. Ça marche à tous les coups. C'est très, très beau. Et ça vient de sortir, Simon Ferrante, notre coup de cœur du jour dans Décibel. Son premier album va sortir bientôt. Il va s'appeler Bambino, notamment parce que sa sœur est fan de Dalida. J'adore ce mec.
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0: Aujourd'hui, on met à l'honneur Bo Diddley, compositeur américain de blues, de rock'n'roll, grand guitariste, grand chanteur. Il nous a quittés un 2 juin en 2008 et c'est l'occasion de rendre hommage à un truc qu'il a inventé, le Diddley Beat. Le rythme Diddley. Cherchez dans ce que vous entendez le tin-tin-tin-tin-tin-tin. C'est lui le premier à avoir fait ça, Bo Diddley, et il a inspiré tous les rockers que vous aimez. Les Rolling Stones. Ta, ta, ta, ta, ta, ta. Un garçon que vous avez peut-être eu en poster dans votre chambre, George Michael.

c'est peut-être des garçons aussi que vous avez eu en poster dans vos chambres. YouTube. Tout ça, on le doit à Bo Diddley, les artistes le disent, c'est une immense source d'inspiration pour eux. Alors rendons-lui hommage en écoutant la chanson dans laquelle il a inventé ce rythme, ce ta-ta-ta-ta-ta-ta. Bo Diddley, la chanson s'appelle comme lui. Bo Diddley, et c'est notre chanson anniversaire du soir dans Décibels. Merci d'avoir choisi.

0: Ça y est, vous l'avez en tête pour toujours, hein. Ta ta ta ta ta ta ta ta. Le diddley beat pour se dire bonne soirée et à demain. Puisque alors demain, dans Décibel, on va retrouver un garçon que vous aimez beaucoup, un jeune Belge qui avait cartonné avec son premier album et qui est de retour. C'est l'excellent Pierre Demar. On remercie aussi en cette fin de Décibel Iris Guitoni, Christophe Hulens, Elodie Bianca Maria, Sadika Raoult et Franck Moilier. Bref, toute l'équipe de l'émission. On vous remercie vous aussi d'avoir été là en direct. N'oubliez pas, le Rancard, c'est demain 20h. Et puis surtout, n'oubliez pas de monter le son dès maintenant parce que la musique continue sur ICI.
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0: J'ai 3 secondes pour vous faire des bisous. Bisous ! Il est 21h.

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0: En 1981, Michel Berger signe l'un des textes les plus profonds, Diego, libre dans sa tête.
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0: Derrière cette mélodie à la douceur apparente se cache en réalité un cri de révolte. Nous sommes en pleine période de dictature en Amérique latine. Diego n'est pas un homme, c'est un symbole. C'est le visage universel de tous ses opposants jetés derrière les barreaux pour avoir osé penser différemment. Le message de Berger est limpide. On peut briser un corps, mais on n'emprisonne jamais une pensée.

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0: La symphonie des éclairs de Zao Tsagazan, un hymne à l'hypersensibilité.
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0: Avec ce tube, la jeune chanteuse originaire de Saint-Nazaire a transformé ce qu'elle considérait jadis comme un fardeau en un hymne de ralliement. L'hypersensibilité, longtemps perçue comme un défaut, elle en a fait une arme créative, une force brute qu'elle nous livre sans filtre.

0: C'est la signature de cette nouvelle génération. Des textes crus sur la santé mentale, une voix grave qui vient des tripes, le tout posé sur des synthés froids inspirés des années 80. Zao ne chante pas pour plaire, elle chante pour guérir, et ça nous touche en plein cœur.
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0: Santa, popcorn salé, la chanson préférée de Calogero.
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0: Elle a une grande voix. Et si vous l'avez jamais vue sur scène, il faut la voir sur scène. Parce qu'elle est incroyable.
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3: 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Sa Dodoche a une grosse bouteille verte derrière le pare-brise.
2: Pourquoi pas de mettre une bouteille sur la remorque, comment ne pas se faire remarquer. Et puis j'ai craqué, voilà. Donc maintenant on m'appelle Viticuldoche. La réaction des gens, c'est avec le pouce, en trois gestes, c'est super. Et puis après le geste qui représente le coup, on vient boire un petit coup à la maison avec modération bien sûr. Et puis voilà, la Deux-Chevaux c'est immortel. Elle était une dame à Villedomé que mon copain Romu qui lui en tant qu'éboueur savait que je voulais une Deux-Chevaux. Puis du coup il a trouvé des clients. Le propriétaire a dit je vais la vendre. Sa femme n'était pas d'accord du tout. Elle a dit oui avec un très grand regret. Mais je la vois toujours, cette dame-là, elle vient acheter du vin. Je remonte à chaque fois la Deux-Chevaux et elle est heureuse quand même parce que on l'a remis dans son état, elle a rajeuni il y a au moins 30 ans. Tous les ans, il y a des nationales de Deux-Chevaux, vraiment dans toute la France, donc on voyage. Et aussi, tous les deux ans, il y a la mondiale de Deux-Chevaux et cette année, c'était en Slovénie. Le plus jeune de nos fils avait 11 mois lorsqu'on a fait notre première mondiale, donc en Espagne. Le plus âgé, je crois, il avait 93 ans là, donc en Slovénie.
3: Une communauté d'amateurs qui ne parlent pas la même langue, qui a tous les âges, mais qui se comprend quand il s'agit de bidouiller la voiture, un brin capricieuse.
2: Des fois, on n'est pas sans le dire, on ne mettrait peut-être pas ça sur la radio, mais putain de Deux-Chevaux. On comprend des fois quand on l'utilise ce mot-là, quand le moteur ne veut pas.
3: Une seconde vie pour Eric, ce n'est pas que côté voiture. Une grève du cœur en 2017 lui fait savourer la vie à chaque instant.
2: Quand on a le droit à une deuxième vie, parce que moi je dis c'est ma seconde vie, on en profite encore plus. Et puis la Deux-Chevaux est là aussi, puis quand on remonte dedans, on repart en vadrouille avec les amis, on prend encore beaucoup plus de plaisir.
3: Un cœur tout beau, tout neuf, dans lequel une femme a une grande place.
2: Avec ma femme, Sandrine, on est arrivés tous les deux dans le monde de la Deux-Chevaux, avec les enfants. Donc ça c'est pas personnel. Maintenant, on vadrouille ensemble, on partage.
3: Longue route à Eric et à Sandrine du côté de Chancé. Vous saurez désormais que l'homme derrière la Viticuldoche a sacrément de la bouteille.
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3: Wikizef, petit guide à l'usage des étrangers du sud du péage d'Arras en vacances dans notre belle région.
4: Dimanche matin, levé avant le soleil, vers 9h, vous descendez prendre un café que vous pensez amplement mérité. 8 heures de sommeil, franchement, on mérite une pause café. Et devant la cafetière, votre cousin regarde attentivement le café coulé. Ça s'appelle une sentinelle de cafetière. Et là, il se retourne et dit « Bah, t'es déjà debout ? Il fait corps noir, t'as qu'est tali ou quoi ?» Ne paniquez pas, Wikizef est là pour vous aider. T'as qu'est tali. C'est une réflexion semi-désagréable, parce qu'il y a plusieurs niveaux de réflexion désagréable. Ça dépend de l'heure qu'il est, du temps qu'il fait. Admettons, il fait 27 degrés à l'ombre, et c'est l'heure de « fais pas chier ». Ou alors, il y a 3 grammes à quart. Et c'est pas la peine de se demander pourquoi il est désagréable d'un seul coup, c'est parce qu'il n'y a plus de canette.
3: Exemple.
4: Vous avez la réflexion désagréable qui serait « t'es déjà debout ? Ah, retourne te coucher, c'est pas le jour à me faire quiller du côté de la cafetière. » La réflexion pas désagréable, t'es déjà debout. Oh, alors, j'ai fait du café pour un régiment de soldats, t'inquiète, assis-toi, je te ramène un jatte. Réflexion semi-désagréable, t'inquiète, t'as lit ou quoi? Petite phrase qui présuppose que pour que vous parvinciez à vous lever tôt, il faille forcément que vous fûtes tombé du lit. Vu que vous n'êtes pas totalement du Nord et que forcément tout ce qui est au sud du péage d'Arras possède un degré de fainéantise qui augmente au fur et à mesure qu'on s'approche de la Côte d'Azur. Ou là-bas, pour se lever tôt, faut pas qu'ils quittent leur lit, mais qu'ils descendent en rappel. Allez, au revoir, et Anne-Bess à marraine.
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5: La phrase que mes parents, je voudrais plus qu'ils disent, c'est non. Et aussi, dépêche-toi. Moi, j'aimerais bien que ma mère, elle arrête de m'appeler des noms un peu de bébé. Parce que souvent, elle m'appelle gros prout, je sais pas pourquoi. Et souvent, elle m'appelle mon petit chat, mais j'aime un petit peu. Mais normalement, c'est mon père qui m'appelle comme ça. Et aussi, mon père, il m'appelle ma princesse.
6: Il y a deux phrases que j'aimerais supprimer complètement, c'est « Non, tu ne peux pas regarder la tablette, la télé. »
7: Moi, je voudrais qu'ils arrêtent de me dire « Stop, arrête de regarder des écrans. »
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1: Bonjour Johan.
2: Bonjour Manu.
1: Merci de nous accueillir dans cette boutique au garage à Issoudun avec une céramique bretonne. Exactement. Que l'on peut trouver, on n'est pas à l'abri de trouver ça sur une brocante.
2: Alors on n'est pas à l'abri, en revanche là on est sur une céramique de très belle qualité et tu sais que moi je suis un amateur de la céramique française des années 50, en tout cas du milieu du 20e. On ne présente plus, évidemment, les Caprons, les Rouellans, tous ces grands céramistes qui ont fait des pièces magnifiques, qui font aujourd'hui des très gros prix. Mais aujourd'hui, dans une gamme de prix beaucoup plus inférieure, on peut se faire plaisir avec, par exemple, un grand plat de service comme ça. Tu vois, cette couleur verte, elle est incroyable. Et figure-toi, mon cher Manu, que cette pièce vient de Bretagne. On pourrait dire qu'elle vient de Valoris, dans C'est le vrai. Sud de la France, dans les années 50.
3: On pourrait se tromper. Brocante, vide-grenier, vide-maison, sur la piste du Chine.
2: On est à Quimper, dans les manufactures de céramique de Quimper, hein, qui existent depuis la nuit des temps. Et là, on est sur une marque qui s'appelait Keraluc, qui a édité de nombreuses pièces de service, de vaisselle, des pièces qu'on peut utiliser encore aujourd'hui, évidemment, et qui amène une touche de déco un peu fantasy, un peu complètement céramique des années 50. Elle a une forme complètement atypique et surtout un travail de décor qui est vraiment de qualité superbe. On est dans des couleurs un peu probable, tu as vu.
1: Elle est élégante, elle est magnifique, elle est resplendissante.
2: Elle est verte,
1: elle
2: a trois ou quatre teintes de vert différents. C'est vrai qu'on se croirait à Valoris dans le sud en 1950, mais on est bien en Bretagne et ce sont des pièces aujourd'hui qui sont recherchées par les collectionneurs de céramique.
1: Du coup, le prix ?
2: Bon, ça vaut une centaine d'euros, ouais. parce qu'il y a une grosse production, donc beaucoup de pièces aujourd'hui, on peut peut-être, si on a de la chance, en dénicher une sur une brocante. On reste raisonnable et on se fait plaisir, c'est de la déco très colorée sur une grande table dans la cuisine, c'est super.
1: C'est validé, merci Johan.
2: Merci à toi Manu.
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4: C'est la Camille Minute, votre chronique de la joie et de la bonne humeur. Aujourd'hui, on va parler des red flags. Alors c'est quoi un red flag ? Un red flag, c'est littéralement un drapeau rouge. Dans la vraie vie, ça veut dire attention, danger. Fuis, cours. Ne réponds pas à ce message. Le red flag, c'est le petit signal que ton cerveau voit, mais que ton cœur ignore, en disant « Non mais ça va, je gère, on va gérer ». Le red flag, c'est pas encore une catastrophe, c'est l'annonce de la catastrophe. C'est le teaser du film d'horreur. Il dit « Je suis pas jaloux ». Par exemple, si le mec il dit « Je suis pas jaloux », mais il connaît l'heure de ta dernière connexion avant tout le monde, il est jaloux. Ok ? Si elle te dit « Ah mais moi je suis très cool », mais qu'elle fouille dans ton téléphone, même quand il est éteint, elle est pas cool. Un red flag, c'est pas un défaut, c'est un avant-goût du problème. C'est quand quelqu'un te dit « Ah, moi je suis comme ça », et que toi, au lieu de partir, tu réponds « Ah, bah parfait ah, !»« Non, fuis, cours !» Bref, les red flags, c'est simple. Si tu te dis « Ça va sûrement passer », eh ben ça passera pas. Voilà, c'est aussi simple que ça. Alors maintenant, ce que je vais faire, c'est que je vais vous lister, parce que l'être humain va toujours trop loin, des red flags vraiment exagérés, des red flags qu'on voit sur les réseaux sociaux qui sont vraiment... ça va beaucoup trop loin. Une fois que j'ai vu une vidéo, il y a une nana, elle a sorti « Moi, j'ai un red flag !» Mon red flag, c'est les mecs qui tiennent la barre du métro dans le métro. Donc maintenant, en fait, faut choisir entre tomber par terre ou être célibataire. Il y a un mec, il a dit, une fille qui finit son assiette, c'est un red flag. Frérot, elle a juste faim. Hein. C'est pas toxique, c'est la dalle, ça s'appelle. Après, il y a des red flags. Il y a quelqu'un qui dit, moi, mon red flag, c'est quelqu'un qui met son réveil à 6h du matin, même le week-end. Excuse-le d'être pauvre, hein. Il veut bosser, ce monsieur-là. Il y a quelqu'un qui a dit, voilà, moi, mon red flag, une personne qui aime l'eau plate. Donc en fait, si t'aimes pas les bulles, t'es toxique, quoi, t'es dangereux. J'ai vu aussi, mon red flag, c'est quelqu'un qui répond trop vite au message, ou trop lentement. Le bon timing, c'est jamais bon, quoi. Il y a un mec qui l'a dit, moi mon red flag, c'est une fille qui dit, on verra. C'est pas un red flag, ça, c'est une promesse honnête. Et j'espère qu'elle le verra pas, le mec. Hein. À ce rythme-là, respirer va devenir un red flag. Bientôt, il aspire par le nez, c'est un red flag. Les gens, ils veulent plus une relation, ils veulent un CV sans défaut. Et même là, ils trouveront un red flag dans la photo. Avant, on cherchait l'amour. Maintenant, on cherche la faute. C'est bien ça le problème.
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5: Aujourd'hui, je voulais vous parler de cet homme au courage inégalé, le facteur auxiliaire Clavel. Au début du XXe siècle, la vie se développe au sommet du Mont Ventoux avec l'arrivée de l'observatoire. Le service postal de cette structure souhaite recevoir le courrier plusieurs fois par semaine. Sauf que le sommet du Mont Ventoux culmine à plus de 1900 mètres d'altitude et un accord est passé. Le courrier devra être acheminé 5 fois par semaine tous les jours, sauf le mardi et le jeudi. Ce sera donc le facteur Clavel qui s'occupera à pied de cette tournée. Imaginez bien, 22 km aller-retour via des raccourcis sont ainsi réalisés par ce facteur, payé, écoutez bien, 4,50 francs par jour. Il faut en moyenne au facteur 5 heures pour monter et 3 heures pour descendre. Mais quand la saison d'hiver arrive, c'est une autre histoire. La neige à l'époque pouvait encore atteindre 1 mètre de hauteur. Pour ajouter les vents terribles du sommet et les températures négatives, le facteur Clavel peut mettre jusqu'à 8 heures de marche pour gravir le sommet. À l'époque, cette ascension quasi quotidienne attire un bon nombre de curieux qui n'hésitent pas à faire l'ascension avec le postier qui se transforme alors en guide. Et puis, comme si ça ne suffisait pas, le facteur doit aussi effectuer une tournée de 10 km sur les hauteurs du Ventoux. Son salaire à l'année ne dépasse pas les 190 francs. À l'époque, un article de presse demande sa titularisation auprès de l'administration des postes. Le facteur Clavel partira ensuite en 1914 au front durant la Première Guerre mondiale et on ne retrouve pas sa trace dans l'histoire vauclusienne. Aujourd'hui, l'unique souvenir de ce facteur courageux est la création dans les années 50 du chemin du facteur au Mont Ventoux qui permet d'emprunter son périple via la Combe dans Suisse.
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4: Adichas. Luca.
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6: Eh ben Adichas, Camille.
4: Adio.
6: Toi, tu vas nous raconter une trop belle surprise qui t'est arrivée il y a 2 ans et demi, c'est ça?
4: Luca, car il y a un saut de la maïboune. J'étais chez ma mamie et Louise m'espère qu'arrive un ta ninja d'abnosaute. Mes parents, ils arrivent pour manger et qu'ils me disent une side d'abnosaute à la baiture, qu'a su grosse colis qui t'attend. Et ils me disent viens à la voiture, il y a un gros colis qui t'attend. Et Loukop qui arrive bien à la voiture, couvre la porte, il n'est pas passerait. Je vois rien dans la voiture. Et au pied de Seti qui a eu boule des peus, je vois une grosse boule de poils à mes pieds. Car Lumeka, c'est mon chien. Lumeka qui s'appelle Soleil. Mon chien s'appelle Soleil.
6: Oh, parce qu'il a mis du soleil dans ta vie?
4: Pas tout le temps. Pas tout le temps. Kevkuntare, l'asbestes d'Aumeka, Niotekop. Je vous raconterai les bêtises de mon chien une prochaine fois.
6: Eh ben, j'ai hâte. Merci, Camille.
4: Merci, salut.
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8: Salut Brésisel.
9: Comment elle s'appelle?
8: Alors, je m'appelle Oriane, j'ai 33 ans.
9: Et tu fais quoi dans la vie?
8: Et mon job, je suis graphiste.
10: Je voyais plus le genre graphiste, une bonne trentaine.
11: Ah oui, c'est étonnant.
10: Qu'est-ce que vous foutez là?
8: Je suis dans les petits bonheurs.
12: Le bonheur aussi peut arriver comme ça.
13: Vous habitez où, vous m'avez dit?
8: J'habite à Quimper et je suis arrivée ici parce que je voulais vivre en Bretagne et j'ai trouvé un emploi ici, dans le Finistère.
14: Comment tu as trouvé du travail?
15: Comment tu as fait pour deviner? Elle est extraordinaire, ta mère.
8: J'ai cherché dans les 4 départements et c'est tombé dans le Finistère et moi j'adore Quimper, donc je suis ravie.
16: Pourquoi croyez-vous qu'on l'adore?
8: Ça s'explique pas trop, j'avais l'impression que j'appartenais à cette région. J'ai tout fait pour arriver ici, mais je sais pas trop pourquoi et je suis super heureuse.
17: Heureusement que vous avez pas compté sur moi, hein, parce que sinon il fera ça le temps.
18: On ira se balader ensemble un de ces jours, tu veux?
8: Mon coin préféré quand je me balade, c'est au bord de la mer et surtout la plage de Sainte-Marine.
19: Quelle plage?
8: Combris de Sainte-Marine, puisque la plage est sublime avec les dunes assez nature. Ça a été le coup de foudre avec cette plage-là.
20: Sur la plage, j'irai te chercher des coquillages.
1: Et le premier baiser, quand est-ce que vous vous l'êtes donné?
8: Alors moi, je me souviens que quand j'étais en primaire, il y avait beaucoup de garçons qui s'intéressaient à moi. Mais alors moi, j'y connaissais rien, donc j'ai eu des cadeaux, j'ai eu des bagues, j'ai eu des trucs comme ça.
21: S'ils veulent te faire un cadeau, refuse pas.
8: Et je pense que les pauvres, ils n'avaient pas beaucoup de réponses. Et moi, après, c'est arrivé assez tard. Ouais. Oui, si, c'était au lycée. Mais pareil, c'était pas moi qui étais intéressée, c'était toujours le garçon, quoi. Je me cherche encore, je pense.
4: Moi, je m'en fous parce que j'ai un amour chez moi et un amour à l'école. C'est qui? C'est mon cousin, mais je suis comme ma mère, je préfère le célibataire.
1: Prononcez 3 fois la phrase impossible.
8: Ok. La jolie rose jaune de Josette Johnny dans le jardin. La jolie rose jaune de Josette Johnny dans le jardin. La jolie rose jaune de Josette Johnny dans le jardin. Ça va?
22: D'où elle sort cette Josette? Qui a lancé cette Josette?
8: Moi je connais Tadery. Tadera, Tadery tentant, Tadera tenter, Tadery tentant, tenta, Tadera tenter, Tadera tenter, tata, Tadery tentant.
23: Bravo! Merci! Bravo! Bravo!
8: Allez, salut!
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24: Depuis Brébant, à mi-chemin entre Arcis-sur-Aube et Vitry-le-François, avec Benjamin Guyot. Bonjour!
25: Bonjour!
24: 35 ans, vous êtes agriculteur ici et vous pratiquez l'agriculture de conservation des sols. Qu'est-ce que ça veut dire ?
0: Alors l'agriculture de conservation des sols, effectivement, ça n'a rien à voir avec du traditionnel. Premièrement, alors c'est déjà de couvrir au maximum son sol. Et du coup, de faire travailler les plantes, travailler les racines et toute l'activité biologique qui est liée, en fait. De ce fait, c'est plus des terres où le sol reste comme ça pendant des semaines et des semaines avec aucune plante. Dès que les récoltes sont faites, on essaie de toujours remettre une plante, voire des plantes, pour être plus performant, aller soit dans l'hiver ou jusqu'à l'implantation de la nouvelle culture. Et du coup, de remplacer toute cette activité biologique, c'est ce qu'on appelle les couverts végétaux, qui vont venir petit à petit remplacer justement le travail du sol et surtout le travail excessif et en profondeur.
24: Il n'y a plus de labour ?
0: Alors tout à fait, l'agriculture de conservation des sols, du coup, la charrue, le labour est complètement proscrit, puisqu'en fait, le labour fait un reset à chaque fois qu'on utilise cet outil-là. Alors, il a aussi des avantages, bien entendu. Mais voilà, du coup, faut pas bouleverser ce qu'on appelle les horizons. Donc, bien entendu, la couche superficielle de sol, par exemple, les 5 premiers centimètres, on veut surtout pas qu'elle se retrouve à 20 centimètres. Donc, il faut absolument proscrire, effectivement, la charrue.
24: L'agriculture de conservation des sols, c'est plus ou moins de travail pour l'agriculteur ?
0: Pour moi, je pense que c'est moins de travail. Mais malgré tout, pour ma part, c'est plus de pics d'activité. Quand on dit plus de sol nu, implantation des couverts végétaux le plus rapidement possible, et ben ça veut dire qu'on sort déjà d'une récolte et les périodes de récolte sont déjà très tendues. Donc en fait on enchaîne ces pics là, mais malgré tout plus de travaux vraiment en profondeur ou au cas par cas. Donc on gagne du temps quand même dans les champs. Au niveau des couverts végétaux utilisés, on est sur des multi-espèces, hein, jamais d'espèces solo. Hein. Chez moi, ce qui fonctionne bien, mais c'est aussi mon propre système, il y a toujours une base facélie, moutarde, et également une base tournesol. Donc ce tournesol-là, pour mes voisins, ça ne correspondrait pas, mais pour moi, ça correspond, puisque j'ai accès en fait à des matières organiques sur lesquelles voilà, je peux rééquilibrer ce qu'on appelle des rapports C sur N, carbone sur azote.
24: C'est aussi utiliser moins de produits, de pratiquer ces couverts végétaux, cette agriculture de conservation.
0: Alors tout à fait, hein, le but, c'est d'atteindre le système entre guillemets vertueux et de faire travailler donc les plantes à notre place et bien entendu réduire les intrants petit à petit. Depuis 3 ans maintenant, et notamment en azote, on arrive vraiment à lever le pied et continuer de produire en quantité.
24: Merci Benjamin Guyot, agriculteur à Bréban dans la Marne.
0: Bonne journée, au revoir.
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1: Parmi les plantes que nos mamies et papis glanent dans la nature, nous avons la sauge. On dit la chauvia ou la chalvia en occitan d'ici. Vejaya que chemblo, quelle plante? Savez-vous à quoi ressemble la sauge? De belles fleurs mauves avec de longues tiges. Qui a de la chauvia d'inchouvorzier, des médéchis n'a pas métier. Qui a de la sauge dans son jardin n'a pas besoin d'un médecin. En agriculture, on s'en sert pour les vaches quand elles ont le ventre gonflé. Pour les humains, pareil. Pour tout souci digestif, de ballonnement, une tisane de sauge règle le problème. Au XVIIIe siècle, les asthmatiques roulaient des feuilles de sauge pour les fumer. Pour être en bonne santé, une recette de tisane, une bonne eau bouillie dans laquelle infuse feuilles de sauge et de thym. Chalvio bouillide, sauve la vida. Sauge bouillie, sauve la vie. Génial, non? Allez, adieu.
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2: On est dans l'ouest de l'Eure, grosso modo entre Bernay au sud et Pont-Audemer au nord. Le Lieuvin, c'est un petit bout de région dans la région. Aujourd'hui, je m'arrête à Saint-Benoît-des-Ombres chez mon copain Steve. Me voilà garé dans le jardin de Steve.
3: Eh, je crois que le décor est planté. Ouais, là.
4: Salut Fred.
3: Non, ouais. C'est magnifique.
4: Ouais.
3: Toi, dans ton jardin, t'as pas planté des arbres. Hein.
4: Bah non, ils étaient déjà là. Hein.
3: T'as planté d'autres trucs. Hein.
4: Tu sais, le terrain commence là-bas où t'es arrivé. Là.
2: Et dès l'entrée, le décor est planté.
4: À partir de là, il y a des sculptures.
3: Alors toi, comme t'aimes bien les musées, bah, t'en as fait un chez toi dans ton jardin. Quoi.
4: Voilà. Ouais. C'est pas un musée figé, ça.
2: C'est-à-dire?
4: Par exemple, aujourd'hui, t'es venu chez moi.
2: Ouais.
4: Quand tu vas rentrer.
2: Ouais.
4: Tu pourras pas dire, je suis venu visiter le musée de Steve.
2: Ah bon?
4: Ah non. Tu pourras dire, j'ai vu ce que j'ai vu aujourd'hui. Parce que si tu reviens dans un moment, c'est plus le même musée que tu vas voir.
2: Dans son jardin, Steve a planté des dizaines de sculptures en bois.
3: C'est toi qui as fait tout ça, là?
4: Ben oui, Fred.
2: Ben oui, c'est lui.
4: Ben oui, c'est moi.
3: Ça fait quoi, 2 hectares ici, je crois?
4: Ouais, 1,5 hectare, ça va jusque là-bas, jusqu'aux chevaux, là-bas. Tu vois les chevaux au bout, ouais. Là-bas?
3: C'est des sculptures en bois?
4: Bah ouais, tout est en bois, là.
3: Que tu fais à la tronçonneuse?
4: Tronçonneuse, disqueuse, ciseaux à bois.
3: Tu dégrossis à la tronçonneuse, quoi.
4: Tu dégrossis à la tronçonneuse.
2: Il sculpte des bestioles, Steve.
4: Tu vois, regarde tous ces bestioles par terre, là.
3: Il y a des crocodiles par terre.
4: Voilà, moi, j'ai pas de chien, moi. C'est ça, mes chiens. Les gens me disent, t'as pas de chien chez toi? Ben, regarde les gueules, tu vois, là. C'est eux qui gardent la cour.
3: Tu fais que des animaux, en fait.
4: T'as remarqué ça, direct, hein?
2: Non, mais quel sens de l'observation?
3: T'as toujours vécu de la sculpture?
4: Ouais, j'ai toujours suis fils de sculpteur.
3: Il était en Normandie, ton père?
4: Non, Fred. Moi, je suis né à l'île Maurice. J'ai vécu là-bas. Je suis arrivé ici, en France. J'avais 40 ans.
2: Il y a 25 ans.
4: Donc, j'ai grandi dans l'atelier de mon père, si tu veux.
2: Et pourquoi il a quitté l'île Maurice?
4: Bah parce que j'ai rencontré ma femme.
3: Bibi.
4: Ouais.
2: Le petit nom qu'il donne à sa femme.
4: Leila, il s'appelle.
2: Leila.
4: Ouais, Leila.
3: Comme la chanson de
2: Clapton.
3: Eric Clapton. Leila.
2: Je suppose qu'il y retourne pas souvent à l'île Maurice.
4: Si, j'y vais, moi, de temps en temps. J'y vais, je t'ai dit, mais c'est pas à côté l'île Maurice. T'as déjà été?
3: Bah non.
4: Non.
3: J'attends que tu m'invites.
4: Ben, moi, c'est maintenant, c'est ici chez moi, Fred.
2: Et si on en revenait aux sculptures?
3: Comment tu en vis alors? T'as des commandes, des gens qui te passent commandes sur tes sculptures
4: et... Oui, j'en ai un peu de commandes. Sinon, comment je vis? Tu sais, nous, on fait des ateliers. Parce que, tu sais, à mon âge, il est temps de.
2: De transmettre.
4: T'as trouvé le mot.
2: J'ai trouvé le premier.
4: Avant moi, de transmettre les connaissances, tout ce que j'ai appris. Mon père m'a appris pour que je transmets. C'est ce qu'il m'a dit. Si tu transmets pas, ça sert à rien que tu apprennes.
2: Totalement d'accord.
4: Et je trouve ça très bien, moi.
2: Pourquoi?
4: Parce qu'il y a un plaisir à apprendre et connaître. Et il y a aussi un autre plaisir qui peut être, et peut-être plus grand.
2: Je pense savoir de quoi il parle.
4: De transmettre.
2: Transmettre.
4: Parce que quand tu vois quelqu'un qui fait ce que tu l'as appris, qui réalise ça devant toi, c'est un plaisir que tu ressens.
2: On passe le flambeau.
4: Ouais, c'est notre rôle. Hein.
2: Transmettre.
4: On est éphémère ici, nous. On est deux passages, comme on dit.
2: Steve sculpte les fruits et légumes, le bois, la glace et le sable.
4: Tout ça, quoi.
2: Je vous mets les infos et les photos sur l'appli.
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5: Attention, je vous emmène dans vos souvenirs. Des souvenirs avec vos enfants.
6: Oh, oh tiens, voilà quelqu'un. Petit ours brun. Coucou, c'est toi mon copain. Petit ours brun.
5: Le petit petit ours brun, vous l'avez sûrement en livre chez vous. Eh bien, sachez que l'entreprise Le Jouet Simple assemble les jouets de petit ours brun à Entrammes. Et ça fait un succès de dingue. Pierre Véron, le gérant, nous raconte cette histoire.
7: Qui fêtait l'année dernière ses 50 ans. Et en fait, à cette occasion, on a sorti une gamme de jouets, donc des petits véhicules, des petits camions, des jouets de bain. Et ça a été un véritable virage pour nous. On a sorti ces jouets en septembre dernier. Et on a eu des très bons retours sur cette gamme de produits.
5: La preuve, l'entreprise existe depuis 4 ans et au début, elle n'avait que 3 petits jouets.
7: Aujourd'hui, on a plus de 300 points de vente en France. Et l'année dernière, on aura vendu donc un peu plus de 60 000 jouets.
8: T'en as beaucoup des jouets.
5: Ça, c'est vrai. Et Le Jouet Simple est la seule entreprise à fabriquer ce style de jouets.
7: Entièrement fabriqué en France, en matière recyclée et à partir d'un seul matériau. Pas de colle, pas de vis, pas d'autocollant. Pour que nos jouets soient entièrement recyclables, lavables et démontables.
5: Et le concept est hyper poussé parce que les jouets sont même consignés.
7: On leur propose de nous renvoyer les jouets quand l'enfant ne jouera plus avec. Et ce qui va nous permettre, nous, de les reprendre et soit de les revendre en seconde main s'ils sont en bon état, soit de les recycler en nouveaux jouets s'ils sont en trop mauvais état. On va réutiliser la matière première.
5: C'est pas bête quand on sait qu'un enfant utilise un jouet que 6 à 8 mois.
9: Pauvre petit lion abandonné au milieu des trucs cassés. Il doit être triste tout seul.
5: Mais heureusement, petit ours brun est là pour prendre soin de lui. Alors, je sais que l'entreprise a un point de chute en région Auvergne-Rhône-Alpes, mais la Mayenne a une place efficace et sentimentale.
7: On a aussi notre propre atelier d'assemblage qui est basé à Entrammes, et notamment ma maman d'ailleurs qui gère tout cet atelier d'assemblage.
10: Oh, tiens, voilà quelqu'un.
5: Eh bien, c'est Mireille.
7: Mireille, voilà, qui est sûrement en train d'assembler des jouets aujourd'hui.
5: Ah, mais c'est tout ce qu'on aime, les histoires familiales. Et de la Mayenne à la France, en passant par l'Europe, l'entreprise continue d'évoluer.
7: Parce qu'en fait, il s'avère qu'on a eu pas mal de commandes venant pour l'export, donc notamment des pays européens. On a fait évoluer le nom de la marque en passant donc de Le Jouet Simple à Simple.
5: C'est simple, on n'a pas fini d'entendre parler d'eux. Pierre Véron continue les partenariats avec d'autres personnages. Mais en attendant, je crois que petit ours brun a aussi envie de participer à l'économie circulaire.
9: Tu sais quoi ? Ce soir, en rentrant de l'école, on va voir si on trouve d'autres pluches à soigner.
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1: L'auteur du livre que je vous présente aujourd'hui dans Toujours à la page les a tous interrogés. Ce père de famille qui, après avoir tué femme et enfant, s'inquiète du sort de sa chienne. Ce japonais cannibale interpellé au bois de Boulogne ou encore ce membre de la Société de protection des oiseaux soupçonné d'être un tueur en série. Jacques Poinaz fut commissaire de police, chef adjoint de la brigade criminelle de la police judiciaire de Paris, également chef de l'unité de coordination de lutte antiterroriste. Cet Ardéchois de naissance témoigne de sa carrière dans Le temps des aveux, Le réfrigérateur du japonais cannibale et autres récits de la brigade criminelle. Un livre paru chez Mareuil Éditions. Le retour sur 13 des enquêtes les plus marquantes de sa carrière avec, en ligne de mire, à une époque où l'ADN n'était pas encore la reine des preuves, l'obtention des sacro-saints aveux. Des aveux qui viennent ou non, et qui dissimule parfois une partie de la réalité, qui laisse aussi souvent l'enquêteur avec un sentiment de frustration. Jacques Poinaz.
2: Oui, de la frustration, parce que les aveux ne sont pas toujours totalement sincères, ou complets, ou indiscutables. Il y a souvent une fragilité de l'aveu, puisque lorsqu'on a des aveux, on se projette déjà dans le procès et la preuve devant les assises pour les homicides. Mais ces histoires, c'est aussi ce basculement de la personne qui avoue, et souvent, même si le policier avant tout est content d'avoir résolu une affaire, parce qu'une affaire criminelle est toujours un poids pour les policiers, mais il y a également parfois un peu de, sinon de pitié, du moins de tristesse de voir un homme qui parfois avait une vie jusque-là normale et qui bascule dans le monde de la prison pour une longue peine.
1: Mais quelle perception vous avez de ça quand vous êtes face à quelqu'un qui n'est pas un criminel aguerri et qui bascule pour des raisons qui paraissent en fait futiles, si on y pense bien?
2: Alors, je crois que ça reste un mystère de l'homme, un mystère de l'humanité. Comment comprendre que quelqu'un qui a jusque-là eu une vie parfaitement banale, d'un seul coup, pour des raisons difficiles à imaginer, passe à des actes terribles?
1: On voit la grande diversité des affaires que vous avez traitées. C'est d'autant plus agréable à lire qu'effectivement, on ne sait jamais où vous allez nous emmener à chacune des histoires. Comment vous avez fait la sélection?
2: J'ai pris celles qui sont restées dans ma mémoire, je dirais, qui m'ont laissé un sentiment, soit de satisfaction, soit d'échec, ou comme celles qui se passent en Ardèche, où je reviens pratiquement dans mon village natal pour enquêter sur une affaire d'explosifs dans la communauté de l'ex-tueur de l'Ardèche, Pierre Conti. Mais souvent aussi parce que ce sont des affaires qui ont quelque chose de particulier, parfois de presque burlesque, parfois de troublant, comme ces adolescents qui, pour donner un alibi à leur ami, inventent un stratagème un peu diabolique.

0: J'ai essayé de montrer que la réalité est souvent plus surprenante que la fiction même.
1: Et c'est sans doute ce qui est le plus fascinant dans chacune des histoires que nous confie Jacques Poinas. Et ce qui est captivant, c'est ce récit au plus proche du travail de l'enquête et les impressions, les réflexions que partage l'auteur avec nous au fil de chacune. Alors si vous êtes fan de faits divers, jetez-vous sur Le Temps des aveux de Jacques Poinas, paru aux éditions Mareuil.
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3: L'ancien mystique manoir de dame. Chambre d'hôte, petit déjeuner, salon de thé, événements, fiançailles, mariage, on peut tout faire ici.
4: Bonjour.
3: Enchantée.
4: Enchantée, bienvenue chez nous.
3: Ben, merci. Donc c'est vous qui avez une vie de princesse, vous m'avez dit c'est au téléphone.
4: J'ai mon prince dans la cuisine.
3: C'est cool, écoutez. Julia et David, donc une magnifique histoire d'amour qui va être très énervante, j'en suis sûre.
4: Sûrement.
3: Alors c'est quoi ce manoir ?
4: Donc c'est un manoir qui date de 1900. Ouais. Et en fait, il a été créé quand les usines ont été créées également. Donc c'est le dirigeant de ces usines-là qui a construit ce manoir.
3: L'usine qui est en face, là.
4: C'est ça. Ventron Confection.
3: Je décris la princesse, quand même. Cheveux longs, bleu, montrez-moi, retournez-vous. Vert. Magnifique. Ah, bleu-vert. Oui, dans la pénombre, on ne voit pas bien parce que c'est un peu pénombre,
4: c'est
3: le manoir.
4: C'est ça, hein. c'est le style du manoir, ouais.
3: Ouais, c'est ça. Ouais. Piercing.
4: Ouais. Tatouage, tout ça.
3: Ouais. Ah ouais, c'est ça. Ouais. Oui, une princesse très moderne.
4: Voilà.
3: On n'est pas dans la petite princesse avec la petite robe rose, les flots dans les cheveux. Quoi.
4: Non, c'est la princesse habillée en noir.
3: Et voici David, donc... Le prince charmant, bah écoutez, je suis enchantée.
5: Enchantée.
3: Ravie. Vous aussi.
5: C'est ça, rocker, oui, au motard plutôt, voilà.
3: C'est ça.
5: La barbe, les cheveux du coup un peu plus courts. J'avais les cheveux longs pendant un temps, mais...
3: Avec une... Comment ça s'appelle, ça ?
5: Ah, la banane, du coup.
3: Oui, la banane, voilà. Le piercing aussi, etc. Donc,
5: c'est ça.
3: Un prince charmant tout à fait moderne aussi.
5: Voilà, c'est tout à fait.
3: Ce manoir, vous l'avez acheté ?
5: Oui, on est passé devant après une visite qu'on avait fait du côté du 90.
4: Au nord de Belfort, ouais.
5: Mais oui, c'était par un détour du coup à moto, plutôt que de revenir par la voie rapide, on a fait le détour côté Vosgien pour l'école, c'était toujours sympa. Et puis on a vu le manoir qui, lui, n'était pas en vente pour le coup. Et on s'est arrêté devant parce qu'on l'a trouvé magnifique, on a fait quelques photos. On s'est dit, c'est une bâtisse comme ça qu'il nous faut. Et en rentrant, en continuant nos recherches pour les maisons, deux semaines plus tard, on est tombé dessus, tout fraîchement mis en vente.
3: D'accord.
5: Donc on s'est dit, il y a quelque chose à faire. Donc on est revenu, on a fait la visite, on est tombé sous le charme, malgré l'état du coup...
4: Parce qu'on est tombé sous le charme de l'escalier, et puis après on avait pu...
3: C'était mort.
4: Ouais, c'était mort.
3: Ah, et alors, ça vient
4: d'où ? Parce que moi, c'était un rêve de petite fille. Je disais toujours à ma grand-mère qu'un jour j'aurais un château, et elle me dit, si t'en rêves, t'en es capable de le faire, alors tu le feras.
3: D'accord, et vous saviez que c'était son rêve ?
5: Oui, tout à fait, ça faisait déjà un moment qu'elle en parlait aussi, et puis voilà, c'était le but de pouvoir justement réaliser son rêve. Après oui, il y a un investissement, il y a une grande part de folie, on y met toute notre âme, tous nos budgets, tout ce qu'on peut, pour pouvoir du coup réinvestiguer les lieux, lui redonner le cachet d'antan, et puis... Voilà, que ça reprenne vie complètement.
4: On a eu vraiment un coup de cœur en rentrant, et puis en sortant, on a dit, on est un peu dans la merde. Parce qu'il y avait énormément à faire, c'était pas le budget qui allait, c'était pas le coin qu'on voulait. Et finalement, en ressortant, on s'est regardé, on a dit, ça y est, c'est lui, quoi.
3: Alors, vous faites chambre d'hôte, donc
4: c'est ça.
3: C'est là qu'on mange ?
4: Là, on fait chambre d'hôte, là, on fait les petits déjeuners, les tables d'hôte et les salons de thé.
3: C'est votre cuisine à vous ?
4: Oui.
3: Oui, parce qu'on est chez vous, en fait.
4: C'est ça.
3: Mais c'est génial, hein, c'est vachement beau.
4: Les gens sont vraiment immergés chez nous.
3: Ah ouais, c'est magnifique.
5: Tout refait au complet.
3: Et votre but, c'était d'ouvrir une chambre d'hôte.
4: Oui, oui. Okay. Ouais. D'accord. Notre but, à la base, c'était même d'avoir un château pour sauver un lieu. Et après, on a eu beaucoup trop de contraintes avec les châteaux. Mm-hmm. Donc, on s'est rabattu sur les manoirs où on pouvait un peu plus s'amuser, en fait.
3: D'accord. Donc, vous bossez tout le temps, quoi.
5: C'est ça, tout
3: le temps.
5: Vous faites
3: des travaux vous-même ?
4: Oui. Ah oui, on fait tout nous-mêmes. Ouais.
5: Moi, je travaille encore à côté. Donc, madame est dédiée vraiment pour la partie gestion du manoir chambre d'hôte.
3: D'accord, madame la princesse.
5: La princesse est un peu Cendrillon aussi, puisqu'elle s'occupe de tout derrière. Et après, pour ce qui est partie travaux, elle m'aide énormément. Surtout pour ce qui est décoration, c'est les idées de madame. Après, madame m'a appris pas mal de choses, tout ce qui est placo, tout ça. Moi, c'est la partie électricité. La partie plomberie, autodidacte, où on avance comme ça.
3: C'est les idées de madame, hein ?
4: Voilà.
3: C'est ça.
4: C'est ça.
3: Comment vous avez
4: après,
3: fait,
4: j'ai de la chance, il suit beaucoup. Et puis, on a les mêmes goûts, donc en fait, c'est pas compliqué, quoi.
3: Il n'y a pas besoin de le convaincre.
4: Voilà, c'est ça.
3: Combien il y a de mètres carrés, alors ?
4: 800 mètres carrés. On en a rénové 250.
3: Je ne sais pas si je vous trouve pas un peu fou.
4: Oui, tout le monde nous le dit.
3: Ah oui, c'est ça. C'est assez banal ce que je veux
4: dire. Voilà, on est passionnés, puis on aime ce qu'on fait, et on savait que ce serait des sacrifices, mais du moment qu'on est ensemble, comme on a dit, qu'on tient le coup, c'est le principal. Parce que cette année, ça va faire 18 ans qu'on est ensemble.
3: Vous êtes rencontrés très jeune.
4: Très jeune, ouais. Hein, ouais. On s'est mariés très jeune aussi, et puis après, on a toujours fait en fonction que l'autre puisse évoluer. Quand on évoluait, l'autre patientait, et puis l'aidait à évoluer, et ainsi de suite. Et ça, c'était le but ultime de notre couple, ouais.
3: Donc, vous vivez à Ventron toute l'année. C'est assez isolé, c'est assez calme.
4: Oui, on aime bien. Ouais. On est tranquille.
3: Oh là là, vous êtes des ovnis pour moi.
4: En fait, je pense qu'on est dans des corps de jeunes, mais avec une mentalité assez ancienne. On aime les choses comme ça. Moi, j'ai vécu avec mes grands-parents. Donc, c'était une ambiance déjà où la famille était importante, les repas étaient importants, la convivialité, les choses à l'ancienne. Je voyais mon grand-père souvent dans les jardins en train de travailler. Donc, tout ça, pour moi, c'est ancré en moi et il a vécu un peu préparé. Donc, c'est ce qu'on aime, notre tranquillité. On adore cuisiner tout nous-mêmes, recevoir les gens, leur proposer en fait un univers carrément différent.
3: Ah, bah, carrément. Hein.
5: Oui, comme c'est marqué du coup sur les annonces, c'est le voyage hors du temps. Quand on rentre ici, on change d'ambiance, d'univers.
3: Vous vous êtes bien rencontrés tous les deux. Hein. Vous notez quand même la chance que vous avez.
4: Ah bah ça oui, on sait qu'on a beaucoup de chance. Ouais. Ah ouais, parce que tout le monde pourrait pas vivre cette expérience. Et puis on nous l'a tout de suite dit. Est-ce que notre couple est solide? Parce que sinon, la banque n'aurait pas suivi les projets comme ça. Quoi.
3: Ah oui. Ah ouais. Vous avez fait quoi? Vous avez vu des psys, des certificats de solidité du couple pour le banquier?
5: Non, bah, c'était pour démontrer. Voilà, on avait la NIAC, du moins, qu'on le voulait vraiment. Donc, à force d'insister, ils ont compris du coup que oui, on voulait. Parce que d'après eux, les statistiques, c'était 70% des couples divorcent dès qu'ils achètent une maison avec des travaux, des choses comme ça.
3: D'accord. Voilà.
5: C'est pour ça qu'ils étaient réticents.
3: Et alors, ça veut dire que ça a été long, c'est ça, d'obtenir les prêts bancaires, de convaincre?
4: Ouais. Déjà, on a dû se battre pratiquement 6 mois pour avoir le manoir. Et puis après, pratiquement aussi 3 mois, faire tout le tour des banques avec un business plan, leur montrer qu'on était solide. Ils voulaient savoir si on avait vécu des épreuves, des choses comme ça, pour voir si on allait tenir le coup.
3: Ouais. Ah, des épreuves dans le couple?
4: Ouais, c'est ça.
3: Oui,
4: c'est
3: ça. Vous avez répondu quoi, oui ou non?
4: Oui, nous, on a morflé pas mal, donc... On sait ce que c'est, donc on savait qu'on allait tenir largement le choc.
3: Mais je peux être indiscrète, en quoi vous avez morflé?
4: On a eu des épreuves de la vie pas très faciles, beaucoup d'accord. de décès, des maladies, des trahisons, des choses comme ça, assez dur, en très peu de temps.
5: Des périodes financières très compliquées. On a vécu du coup en Saône-et-Loire, dans une ville paumée, à 30 minutes de toute commodité, on avait essayé, mais c'est vraiment à l'extrême. Et là, pour le coup, financièrement, on avait énormément de mal à s'en sortir, on vivait avec...
4: 10 euros par mois pour manger. On a connu des périodes vraiment très très compliquées, qui auraient la plupart du gens se seraient séparés. Quoi.
3: Ah, je vous adore. Et là, ça tient la route, alors?
4: Là, ça commence à avoir de l'ampleur, ouais. Ouais, ouais. Je pense qu'il nous faudra encore quelques années pour vraiment se faire connaître. Mm-hmm. Mais comme on dit, on lâche pas l'affaire. Quoi. Mm-hmm. Puis on a des clients super, donc c'est cool.
3: Donc voilà, le temps s'était arrêté. Hein, mais c'est bon, ça. Il va reprendre son cours. Voilà. L'ancien mystique, mystique parce que vous aimez tout ce qui est mystique.
4: Voilà, c'est ça.
3: L'ancien mystique, Banois, Deux Dames.
4: Ouais. Alors ça, c'est le nom de mes ancêtres.
3: Ah, Deux Dames.
4: Deux Dames, oui.
3: Donc c'est vous qui l'avez baptisé comme ça?
4: C'était pour rendre hommage à mes ancêtres qui, avant, étaient des nobles. Et quand il y a eu la guerre, ils ont vendu leurs particules pour pouvoir aller dans les rébellions. Quoi.
3: Merci à vous deux, au revoir.
4: Merci, au revoir.
5: Merci bien.
3: Puis bonne chance pour tout ce qui vous attend. Hein.
4: C'est gentil, je vous remercie.
3: Merci d'être venu. Au revoir.
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3: Une puydômoise aujourd'hui, elle était tournequoise. Bonjour Cécile.
6: Bonjour.
3: Merci de nous accueillir avec ce petit thé à la fleur de cerisier, a priori.
6: Avec plaisir.
3: Et ces petites gaufrettes, hein, bien appétissantes. Vous êtes née dans le département 59.
6: À Tourcoing. Et...
3: avec une maman belge. Un papa belge également.
6: Un peu, à moitié, voilà. Et ma maman plutôt flamande et mon papa plutôt wallon.
3: Quel souvenir est-ce que vous gardez de votre enfance, donc soit à Tourcoing, soit très vite donc à la campagne?
6: Oui, à Rugy, ouais. Petit village de 1200 habitants, je crois. Et on habitait à 2 km dans un petit hameau, le hameau de Belzanois, qui existe toujours. Mon papa habite toujours là-bas. Et ben, en fait, les souvenirs, moi, c'était, on était dehors tout le temps, dans le jardin. Souvenirs de photos de la construction du garage.
3: C'était sur un territoire frontalier.
6: Oui.
3: Avec la Belgique.
6: Ouais. À 2 km donc, du centre du village. Il y en a beaucoup qui travaillaient ou qui travaillent en Belgique. Il y a l'Elnon, une petite rivière qui fait la frontière aussi.
3: Il y a un petit pont.
6: Voilà, et donc du coup, bah, cette rivière tout le long et tous les endroits où on pouvait passer en voiture, il y avait un poste de douane.
7: Et là-bas, pas de tabac, Pas de devise étrangère?
8: Non, monsieur le douanier, absolument rien.
7: Si ça pète, hein? Allez, on bloque.
9: On allait de l'autre côté du petit pont, c'est louvé, un tamisier, un café. Chaque fois que j'y retourne, je vais me promener là-bas.
10: Enfin. Eh oui, forcément, vous vous ressourcez. Là où vous avez, où vous avez grandi. Vous passiez beaucoup de temps dehors, mais à faire quoi? Vous êtes dans l'observation? Vous êtes.
9: Vous étiez un garçon manqué. J'étais la petite dernière, donc j'ai souvenir d'avoir fait des cabanes dans le pommier avec mon frère. C'est rigolo, j'étais souvent à pieds nus, en fait, je me souviens de ça.
10: Et aujourd'hui, la Cécile que vous êtes, elle marche encore pieds nus?
9: Pendant des années, j'ai oublié ça. C'est drôle, ouais. Bah, c'est peut-être quand j'avais 47 ans que j'ai commencé à... Même dans des parcs ou ici, au jardin partagé, parfois, quand il est ouvert, quand l'herbe est fraîche l'été, j'enlève mes chaussures.
10: On dit que c'est très bon, hein. Oui, c'est très bon pour la santé, de ressentir le sol avec, avec la plante des pieds. Bon, je me permets de goûter cette petite gaufre.
9: Ah oui, avec plaisir, oui.
10: Merci. Donc,
9: là, c'est du coup cassonade. Elle est noire.
10: Ah, c'est une cassonade aussi.
9: Ouais. Processus, en fait, la cassonade, moi je croyais que c'était non raffiné, mais en fait c'est hyper raffiné, c'est recuit.
10: Ça vous rappelle votre enfance?
9: Oui, complètement.
10: C'était le petit-déj?
9: Ouais. Non, ça c'était ces gaufres-là, les gaufres frites-là, découvertes quand j'étais jeune adulte, qu'il y avait une dame qui en fabriquait à 1 kilomètre de chez nous, en France, du coup. T'es allée voir en vélo pour trouver, et en fait c'était chez elle. Je faisais des tartes au sucre avec ça.
10: Et on dit tarte au sucre.
9: Ouais, oui, tarte au sucre.
10: Au sucre, avec l'accent.
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2: C'est le bar du village. Situé au bord de la route départementale 80 au cœur d'Herbalong, le bar chez Jeannot est l'établissement historique de la commune de Brande. Pasqua Sanguinetti a décidé de perpétuer la tradition familiale.
3: C'est mes grands-parents, Jeannot et Jean-Baptiste, c'est pour ça que le bar s'appelle chez Jeannot, qui ont repris le bar en 1971. Du coup, depuis ce jour-là, c'est que des membres de la famille qui ont travaillé dans ce bar. Et mon oncle travaillait dedans. Et moi, depuis, je sais plus, mais ça fait quelques années que je suis là en tant qu'employé, bien sûr. Et du coup, voilà, on perdure le commerce familial, comme ça. On essaye d'améliorer les choses comme on peut.
2: Et la recette d'antan marche toujours.
3: Avant, on est resté un peu sur nos acquis, c'est vrai. Le bar a toujours marché comme ça, donc on ne veut pas trop changer l'ambiance bistrot du village, ambiance village. Juste moi, je vais essayer d'améliorer un peu l'hiver. L'été, on fait de la restauration rapide. Ça marche très bien, c'est sympa. Et l'hiver, je voudrais aussi faire à manger l'hiver. Faire des trucs tout simples, pas cher, pour les ouvriers de passage, pour les gens qui travaillent autour à la poste et tout ça. Donc on va essayer d'améliorer un peu comme ça.
2: Et les clients sont essentiellement originaires du village.
3: On a ouvert toute l'année, du 1er janvier au 31 décembre. On n'a pas un jour de fermeture. C'est parce que ça fait vivre le village, hein. C'est un peu du social aussi qu'on fait, hein. Parce que des fois, l'hiver, il n'y a pas grand monde. Mais bon, c'est bien que si quelqu'un veut boire un café, sortir de chez lui, il sait que le bar est ouvert et qu'il va rencontrer des gens, discuter. Donc c'est un peu du social aussi qu'on fait. On a les gens de passage, les gens du Cap surtout, qui s'arrêtent pour faire deux courses, on se part à côté. Donc du coup, ils s'arrêtent pour boire le café avant d'entrer chez eux. Après l'été, il y a pas mal de touristes. Mais oui, il y a beaucoup de gens de passage aussi du Cap. Je pense qu'il faut bien travailler l'été pour que l'hiver soit plus tranquille. Parce que l'hiver, forcément, il y a beaucoup moins de monde que l'été. Mais bon, ça va, on arrive quand même à vivre bien.
2: Attirer plus de gens de l'extérieur, proposer un service de restauration hors saison, tels sont les projets de Pasqua Sanguinetti pour le bar chez Jeannot à Herbalong.
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2: Bonjour à toutes et tous, bienvenue dans Affaires classées, le podcast. Nous sommes en 1875, au cœur de la Bigorre, dans le petit village de Montousset, pas loin de Bagnères. Un fermier du village est assassiné avec sa fille. La veille, trois inconnus leur avaient rendu visite. Question, qui sont ces étranges visiteurs? La suite, dans un instant.
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2: Nous sommes en l'an 1877. Les gazettes judiciaires de l'époque regorgent de faits divers, de vols, de meurtres. Pour quelques sous, certains n'hésitent guère à frapper, à tuer. Souvent, hélas, ces drames sordides impliquent des ressortissants espagnols sans ressources. Des sans domicile fixe, errant de ville en ville, profitant de la quiétude des campagnes pour commettre leurs méfaits. En cette fin de 19e siècle, la France accueille nombre d'immigrés fuyant leur patrie après l'invasion de Napoléon.